0: c'est ça que j'ai décidé de faire. Mais c'est comme ça que... Alors, c'est, je pense, parce que j'ai été heureuse que je me dis les enfants ont le droit d'être heureux.
1: Bonjour, madame.
0: Bonjour.
1: Mon nom est Laurent. J'ai une question, c'est d'où vient les racines de la violence faite aux enfants? Je veux dire, ça doit pas être d'aujourd'hui, mais d'où vient cette affaire-là, des personnes...
0: Pourquoi il y a tant de violence? Dans le fond, votre question, c'est pourquoi il y a tant de violence faite aux enfants? La violence, je pense qu'elle en a toujours eu, mais pourquoi ça? J'ai aucune idée. J'ai aucune idée depuis quand ça remonte. On me demande souvent, Mme Ruffo, est-ce qu'il y a plus de violence maintenant qu'il y en avait avant faite aux enfants? Est-ce qu'il y a plus d'enfants incestueux maintenant qu'il y en avait auparavant? Moi, j'ai aucune idée. Parce qu'avant, on le disait pas. Avant, il y en avait bien des cas d'inceste, mais on n'en parlait pas. Il y avait bien des gens battus, mais on n'en parlait pas. C'était caché.
1: Souvent, la victime était quasiment comme responsable.
0: Bon, ben, c'est ça. Puis quand elle osait le dire, ben, à ce moment-là, on disait, tais-toi, fais pas de trouble, t'es pas pour faire d'histoire dans la famille. Fait qu'on garde ça tout caché. Ah. Au moins, aujourd'hui, on donne la permission aux enfants de parler. Alors, on leur dit, dites-nous-le, on va vous écouter, on va essayer de vous aider. Alors, ça, c'est quelque chose qui est plus connu. Mais moi, je pense qu'il y a beaucoup, beaucoup d'adultes qui violentent des enfants. C'est pas la cause, parce qu'il n'y en a pas une cause. Il y en a une multitude de causes. Mais je pense que les adultes ont tellement de misère à vivre actuellement, qui ont peu d'énergie, puis peu de temps, puis peu d'amour à donner aux enfants. Quand on vit sous le seuil de la pauvreté, quand on est insécure, qu'on n'a pas de job, quand on n'a pas d'espoir, on n'a pas d'avenir, quand tout va mal, puis on n'a personne avec qui partager, on se retrouve tout seul. Combien de personnes...
1: C'est une façon de la comprendre aussi, parce que quelqu'un qui est sous le seuil de la pauvreté, sa richesse, c'est ses enfants, je pense.
0: Sa richesse, c'est ses enfants, je veux bien. Mais quand il manque de la nourriture, puis qu'on est pris 24 heures sur 24 avec 3-4 petits, à un moment donné, on s'essouffle, on se fatigue, puis quand on n'a pas de répit puis jamais personne pour nous aider, ben les claques qui partent vite. Puis à un moment donné, ben il y a de la négligence. Puis à un moment donné, il y a de la violence. Mais je pense qu'il faut se dire, oui, ça existe. Les parents ont de la difficulté à vivre. Ça justifie pas la violence. Mais peut-être que ça nous dit comme société qu'il faudrait commencer à s'aider. Peut-être qu'il faudrait peut-être pas attendre qu'il y ait tant de problèmes, puis qu'il faudrait commencer à s'aider avant qu'il y ait tant de problèmes.
2: Bonjour.
0: Bonjour.
2: Moi, c'est Yvon. Moi, je voulais savoir, étant un père de famille de 4 enfants, je voulais savoir, comme si les gens allaient dire, que est-ce que vraiment la plupart des enfants mal aimés viennent nécessairement de familles composées ou monoparentales?
0: Ah, je sais pas ça. Le fait que les personnes vivent seules, ça ajoute à la difficulté parce que c'est bon de pouvoir partager les responsabilités. Bon, il y a des gens qui avancent que dans les milieux monoparentaux, ben il y a plus de délinquance, il y a plus de difficultés. Moi, j'arrive pas à faire cette différence-là. J'arrive à dire que quand les parents ne sont pas bien, quand les parents n'ont pas eu réponse à leurs propres besoins, quand les parents vivent sous le seuil de la pauvreté, qu'ils sont insécures, qu'ils sont sans espoir, qui vivent eux-mêmes dans la violence, ben à ce moment-là, ils ont peu à donner aux enfants. Et je pense que c'est pour ça qu'il est important de travailler avec les parents. C'est pour ça que, comme société, il est important de prévenir ces situations-là plutôt que d'attendre toujours les situations de crise.
3: Vous écrivez dans votre livre, parce que je crois aux enfants, les adultes écoutent les adultes.
0: Oui.
3: Moi, je rajoute, les enfants écoutent la télévision. Est-ce que vous trouvez que la surabondance des moyens de communication extérieurs, soit par la télévision, les radios, est-ce que c'est pas en train de couper le rapport humain? Ce qui pourrait venir à ce que les enfants, des fois, viennent à renier leurs parents et c'est vice-versa que les parents renient leurs enfants? Ou...
0: Bon, je pense que le fait de renier, ça, c'est pas lié à la télévision. Je pense que le fait que les enfants regardent trop, beaucoup trop la télévision, que cette télévision soit tellement violente à longueur de journée, de semaine, ça n'est rien pour aider les enfants. Je pense qu'on est arrivé à désensibiliser les enfants complètement, mais complètement à la violence. Ils voient des milliers de crimes, puis à ce moment-là, ça fait partie de la monnaie courante. Je pense que ce qui est problématique, c'est qu'on n'arrive plus à se retrouver dans la famille, à établir des communications, à vivre des choses qui sont importantes. Ce qui arrive, c'est que les parents sont tellement occupés Ce qu'on fait maintenant, c'est qu'on gère nos enfants. Tu vas prendre des cours de patin, puis là, tu vas aller à tel cours, puis l'après-midi, tu vas faire telle chose. On organise nos enfants. On organise le temps de nos enfants. Mais on ne vit plus rien avec eux autres. On ne joue plus au baseball avec eux autres. On ne se parle plus le soir. Les mères ne montent plus à tricoter. Vous allez me dire que je suis bien ancienne puis bien vieille pour parler comme ça. Je suis bien d'accord. Mais dans notre temps, ou dans mon temps, bon, on faisait un peu de lecture, on faisait des choses ensemble. Quand est-ce que maintenant on fait des choses avec nos enfants? Alors, on fait pas grand-chose avec nos enfants. On arrive le soir, puis dans beaucoup de familles, l'homme et la femme travaillent. On arrive souvent après nos enfants. Les enfants ouvrent la porte, arrivent à la maison avec la clé dans le cou, ouvrent la porte, se retrouvent dans une maison vide. Nous autres, on arrive après eux. Alors, on arrive fatigués. Les enfants nous disent, « Man, qu'est-ce que je mange? » Puis on dit, « Ben pas tout de suite. » Puis on n'arrive plus à trouver le temps de se parler, de communiquer, de faire des choses, d'avoir du plaisir à être ensemble. C'est rendu une corvée de s'occuper des enfants, une corvée de leur parler. Si on reprenait un petit peu le goût des enfants, si on se redonnait un petit peu le temps de vivre à nous autres, si on s'entraidait, moi, je pense que les enfants seraient moins condamnés à aller s'asseoir devant la télévision parce que maman n'est pas parlable, est trop fatiguée, puis parce que papa, bon, n'est pas là, puis il y a des choses à faire importantes, on pourrait perdre du temps ensemble. Quand je dis perdre du temps, là, c'est vraiment l'expression. Parce que pour moi, aimer quelqu'un, surtout aimer des enfants, c'est, entre guillemets, perdre du temps avec eux autres, prendre le temps de se parler, prendre le temps de jouer, prendre le temps de s'amuser, prendre le temps de rire. Quand est-ce qu'on voit maintenant des mamans qui prennent le temps de montrer à leur garçon, à leur petit garçon, à leur petite fille, à faire un gâteau ou à faire ci ou à faire ça? On fait plus ça. On fait plus ça. Mais c'est ça qu'il faut réapprendre à faire. Perdre du temps avec nos enfants, vivre avec eux autres, plutôt que d'organiser leur vie.
4: Pour moi, j'appelle ça investir du temps.
0: Ouais, je pense que c'est vraiment une meilleure expression. Vous avez tout à fait raison. Tout à fait raison.
5: Bonjour, moi c'est Alain.
0: Bonjour.
5: En termes d'aide juridique aux enfants maltraités, trouvez-vous plus efficace en tant que juge qu'avocate?
0: Ah, ben c'est tout à fait différent. C'est tout à fait différent. Quand j'étais avocate pour enfants, j'ai adoré chaque minute, hein, chaque jour de ma vie d'avocate. Parce que c'était le bonheur puis le plaisir de dire à un enfant que j'avais connu, puis j'avais pris le temps de connaître, de lui dire, ben quand je vais être à la cour, je m'appellerai plus André. Je vais m'appeler Lise, ou je vais m'appeler Paul, je vais m'appeler Serge. Puis je vais dire au juge ce que tu veux. Je vais dire au juge où tu veux aller. Je vais aider le juge à comprendre ce que tu veux, toi. Alors, c'était bon parce que moi, j'étais la voix de l'enfant. J'étais l'enfant devant la cour. C'est moi qui aidais mon client à ce que le juge comprenne qu'est-ce qu'il veut. Quand on est juge, c'est différent. Les autres nous parle des enfants. Nous autres, on écoute les enfants. Et là, le juge décide. Alors, j'aime beaucoup mieux être juge, parce que là, je suis pas obligée de dire à quelqu'un d'autre, ben monsieur le juge, voilà les besoins de l'enfant, voilà ce qu'il veut, voilà. C'est moi qui écoute cet enfant-là. C'est moi qui arrive à le connaître. Puis à ce moment-là, ben je vais prendre ma décision. Ce qui est important de comprendre, c'est qu'un juge pour enfant prend pas sa décision pour faire plaisir à l'enfant. Pas du tout. Un juge prend sa décision qui va être dans l'intérêt de l'enfant. Quand ce que l'enfant veut, ça coïncide avec son intérêt, c'est parfait. Mais c'est pas évident que c'est toujours comme ça. Je vous donne un exemple. On a, par exemple, une grande fille de 14 ans qui vit de l'inceste dans sa famille. Alors, elle peut très bien dire, « Moi, je veux rester chez nous. J'aime mon père, j'aime ma mère, j'aime mes frères puis mes sœurs. J'ai pas le goût de m'en aller. J'ai pas le goût de vivre telle chose. » C'est ce qu'elle veut, cet enfant-là. Moi, je peux très bien, comme juge, décider que c'est pas dans son intérêt. Puis que son intérêt demande que cet enfant-là soit retiré pendant un bout de temps. Pour des raisons complexes, mais je peux décider ça. Ça veut dire que je suis obligée de dire à la petite, écoutez, je peux pas vous donner ce que vous voulez. Mais moi, mon rôle, c'est pas ça. C'est de décider ce qui est bon pour vous. Mais des fois, ce que les enfants veulent, c'est bon pour eux autres aussi. Mais comme juge, moi, je suis bien comme juge parce que maintenant, c'est moi qui dis le droit des enfants. Puis j'aime ça.
6: Bonjour, mon nom est Gilles.
0: Bonjour.
6: J'aimerais savoir pourquoi que la justice n'est pas plus sévère que ça envers les abuseurs sexuels ou les batteurs d'enfants, parce que il y a des abuseurs là, qui n'ont pas trop des grosses sentences à comparer à du monde qui ont fait moins qu'eux autres.
0: Oui.
6: Moi, j'ai déjà eu connaissance d'un cas d'un enfant qui était abusé, que l'enfant était renfermé, que l'abuseur est à devoir.
0: C'est souvent ce que les enfants perçoivent comme une injustice très grande. J'ai vu bon, les enfants, les petits, les grands. C'est les enfants comprennent très mal ça. J'ai vu combien de jeunes dans des centres d'accueil, dans des familles d'accueil me dire, Madame le juge, comment ça se fait, moi, je suis plus dans ma famille, puis mon père est encore là. Par exemple, si on parle d'un cas d'abus sexuel ou bon, qui se passe dans la famille. Sauf qu'il faut comprendre que quand un juge décide dans l'intérêt d'un enfant, il faut qu'on regarde l'ensemble des circonstances. Si, par exemple, dans cette famille-là, moi, je dis oui, il y a eu abus sexuel, je le reconnais, il faut que je protège cet enfant-là. Mais si dans la famille, la mère me dit non, non, c'est pas arrivé, ça s'est pas passé comme ça. Si le père dit ça s'est pas passé, pensez-vous que je peux la laisser dans cette famille-là? Le lendemain, ça recontinue, il y a personne pour la protéger. À ce moment-là, nécessairement, pour la protéger, je suis obligée de la retirer. Cet enfant-là, certain qu'elle va trouver que c'est injuste. Mais moi, comme juge, j'ai pas le choix. L'autre question, je ne vais pas y répondre, puis je vais vous expliquer pourquoi. Premièrement, c'est pas de notre juridiction à nous autres, à la Chambre de la jeunesse, de juger les adultes. On ne juge pas les adultes, ça appartient à un autre tribunal. Et puis, deuxièmement, ma limite à moi comme juge, c'est que je ne peux pas critiquer les décisions de mes collègues. Ça, c'est une chose que je peux pas faire. Mais je peux vous dire que les enfants, souvent, vivent ça comme une injustice. Ça, je peux pas le nier, c'est un fait.
7: Vous écrivez dans votre livre que les enfants ont toujours eu des droits. Mais les adultes ont toujours su les reconnaître et les respecter.
0: Ils n'ont pas toujours su.
7: Excusez-moi, ça vous l'a dit.
0: Ils n'ont pas toujours su.
7: C'est ça, moi.
0: Oui. Puis les enfants ont toujours besoin des adultes pour que leurs droits soient respectés. Je vous donne un exemple. On peut dire dans une loi, les enfants ont le droit à leur intégrité. Les enfants ont le droit de ne pas être abusés. Les enfants ont le droit d'être protégés. Mais quand moi, j'ai une petite fille de 6 mois qui est abusée sexuellement, ou un petit gars de 5 ans qui est abusé, cet enfant-là, là, il peut pas prendre l'autobus pour aller le dire. Cet enfant-là, il peut pas faire une requête à la cour. Cet enfant-là, il peut pas faire la preuve par lui-même. Donc, pour être protégé, il y a besoin des adultes autour, des adultes qui vont prendre en main sa protection puis qui vont amener la situation devant le tribunal.
7: Mais pensez-vous que dans 20 ans d'ici, excusez-moi, là, de...
0: Allez-y.
7: Pensez-vous si 20 ans, là,
0: oui,
7: que les parents, les adultes vont être plus conscients envers ces droits-là à propos des enfants?
0: Moi, je pense que les adultes sont conscients des droits des enfants. Je pense que les adultes sont de plus en plus conscients que les enfants, c'est des personnes. Et qu'on n'a pas le droit de les briser. Puis ces enfants-là ont des droits aussi à se développer, des droits à l'intégrité, des droits à être éduqués. On le sait, ça. Oui. Mais le fait qu'il y a tant d'enfants abusés, c'est parce que ça se situe à un autre niveau. C'est pas le fait de pas savoir. C'est le fait de pas pouvoir respecter. On ne respecte pas nécessairement les enfants comme on devrait le faire. C'est facile à comprendre. Ils sont plus fragiles, ils sont vulnérables. On peut les briser. Puis les enfants, ça peut pas crier bien fort quand on parle des petits-enfants de 6 mois, quand on parle des petits-enfants de 2 ans. Alors, c'est toujours ce problème de force, de quelqu'un qui est plus fort qu'un autre et qui va briser l'autre et qui va briser l'autre. C'est le problème de la violence. Et c'est ça le problème au niveau des enfants. Un des problèmes. Je veux pas dire que c'est le problème parce qu'il y en a plusieurs.
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3: Moi, j'aimerais savoir de quelle façon votre livre, parce que je crois aux enfants, complète votre mission d'engagement à l'égard des droits des enfants.
0: Je trouvais ça important. Je trouvais ça important de parler de la souffrance des enfants. Quand j'ai écrit le livre, C'est vraiment ce que je voulais faire. Parler de la souffrance des enfants, expliquer, dire que cette souffrance existait. Mais ce livre-là voulait aussi être un message d'espoir. Oui, il y en a beaucoup de souffrance chez les enfants, mais si on travaille ensemble, si on donne, leur donne réponse aux besoins, si on les aide, si on les écoute, si on se lève pour les défendre, si on les accompagne, ces enfants-là, ils peuvent être beaucoup mieux. C'est ça que j'ai voulu faire dans le livre, pour qu'on puisse jamais se dire « Oh, je le savais pas ». Je voudrais pas jamais que quelqu'un dise « Je le savais pas que des enfants souffraient ».
10: Comment se situe le Québec par rapport à d'autres pays en matière de juridiction?

0: leur intérêt, on veut respecter leurs droits. On se donne des mécanismes qui sont différents. Au Nouveau-Brunswick, c'est pas comme ici. C'est différent. C'est le ministère plus avec les parents qui s'en occupent. Mais il reste que quand même, on se donne des moyens différents d'une province à l'autre, mais dans le même but, le but de protéger les enfants.
1: Oui, moi, je voudrais savoir, que font nos gouvernements pour stopper l'exploitation des mineurs dans la pornographie?
0: Oh. C'est l'exploitation des mineurs dans la pornographie. Il y a un mythe autour de ça, hein. Je vous dis pas que ça n'existe pas. Mais à la commission Fraser, quand j'étais là-dessus, on a beaucoup étudié la pornographie. Et l'utilisation des mineurs dans la pornographie, il y en a. Je vous dirais pas qu'il y en a pas. Ça se fait beaucoup plus privément qu'organisé par des grands systèmes. Bon, c'était comme ça en 85. Aujourd'hui, là, ce que je dis, c'est moins sûr. Mais en tout cas, à l'époque, ça se fait privément. On utilise des enfants dans la pornographie, puis on se passe ça entre nous. Il y a quelques réseaux, mais disons que l'exploitation, pour moi, qui est la plus dangereuse, c'est d'offrir la pornographie violente aux enfants et de l'offrir dans toutes les tabagies, dans l'offrir à dans tous les coins. Ben actuellement, moi je me souviens comme je vous dis là, c'est ce que je dis, ça date de 85. Mais on allait à n'importe quel coin de rue pour pouvoir avoir de la pornographie, tant et plus, et les petits-enfants aussi. Je me souviens que dans les audiences publiques, les professeurs d'école nous racontaient que les enfants se cotisaient, puis allaient ramasser leurs 25 ou leurs 50 sous chacun dans la semaine, là, leur argent de poche, puis ils allaient s'acheter des vidéos porno ou ils allaient s'acheter des revues porno. Puis ils amenaient ça à l'école, puis il se passait ça, ou quand les parents, parce qu'on sait que les parents souvent sont pas là, ils regardaient les vidéos. Et ce qui arrivait, c'est qu'un des grands problèmes, c'est qu'on désensibilise les enfants. Et bon, à la violence, à tout ça, parce que cette porno est très violente, et on arrive à des choses qui sont aberrantes, comme des enfants qui vont arriver à 11-12 ans à l'école, puis qui vont demander au professeur, « Faut-tu que je la batte, ma blonde, quand je l'embrasse pour qu'elle aime ça? » Ça, c'est 11 ans, 12 ans. Ou des enfants, puis ça, on tient ça des syndicats des professeurs qui venaient nous dire, « Ça n'a plus de bon sens. » Les enfants étaient habités par ces valeurs-là qu'ils retrouvaient dans des vidéos puis dans des magazines. Puis eux autres, ils pensaient que c'était normal. Que c'était normal, plutôt. On a vu des jeunes universitaires, on a vu des parents venir nous dire, nous autres, on est des enfants de la pornographie. On a utilisé de la pornographie, puis quel mal ça nous a fait. C'est important, ça, de savoir les conséquences. Mais, bon, j'imagine que je sache pas que les lois ont été changées. J'imagine que les enfants ont encore autant accès à la porno qu'avant. Ouais. J'imagine.
2: Bonjour, madame.
3: Bonjour.
2: Vous, quand vous entendez ça, ces histoires-là de violence puis d'abus, là, comment vous sentez face à ça? En tant que femme, là, en tant que mère ou de juge, là.
0: Je trouve ça infiniment triste quand des enfants sont devant moi puis qui ont été battus puis qui ont faim. Hein? Faut pas oublier les enfants qui ont faim, des enfants qui sont dans la rue, des enfants qui sont drogués, qui sont prostitués. Je trouve ça épouvantable, je trouve ça insupportable. Mais quand on arrive à bien les connaître, ces enfants-là, puis qu'on arrive à trouver des solutions là, pour ce qu'ils vivent, puis qu'on les voit qui deviennent mieux, puis mieux, puis mieux, c'est comme des fleurs qui s'ouvrent finalement. Ben à ce moment-là, c'est l'espoir qui nous habite. Alors c'est un mélange des deux. C'est un mélange de grande tristesse parce qu'on peut pas voir ces petits-là. Il y a des petits qui viennent devant moi là, qui ont 5 ans, 6 ans, puis qui sont plus vieux que je le serai jamais. Ils ont perdu leurs yeux d'enfant. Ils ont perdu toute la vitalité. C'est des petits vieux tristes.
2: On m'attribue la vie.
0: Mais oui. Mais quand on travaille avec eux autres, puis que ça va mieux, puis que ça va mieux, puis qu'à un moment donné, bon, ils reprennent espoir, eux autres, puis ils refont des choses, puis on essaie de trouver des choses pour qu'ils réussissent. Ben là, on les voit souvent qui partent. J'ai vu un jeune arriver devant moi. Et c'était, bon, qui avait commis je sais pas combien de délits. Il était arrivé avec des chaînes aux pieds puis des menottes aux mains. Ça lui a pris au moins 3-4 fois juste à me regarder tellement il en voulait à la justice puis encore plus au juge. On a travaillé longtemps ensemble puis j'ai fait confiance puis il a repris courage. Quand on s'est laissé, quand il a eu fini, là, qu'il avait 18 ans passé, il est revenu me voir. Puis là, il m'a raconté qu'il avait une job, qu'il avait acheté son premier coffre d'outils et que là, il travaillait dans un garage et j'ai jamais vu quelqu'un aussi heureux. Ça veut pas dire que ça accrochera jamais. Ça veut, la vie, c'est pas ça, hein. Ça accroche, puis on le sait, puis on a des difficultés. C'est pas tous les jours le soleil. C'est pas comme ça.

0: Sauf que je savais, parce qu'il avait commencé à réussir, que lui aussi sentait qu'il pouvait réussir, puis qu'il pouvait avancer, puis avancer. Mais il y en a des belles histoires comme ça. Il y en a. Ça, c'est des enfants que je rencontre, que je connais. Mais y a-t-il quelque chose de plus triste qu'un enfant de 15 ans ou de 16 ans qui arrive avec des chaînes aux pieds? Sauf que quand il est parti, c'était autre chose. Alors, quand vous me demandez, ça me fait quoi? C'est les deux. C'est vraiment les deux. Si j'étais juste habitée par la tristesse de constater ce que ces enfants-là vivent, je pense que je pourrais pas vivre. Hein? Faudrait que je fasse d'autres choses. Si j'avais pas toujours l'espoir que quelque chose de bon va arriver pour beaucoup d'entre eux autres, d'entre eux, ben, je pense que je pourrais pas rester.
1: Je suis pas un gars qui suit beaucoup l'information, les journaux, la télévision, n'importe quoi, mais on entend parler pareil à travers, ça se parle pareil. Avant, c'était moins, on avait moins d'espoir, mais il y a de quoi qui...
0: Vous sentez ça,
1: ouais,
0: vous aussi?
1: Oui,
0: ouais. Ah, c'est
1: ouais. Il y a beaucoup de travail qui a été fait, puis on félicite ceux qui s'en occupent.
2: Êtes-vous tout seul qui s'occupe des enfants?
0: Là? Oh non, il y en a... Non, je ne suis pas tout...
2: C'est juste de vous qu'on entend parler. On
0: n'entend
2: pas parler des autres.
0: Je vais vous dire que ce n'est pas bébé mon choix, ça. Ça, c'est pas bébé mon choix.
1: C'est le même qu'on...
0: Ben, ça a du bon dans le sens que je pense que pour les enfants, ça a effectivement sensibilisé la population que, bon, il y avait des choses qui se passaient pour les enfants. Oui, ça a eu du bon pour les enfants. Ben, pour moi, c'est autre chose, là. Il y a eu, en fait, en bout de ligne, là, je pense qu'il y a eu plus de mauvais que de bons, mais ça, c'est autre chose. Mais il y en a beaucoup de personnes qui croient aux enfants. Il y a beaucoup de gens qui travaillent aux enfants, pour les enfants. Chacun à notre façon. Il y a beaucoup de juges qui pensent comme moi. Ben, bon, ils sont moins publics. Ils le font d'une autre façon. Il y a beaucoup de travailleurs sociaux. Il y a beaucoup de psychologues, il y a beaucoup de policiers qui pensent comme moi quand tu travailles avec les enfants. J'ai eu des contacts où j'ai travaillé avec des policiers de façon admirable, des policiers qui croyaient vraiment aux enfants puis qui supportaient jour après jour après jour. Alors moi, je pense que beaucoup, il y a des bons avocats d'enfants, il y a des avocats absolument merveilleux qui représentent les enfants.
3: Tout le monde va s'arrêter.
4: Excusez, Mme Riffaut. Tout à l'heure, vous avez parlé des enfants qui se cotisaient pour acheter des films porno, des affaires de même.
0: Hein?
4: Moi, je me souviens, j'avais 8-9 ans, je me suis à Longueuil, puis il y avait un homme qui entreposait des peines de lait dans le temps qu'ils sont en vite. Là. Il entreposait ça dans sa chaîne. Moi, mes chums, on allait envoyer. On payait 25 cents pour aller au théâtre Vox. Puis c'était pas des films porno, c'était des westerns. Dans le temps, j'avais Roger. Merci.
3: Hier au zoo de Toronto dans sa petite cage, il m'a dit, si tu veux on va jouer, attention, attention, mon ami, la...

0: Si tu veux, on va jouer. Attention, attention, mon ami, la main gauche va commencer. J'ai vu Coco, Coco, le petit singe. Hier au zoo de Toronto, dans sa petite cage, il m'a dit, si tu veux, on va jouer. Attention, attention, mon ami, le pied droit va commencer.
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0: Tout le monde va s'arrêter.
1: On revient après cette pause.
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0: Allez!
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13: Quel cheminement qu'on pourra faire pour nous autres, comme des gars qui ont fait du temps pas mal, pour arriver à pouvoir s'occuper des enfants dans des organismes?
14: Ben, je pense que, bon, quand vous serez libre, là, une des conditions, c'est certainement d'être libre, et quand vous serez libre, puis que vous aurez, bon, pris en main un petit peu vos destinées à vous autres, moi, je pense que vous vous informez dans le milieu dans lequel vous vivez, hein? Ouais. Le milieu dans lequel vous vivez, il y en a plein d'autres. Organisme pour les enfants. Il y a de plus en plus de fondations, il y a de plus en plus de personnes qui organisent toutes sortes de choses pour les enfants. Puis vous ouvrez les yeux, vous questionnez un petit peu dans le milieu dans lequel vous vivez, puis je suis certaine qu'on va pouvoir...
13: Faut chercher un peu.
14: Hein?
13: Faut chercher un peu, on va trouver.
14: Les gens vont pas aller vous chercher chez vous.
13: Ben non.
14: Hein? Personne qui vient nous chercher chez nous. Alors, quand vous sentez que vous avez le goût de faire quelque chose, ben avancez-vous puis laissez-le savoir. Laissez-le savoir. Puis si jamais vous en trouvez pas, vous me donnez un coup de téléphone. Vous dites, ben moi, j'habite, je sais pas, tel quartier, puis j'aimerais ça investir. Bon, ben à ce moment-là, on trouvera quelque chose. Mais c'est possible d'être utile. Puis il y a bien des façons d'être utile. Beaucoup, beaucoup, beaucoup.
13: Mon nom, c'est Gabriel.
14: Bonjour.
13: J'ai deux points. Dans votre cas, là, quand vous avez un jeune, là, vous référez à grande cour. Parce que moi, je me rappelle, moi, à 15 ans, j'étais arrêté, 16 ans, référé à grande cour. Comment vous pouvez vous ressentir?
14: Je ne l'ai jamais fait. Alors, je ne veux pas. Je ne l'ai jamais fait.
13: La deuxième question.
14: Comment vous vous êtes senti quand on vous a dit, vous vous en allez à grande cour? Mais moi, comme juge, pendant le temps que j'ai siégé, ça ne m'est jamais arrivé de différer quelqu'un au cours adulte. Ça,
13: bon, mon deuxième point, on a parlé tantôt des services bénévoles. J'étais dans les services bénévoles pour les jeunes délinquants du Québec.
14: Oui.
13: Quand ils ont su que j'avais un dossier et tout, il y a eu beaucoup de portes qui m'ont été barrées. Mont-Saint-Antoine, Rivière-des-Prairies, tout ça. Mais ils m'avaient offert d'être comme un agent dans la rue, là, pour m'occuper des jeunes prostituées, des affaires comme ça. Mais si je me sentais là, capable de m'occuper des jeunes délinquants, j'ai passé par là. J'ai pas besoin d'un diplôme d'université. J'ai vécu pour les aider, ces jeunes-là.
14: Ouais. Alors ça, je suis obligée de vous dire parce que vous m'avez demandé ici, puis j'ai pas la réputation de conter des histoires, puis je suis franche. C'est pas évident que parce qu'on a vécu des problèmes, qu'on les a réglés, puis qu'on est capable d'aider les autres. Ça peut être votre cas. Ça se peut très bien que ce soit votre cas, mais c'est pas évident que c'est le cas de tout le monde. Moi, je dis qu'il faut... Ça a été mon cas à moi quand j'ai commencé à travailler. J'ai travaillé 6 mois pour rien, pour me faire connaître un petit peu, pour que les gens prennent confiance en moi, qu'ils sachent que j'étais sérieuse, puis qu'ils sachent que j'étais persévérante. Bon, peut-être qu'il faut être patient puis dire, ben, je vais travailler un bout de temps, je vais me faire connaître, je vais apprivoiser les autres. Ils vont perdre un peu leurs préjugés, puis à ce moment-là, ils vont être plus prêts de me faire confiance. Mais c'est certain qu'il y a des gens qui vont dire, mais non, je pense que vous ne pouvez pas. Il faut accepter des noms aussi. Il faut accepter. Mais il y a de la place. C'est pas qu'il n'y en a pas de place. On frappe à une autre porte. Puis là, il y en a des gens qui vont croire en vous. Moi, je connais des gens qui travaillent auprès des enfants et qui ont eux-mêmes eu des difficultés importantes et qui sont excellents. J'en connais d'autres qui ont voulu travailler auprès des enfants puis qui n'avaient pas réglé leurs problèmes et que ça a été un désastre. Alors, je pense que pour vous, si vous pensez que vous avez déréglé vos problèmes, si vous pensez que vous pouvez être utile, bien, il faut prendre le temps d'apprivoiser les gens pour qu'ils vous connaissent bien et qu'ils puissent vous faire confiance.
6: Moi, Mme Ruffaut, oui. Un peu d'humour. Il faudrait que je me marie, je voudrais adopter comme un enfant.
14: Non, on n'a pas besoin d'être marié maintenant pour adopter un enfant. Il y a un certain nombre de critères, là, mais non.
6: Pour poursuivre, je suis venu au monde en 43. J'ai un vieux modèle de 43. J'ai la carrosserie solide. Merci.
14: Moi, je suis un juge à la Chambre de la jeunesse. Et à la Chambre de la jeunesse, on a des causes d'adoption nationale et internationale. On a des causes de protection, des enfants qui ont besoin d'être protégés, des enfants battus, des enfants abandonnés, des enfants exploités, des enfants bon, dont les parents ne s'occupent pas, là, cette catégorie d'enfants-là. Et on a les jeunes contrevenants, les jeunes qui commettent des délits, les adolescents qui commettent des délits.
15: C'est quoi les critères pour une famille d'accueil? Mettons, une famille veut accueillir des enfants qui
14: ont... Je ne connais pas les critères. Ce sont les centres de services sociaux qui établissent un certain nombre de critères pour bon, reconnaître telle famille comme étant famille d'accueil.
15: Ça varie. Je pense qu'on
14: tend à avoir une certaine uniformité, mais ça varie d'un endroit à un autre, des petites variations, mais disons qu'on tend à avoir une certaine uniformité. Mais il y a des critères très précis que je ne connais pas, pour être honnête.
16: Est-ce qu'on peut dire qu'aujourd'hui, qu'il n'y a quasiment plus d'enfants? Comme aujourd'hui, on marche à la rue, on va voir un enfant de 10 ans, même 9 ans, qu'une vieille, des fois, qu'un joint... De quoi de même, tu sais, que dire, dans l'ancien temps, il y avait, tu sais, 17, 18 ans, tu sais, puis ça écoutait
14: mon père,
16: puis dire que là, à cette heure, 5 ans, même, tu sais,
14: il y en a des très jeunes,
16: tu sais.
14: Puis à part
16: c'est ça qu'il y a quasiment plus d'enfants aujourd'hui. Tu sais que les enfants, c'est tu sais, avant, les enfants, ils disaient que, tu sais, bon, c'était 15, 16, tu sais, c'était des enfants, mais à cette heure, 15, 16, même, t'as des filles de 15, 16 ans qui ont des enfants, puis,
14: ouais.
16: Ouais. Des enfants ont des enfants. Comme qu'ils disent certains.
14: Vous avez tout à fait raison.
16: À un enfant.
14: Oui. Je sais pas quoi vous dire là-dessus. C'est vrai que, bon, moi, j'ai connu des enfants très, très, très jeunes, 8 ans alcooliques, et c'est parce qu'il n'a pas commencé à 8 ans, hein. Il a commencé avant ça. Puis quand on les voit si petits traîner la rue, si petits avec la bouteille de bière, c'est épouvantable.
15: Trouvez-vous que le gouvernement commence à s'engager plus pour offrir des moyens pour à ceux qui s'occupent des enfants?
14: Il y a des ressources, c'est certain. Et on a des bonnes lois. Je pense que les lois sont très bonnes. La loi de la protection, c'est une excellente loi. Mais il manque définitivement de ressources. Si on regarde actuellement encore, il n'y a pas d'endroit où on peut traiter des enfants toxicomanes. On a des enfants toxicomanes par centaines et il n'y a aucun lieu d'hébergement pour les enfants toxicomanes. On sait très bien quand on est adulte, puis l'Office mondial de la santé l'a reconnu, la toxicomanie, c'est une maladie. maladie. C'est une maladie qui est progressive, qui est incurable, on le sait. Alors, quand on est adulte, il y a une centaine de centres pour la désintoxication. Quand on est enfant, moins de 18 ans, il n'y en a pas un. Alors, il y a beaucoup de secteurs qui demandent qu'on ait plus de ressources, qui demandent qu'on adapte nos ressources aux enfants. Il y a encore beaucoup, beaucoup, beaucoup de choses.
15: Ça veut dire que ces enfants-là sont mélangés avec des enfants qui ont d'autres, qui ont pas rapport
14: problèmes.
15: Avec la
14: c'est
15: drogue.
14: Puis oui,
15: ça,
14: absolument.
15: Ça peut faire mauvais fonctionnement.
14: Absolument, oui. Et ces enfants-là ont des besoins très spécifiques. On sait le processus de destruction, on sait toute la souffrance des enfants qui sont toxicomanes. Quand on pense de petits de 10 ou 11 ans, moi j'ai eu des enfants de 13 ans devant moi qui étaient cocaïnomanes depuis 3 ans. C'est énorme comme problème. Ces enfants-là ont besoin d'être pris en charge, mais actuellement, on n'en a pas d'endroit
15: pour eux. C'est un mauvais départ dans la vie,
14: là. Bien, en tout cas, c'est un départ qui est difficile, mais il faut qu'ils soient aidés, puis sérieusement. Alors, il manque beaucoup de ressources, définitivement, même s'il y en a. Mais il y a tellement d'enfants qui ont besoin. Tellement d'enfants qui ont besoin. Est-ce qu'il y en a d'autres qui ont eu des enfances difficiles?
17: Moi, c'est ça, je voulais vous parler, parce que j'ai pas vraiment eu une enfance difficile avec la loi. OK, j'ai brisé une couple de loi comme quand j'étais enfant, mais moi, c'était plus ou moins avec la famille. Je pense que la plupart ici savent que je parlais presque jamais avec mon père. Ça, c'était parce que je le trouvais pas mal hypocrite, tu sais. Il disait que c'était chrétien, mais c'était un des plus violents que j'ai vu, tu sais. Il battait ma mère, il me battait. Moi, il me battait parce que, disons que j'allais à l'école le jour après. Moi, j'avais une habitude à mettre mon linge que j'allais apporter le lendemain après. Je le mettais sur le bout de mon lit. Lui, il disait ça, c'était pas propre, puis je mangeais des coups de poing d'en face à cause de ça. Puis j'ai encore des cicatrices à cause de lui. Puis là, juste même pas, je pense que c'était même pas un mois, j'ai commencé à parler avec. Puis j'avais arrêté depuis j'avais 10 ans. OK? Puis ça a pris du temps avant que je puisse lui parler. Ma mère, elle me comprend pas quand j'ai dit que j'ai commencé à parler avec mon père.
14: Parce qu'elle voudrait que vous lui parliez pas?
17: Non, c'est en plein ça, parce que il battait ma mère aussi. J'ai déjà menacé mon père de tuer à cause que il a donné un coup de poing direct d'en face à ma mère. Il se battait à coup de poing avec mon frère. Puis ça a pris longtemps avant que je puisse le pardonner. Puis je sais même pas si je le pardonne au complet ce jour ici, parce que tu sais, je trouve que c'est un peu à cause de lui que je suis pas capable d'ouvrir comme avoir un, tu sais, comme t'as des meilleurs chums, je suis pas capable d'avoir ça parce que je m'enferme toujours à un point.
14: Pas capable de devenir près de quelqu'un.
17: C'est ça. Je suis pas capable en tout, puis je trouve ça c'est plate
14: ça,
17: pour
14: c'est
17: moi. Je trouve ça plate pour moi. Même quand j'essaie, comme j'ai été avec une fille 4 ans, pour 4 ans, OK? Puis même ces 4 ans-là, j'ai pas été vraiment proche avec. Tu sais, j'ai pas tout dit avec, j'étais pas capable.
14: Avez-vous lu le livre que quelqu'un ici Père manquant, fils manqué? L'avez-vous lu?
17: Non.
14: Lisez-le.
17: Oui. Parce qu'à l'âge de 8 ans, là, premièrement, t'es pas vraiment fort à 8 ans. Puis quand t'as un homme de 30 ans qui donne des coups de poing, puis quand t'es à terre, puis il donne des coups de pied dans la face, là.
14: Non, on n'a pas moyen de défense quand on a 8 ans. C'est bien certain.
17: Tu sais, puis.
14: C'est bien certain. Est-ce qu'il y en a d'autres qui ont eu?
18: Oui, c'est sûr. Oui. Je vais revenir sur mon sujet, là. Ben, ça me presse à commencer vers 5 ans. Je veux dire, ma mère a eu 4 chums dans sa vie, 2 de passage. Je veux dire, un mot ou deux, là. C'est ça que j'appelle passage. Puis les autres, 7 ans, 8 ans. Puis, là, dernièrement, elle est encore, là. J'étais en dedans quand elle l'a lâché. Puis, je veux dire, ce gars-là, il m'a pas manqué. Tu sais, je veux dire, je suis dramatisé à cette heure à cause de lui. Tu sais, il a tout le temps parlé de ma mère contre la drogue. Puis la seule affaire que j'entends dernièrement, c'est que lui-même, il est dans la drogue. Tu sais, je sais pas quoi, là. Tu veux dire, je suis pas un joujou. Je veux dire, j'ai jamais été un joujou non plus.
13: La nouvelle loi, là, qu'ils ont passé pour les enfants, de témoigner contre des personnes
14: oui.
13: dans une cage, là, à l'arrière, là. Comment vous trouvez ça?
14: Bien, c'est que les enfants ont beaucoup de... Les enfants, les victimes, ont souvent beaucoup de difficultés à témoigner en présence de l'agresseur. Et à ce moment-là, c'est pour faciliter le témoignage des enfants. Dans ce sens-là, on ne peut qu'être content.
13: Ça doit les marquer pareil.
14: Bien, qu'est-ce qui marque, c'est d'avoir été abusé. Qu'est-ce qui marque? C'est d'avoir été violé, c'est d'avoir été incestué, c'est ça. Mais je veux dire, d'en parler, c'est quelque chose qui peut les soulager, c'est quelque chose qui peut mettre fin à ce qu'ils ont vécu. Mais le grand traumatisme, c'est d'avoir été considéré comme un objet sexuel ou un objet de n'importe quelle façon. C'est ça le traumatisme de l'enfant. Et là, avec tout ce qu'on peut faire pour que ce soit le moins difficile, on permet et on a besoin du témoignage de cet enfant-là pour que ça cesse. Le but, c'est pour que ça cesse. Et que ça ne se répète pas pour les autres.
13: Mon deuxième point.
14: Oui.
13: Ça m'est arrivé à moi dernièrement. Mon petit gars se fait battre. Moi, je m'évade de prison pour aller chercher mon petit gars, je l'emmène à l'hôpital. Pendant deux semaines, c'est à ses chevets. La police le sait, elle ne m'arrête pas assez que c'est pour mon gars. Je me livre. Moi, parce que j'ai sorti mon garçon, j'ai cop de 3 mois de plus. Les autres sont encore dehors, ceux qui l'ont battu. Comment qu'on peut se sentir, nous autres? Moi, je suis un père de famille, j'en ai 5. Moi, je sais quand je vais sortir, ce gars-là. Si la police ne le pogne pas avant moi. Mais pourquoi, lui, il se promène sur la rue encore? Puis pourquoi, moi, j'ai copié 3 mois de plus?
14: Est-ce qu'il y a eu son procès, cette personne?
13: Non, il court pas après. Parce que l'aide de la jeunesse, ils disent... Quand vous voyez de quoi, appelez-nous immédiatement. Mais si tu l'appelles immédiatement, puis il arrive une demi-heure après, tout est calme. Ça, c'est une loi que j'ai pas trouvée très logique à propos sur la loi de la jeunesse. Moi, dans mon temps, ça n'existait pas.
14: Qu'est-ce que vous reprochez à la loi? Je comprends pas. Si la loi dit aussitôt que vous voyez quelque chose, signalez-le.
13: Oui.
14: Je pense que la loi est excellente. C'est comment on applique les lois qui s'est
13: différent. Là, il vous pose mille et une questions.
14: Oui.
13: Dans le temps qu'il vous pose des mille et une questions, le temps qu'il arrive chez les lieux, l'enfant est déjà abusé, l'enfant est déjà magané, l'enfant est... il y a eu beaucoup de coups avant que la police arrive. Là, quand la police arrive, le bonhomme, la bonne femme, dit « Mais non, il a tombé! » À maintes reprises, je l'ai vu, ça, ces choses-là.
14: Ben, c'est effectivement la difficulté quand il arrive des enfants. Combien de fois on a vu des enfants à l'hôpital, des enfants hospitalisés, et plein de bleus, puis des membres cassés, puis c'est les enfants qui étaient tombés. Si on l'a vu souvent, c'est la difficulté de faire la preuve quand il y a des enfants. On peut pas le nier. Oui, ça existe, ça. Mais plus les enfants sont petits, plus c'est difficile d'en faire la preuve, parce que les enfants sont souvent pas capables de parler. C'est un petit enfant d'un an qui est à l'hôpital, qu'il y a des membres cassés, bien, les adultes peuvent dire qu'il est tombé ou je sais pas quoi, mais c'est pas le petit enfant qui va dire que c'est pas vrai. Alors, oui, tout à fait, je comprends bien ça.
18: Moi, là, j'ai une autre affaire encore, là. Ça s'est passé en dedans d'un an, un an et demi. C'est que ma tante a sorti avec un gars, puis ce gars-là, il a fait de l'inceste sur mon petit cousin. Mon petit cousin, il a 10-11 ans. Le gars, présentement, lui, il est dehors. Il a payé 5-6 000 déjà, mais tu sais, je veux dire, quand même, mon petit cousin, lui, ça y est resté quand même là. Je veux dire, lui, il l'a fait avec son père. OK? Ils se sont mis à deux pour faire ça sur mon cousin. Mon petit cousin, ça, je trouve ça effrayant quand même. Mon petit cousin, il est dehors, là, puis je veux dire, il est encore avec ma tante, puis il n'y a pas personne qui l'aide. Je veux dire, il se retrouve quand même tout seul. Qu'est-ce qui va arriver?
14: Je pense que ce sera, je ne sais pas si cette situation-là a été rapportée au directeur de la protection de la jeunesse. Je pense que si.
18: Ça passe à la cour, là.
14: À quelle cour? À la cour adulte?
18: Oui, c'est bon. Jeunesse.
14: À la jeunesse. Bon, mais si ça passe à la cour jeunesse, ça veut dire que cet enfant-là, ça, il va être protégé, puis cet enfant-là va être aidé. À ce moment-là, il y a peut-être un thérapeute qui va le voir, il y a peut-être une psychologue qui va le supporter, il y a peut-être quelqu'un qui va l'aider. Peut-être que s'il n'est pas bien protégé, qu'il sera placé. Je ne sais pas, moi, qu'est-ce qui va arriver. Mais cet enfant-là va recevoir de l'aide, de toute évidence.
18: Oui, présentement, c'est encore en cours, puis il n'a rien reçu, mon petit cousin.
14: Ouais,
18: je veux dire, rien. Quand tu dis rien, c'est absolument rien. Tout a commencé qu'il regardait de 9 à 1, puis là, il a dit, bon, ben, il a fait la même chose sur moi, ton ancien chum. C'est beau. Mais il n'y a rien arrivé, tu veux dire, il n'y a pas d'aide, il n'y a rien. Là, je veux dire, encore, ça n'a rien que sa mère, lui, là. Sa mère, elle ne peut pas rien faire, elle, non plus.
14: Je ne sais pas comment ça se fait, parce que c'est sûr que comme juge, on a les pouvoirs, pendant l'enquête, d'ordonner des mesures pour protéger les enfants. C'est sûr que pendant l'enquête, on n'est pas obligé d'attendre la fin de l'enquête. Pendant l'enquête, on peut déjà ordonner des mesures. Alors, je ne sais pas, dans ce cas-là en particulier, qu'est-ce qui se passe, je ne sais pas. Mais je sais qu'on a le pouvoir de le faire, ça c'est certain.
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15: Par les semaines passées, on a eu comme invité plusieurs musiciens. Auriez-vous des talents, par hasard?
14: Pas du tout. Pas du tout. J'apprécie la musique, mais non, j'ai pas de talent. Je suis désolée. Au niveau de la musique, non. Définitivement pas.
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17: J'ai-tu raison de dire que tu peux que les juges peuvent pas faire des commentaires sur le système qui va endommager le préface qu'il y a. Parce que j'entends des juges faire des commentaires qui
14: vont dire... Qui démolissent le système.
17: Oui.
14: OK. Alors, il faut comprendre qu'on vit dans une société où on a choisi. Dans d'autres pays, c'est différent. On a choisi ici de vivre dans une société où le judiciaire est séparé du législatif, ceux qui font les lois, et de l'exécutif. Ça, c'est séparé. Et c'est étanche, là. On n'a pas à jouer le rôle des autres. Moi, je peux... Mon rôle à moi comme juge, c'est d'appliquer la loi aux personnes qui sont devant moi. Et je ne peux pas sortir de ce rôle-là. Donc, je ne peux pas aller dire aux législateurs, ben, changez la loi, puis faites ça de votre loi. Ça, j'ai pas le droit de faire ça. C'est ça ma limite. Mais dans l'exercice de mes fonctions comme juge, quand moi je dis, comme juge pour enfant, je dois décider de la meilleure mesure possible pour cet enfant-là, j'ai le droit de dire qu'il manque des ressources. J'ai le droit de dire qu'il manque du personnel. J'ai le droit de dire, parce que ça, c'est dans mes fonctions à moi. C'est mon rôle à moi que je peux plus bien jouer quand je le dis pas. Mais je dirai jamais aux législateurs comment faire ses lois, puis je dirai jamais aux autres quoi faire.
15: Vous avez parlé des législateurs tout à l'heure. Quand ils font les lois pour adopter des lois ou voter des lois concernant les enfants, est-ce qu'ils vous demandent votre opinion? Est-ce qu'ils demandent l'opinion des juges?
14: Non, il est arrivé à certaines occasions, effectivement, qu'on ait demandé, par exemple, au juge en chef, au conseil de la magistrature, oui, c'est arrivé ça, qu'il y ait eu des suggestions, qu'il y ait eu des commissions.
15: Des rapports qui sont menés pour la sortie d'une loi.
14: Oui. Oui, mais je ne sais pas, je peux pas vous dire, parce que je ne suis pas juge en chef. Ouais. Je peux pas vous dire si c'est de façon régulière ou organisée, je ne sais pas.
15: Mais s'ils ne le font pas, ils devraient le faire plus souvent. Là.
20: Il y a les enfants d'ici, il y a aussi les enfants d'ailleurs.
14: Oui.
20: Quand je dis ailleurs, je pense à d'autres pays, même à des pays de tiers-monde, des pays pauvres, où il y a aussi des enfants qui manquent de droits, et peut-être encore plus parce que les droits là-bas ne sont même pas écrits. Avez-vous fait déjà une réflexion, une certaine parallèle entre les droits d'ici et les droits ailleurs?
14: Non. Non, je sais que dans d'autres pays, bien sûr, on avance actuellement à l'ONU des chiffres où on dit qu'il y a 40 000 enfants qui meurent à chaque jour. C'est des enfants, ça. On sait que dans des pays, les enfants de 8-9 ans sont utilisés pour le travail et des fois plus jeunes que ça. Et on sait qu'il y a des enfants qui sont exploités sexuellement à 8-9 ans et que c'est bien organisé. On parle aujourd'hui de trafic d'organes. Alors, il y a des enfants qui naissent et, on vend leurs yeux, on vend des parties de leur corps. Et c'est comme ça. Mais, alors, on sait qu'il y a des choses qui se passent un peu partout. On sait chez nous, les enfants errants, les enfants drogués, les enfants prostitués, les enfants qui ne savent ni lire ni écrire, on le sait, ça. Et je pense que tout ce qu'on peut constater, c'est que dans quelques pays que ce soit, il y a des enfants qui souffrent, il y en a par milliers, il y en a qui meurent, il y en a qui ont faim. Alors, je pense qu'il faudrait établir un consensus au niveau mondial, au niveau international, où on se dirait comme monde Les enfants sont importants, puis il faut qu'on fasse quelque chose pour eux. C'est le sens de la convention, la nouvelle convention sur les droits des enfants. C'est aussi le nouveau dialogue qu'on est en train de développer avec les personnes des autres pays. Justement pour se dire, ici, on a ce genre d'enfants-là ou ces difficultés-là. Ailleurs, il y a autre chose. Mais qu'est-ce qu'on peut faire ensemble pour que tout ça, ça cesse et puis que nos enfants soient bien? Alors, il y a un nouveau dialogue, définitivement, qui est en train de s'installer avec les gens de beaucoup d'autres pays.
15: Pensez-vous que ça va finir par aboutir, mettons, comme un genre de protection de la jeunesse internationale?
14: Je ne sais pas. Moi, je pense que ça va aboutir, puis je vais encore me répéter, ça va aboutir pour les enfants quand les adultes vont être un peu mieux avec eux-mêmes. Mais je pense que c'est par nous autres qu'il faut commencer.
17: On pourrait dire que les... aussi parce que les éducateurs des centres d'accueil, ils jouent comme, disons, les gardes-sites, OK? Ils jouent comme, ben, t'as commis un délit, ben, c'est le même qu'on va marcher avec toi, tu sais. On va marcher avec
14: toi. L'intervention n'est pas la même quand on a un enfant victime que quand on a un enfant.
17: C'est ça, mais eux autres, ils agissent à la même façon avec un enfant qui a été victime. Puis un gars qui a commis un délit. OK? Puis ils jouent avec la morale d'un centre d'accueil beaucoup, parce que je l'ai vécu. Puis je trouve que des enfants victimes, vous l'enlevez de leur milieu familial parce qu'ils ont été victimes, puis tu rentres dans une autre place pour qu'ils deviennent victimes encore.
14: Puis, je retiens beaucoup ce que vous dites. Je trouve ça très important ce que vous dites. Très important ce que vous dites. Puis je la retiens beaucoup, hein. Je peux vous le dire que je la retiens. Oui.
6: Moi, Mme Rivaud, c'est encore journée. Moi, si je suis de votre livre, là, je lis ici. Parce que je crois aux enfants, parce que je crois aux parents, parce que je crois à la communauté. En bas, c'est marqué parce que je crois à la justice. Moi, je ne crois pas à la justice.
14: C'est votre droit le plus strict, mais moi, je peux vous dire que j'y crois et profondément. Si je n'y croyais pas, c'est évident que je ne serais pas juge, je serais autre chose. Mais je crois profondément à la justice. Je pense qu'on a, comme société, on s'est doté de bonnes lois. Elles sont pas parfaites, mais on peut les bonifier. Les lois sont toujours appliquées, par exemple, par des hommes puis des femmes qui peuvent faire des erreurs, puis il n'y a rien de parfait. Ça, c'est certain. Mais moi, je crois profondément à la justice.
6: Il y a une justice pour les riches.
15: Ouais.
6: Pour un pauvre, il va payer pour le riche qui n'a pas payé. Lui. Le pauvre va payer pour lui qui n'a pas payé le riche. Lui va payer en argent le riche. Le pauvre va se ramasser en dedans, il va faire du temps, pas mal de temps. Il n'y a pas d'argent, le pauvre gars.
14: Merci.
6: C'est la justice, c'est son livre que je parle.
3: Autrement, la question est posée autrement. Est-ce que ce sont plus les enfants pauvres qui se font, qui sont victimes de la société?
6: On s'entend, quoi? On s'entend?
14: Ah bon? Alors, je pense que le facteur pauvreté est un facteur parmi d'autres qui amène des abus, qui amène de la négligence, qui amène les gens à être épuisés, qui amène l'impatience. Mais c'est un facteur parmi d'autres. Mais des enfants incestués, il y en a chez les riches comme les pauvres. Des enfants drogués, il y en a chez les riches comme chez les pauvres. Des enfants prostitués aussi, des enfants incestués aussi. Mais je pense que c'est un facteur qu'il faut considérer. Il faut aider les familles à vivre au-dessus du seuil de la pauvreté. Il faut faire en sorte que nos enfants n'aient pas faim. Il faut faire en sorte que nos enfants vivent dans des logements qui sont adéquats. Je pense que ça, comme société, on a cette obligation-là. Mais des enfants qui sont en difficulté, qui souffrent, il y en a dans tous les milieux sociaux. Définitivement tous les milieux sociaux.
6: Merci. Il fallait que je vous pose la question.
21: Bonjour, Mme Ruffo.
14: Bonjour.
21: Mon nom est José.
14: Bonjour.
21: Si vous avez des enfants, comment trouvez-vous le temps de vous en occuper alors que vous passez votre temps à vous occuper de ceux des autres?
14: Alors, je vais vous dire, mon cher monsieur, que quand mon fils était petit, je suis restée à la maison jusqu'à ce qu'il soit à l'école. Ça ne veut pas dire que c'est la règle à suivre, mais pas du tout. Pour moi, c'était comme ça. Actuellement, j'ose croire que mon fils a moins besoin de moi puisqu'il a 25 ans. Alors, j'ai un fils de 25 ans. C'est toute ma progéniture. Alors, j'ai beaucoup de temps pour travailler pour les autres enfants.
15: En terminant, Mme le juge Ruffo, on est bien honorés de votre présence.
14: Puis,
15: votre cause et la nôtre aussi, on... On pense bien aux enfants, on va essayer d'agir, on va essayer de faire un peu plus d'action. Puis en terminant, moi j'ai une petite puce de 20 mois, puis j'espère m'a tout faire pour jamais qu'elle se présente devant une cour de justice.
4: Je veux juste vous dire que j'ai essayé d'être là.
15: Je vous remercie beaucoup de votre présence.
4: Merci beaucoup de m'avoir invité. C'est un plaisir.

Merci, Madame le juge, d'être venue à Bordeaux. 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

0: Bonsoir à vous et bienvenue sur Fréquence Vienno. Mon nom est Mike Cévienno. Ce soir, jeudi 28 mai 2026, la thématique est « Une dernière danse ». Nous aurons la musique de Michael Bublé, de Julien Clerc, de Men Without Hats, de Sam Sauvage, de Daniel Lavoie et de Gigi Lionel. Vous verrez bien. Ce soir, notre thématique donc est « Une dernière danse ». Ce soir, c'est notre dernière de la saison. Dernière émission d'une troisième émission chargée, mouvementée, que l'on n'a pas cessé de danser, parfois en solo, parfois en duo, ensemble ou à distance, parfois en groupe. On a toujours réussi à suivre le rythme et à ne pas se piler sur les pieds. Ce soir, c'est notre dernière danse de la saison, mais oh, attention, on retrouvera le dance floor en septembre. Camilla, bonsoir.
1: Bonsoir.
0: Marie-Emmanuel, bonsoir.
2: Bonsoir.
0: Alors, vous me faites chacune une chronique dansante ce soir, génial. Nous aurons aussi notre chronique d'épisode à propos et autour de notre biblio de l'épisode. On discute danse avec notre invité Rani Dubé, qui est chorégraphe et prof de danse. Ce soir, 28 mai, pour la dernière de la saison, les ondes sont Vienno.

0: Donc, ce soir, la dernière danse. La danse apparaît comme un exutoire, mais aussi un moyen de communiquer. On pense à la parade de séduction des oiseaux, qui pourrait bien être identique pour les humains dans une discothèque. On pense aux danses traditionnelles, culturelles, marquantes pour l'identité des peuples. On pense au besoin de se divertir, de garder la forme, ou tout simplement, on ne pense pas, justement, et le pied qui se met à taper au sol, et puis, selon la musique, on suit le rythme. Une danse, des fois, réservée, mais quasi incontrôlable. Camille, Marie-Emmanuelle, vous, le rapport avec la danse?
1: Oh my God!
0: Oui? Je viens d'ouvrir une grosse discussion déjà.
1: Je trouve ça beau, la danse. Je comprends juste pour pas les toujours la danse. Oui, c'est ça. Mais c'est drôle parce que justement, pour ceux qui connaissent peut-être Sous le radar, durant une émission, on parlait de ça avec l'animatrice. Mm-hmm. Puis je ne vais jamais voir de spectacle de danse, étrangement. Alors que c'est un art comme le théâtre, comme le cinéma. Ben oui. Puis je ne vais jamais en voir. Puis voilà, je pratique pas la danse. La seule danse que j'aime bien, c'est dans les boîtes, dans les clubs, quand
2: dans
1: on sort.
2: Dans les boîtes de nuit.
0: Tu es dans les boîtes, pas parce que tu es en train de déménager, puis tu danses dans la boîte. Là, je t'ai pas su, je comprenais pas.
1: C'est pas la danse des boîtes, c'est la danse dans les boîtes.
0: Ouais. Ok, mais ça, j'allais poser la question, tu sors. Donc,
1: oui,
0: tu vas danser
1: oui.
0: dans les discothèques,
1: c'est
0: les clubs, tout ça.
1: C'est la meilleure partie, justement. Il n'y a rien comme danser avec sa gang de filles, avec 2-3 drinks, puis comme on s'en fout de qui qu'il y a autour.
0: OK.
1: Ouais, c'est ça. C'est comme plus un. J'aime plus la danse quand c'est quelque chose de festif, qui est comme juste un mouvement du corps. Mais quand il vient à avoir toute une organisation réfléchie autour de ça, je suis comme, je trouve ça beau de voir quelqu'un le faire, mais je suis pas capable de le faire.
0: OK. Tu ferais pas de la compétition, toi.
1: Non, c'est ça. Okay. Exact.
2: Okay. Est-ce que tu as, comme petite, est-ce que tu as pris des cours de danse, de ballet, genre?
1: Oh mon Dieu. Excusez. J'avais deux pieds droits, genre, puis la blague est que je suis gauchère, là. Mais fallait pas me mettre dans un cours de danse. J'avais. Au secondaire, il y avait un programme auquel j'ai pris part. Et puis, il y avait danse, art plastique, musique et art dramatique. Il fallait qu'on choisisse un des quatre. J'ai bien évidemment fini en art dramatique. Et mon dernier choix était bien évidemment la danse. Okay. Il ne faut pas me faire confiance sur un tapis de danse professionnel ou spectacle, non.
0: Non.
1: Et toi, Marie-Emmanuelle?
0: Non, mais je trouve que c'est déjà une belle danse parce que vous vous relancez, c'est beau. La danse est très bien partie.
2: Ouais.
0: Toi et Marie-Emmanuelle?
2: Ben, c'est comme une affaire, on dirait que dans ma famille, genre mon frère aussi, il y a une même. C'est comme si on aime danser et à la fois on se trouve ridicule en dansant. Je pense que souvent quand je danse, je me regarde en train. En tout cas, je tombe dans ma tête et ça me prend beaucoup de temps avant de tomber dans mon corps.
0: OK.
2: Fait que là, ça a été souvent challengeant. Même dans des soirées dansantes de boîte, bien arrosées, plus jeunes, j'avais de la misère à me laisser aller dans la danse. Ça a été quelque chose que j'ai appris avec le temps à me laisser aller là-dedans, mais c'est pas complètement naturel pour moi de danser, non.
0: Ah, c'est pas naturel?
2: Non, je me sens assez... Mais on croirait que oui, hein?
0: Ben oui.
2: Je comprends.
0: Et je sais pas pourquoi je prenais pour acquis que tu
2: endiablais.
0: T'enflammais le dance floor, puis t'étais la première à partir.
2: Oui, ben oui, ça se peut aussi.
0: Mais dans ta tête. Avant que ce soit... Voilà. Avant que ton corps prenne possession complètement de...
2: Oui, c'est comme si je peux être très bonne en danse, si je veux vraiment je me laisse aller, mais pour arriver à ça...
0: Ça prend une motivation. Okay.
2: Oui, et surtout des dispositions, des prédispositions.
0: Ah, OK.
2: Précises.
0: Le choix de la musique? Le lieu?
1: Les personnes?
2: Complètement.
0: Oui, mais ça dépend parce que là, on parle beaucoup de discothèques, tout ça, mais tu sais, tu peux danser à l'extérieur, dans un mariage, exemple. Ouais. Des fois, quand tu vas dans un mariage, ça dépend si c'est le mariage d'un cousin ou le mariage de quelqu'un que tu connais moins. Peut-être que tu vas moins te laisser aller à la danse parce qu'on va... La danse, c'est particulier parce que tu as toujours peur de te faire juger.
1: Oui, c'est le regard et la corporalité.
0: Oui. Et la corpulence dans mon cas.
2: Non, mais il y a de ça là-dedans. Effectivement, c'est ça. Fait qu'à un moment donné, c'est qu'on arrête de se juger, donc on arrive à danser librement.
0: Oui.
2: Mais plus jeune, je trouvais ça challengeant de danser dans des soirées, de me laisser aller.
0: Et t'abandonner au point où tu dis « je me fous de ce que les autres pensent » parce que de toute façon, tout le monde autour, la moitié danse mal.
2: Peu importe. C'est ça. Puis je danse... C'est ça. Exactement. Fait que j'étais pas dans mon corps donc ça. Alors que j'aurais été moins ridicule d'être dans mon corps, tu comprends?
0: Oui. Moi, ça me fait penser au cégep à Maisonneuve. J'étais au cégep à Maisonneuve, puis il y avait toujours des parties en début de saison, puis en fin de saison, puis ma gang du secondaire, on se retrouvait toujours là, puis on se faisait toujours ce qu'eux appelaient, ils avaient commencé à inventer ça au bal des finissants, la danse du campagnol.
1: du campagnol.
0: Et ça, c'était très drôle parce que tu avais toujours, on est dans les années 90 au cégep, là, c'était Groove is in the Heart qui jouait. Et là, tu avais tous les gars qui étaient, ben, la plupart du temps des gars, il n'y avait pas beaucoup de filles dans le groupe à ce moment-là. Puis on était tous autour, en cercle. Les pieds ne bougeaient pas, puis il y avait juste un peu d'épaule qui bougeait. Et ça faisait un méchant contraste avec tout le monde autour qui dansait un peu n'importe comment, parce que ça se dansait n'importe comment, cette tune-là. Puis là, tu avais juste nous, c'était bien particulier, puis on insistait pour toujours la faire à ce moment-là, parce qu'on trouvait que ça clashait avec les autres.
1: Vous étiez vraiment en contresens, là, vraiment une gang de cinéma.
0: Littéralement, oui. littéralement, oui. Wow. Mais c'était pas encore Maison cinéma, j'étais en lettres, là, en plus. Là, j'étais même pas encore. Fait que imagine.
1: C'est artistique, oui, oui, global.
0: Il y a quelque chose, là, oui. Sinon, c'est ça. Mais prendre des cours de danse, ça t'a jamais pas. Oui?
1: Dis, je suis curieuse.
0: Dis.
2: Ben, en fait, non, c'est ça. Mais moi, tu vois, moi, je trouve ça plus challengeant. En fait, finalement, tu sais, les boîtes de nuit, tout ça, j'ai trouvé ça plus challengeant. Mais quand j'étais plus jeune, j'ai quand même pris. Non, c'est quand même un gros statement. Là, j'ai fait un mois de danse flamenco à Séville.
0: Ah oui?
2: Oui, c'est quand même...
0: Clink, clink. Oui, avec
2: des castagnettes. Oh, oui. Une robe picotée, des talons, tacon. Oui. Oui, j'ai fait
0: tacon.
2: Pendant un mois. À chaque soir, j'avais des cours de danse flamenco.
1: À toutes les soirs.
2: Flamenca. J'ai pris des cours de danse africaine aussi.
0: Oui?
2: Je me rappelle plus. Je crois que ça venait du Congo. OK. En tout cas, ça, c'est à Montréal. Fait que, tu sais, j'aime l'exercice de la danse quand c'est comme dans un cadre. C'est drôle, hein, finalement.
1: Mm-hmm. Il y a des règles, c'est un peu plus intellectualisé au final.
2: Ben,
1: finalement,
2: c'est ça que je réalise.
1: Oui.
2: Ouais, il faut comme que ça passe par la tête pour que j'arrive dans mon corps, finalement.
1: Je comprends.
2: Oui, c'est ça.
0: Ça m'étonne pas que tu aies fait un film sur la lutte.
2: Exact.
0: Qui est quand même une chorégraphie aussi. Dans la lutte africaine. Mais dans d'autres luttes également, mais j'ai comme l'impression dans la lutte africaine, il y a un genre de chorégraphie des deux belligérants qui, à la limite, deviennent deux danseurs en même temps.
2: Oh,
0: là.
2: Ouais. Ben, il y a un rapport au corps, il y a tout un langage du corps.
0: C'est
2: là,
0: ça.
2: Qui est là, qui existe depuis tellement d'années que mm-hmm. c'est vraiment ancré, ouais.
0: Fait que tu vois, il y a vraiment un mouvement entre les deux qui se forme. Ouais.
1: Une danse, ouais.
0: Ouais.
1: Voilà, c'est juste que je réfléchis. Mais c'est parce que je vais rebondir sur le fait que, justement, quand tu étais plus jeune, danser, c'était un gros nom, puis... peut-être moins quand c'est encadré.
2: Ouais.
1: Je trouve vraiment... Ben, j'ai vraiment eu ce changement drastique, là, justement. Là. Moi, on ne pouvait pas m'attraper en train de danser, que ce soit dans un party, que ce soit pour le fun, parce que c'est une festivité, jusqu'à ce que j'ai un groupe d'amis où c'est bon, je sors avec vous deux, c'est vous qui sommes quête importante. Genre, c'est nous trois, on vit ce moment-là pour nous trois. Mm-hmm. Puis vous, vous n'avez pas peur du regard des autres. Ben, moi non plus, je n'ai pas peur du regard des autres. Puis à ce moment-là, à chaque fois qu'on sort ensemble... Ben, ça a comme créé ce précédent-là où ben, on danse pour nous, puis c'est ça qui est drôle. Puis au final, le trois quarts du temps, ce qui se passe, c'est qu'on arrive, personne danse, puis nous, on arrive, on danse, puis tout le monde se met à danser parce qu'il y a comme ce truc, il y a un petit groupe qui sont décomplexés où ça dérange pas. Ouais. Fait que nous aussi, on embarque. Puis c'est comme vraiment le fun de voir ce mouvement-là de « OK, ben nous, on s'en fout, on est là pour nous deux, puis nous trois, ou peu importe. » Puis après ça, le monde autour sont comme « Bon, ben ces filles-là ont l'air d'avoir tellement de fun, pourquoi pas? » Puis là, tu vois comme tranquillement, pas vite, le petit déhanchement, puis là, comme « Ah, le petit coup d'épaule. »
0: Oui.
1: Puis là, il y a les pieds qui suivent les cette pieds, fois-là. Là. Mais ouais, il y a quelque chose de le fun, justement. OK, mais finalement, tout le monde devrait juste se foutre un peu plus de regard des autres, puis c'est juste on danse pour nous. C'est cool.
2: Mm. Oui, oui.
1: Sortir
2: c'est
1: de sa tête, ouais.
2: C'est vrai qu'on est dans une soirée puis qu'on voit des gens commencer à être décomplexés, ça influence. C'est comme vraiment un effet boule de neige.
0: Oui,
2: ouais, tout à fait.
0: Moi, je m'aperçois, je danse beaucoup, mais sans me déhancher complètement, mais j'ai beaucoup le fameux mouvement de pied.
2: Oui.
0: Tu sais, quand j'écoute de la musique, là, j'ai souvent le mouvement de pied qui bouge. Oui. Quand je suis assis, quand je suis debout, mettons un exemple, je suis en train de faire à manger puis que j'écoute toujours de la musique en faisant à manger, en préparant les repas, mais je sens que je balance, tu sais, je tangue un peu.
1: Le rythme t'emporte.
0: Il y a un rythme, oui, je me fais emporter par le rythme puis je bouge, ben, tout dépendant de la
1: fois,
0: musique,
1: bien sûr. Des fois, tu chantes les chansons, donc c'est comme, c'est pressant. Ouais,
0: tu confirmes?
1: Oui, je confirme.
0: Tu m'entends faire ça? Ben, tu m'entendais faire ça?
1: Mais oui, c'est ça, quand tu es dans la cuisine. Et que...
0: Oui, oui, mais musique et bouffe, ça va très bien ensemble avec moi. Fait que nécessairement, ben, j'imagine que je danse un peu. Il y a des gens qui dansent dans la rue, ça me fascine toujours. Des gens qui ont ce côté-là complètement décomplexé, qui sont capables de se mettre à danser dans la rue, où des fois tu te dis, bon, est-ce que la personne est normale ou est dans un état secondaire, ou peu importe, mais tu te dis, la personne est... on s'en plaît mieux de la rue. Là, est capable de se foutre du regard des autres. Qu'elle soit dans un état ou un autre, on s'en fout. Elle est capable de danser en plein milieu de la rue alors que nous... des fois, même dans une boîte, on...
1: Oui, c'est ça. Tu sais, si c'est un événement, puis il y a quelqu'un qui danse dehors, puis on voit une caméra, ah, OK, c'est une performance, c'est correct, c'est justifié.
0: Ouais.
1: Mais si la personne fait juste danser dehors...
0: Oui, c'est ça, comme c'est ça, comme, là. Pourquoi? Random, là. Comme,
1: oui, c'est ça. Ouais. On dirait que c'est comme symptomatique de quelque chose qui ne va pas. Alors que, justement, pourquoi, tu sais, c'est le mouvement du corps le peut-être le plus sain qui se peut. C'est juste aller au rythme, puis c'est comme, ah, pourquoi est-ce que la personne danse, mais pourquoi pas, tu sais. J'avais fait un happening à l'université, j'avais un cours justement où on devait faire un espèce de happening dans le métro. Puis on était comme en deux groupes, puis un des groupes, ce qu'il a fait, c'est qu'il y avait une fille qui dansait vraiment intensément sur sa musique dans le métro. Puis nous autres, on le savait, on était au courant, puis en fait, c'était du théâtre invisible, fait qu'on pouvait pas déclarer que c'est... On pouvait pas aviser les autres personnes du métro, du train, que c'était un happening.
0: Ouais.
1: Mais c'était quand même très intéressant de voir les regards du monde qui... Ah, mais pourquoi elle est aussi investie dans sa toune? Puis, tu sais, nous, on le sait, on trouvait ça vraiment drôle. Fait qu'on trouvait ça drôle. Puis, il y avait comme une espèce de jeu où, ah, le monde nous voyait que nous, on trouvait ça un peu drôle. Fait que, là, est-ce qu'il embarquait un peu dans le côté comique ou est-ce que ça les dérangeait de voir quelqu'un qui prenait de la place dans l'espace public?
2: En fait, est-ce qu'à la base, c'est profondément dérangeant? Finalement, c'est ça un peu la question.
1: Oui.
0: Mais c'est ça qui est embêtant, oui. Tu sais, t'es dans le métro, là, quelqu'un se met à danser, là.
1: Ouais.
0: Est-ce que c'est dérangeant? Est-ce que c'est drôle? Est-ce que tu dis, oh, il est bizarre, lui, je suis pas sûr que je trouve ça... Tu sais, il y a quelque chose de particulier. Danser en solo, danser en duo, danser en groupe, qu'est-ce que vous préférez? Tu sais, solo, c'est vraiment la danse moderne, là, dans tout le monde danse de son bord différemment. En duo, ben c'est soit danse sociale, valse, tout ça. Danser en groupe, ben c'est soit la danse en ligne ou les danses traditionnelles, folkloriques.
1: Moi, je vote en groupe.
2: Ouais.
1: Une bonne petite danse en ligne. Là.
0: Un set carré, là, un continental.
1: Ou sinon, quand Billy et Joe le part, là, puis tout le monde est comme...
0: Mais Joe.
1: Oui, oui. Non, il n'y a rien comme ça. Ouais. C'est un phénomène social. Moi, je dévore ça à chaque fois.
0: Le Breaky Dance, t'en
1: c'est comme la moitié, on les bons pas. L'autre moitié, ils ne savent pas qu'est-ce qu'ils font, mais ils veulent participer.
0: Il y a toujours Madame Huguette qui rentre dans
1: magnifique.
0: L'autre. Là.
1: Donc, définitivement, dans son groupe. Ouais. Puis même.
0: À ta minute, là. Pour participer ou pour regarder les gens? Parce que là, t'as l'air.
1: Mais ça dépend. Tu sais, si c'est Billy et Joe participer, mais tu sais, mettons, c'est.
0: Billy
1: Idol,
0: c'est moins
1: chaud. Là, justement, je vais voir la semaine prochaine mon ami faire son spectacle de danse. Mais c'est super beau à voir, là, genre un groupe qui a une cohésion. Puis, en même temps, il y a comme des petites scénettes qui se passent sur la scène.
0: Oui.
1: Je trouve ça peut-être plus accrocheur qu'une personne qui danse et qui essaie d'occuper toute la scène.
0: Oui.
1: Mais juste parce que je suis quelqu'un de théâtre, de cinéma, j'aime ça quand il y a plusieurs trucs qui se passent en même temps. Mais il y a quelque chose de aussi très, très beau à avoir un duo, avoir une personne simple, seule sur la scène. C'est comme, comment est-ce que tu occupes l'espace du regard puis dans un cadre aussi performance, là?
0: OK.
1: Fait que toutes ces réponses au temps.
0: Ouais, finalement, ouais, c'est sûr. Toi, pourtant, pour une fille qui n'aimait pas danser...
1: J'aime ça le voir, en fait.
0: OK. Ah, OK, ouais. Toi, Marie-Marie?
2: Moi, je trouve que les duos, c'est vraiment comme fascinant à regarder.
0: Oui.
2: Je me sens très lointaine des duos. Genre, mettons, duo de tango, duo de valse.
0: Ouais, mais un tango, c'est pas évident, là. La petite patte qui barre, tu pars de l'autre bord, c'est ça?
2: Non, mais quand même. Non, mais
0: valse?
2: Juste une valse, tu sais, où tout le monde est élégant. On dirait que moi, je m'enferme dans mes pieds. Genre, mais vraiment, à deux, je suis vraiment.
0: Ouais. Toi, c'est pas une valse, c'est une farce.
2: Oui, exactement.
0: C'est une erreur.
2: Mais on dirait que. Oui, c'est ça, mais moi.
0: Mais tu sais, un slow, là.
2: Ah non, un slow, ça va.
0: Ben c'est deux, ça, là.
2: Oui, un slow, ça va.
0: Slow? Oui, parce que tu bouges pas trop les pieds, t'es plus collé.
2: C'est facile.
0: Je pose des questions.
1: Il y en a un qui guide, techniquement. Il y en a un qui guide. Puis l'autre,
0: oui, ça peut être une qui guide aussi.
1: Oui, mais c'est ça. Historiquement, ça doit être un.
0: Oui, mais moi, je suis ouvert
1: non,
0: à tout. Ça peut être une qui guide.
1: Les changements.
0: Ben oui.
2: C'est ça que moi, je trouve difficile dans les danses traditionnelles. C'est souvent l'homme qui guide et moi, je
0: t'aimes pas ça
2: te
0: faire guider?
2: Je suis incapable de me faire guider. Genre, j'aime ça me faire guider.
0: Okay.
2: Je commanderais que je m'enferme dans mes pieds. Je deviens professeur tournesol. Je rentre dans des
0: poteaux.
2: Tu
0: deviens agressive?
2: Pas agressive. Je deviens poche. Genre, tu comprends-tu?
0: Oui.
2: Il faut comme que j'aie le lead pour être bonne.
0: OK.
2: Fait que c'est ça.
0: OK.
2: Fait que c'est un peu ça.
0: Mais pourquoi tu le prendrais pas?
2: Parce qu'il y a des, comme mettons, une valse ou comme ça marche pas, genre, parce qu'il y a comme des pas de danse prévus pour les hommes et pour les femmes.
0: Mais pourquoi on changerait pas ça?
2: Non, mais absolument.
0: Je sais, là,
2: non, mais c'est vrai, il faudrait que j'explore la valse.
0: Oui,
2: switchée,
0: arrête
2: ce soir.
0: La valse switchée.
1: Oui, c'est ça, ce soir, chum. On fait la valse switchée.
0: Je trace, ça retourne dans ta tombe. On fait une valse switchée à soir, c'est moi qui mène.
2: Ouais.
0: Ne viendrait pas agressif.
1: Mais c'est vrai qu'il y a cette notion-là de la femme doit suivre alors que comme.
2: Ouais. Je suis comme, viens, je m'enfonce dans ses pieds. Viens, il me dit de faire ça. Qu'est-ce que tu veux? Je tourne, je suis même pas.
1: Je suis une femme indépendante. Qu'est-ce que tu veux?
0: Regarde, on va enlever le 10, on va mettre d'autres choses. On va danser en groupe, un genre de 7 carrés.
1: On
0: tient
1: par la main, on fait des tours.
0: J'ai cherché très rapidement, là, juste la page Wikipédia des danses dans le monde. Là. Écoute, je défilais une quantité. quantité de danse incroyable. Juste au Québec, je pense qu'il y avait une trentaine de danses avec des noms très particuliers, tout ça. Puis on est loin du simple 7 carrés, là. Mm. Puis swing de la baquette dans le four de la boîte à bois, puis d'un bord, puis de l'autre. Puis c'était fou, là, je regardais. Puis là, on était qu'au Québec, là. Il y avait plein de choses partout, là. C'était vraiment fascinant. La notion de lien social. Oui. Comment la danse est une cohésion sociale.
1: Extrêmement importante. Oui.
0: Folklorique, identitaire et très historique.
2: Oui. Ben oui. Oui. Ben oui, puis ancré de façon, c'est inné, là. Mm. C'est pas quelque chose qui c'est pas acquis, je pense, les danses. C'est comme ça. Tu sais, quand tu dis, tu tapes du pied, là, tantôt tu disais ça.
0: C'est ça, oui.
2: Ça, c'est comme quand tu trouves une joke drôle, tu ris. Oui. C'est la même affaire, tu comprends?
0: Oui, c'est ça. et c'est fascinant. Puis j'aurais voulu prendre le temps de fouiller un peu plus, mais j'ai pas eu le temps. Je m'aperçois que les différentes danses folkloriques nationales de pays très éloignés finissent par se ressembler beaucoup des fois. Il y a, tu sais, dans les gestes, dans la notion de cohésion, dans la notion de mouvement, il y a quelque chose qui... Ben, des fois, finit par se ressembler.
1: Il faut vraiment prendre en compte, en fait, la culture sociale autour de ça.
0: Ouais.
1: Je vais relancer dans ma chronique.
0: Mmh. Ouais. Tu vas en parler? Bon, regarde, pour l'instant, on va aller écouter une chanson. Écoute, en parlant de danse, de musique, de danse, je suis allé chercher quelque chose d'évident. Puis ça s'appelle, la thématique s'appelle « Une dernière danse ». Donc, Michael Bublé qui nous chante « Save the Last Dance ». On revient avec ma chronique après.

0: C'était Save the Last Dance avec Michael Bublé.
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0: Vous synthonisez Fréquence Vienno sur CIBL 101,5 avec Maxé Vienno, Camélia Vienno, Marie-Emmanuel Boileau. Ça rime tout ça et c'est une chronique en triple swing aujourd'hui. Oui, bon, je l'ai dit, j'ai fait de la danse sociale.
2: Yes.
0: Ouais, autour de mes 10 ans à peu près. Tu as dit parler de 13 ans tantôt, mais tu as dit aussi le 18 mars pour un film qui n'était pas la bonne chose. Peu importe. Oui, j'ai fait du cha-cha-cha. Oui, j'ai gagné ce soir-là le prix du meilleur danseur, le plus persévérant. Bon, j'avais chaud dans mon costume, mais ma mère insistait tellement pour que j'aille au cours, donc je l'ai fait jusqu'au bout. Mais outre cette intrusion passagère, tout de même réussie dans le nom de la compétition, dans le monde de la compétition, j'aime la danse. Mais je me considère pas comme un très grand danseur. À la limite, je suis pas celui qui va chauffer le dance floor comme un malade, surtout si l'espace est bondé, qu'on a à peine l'espace pour bouger. J'aime pas beaucoup ça. Je suis pas trop discothèque, pas du tout rave. Ben, tu me vois pas vraiment dans un rave à sniffer du Vix en petite camisole blanche à 3h du matin.
2: C'est possible.
0: Quoique, oui, je pourrais faire ça en fin de semaine. Je rappelle que j'anime une émission de nuit en fin de semaine, de minuit à 7. Fait que vers 4h, passé devant la vitrine, peut-être que je serais en petite camisole en train de sniffer du Vix. Ça m'étonnerait. Mais, comme Céline, je le dis toujours, je danse dans ma tête. Non, sérieux, lors d'un passage à une émission de Radio-Canada il y a 2 semaines, on me demandait quelle chanson me faisait systématiquement danser. J'ai répondu « Don't stop till you get enough » de Michael Jackson. Parce que, je sais pas, je trouve que ça part bien une soirée de danse. Et surtout parce qu'on y retrouve une belle hallucination auditive. On entend « Tipolo vend des posters ».

0: Hein, imagine? Wow. Tu peux plus rien entendre d'autre maintenant. C'est vraiment Tipolo vend des posters. Hein? Moi, j'adore. Tu mets ça. Là, c'est moi qui pars la soirée.
1: Tous les dimanches matin.
0: Ah oui. Bon, le soir, le midi, un mardi après-midi, tu me mets du polo, c'est moi qui embarque sur la piste de danse. C'est la toune qui me fait partir. Mais imaginez, on peut rien entendre d'autre maintenant. Sinon, oui, Joe Dassin, le dernier slow pour danser collé.

0: Marie-Emmanuelle, je t'ai vu, là, les plans, ça te parle,
1: ah,
0: on,
1: ça me parle.
0: Hein, on parlait tantôt, là, je te laisse
1: dans le corps.
0: Oh oui, je te laisse diriger, là, pour cette une-là, hein, tu sais, je t'ai vu les

0: épaules, hein, voilà. Hein, hein. Ou sinon, si on veut vraiment se déhancher, ben on peut y aller avec la compagnie créole pour une toute première begin party. Et ce soir, c'est ma boue, c'est ma folie, c'est ma toute première begin party. Ah, là, j'ai vu tes hanches un peu plus. Mais là, t'es assise, mais j'ai senti que c'était moins au niveau des épaules. T'as vu comment ça bougeait? Ça descend. Ah, je t'ai vu bouger plus. Ah, c'est fou, hein? Ah, j'ai vu les hanches. Bon, ben, c'est ça, notre invité, Rani, est arrivé, puis là, j'ai vu tout le mouvement. Camilla, t'étais plus discrète encore.
1: Oui. Oui, ouais, c'est pas, on n'est pas encore dans une boîte, là.
0: Non, pas encore dans une boîte. T'étais plus discrète. Bon, bien sûr, on peut faire du bon headbanging. Hein? Le fameux, la tête, là, qui branle toujours, puis ça, il y en a beaucoup, des tonnes. Bon, je pense que c'est sûr, là, se brasser la tête, là, avant et en arrière, au son d'une musique déchaînée. Je pense que, ben, Song 2 de Blur, c'est vraiment ça.

0: C'est particulier parce que, bon, on a tout bougé de la tête. Oui. Moi, j'ai fait les deux doigts là, de rocker. Hein, c'est devenu comme automatique. J'ai fait ça comme malade. Mais hein, toute la tête, hein, vous avez bougé de la tête. Hein?
1: Tout.
0: La toune, elle dure 2 minutes en passant. Hein? Cette toune-là dure juste 2 minutes. Mais pendant 2 minutes, ça donne mal à la tête parce que tu bouges.
2: Mal au cœur aussi.
0: Oui. Ah, hein? T'as mal au cœur?
2: J'ai un petit fond de mal au cœur.
0: Hein? Ah oui? OK. Fais attention parce qu'on va avoir du vin tantôt parce que c'est quand même la dernière. On va fêter un petit peu. Ou sinon, ben, une toune bien sentie pour jouer du air guitar. Parce que le air guitar, c'est particulier parce que je sais pas s'il y a de la air dance. Tu fais semblant de danser, mais tu danses pas. Mais moi, j'ai pensé à Hoshi, j'adore ta marinière.

Non, non, vous avez pas compris du tout, là. Là, premièrement, tout le monde s'est mis à danser. Vous connaissez pas Hachi. Vous connaissez pas Tamarnière. Camilla s'est mis à jouer comme si c'était Georges Brassens. Marie-Emmanuel riait de moi complètement. J'ai compris. Sinon, on reconnaît les facultés bienfaitrices de la danse pour la santé, pour l'esprit, l'importance culturelle des danses traditionnelles pour maintenir, conserver et propulser une identité nationale des peuples. Leur fierté, et oui, la valeur unificatrice de la danse. Ce qui unit tout le monde, qui abat les jugements, les critiques, qui fait oublier les écarts d'âge, les distances entre les styles, les préjugés les uns envers les autres. Pardon, la danse qui fait se rejoindre tout le monde sur la piste, tous ensemble. La danse qui réduit les distances, ça se décide pas la danse. Ça nous prend, ça nous attire, ça nous entraîne. Tiens, on danse?

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5: On revient. Ah ben oui, on est revenu. Voilà. On est revenu avec Rani Dubé, notre invitée. Bonsoir.
6: Bonsoir, bonsoir.
5: Merci beaucoup d'être là.
6: Ben merci de m'avoir avec vous.
5: Ça me fait plaisir. Chorégraphe, interprète de danse, professeur de danse au Studio Biz.
6: Oui.
5: Depuis combien de temps?
6: Ben ça fait 2 ans, je suis gestionnaire de la programmation au Studio Biz, mais ça fait 10 années j'enseigne la danse, puis je danse depuis que j'ai 6 ans, j'en ai 37, fait qu'on va pas faire les maths,
5: non, mais non, ça fait mal très bon quand je pense. Ben non. On va briser des mythes, ok? En partant, on va briser des mythes. Il faut être en forme ou un athlète pour danser.
6: Absolument
5: pas. Il faut être mince, là, puis il faut être beau pour danser.
6: Absolument pas. Non. Okay. C'est bien un sport qui est fédérateur, puis qui est inclusif, c'est la danse, 100%.
5: Il faut avoir du beat. Il y a des fois, tu danses pas, tu n'as pas de beat, tu n'es pas capable. Là, ça se peut, hein, ça soit un peu ça.
6: Ben,
5: mais
6: écoute,
5: ça s'apprend.
6: Je te dirais, j'ai vu des miracles. J'ai vu des miracles.
5: Tant mieux.
6: Je pense que c'est quelque chose qui se travaille comme n'importe quoi. C'est sûr que si, de façon innée, tu as le sens du rythme, bon, tu pars avec une grande longueur d'avance. Mm-hmm. Mais je pense que les gens qui persistent et signent réussissent à s'améliorer. C'est comme quand on travaille notre oreille en musique. C'est la même chose.
5: OK.
6: Donc, il y a de l'espoir.
5: OK.
6: Si vous tapez à contre-temps, vous pouvez danser.
5: Ceux qui sont toujours contre les autres, puis qui cognent partout, là, on peut faire quelque chose. Ah, ça, c'est beau.
6: Il est fort.
5: Il faut bien connaître la musique. Mais elle veut dire pour danser, parce que des fois, on entend ça, oui, mais toi, tu connais la musique, toi, tu l'as dans le sang, tu l'as le beat en toi, là, tu peux danser parce que tu le ressens. Est-ce qu'il faut nécessairement le ressentir ou aimer la musique pour bien danser? Et bien danser, on pourra y revenir.
6: Oui. Je dirais que c'est sûr qu'avoir un intérêt pour la musique en général, si tu entends n'importe quelle musique puis tu as envie de vibrer, si tu dis l'anglicisme, déjà, je pense que la danse, c'est peut-être une belle avenue pour toi, mais aussi de danser, ça fait découvrir la musique autrement, en fait. C'est qu'au lieu d'entendre la toune de façon macro, si on veut, tu viens que là, t'entends les contre-beats, les beats qui sont en arrière, tu t'apprends à compter la musique, mais t'apprends aussi à danser sur les paroles, puis sur la musicalité. Fait que ça ouvre, en fait, un horizon pour entendre la musique autrement.
5: Ça, c'est dur danser puis compter. 1, 2, 3. Parce qu'à un moment donné, tu fais que compter. Et moi, j'ai l'impression que j'entendais plus la musique parce que je me concentrais juste sur les 1, 2, 3. Faire la part entre le 1, 2, 3 et l'abandonner où ça devienne très naturel que le comptage se fasse dans ta tête pour que tu puisses ressentir la musique, la vibration de la musique. C'est tout un travail d'ajustement, je trouve.
6: Oui, puis la clé, comme dans n'importe quoi encore, c'est la répétition. Simplement, c'est de le faire, de le refaire, de le refaire. Puis à un moment donné, on arrive à sortir de notre tête, puis juste à vivre le moment, puis arrêter de compter.
5: Ouais.
6: Mais il y a plein de danses aussi qui laissent beaucoup de place à l'improvisation, puis à juste ressentir la musique, puis bouger comme on a envie. Puis éventuellement, on revient sur un tempo avec des comptes.
5: Ouais.
6: Mais ça dépend de tous les styles de danse.
5: OK, on brise un autre mythe. Il faut avoir un bon partenaire. Là, c'est pas tant un mythe, c'est une semi-vérité.
6: C'est une semi-vérité. Mais en fait, ça dépend. Il y a beaucoup de danses qui sont à deux, comme le cha-cha.
5: Oui.
6: Oui.
5: C'est ça.
6: Mais il y a beaucoup de danses aussi qui se pratiquent en solo.
5: Comme le cha.
6: Comme le cha.
5: Le cha-cha sont à deux, le cha. Puis une danse en gros, c'est cha-cha-cha-cha. Excusez. C'est la dernière, hein?
6: C'est parfait.
5: Merci.
6: Mais c'est qu'éventuellement...
5: Camille, t'as pas trop honte encore?
7: Ça veut.
5: Ça s'en vient.
6: J'adore.
7: continuons.
6: Ben écoute, dans le fond, dans les deux cas, que ce soit avec un partenaire ou en solo, dans une salle de danse, dans un cours de danse, l'environnement puis les gens autour, c'est important. Mm-hmm. C'est sûr que quand on fait du partenariat, idéalement, quelqu'un qui est au même niveau que nous, ça nous aide à nous à évoluer, ou quelqu'un d'un petit peu meilleur aussi, ça oui. nous tire par en haut. Mm-hmm. Mais il y a beaucoup de plaisir à avoir aussi à y aller dans la base avec quelqu'un qui est juste là, qui veut apprendre. Ouais. Mm-hmm. Fait que je te dirais, c'est une réponse oui et non.
5: OK.
6: Puis, dans un contexte où on est seul à danser avec nous-mêmes, mais en groupe, après, c'est juste une question de vibe, d'environnement.
5: Okay.
6: Puis, tu vas être dans un environnement aussi qui va être positif, inclusif, mm-hmm. où les gens s'encouragent.
5: Oui.
6: Ça, c'est vraiment, vraiment important. Puis, ça fait toute la différence, en fait, sur ton envie de retourner, ton envie mm-hmm. de travailler ta danse, puis ton envie d'être là, tu sais.
5: Si vous avez des questions, Marie-Emmanuelle, Camilla, vous, mm-hmm. vous y allez, hein?
8: Bien
5: ouais,
8: sûr.
5: T'en as-tu une?
7: Non, moi, je suis très intéressante.
5: Ben oui, ouais. J'espère que c'est intéressant.
8: C'est tellement un monde.
5: C'est moi qui pose la question. J'espère que c'est intéressant.
8: Mais ça, c'est tellement un monde qu'on ne connaît pas. En fait. Il y a ben, tout, ben oui, toutes les réponses.
5: Attends, on ne connaît pas. J'ai ben, gagné un prix de
6: champion, là.
5: Wow,
8: pas back pareil. In them days.
5: Oui, c'est ça, il y a très longtemps. Est-ce qu'il y a la communauté des danseurs, des danseuses, tout ça, mais il y a les danses en elles-mêmes. Est-ce que la cha-cha, le foxtrot, le jive, est-ce que dans les danses elles-mêmes, est-ce qu'il y aurait du snobisme? Est-ce qu'il y a des danses qui snobent les autres? C'est comme la grande valse. Tandis qu'une danse populaire, le rap ou le hip-hop, ça c'est moins. Est-ce que les danses en elles-mêmes pourraient se snober et influencer les danseurs?
6: Bien, c'est une super bonne question. Dans le fond, la communauté, elle est très, très large, puis elle ratisse plein de personnes d'horizons puis de provenances différentes, mm-hmm. puis de backgrounds aussi de danses différentes.
5: Oui.
6: La beauté de la chose, c'est que tous les styles, à mon humble avis, mm-hmm. sont complémentaires. En fait, on a beaucoup de danseurs qui vont être des street dancers qui vont aller prendre des cours de jazz pour travailler leur ligne, pour être plus sharp, pour être plus clean. On a beaucoup de danseuses ou danseurs de ballet ou de contemporain qui vont essayer de venir prendre des cours de commercial, reggaeton, pour essayer de lousser un peu plus leur corps.
5: Okay.
6: Puis il y a quelque chose de super beau à faire, un style où tu es inconfortable, pour grandir, puis après ça, tu le ramènes dans ton propre style, puis c'est comme si ton corps, il découvrait une autre façon de fonctionner.
5: Mm-hmm.
6: Fait que, je dirais, est-ce qu'il y a un style qui snob un autre? À mon humble avis, je ne pense pas, parce que je trouve que tout est interrelié, tout est complémentaire, t'sais.
5: Est-ce que on parle souvent, j'en parlais tantôt, il y a l'effet collectif, communauté,
6: oui.
5: on rencontre déjà, il y a des gens qui vont dans des cours de danse qui rencontrent d'autres personnes. On peut rencontrer l'amour, de l'amitié, bon,
6: tout,
5: juste se faire un
6: tout.
5: Cercle d'amis, bon, tout ça. Oui. On parle aussi de la pas la fonction, mais l'effet thérapeutique
6: Absolument.
5: De la danse, qui est au niveau du corps, c'est sûr, ça nous maintient en forme, mais au niveau de l'esprit.
6: Oui, absolument.
5: Il y a sans doute un lien également, ça libère l'esprit, ça
6: Vraiment.
5: Fait... Parce que pendant qu'on danse, puis pendant qu'on écoute la musique, puis qu'on compte les pas, parce qu'il faut le faire un peu au début, on ne peut pas penser à d'autres choses.
6: Non.
5: Beaucoup moins, en tout cas.
6: C'est un moment que les gens se permettent pour complètement décrocher. Tu ne peux pas penser à tes deadlines, à ta job, ah, oh, le courriel de mon boss que j'ai oublié de répondre, ah, oh, la soumission que je n'ai pas envoyée. Tu ne peux pas, tu es obligé d'être dans le moment présent. Même chose que quand on fait de la musique, c'est, ou n'importe quel art, en fait.
5: Oui.
6: Puis, mais tu sais, côté communautaire, moi, je me sens super, super chanceuse de pouvoir le voir à chaque jour. Dans le fond, pour la petite histoire, le studio Biz,
5: oui.
6: on est un gros studio de danse à Montréal. On est en format drop-in. Fait que c'est pas d'engagement. Les gens, ils viennent quand ils veulent. Ils payent à la carte.
5: OK.
6: Fait qu'on a beaucoup d'adultes, dans le fond, qui se réveillent à 30 ans puis qui décident de... Ils ont toujours rêvé de faire de la danse.
5: Mm-hmm.
6: Ils trouvent le guts, ils trouvent le courage de venir, puis ils commencent la danse. Ou des gens qui ont fait de la danse quand ils étaient jeunes, ils ont arrêté pendant 15 ans, puis mm-hmm. ils sont comme, j'ai besoin de quelque chose de créatif, j'ai besoin
5: oui.
6: d'utiliser mon corps, de bouger, puis ils reviennent.
5: Okay.
6: Fait que ça fait un environnement où j'ai vu là, des gangs d'amis se former, des gens qui se suivent à tous les cours, à tous les soirs. Mm-hmm. On a eu des couples ciseaux-biz avec des bébés. C'est incroyable, mais c'est des gens qui se seraient... probablement jamais rencontrés mm-hmm. autrement. C'est ça qui est beau.
5: Oui.
6: Puis, ils s'encouragent entre eux constamment. Puis, c'est des gens aussi qui sont à des niveaux différents. Là.
5: Oui.
6: Fait qu'il n'y a pas de compétition de « moi, ça fait plus longtemps, je danse,
5: ouais.
6: Fait que je te parlerai pas. »
5: Pas la hiérarchie de l'expérience.
6: Non,
5: de...
6: non, pas du tout.
5: Okay.
6: Ben, on est vraiment chanceux. Je pense que dans notre
5: oui.
6: milieu,
5: mm-hmm.
6: Vu que c'est récréatif pour adultes,
5: oui.
6: C'est tout le contraire, en fait.
5: En fait, est-ce qu'au Studio Biz, on fait de la compétition ou pas, justement?
6: Non,
5: c'est purement récréatif.
6: Absolument.
5: Je suis allé sur le site. Il y a beaucoup de profs.
6: Beaucoup.
5: Beaucoup. Parce qu'il y a beaucoup, beaucoup de danse. Il y a même des noms de danse. Je me suis dit, ah oui, ça existe, ça. Puis j'avais fouillé, puis je me suis dit, mon Dieu, ça existe, ça se danse, ça. Il y a un exemple de certaines danses là, qu'on peut aller suivre.
6: Bien, on a de la samba, du Bollywood, mélangé avec du burlesque, du hip-hop, du house. On a du disco and funk, du dancehall. On a des cours de pole dance aussi. Mmh. On a du contemporain. Puis, tu sais, au travers de tout ça...
5: Du contemporain, ouais. Là, c'est quoi? Parce que du contemporain, c'est comme... Non, non, mais je pose la question parce que du contemporain, c'est quoi? C'est comme c'est une danse d'aujourd'hui. Mais c'est quoi la danse d'aujourd'hui? C'est comme...
6: Non, c'est ça.
5: Ah,
6: c'est ça.
5: Merci.
6: Mais je comprends la confusion, par exemple.
5: Oui?
6: Oui. Le contemporain, c'est vraiment... C'est un style en soi. Puis je pense que c'est un des styles de danse aussi dans les plus classiques. Mettons, les formations à l'université ou au cégep de danse, ils vont souvent toucher... ballet, jazz, contemporain, lyrique et tout ça. Fait que, tu sais, c'est vraiment c'est une façon d'utiliser son corps de façon un peu plus organique, quand même dirigée, mais on est vraiment à l'opposé de tout ce qu'on pourrait catégoriser comme danse, hip-hop et tout ça. Là. C'est vraiment sur de la musique un peu plus... où on va relier avec nos sentiments, si on veut. Ça sonne un peu quétaine, mais j'essaie de le décrire de la meilleure façon. Mais...
5: Non, c'est pas quétaine, c'est une question de sensibilité et de ressenti.
6: Absolument. Puis une grosse place à l'improvisation aussi en contemporain, ce qui est super pour des débutants aussi qui veulent apprendre à se mouvoir dans l'espace, puis juste à apprendre comment son corps peut se déplacer, puis d'aller au sol aussi. Il y a beaucoup de sol en contemporain, puis les gens ont tout le temps peur d'aller au sol.
8: Pourquoi?
5: Ben, c'est parce qu'il faut que tu te relèves après. Là.
6: Oui, c'est ça.
5: Pas évident.
6: Mal
5: là.
6: Aux genoux, là.
5: Ben, c'est ça, là. Je parle pour moi.
8: Moi, j'ai une petite question.
6: Oui.
8: Est-ce que tu vois, genre, des nouveaux styles émerger, comme, mettons, à chaque année, est-ce qu'il y a des nouveaux cours, de nouvelles danses qui se créent dans le paysage de la danse?
6: Ben, je dirais que, tu sais, à chaque année, c'est cyclique. Je pense qu'il y a des modes aussi. Une mode, je pense, qui a été super populaire et qui s'est éteint quand même rapidement, c'est tout ce qui est le shuffling.
5: C'est quoi du shuffling?
6: C'est, mettons... Oui, exactement.
5: C'est ça, hein? Pas pire, je connais ça.
6: Et ça, c'est une danse en tant que telle. C'est un exemple très niché, là. Mais c'est une danse en tant que telle qui a popé à un moment donné, puis les gens ont vraiment trippé, là. C'est un peu moins populaire. Fait que, tu sais, d'année en année, il y a des sous-genres qui vont se faire... mettons, dans le jazz, tu vas avoir du lyrical jazz, du jazz technique, du Broadway jazz. Fait que c'est vraiment, on y va, nous, on y va selon la demande, mais aussi, on essaie d'apporter des choses nouvelles. Mm. Mais mais c'est ça qui est la beauté de la danse, c'est qu'on peut créer quelque chose ou créer un style, si on veut, qui peut être aussi un amalgame de plusieurs styles en même temps, puis lui coller un nom macro qui comme ratisse très large. T'as.
8: Mais excuse-moi.
5: Hein, ah non, mais vas-y.
8: Toi, t'es prof de quoi exactement, quel type de danse?
6: Alors, moi, dans le fond, je suis une danseuse, mais je suis aussi une cheerleader des Alouettes alumni.
8: Wow!
6: Puis, fait, oui, exactement.
5: Oui. Là, elle dit oui, exactement, vous n'avez pas vu, mais j'ai fait le signe comme j'avais des pompons dans les mains. Là.
6: C'était parfait. Engagé.
5: Oh, vous allez être déçus.
6: Donc, c'est ça. Moi, dans les 10 dernières années, j'ai beaucoup enseigné le heels, qui est la danse en talons. J'ai mal aux genoux.
5: Oh, oui,
6: je
5: ne
6: vais pas vous le cacher.
5: Ben, là,
6: j'ai mal au dos. Mais ça vaut vraiment, vraiment, vraiment la peine. Et ça, tu vois, c'est un super bel exemple parce que ça tire des fondements dans le jazz. Beaucoup, beaucoup dans la technique du jazz, au niveau des lignes, les tours, les accros. Beaucoup de mouvements au sol aussi, qu'on pourrait, par la bande, associer à quelque chose d'un peu plus contemporain, si on veut. Mm-hmm. Puis, ça peut être vraiment groovy, puis tirer aussi vers toutes les danses plus commerciales, reggaeton, hip-hop. Bref, c'est comme un style fourre-tout, si on veut.
5: Mm-hmm.
6: Donc, j'ai enseigné ça pendant très longtemps. Puis, le cheer dance.
5: Oui.
6: Avec des pompons.
5: Avec des pompons.
6: Oui. Si tu essayes une fois, tu reviens, c'est sûr.
5: Ah.
6: C'est une drogue. C'est tellement le fun. C'est tellement le fun. Ah, c'est léger, c'est le fun. Okay.
5: J'arrête la réponse pour poser une question. Tu pourras répondre.
6: Yes.
5: Je pose la question, mais vraiment, là, regarde-moi pas comme ça, Camélia, parce que tu sais vers où je m'en vais. Non, check bien, non, c'est ça. Cheerleading, c'est-tu juste pour les filles?
6: Ben non.
5: Je fais exprès poser la question pour avoir cette réponse-là.
6: On avait des gars dans l'équipe.
5: Mais c'est ça. Parce que j'ai l'impression que ça s'est ouvert beaucoup plus,
6: justement.
5: Absolument.
6: Oui, il y a eu un shift.
5: Longtemps, c'était vraiment une zone justement féminine, les concours de cheerleading dans les universités américaines, tout ça.
6: Mais il y a toujours eu des gars dans le cheerleading acrobatique, par contre.
5: Mais là, on est dans une sous-catégorie.
6: Là, mettons l'équipe de cheer des Alouettes de Montréal a eu une équipe de danseuses uniquement pendant... 18-19 ans.
5: Oui.
6: Puis, on a intégré des stunts, ce qu'on appelle des cheerleaders acrobatiques. Et là, on avait des gars aussi, okay. mais qui ont appris des danses aussi. Et c'était tellement le fun parce qu'on avait les fans, ils venaient nous voir puis se sentaient représentés. Mm-hmm. Tout le monde se sentait représenté, tu sais.
5: Ah?
6: Ouais. Puis maintenant, de plus en plus aux États-Unis, ils ont beaucoup plus une culture de cheerleading que nous.
5: Oui.
6: Et dans les équipes de danse, on voit de plus en plus de gars.
5: Ah?
6: Donc, moi, ça me rend okay. très heureuse.
8: Ben, oui. ouais.
5: Tu vois, ma
6: c'est
5: question
6: un gros,
5: était pas
6: gros chiffre de mentalité.
5: La question n'était pas innocente. Ouais, mais... C'est là que je m'en allais. Là. Mmh. Ouais.
6: On
5: va faire une pause musicale.
8: Okay.
5: Cool. On va aller écouter Julien Tlaire qui nous chante, qui nous chante Lily voulait aller danser. Et on revient immédiatement après avec notre invité, Rani Dubé.

0: On est de retour à Fréquence Vianneau. On est toujours avec notre invité Rani Dubé. On parle de danse, on parle d'apprentissage de la danse, tout ça. Pour enseigner la danse, faut l'avoir beaucoup aimé, faut l'avoir beaucoup appris, faut s'être souvent trompé. On disait pendant la chanson que des fois on a peur de danser parce qu'on a peur que les autres nous voient puis nous jugent. Alors que
1: c'est humain, c'est naturel.
0: Oui, puis en même temps, quand on danse, on est tellement concentré sur soi que de toute façon, on n'a pas trop le temps de regarder les autres. Mais on se trompe beaucoup en apprenant la danse et en voulant l'enseigner. Puis c'est un long apprentissage. Là. Ça s'apprend pas aussi facilement
1: non.
0: qu'on pense. Là.
1: Absolument. Puis tu sais, je pense que ça, pour beaucoup de débutants ou même des gens un peu plus intermédiaires, tu sais, je pense que la peur, le regard des autres, c'est un thème récurrent là, dans la vie de tout le monde. Je pense que c'est le travail d'une vie pour tout le monde. Oui. C'est très normal et très humain. Mais moi, ce que je répète toujours à mes élèves, c'est vous pensez que les gens vous regardent? Les gens ne vous regardent pas. Ils sont tous focussés à essayer d'avoir la chorégraphie ou à ne pas tomber en bas de leur step s'ils font des cours de step.
0: Oui.
1: Donc, ils n'ont pas le temps de vous regarder. T'sais, souvent, on pense que tout le monde a les yeux rivés sur nous, mais non, ils dansent dans leur bulle, ils se regardent eux, ils essaient de retenir la chorégraphie. Fait que, tu sais, je pense que c'est une pression qu'on se met nous-mêmes beaucoup sur les épaules. But then again, c'est super humain, là, c'est normal. T'sais. Puis pour enseigner, oui, il y a beaucoup d'essais-erreurs, mais je pense que le meilleur conseil que je donnerais à quelqu'un qui désire enseigner éventuellement, c'est de choisir sa niche puis de travailler ce style-là pour vraiment bien le masteriser, si on veut, encore un anglicisme. Mais je trouve qu'il faut faire attention. Il y a beaucoup de danseurs et danseuses qui sont super bons et qui s'improvisent enseignants. Une pédagogie d'enseignement, tu peux être le meilleur danseur ou la meilleure danseuse, mais peut-être que forcément l'enseignement, c'est
0: t'es
1: pas pour toi.
0: T'es pas un pédagogue,
1: exactement. Exactement.
0: On connaît ça dans d'autres milieux également.
1: Absolument. Ouais,
0: effectivement. Tu me regardes? Oui, c'est ça. Oui, c'est ça. Mais j'étais un bon pédagogue. Dans le sens où on l'a connu, connu des gens qui ont une grande connaissance de la chose, mais ils ne sont pas capables de l'appliquer.
2: Il faut savoir le traduire.
1: Absolument.
0: C'est ça, exactement.
1: Il faut être passionné aussi. Je pense que l'enseignement, que ce soit à l'école ou n'importe quelle discipline, premièrement, il faut vraiment que tu aies un intérêt. Il faut que tu le fasses pour les bonnes raisons. Il faut que tu veuilles partager ton art, avoir la patience de le faire, puis commencer par enseigner aussi à des débutants, ce qui est pas mal plus dur que d'enseigner à des gens plus avancés.
0: Mm-hmm. Oui.
1: C'est là que tu développes ta pédagogie d'enseignement, que tu testes qu'est-ce qui fonctionne, qu'est-ce qui ne fonctionne pas, pour qu'éventuellement tu arrives à créer un environnement super safe, inclusif, positif et le fun. Mais il faut avoir cette patience-là puis cette passion-là aussi. Oui. Puis c'est correct de ne pas l'avoir. On peut être danseur, être danseuse, danseur, interprète, mais pas nécessairement enseigner.
0: Oui. C'est correct.
1: C'est vraiment correct. Absolument.
0: Dans un cours de danse, il doit y en avoir des anecdotes. On doit en voir puis on doit en vivre des situations où on est dans un cours puis on voit quelqu'un arriver puis on se dit « Ah, cette personne-là, on oublie ça, là, c'est pas son cours, elle s'est trompée. » Puis finalement, on se dit « Oh, je pensais pas, mais vraiment, ça m'a surpris. » Il doit y avoir plein d'anecdotes, il doit y avoir plein de trucs qu'on vit, qu'on découvre chez les gens. Est-ce qu'il y en a une ou deux qui peut être dite, une anecdote, quelque chose qui s'est passé dans le...
1: C'est ça, c'est le fait d'être constamment dans un studio de danse, c'est qu'on voit les gens évoluer aussi. Fait que, tu sais, je sais pas si c'est une anecdote, mais j'ai vu des élèves rentrer, se mettre en arrière dans les cours, regarder à terre, même pas être capable de faire un contact visuel avec eux-mêmes dans le miroir, avoir vraiment de la difficulté à suivre, tu sais, vraiment tous les signes physiques d'un manque de confiance, si on veut. Et ceux qui ont eu la chance de persister, d'être persévérant, de revenir et de revenir, j'ai vu des gens se transformer complètement.
0: Littéralement, là?
1: Oui, c'est comme, puis ils ont comme découvert une confiance, il y en a même qui ont découvert des alter ego qui se permettent juste de vivre dans leur cours de danse.
0: OK. Littéralement.
1: Oui, c'est 100%.
0: La personne entre dans la salle, dans le cours de danse, ça devient quelqu'un d'autre.
1: Absolument.
0: C'est une éclosion, mais quand la personne sort... il redevient ou elle redevient.
1: Oui et non, dans le sens où tout le gain de confiance, c'est ça qui est beau avec la danse, puis c'est ça qui fait que j'aime beaucoup enseigner, c'est que les gens développent une confiance, mais qui rejaillit sur le reste des sphères de leur vie aussi. Mm-hmm. Tu sais, c'est aussi niaiseux qu'ils vont marcher le dos droit dans la rue.
0: Mm-hmm. Okay.
1: Ils vont croiser le regard de quelqu'un, ils vont sourire. Tu sais, mm-hmm. on sous-estime la capacité à
2: s'ouvrir.
1: À s'ouvrir.
0: Ouais. Ouais.
2: Être vulnérable aussi face à soi, là, dans 100%, le monde.
1: Mm-hmm. Oui. Ouais. Puis je pense que quand on apprend à utiliser notre corps, puis quand on rentre dans notre corps, puis qu'on en prend vraiment possession, après, c'est sûr qu'on a une aisance dans la société qui est beaucoup plus facile. Mm-hmm. On connaît un peu plus sa place, on est un peu plus confiant de ce qu'on est capable de faire aussi, tu sais. Mais c'est sûr que moi, je prêche pour ma paroisse.
0: Mm. Oui,
1: la danse, ça change des vies.
0: Clairement.
1: Mais oui. Voilà, je ne sais pas si c'est une anecdote, mais c'est une belle
0: c'est intéressant.
1: Chose que,
0: belle histoire. C'est une leçon de vie, en tout cas. Ouais, c'est beau. Exact. Il y a un phénomène grandissant dans les médias pour la danse, si on ne nomme que, mettons, l'émission Révolution, tout ça. Donc, les gens s'intéressent de plus en plus à la danse. Mm-hmm. Est-ce qu'il y a un effet pervers dans ça, dans le sens où, là, parce qu'il y a une émission, tout le monde regarde des Révolutions, c'est bien fascinant, mais est-ce qu'à quelque part, ça risque pas des fois d'amener le follow spot sur le mauvais aspect de la danse, le côté plus spectacle, et que ça évacue également tout ce qui vient autour, tout ce qu'on parle, le côté, oui, thérapeutique, le côté communautaire, le côté l'effort aussi. Est-ce que, tu sais, quand un objet, quelque chose devient trop populaire,
1: ouais,
0: des fois, il se
1: dilue
0: un petit peu dans sa valeur, je dirais. Est-ce que ce genre d'emballement médiatique pour les danses, la danse en général, est-ce que ça risque de l'affecter, je dirais, dans son, dans sa particularité?
1: Je peux juste te répondre de mon point de vue puis de mon observation personnelle à moi. Moi, je trouve que des émissions de grande envergure comme Révolution, je trouve que c'est une excellente chose.
0: Oui.
1: En fait, c'est que ça fait reconnaître la danse à monsieur et madame tout le monde, puis faire reconnaître le travail qu'il y a en arrière de ça.
0: Oui.
1: Parce que je pense que dans n'importe quel art, les gens qui ne sont pas en contact avec cet art-là souvent ne comprennent pas et ne voient pas tout le travail qu'il y a en arrière.
0: Mm-hmm.
1: Et c'est normal parce qu'ils ne connaissent pas ça. Mm-hmm. Fait que ça fait un petit bout de chemin où ça peut faire connaître la discipline un peu plus. Là où on a encore beaucoup de chemin à faire, c'est que, par exemple, tu sais, là, je parle, mettons, dans les écoles, ils ont des sports-études, un peu partout.
0: Oui.
1: La danse, ils ont des concentrations danse, pas des sports-études, parce que la danse n'est pas reconnue comme étant un sport fédéré.
0: Okay.
1: Donc, on a encore beaucoup de travail à faire à ce niveau-là. Mm-hmm. Mais je pense que des émissions comme ça, moi, je le vois de façon très, très positive. Puis, tu sais, je pense que Révolution aussi, ils font des tournées. Fait que, tu sais, ça amène, ça amène des gens à aller voir de l'art, de la danse, qui peut-être n'auraient jamais été en contact avec ça ou n'auraient jamais acheté des billets par eux-mêmes pour aller voir un spectacle de danse contemporaine.
2: Ça donne accès à l'ampleur de ce qu'est la danse.
1: Effectivement.
2: Fait.
1: Ouais.
0: Ça éveille une curiosité.
1: Ça aide à démocratiser un peu,
0: Démocratiser.
1: 100%.
0: Oui. Ah, c'est intéressant. Studio Biz, on est sur quelle rue?
1: On est sur Mont-Royal.
0: Mont-Royal, c'est ça qu'on disait tantôt, sur Mont-Royal.
1: Juste en face du métro, en fait.
0: Oui, je me suis rappelé tantôt que tu as dit que c'était à la carte.
1: Oui.
0: Donc, je ne suis pas obligé de dire, là, je vais m'inscrire pour 12 cours, puis au bout de 3 cours, j'aime pas ça, mais là, je me suis fait avoir, puis j'aime pas ça, puis je me sens mal. C'est à la carte, donc j'essaie, j'aime pas ça. Fait que je peux me promener, je peux valser. Hein?
1: Absolument.
0: D'un cours à l'autre.
2: Tu peux jazzer.
0: Je peux jazzer, oui. Si j'aime pas le pole dance, ben je vais aller chercher le step. Si j'aime pas le step, je vais aller chercher le house ou je sais pas trop. Je me vois pas dans ça, là, mais je parle pour quelqu'un.
1: Ah,
0: je parle
1: pour
0: un ami. Mais je pourrais m'essayer, mais je suis pas sûr. Fait que donc, on peut. Ça fait combien de temps que ça existe, Studio Biz?
1: En fait, Studio Biz, là, ça a l'opinion sur rue depuis 25 ans. C'est une institution.
0: OK, oui, vraiment, là.
1: Par contre, depuis la COVID, avant, c'était un espace locatif, un peu comme Espace des Arts qui est juste au bord de la rue, tu sais. Donc, les profs, ils louaient les locaux, ils renaient leurs propres cours. Donc, c'est vraiment un espace locatif. Est arrivé la COVID, plus de revenus de location. Ils ont été en mode solution. Ils ont engagé des profs, ils ont fait des cours en ligne. Puis, quand on a déconfiné, ils se sont dit, mais pourquoi on ne continue pas à créer notre propre programmation? Et tout est parti de là. Donc, c'est le modèle qu'on a là avec notre propre programmation, nos profs, les cours qu'on décide, l'horaire qu'on fait. C'est quand même récent. C'est depuis la COVID.
0: OK.
1: Puis, on continue à être un espace locatif pour d'autres types de locations, des pratiques, des castings. On avait les auditions de Révolution étaient là aussi.
0: OK.
1: Donc, c'est super varié. Mais c'est une belle aventure.
0: OK.
1: Vraiment.
0: Ouais, c'est Camilla, toi, ça t'intéresserait ou non, pas du tout, pas
3: mais
0: encore?
3: Moi, je suis vraiment intriguée, mais surtout par le burlesque puis le heels. Mm-hmm. Parce que c'est un peu aussi l'idée de la féminité. C'est comme, OK, mais tu sais, là, je vais avoir 26 ans dans une semaine.
0: Oui, ça s'en vient, toi.
3: Je suis comme, ah, pourquoi pas essayer genre cette nouvelle affaire-là dans ma vie? Je sais pas, ça donne envie.
1: Je t'encourage. Je t'encourage. Puis honnêtement, on ne sait pas si on n'essaye pas.
3: Oui, exact. Ouais. C'est ça, les side quests.
1: Il n'y a absolument rien à perdre d'essayer. Les side quests, c'est le best. Là.
3: Voilà. Ouais, ouais, merci.
0: Rani, rapidement, s'il y a une chanson, toi, qui te fait embarquer sur le dance floor, justement, comme moi, j'ai parlé de Tipolo vend des posters. Toi, est-ce qu'il y a une toune vraiment, là, tu dis, OK, ça joue, là, peu importe, là, c'est plus la chorégraphe, là, c'est plus la prof, là, c'est la danseuse, là, s'il y a quelque chose, là, rapidement, là, que t'embarques, puis là, puis personne te regarde, ou on s'en fout si les autres regardent, c'est quoi?
1: Bien, je vais te répondre, c'est pas une chanson, c'est une soundtrack.
0: OK. Laquelle?
1: Moi, je fais partie des milléniaux. Mm-hmm. Voilà. Donc, je ne sais pas pour s'il y en a qui nous écoutent, mais ils vont comprendre ma référence. Mais Save the Last Dance avec Julia.
0: Oui.
1: La trame sonore de ce film-là, ça doit faire 25 ans que je l'écoute sur repeat. Je suis pas capable de décrocher. Il y a du Ice Cube. Il y a tout là-dedans. Tu mets n'importe quelle tune.
0: Tu pars.
1: Je pars. Tu me perds.
0: C'est génial. Rani Dubé, chorégraphe, enseignante de danse au Studio Biz, merci beaucoup.
3: Merci.
1: Mais merci à vous, c'est vraiment agréable.
0: C'était vraiment agréable.
1: Bonne dernière.
0: Puis merci beaucoup. Puis on va aller prendre des cours de danse, on va aller suivre ça. Yeah. On fait une pause et on revient avec la biblio.
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0: La biblio aujourd'hui, il y a beaucoup de livres sur la danse. Je vous en nomme quelques-uns. Danseur par Colum McKen, c'est un roman magistral qui s'inspire librement de la vie tumultueuse de Rudolf Nureyev, le grand danseur de jazz, tout ça. Il y a un livre qui s'appelle « Entrer dans la danse » de Jean Tellet, et c'est sûr, une histoire vraie, et ça, c'est vraiment fascinant. C'est un roman historique qui est basé sur des faits réels, qui raconte l'épidémie de danse de 1518 à Strasbourg. Où des centaines de personnes ont dansé frénétiquement jusqu'à l'épuisement mortel. Wow. On ne sait pas pourquoi. On pense que les gens ont mangé quelque chose ou bu quelque chose.
1: Le pavot,
0: mais en fait, quelque chose qui les a amenés, puis là, ils se sont mis à danser. Il y en a plein qui sont morts. C'est assez fascinant quand même. Ouais, c'est assez fascinant. Et le livre, Jean Tellet, était très drôle pour ça. Pour les jeunes, il y a Billy Jazz, hein, vraiment, par Geneviève Guilbeault, et Julie et la danse diabolique, qui est un roman qui est inspiré, il ne faut pas oublier, la fameuse légende de Rose la Tulipe, qui pendant un soir, a été invité par un étranger qui l'amène danser, puis c'était le yo. Ben, fait qu'il y a ça. Il y a beaucoup, beaucoup de livres, mais il y a beaucoup de films également. Mm. Puis là, j'ai rapidement, on pense à Dirty Dancing, on pense à Footloose, on pense à Fame, Hairspray, Flashdance. Il y a beaucoup, beaucoup, beaucoup de films qui parlent de danse, qui
2: Billy
0: abordent
2: Elliot.
0: La danse.
2: Hein? Billy Elliot, fallait que je le mentionne.
0: Effectivement. Il y a des livres au Québec également. Je pense à La classe de danse de Pascal Navarro, qui est un récit intime et poignant où l'autrice raconte son engagement, sa discipline et sa passion pour le ballet classique durant sa jeunesse. Mmh. Et il y a un documentaire qu'on peut aller voir sur l'ONF, sur le site de l'ONF, qui s'appelle Habiter la danse de Julien Cadieux, empruntant la fluidité d'une chorégraphie. Ce court-métrage documentaire nous présente Sylvie Mazerolle, une jeune femme pour qui danser est un besoin essentiel. La sensibilité du personnage qu'elle l'écran à travers sa démarche, le film dresse aussi un état des lieux de la danse en Acadie. Et je vous rappelle que sur le site de l'ONF, il y a plein de films accessibles gratuits.
1: Oui.
0: Alors ça peut être intéressant d'aller vérifier. Et j'ai aujourd'hui une cliente qui est passée qui me demandait un titre de livre, puis je trouvais ça drôle parce que ça tombait exactement dans la thématique. Camilla, tu as la référence, c'est un livre qui est à veille d'arriver, là, c'est à venir.
2: Décoloniser le dance floor.
0: Décoloniser le dance floor.
2: Happy Bitch,
0: oui, c'est ça.
2: Love that.
0: Oui.
2: Ouais, faites une conférence dansée pour penser des systèmes qui fascinent nos rapports sociaux quotidiens. Hein? Ça, c'est dans mes cordes.
0: Mmh, oui, exactement. C'est vraiment
2: sociologie,
0: ce que tu
2: veux. Danse, mouvement.
0: Oui, fait que tu veux que je te rapporte une copie?
2: Oui,
0: ça t'intéresse, hein? Ah, voilà. Fait que de quoi avoir beaucoup, beaucoup de lectures, puis peut-être danser un peu en même temps ces lectures-là.

0: Alors, Camilla, ta chronique qui parle de danse, mais bien sûr avec un point de vue sociologique.
1: Évidemment, pour une brève sociologie de la danse,
0: Où
1: devrais-je dire des danses. Mm-hmm. Parlons danse. Il y aura tant à dire, tu sais, la danse dans toutes ses fonctions sociales, faction rituelle, séduction, communautaire, guerrière, thérapeutique, spirituelle, esthétique, identitaire. On les a couverts, là. J'aime ça faire les énumérations, on l'a compris depuis le temps. Mm-hmm. Mais connaissez-vous le terme busking? Parce que quand j'ai commencé à penser à quoi dire, quoi parler sur cette thématique, je savais pas trop où m'en aller. Parce que moi, puis la danse, c'est plus un loisir. Le busking, en gros, qui est performance de rue. Donc, nous, on a un peu ça ici à Montréal avec les musiciens de rue. Mais moi, j'étais en Corée du Sud. Donc, passage à Séoul. J'étais à New York aussi.
0: Ça se passe bien, hein, ça? Oui, correct.
1: Mais il y a ce phénomène-là où faire des performances de rue est quand même assez populaire. C'est quand même un gros truc. Puis, notamment avec la danse, surtout en Corée du Sud, il y a vraiment comme la K-pop là, qui est assez populaire. Le busking, justement, dans les rues, qui prend vraiment une place importante. Le soleil se couche et il y a les grandes allées où on sait personnellement où aller, où il va y avoir du busking. C'est pas nécessairement pour avoir c'est pas nécessairement pour cueillir de l'argent. C'est vraiment une volonté de faire de la performance. Souvent, c'est filmé. Donc, c'est rediffusé après ça sur les plateformes YouTube et blablabla. Et comme ça permet une promotion. Puis, ça fait vraiment partie ambiante de la vie sociale. Donc, c'est tout à fait normal de danser à ce moment-là. Il y a comme des codes là, qui entourent ça.
0: Oui.
1: Il faut des costumes, il faut une certaine heure de la journée, il faut une certaine trame sonore connue ou qui commence à être connue pour pouvoir performer ça. Mais ça reste quand même quelque chose de très, très populaire.
0: Okay.
1: Moi, c'est ça qui m'a un petit peu animée quand j'ai commencé à penser à la thématique.
0: Okay.
1: Parce que, tu sais, quand on parle de danse, on pense évidemment à nos pratiques humaines, de ces mouvements corporels. Mais pensons aussi, tu sais, à la pratique chez les animaux. Mouvements chorégraphiés, rythmiques accomplis pour transmettre un message, séduire, partenaire, assurer la survie du groupe. Fait que c'est quand même intéressant, tu sais. On t'en a mentionné tantôt. Tu sais, les oiseaux qui battent des ailes.
0: Oui, le
1: comme
0: pan,
1: on a mentionné. Exact, là. Il faut impressionner la beauté. Il y a une notion de beauté, il y a une notion de performance.
0: Oui.
1: Mais chez les abeilles, des mouvements servent même à communiquer l'emplacement de nourriture au reste du groupe. Fait que ce qu'on pourrait voir comme de la danse, bien souvent, c'est un agencement de mouvements, tu sais, les mouvements symboliques. Puis avec le temps, c'est devenu quelque chose d'artistique, d'expressif. L'être humain a toujours dansé, si on reste au terme pur de la chose. L'être humain a toujours dansé, puis après ça, le groupe social qui s'appropriait la danse a défini justement les codes. Est-ce que ça devient du jazz? Est-ce que ça devient du burlesque? Est-ce que, justement, à l'époque de Regency, là, époque royale de l'époque, la danse était pour les bourgeois une façon de voir les dynamiques, de voir qui avait les codes de politesse, qui pouvait danser, les jeunes femmes pouvaient approcher les jeunes hommes, comme ça, il y avait des socialisations encadrées avec des chaperons. Mais si on parle du Québec, par exemple, dans l'histoire, une fois que l'eau était glacée entre deux rives, pendant l'hiver, là, on pouvait plus travailler, c'était le temps des contes, c'était le temps de la cuillère à bois pour faire de la musique, mais c'était surtout le temps d'aller danser pour faire des unions de mariage, pour partager des histoires qu'on n'avait pas. Puis des fois, ça prenait 3 ans avant que la glace gèle pour pouvoir aller de l'autre bord puis retrouver sa famille. Fait que c'est un moment de communion, qui est quand même assez important. Puis on a fait a fait des contes, on en a fait des histoires. La danse, c'est pas juste non plus quelque chose qui se fait à l'instant, mais c'est quelque chose aussi qui transmet une histoire. Puis nous, on a la gigue, exactement. Ouais. Mais ça vient d'où, tu sais?
2: Ça vient de Bretagne, d'Angleterre.
1: C'est comme un gros mélange de puis des Irlandais aussi, énorme vague d'immigration pendant la crise de la patate.
0: Oui.
1: On va dire ça de même, la famine, mais crise de la patate plus drôle.
0: Crise de la patate.
1: mais tout ce mélange-là culturel est venu, puis nous, on se l'est réapproprié. On a notre propre histoire maintenant par rapport à la gigue, les musiques traditionnelles. Mais c'est ça qu'on commence à faire l'arbre généalogique de la danse. Il y a tout ça, tous les genres qui ont été mentionné tantôt par Rani, mais ça l'arrête pas de se créer parce que le mouvement corporel est juste toujours une réaction à qu'est-ce qui se passe, à comment est-ce que notre corps est perçu dans l'espace. Là, en ce moment, on a des grandes crises par rapport à la corporalité. Quel corps est valide, quel corps est beau, avec des grosses guillemets, beau parce que c'est objectif et très positionné.
0: Oui.
1: Qu'est-ce qui est un corps qui mérite d'être regardé? Donc, la danse vient...
0: Le droit à la danse ou pas?
1: Le droit à la danse, c'est vraiment ça, parce que c'est justement décoloniser le dance floor. Je pense que ce serait un livre vraiment très intéressant par rapport à ça.
0: Oui.
1: Parce que pourquoi est-ce qu'on valorise plus un type de danse plutôt qu'un autre? Il y a quelque chose de profondément social là-dedans qui se marque dans des... dans du racisme, de l'homophobie. Oui.
0: Ou un genre de validation de l'esthétique.
1: Ben oui, exactement. Pourquoi est-ce qu'il faut qu'il y ait un partenaire homme avec partenaire femme? Il y a ces dynamiques-là.
0: Oui.
1: Pourquoi deux personnes non-binaires qui font une valse, là, on vient déranger des codes de partout.
2: Mm-hmm.
1: Ouais. Donc, il y a une corporalité. Et c'est Marcel Mauss, justement, qui parlait des techniques du corps pour désigner toutes ces façons culturellement apprises d'utiliser son corps. Marcher, courir, dormir, manger. Rien de tout ça n'est complètement naturel. T'sais, le corps, c'est socialisé, la danse aussi. Mais tu disais, justement, en début d'émission. Donc, c'est fabuleux. et là, en ce moment, il y a le Festival Transamérique, le FTA, un festival d'art vivant destiné à la danse et au théâtre qui propose une sélection toujours captivante, année après année. Puis, je suis en train de faire ma programmation, justement. Ouais. Lesquels comptent des événements gratuits. Puis, dans ces événements gratuits-là, il y a des buskings qui ont prêt en fait compter comme des buskings parce que c'est gratuit, c'est dans la rue, c'est dans l'espace public, on dérange et à la fois il y a une valeur artistique. Donc moi je vous encourage à aller là.
0: J'adore ça. Incroyable. Je pensais que le busking c'était danser dans les buissons, mais ça veut pas dire la même chose. Merci Camilla. Merci. Tiens, on va aller écouter Sam Sauvage. Écoutez ça, les gens qui dansent, oui, j'adore. L'aime. On écoute ça.

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0: Marie-Emmanuelle, c'est un thème qui fait danser, ça.
1: Complètement, est-ce que tu m'as vu avec les
0: bras
1: dans les
0: airs? Ben oui, t'es vu aller, t'étais contente. Hein, oui.
1: J'étais contente, contente.
0: Oui.
1: Aïe, aïe, dernière chronique.
0: Dernière?
1: De la saison.
0: De la saison.
1: De
0: merci.
1: La saison.
0: Rassure-moi.
1: Oui, je te rassure.
0: OK, fiou.
1: Chers toutes et tous, hein, pour cette dernière chronique, cette dernière émission de la saison, je me livre. Je fais ici un aveu. Je vous en ai un peu parlé quand même tantôt, mais
0: oui.
1: Eh oui, je vous l'avoue. Il m'est arrivé à quelques reprises durant mon existence, donc depuis la semaine dernière, une quarantenaire, maintenant je peux le dire. Donc, il m'est arrivé à quelques reprises de souffrir d'un étrange syndrome, un étrange sentiment. Celui qui fait que nous sommes dans une soirée et que, soudainement, nous assistons passivement au déroulement de la soirée, au moment qui passe. Nous regardons les autres et, un peu comme si un carrousel tournait autour de nous, nous nous sentons isolés du fun collectif. Pendant que tout le monde semble si libre dans son corps, si doué en mouvance corporelle, nous tentons, nous, maladroitement, de nous laisser aller, de pogner ne serait-ce qu'un simple petit instant de beat, comme on dit. Trop dans notre tête, avec cette envie de jaser, hein, peut-être de politique, pourquoi pas, plutôt que de danser. Nous ne savons que faire, personne à qui parler, nous nous sentons presque aspirés par notre chaise.
0: Oh.
1: C'est donc bien naïvement que je pensais être la seule personne au monde à parfois trouver ça donc bien plate, la danse. Je me jugeais de ne pas être capable de plonger comme ça dans mon corps. J'avais ce sentiment d'être seule. Seule jusqu'à ce que je découvre ce terme, la chorophobie.
2: Wow!
0: Oh!
1: Qu'est-ce que la chorophobie,
0: oui.
1: Selon vous?
0: Mais qu'est-ce?
1: Qu'est-ce?
0: Ben, d'après moi, c'est la peur
2: d'être
0: non, la peur d'être vu en train de bouger.
1: Ouais. Non, il s'agit du terme officiel pour désigner quelqu'un qui a une peur panique, une angoisse ou un rejet total de la danse.
0: OK, directement.
2: Wow.
0: Okay.
1: Ce mot, ben, oui, c'est un peu fort, je vais nuancer ça, là, mais ce mot vient du grec choros, donc la danse, et phobos, la peur.
0: C'est vrai, chorégraphie, oui.
1: Chorophobie. Il s'agirait donc d'une phobie. En ce qui me concerne, je ne crois pas qu'il s'agisse d'une réelle phobie, en ce sens que je suis capable de danser, mais mon Dieu, que parfois je trouve ça vraiment difficile de danser. Parfois, ça ne me tente pas. Et quand ça ne me tente pas, je suis indélogeable de ma position assise, malheureusement. Vraiment étrange comme réaction quand même, quand on pense qu'aucune culture dans le monde ne rejette la danse. Les anthropologues considèrent d'ailleurs la danse et la musique, hein, comme des universaux humains. Tu dois connaître ça, Camille.
2: Oui, je sais de quoi tu parles.
0: Un petit peu, hein? Okay.
1: C'est un concept popularisé par l'anthropologue Donald E. Brown au début des années 90. Ça a été démocratisé, en tout cas, par lui. En petite leçon de base sur le concept, en résumé, un universel humain est un trait culturel, social, linguistique ou psychologique que l'on retrouve dans absolument toutes les sociétés humaines connues, sans aucune exception. On l'a nommé tantôt. Que l'on observe une société de chasseurs-cueilleurs isolés depuis des millénaires ou les habitants d'une mégalopole ultramoderne, ces comportements sont toujours présents. Ça prouve que ces traits ne sont pas de simples inventions culturelles, mais qu'ils sont profondément câblés, ancrés dans notre biologie et notre évolution. Au même titre que le langage, le rire ou le deuil, la danse est présente dans l'ADN de toutes les sociétés humaines depuis la nuit des temps, que ce soit pour des rituels, la séduction, la guerre ou la cohésion sociale. Hein, mais n'oublions pas qu'il y a certains mouvements qui interdisent la danse maintenant, par exemple des courants chrétiens rigoristes ou ultra-orthodoxes de l'islam. Paradoxal quand même d'interdire la danse quand nous avons vu qu'elle est présente partout depuis toujours et qu'elle est finalement tout à fait naturelle. Mais pourquoi on danse?

C'était Fréquence Vienno, édition 49, 21e, ouais, dernier épisode de la troisième saison à ce jeudi 28 mai 2026. Les musiques étaient de Michael Bublé avec Save the Last Dance, Julien Hitler avec Lily voulait aller danser, Men Without Hats avec Safety Dance, Sam Savage avec Les gens qui dansent, Daniel Lavoie avec La danse du sumat, Gigi Lionel, oui, c'est lui qui chante La danse des canards. Merci beaucoup à Sébastien pour la mise en onde. Je l'ai déjà largement mentionné, oui, c'est la dernière de la saison. Ça fait une troisième saison chargée, mais on a réussi à maintenir le cap et nous y sommes arrivés tout de même. Trois saisons, 49 épisodes. Mm. Merci à CBL pour la liberté et le micro. Merci aux metteurs en ondes qui ont souvent relevé le défi. Pardon, à la dernière minute, Christian, Pierre Beaubien, Sébastien Leblanc, notre spicy metteur en ondes, parce qu'on a fait, bien sûr, notre émission d'épices. Merci aux invités, je le répète souvent, mais je suis toujours fasciné et très reconnaissant pour toutes celles et ceux qui viennent un jeudi soir en studio à 21h30. C'est très apprécié.

0: Ça nous permet d'aborder plein de sujets différents et de maintenir une émission que je veux agréable et divertissante et qui, je pense, réussit très bien à maintenir un très bon niveau de qualité. Merci, ma fille Camélia.
1: Merci
0: de jouer le jeu avec moi. Merci, Marie-Emmanuelle.
2: Quel plaisir.
0: C'est un immense plaisir de travailler avec toi. C'était écrit. Nous serons de retour le 3 septembre pour notre 4e saison. Ouais. Oui, ce sera notre 50e émission. Pour l'occasion, on la fera festive. Ce sera le grand retour après l'été. Ce sera la rentrée. Ce sera la fête du 50e. On en profitera également pour vous présenter des nouveautés afin de garder cette émission active, actuelle et attentionnée. N'oubliez pas que vous pouvez nous écouter en rediffusion les lundis midi sur Spotify, Apple Podcasts et Balado Québec, ainsi que sur le site web de CIBL 101,5. Une bonne raison de rattraper des émissions que vous n'avez peut-être pas écoutées. À vous qui nous écoutez, bonne fin de soirée, bon reste de la semaine, bonne saison estivale, profitez de l'été pleinement, soyez prudents. Quant à nous, on se refréquence le jeudi 3 septembre pour notre 50e émission. Bon été, Camélia.
1: Bon été, merci pour tout.
0: Bon été à Sébastien. Bon été à Marie-Emmanuelle.
2: Bon été également.
0: Merci beaucoup. Bon été aux auditrices et aux auditeurs. Gardez la fréquence et soyez curieux. À bientôt.

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7: Et oui, vous écoutez Dimension Latine, il est présentement 18h et c'est une émission quand même assez spéciale, assez chargée parce que... parce que c'est moi qui est à la console et au micro, c'est incroyable.
8: Yeah.
7: Et Doctorado, on a un invité spécial aujourd'hui, Doctorado, qui ça fait longtemps qu'on n'a pas vu ici à
8: Doctorado.
7: La radio.
8: Doctorado,
7: et on a
8: nice.
7: Aussi Begonia qui est là.
9: Hola, hola.
7: Avec nous.
10: Ça me tape au nerveux.
7: Voilà, une émission assez chargée à 18h, 15 minutes. On va avoir Alexandra de Montreal Food qui va nous parler un peu de qu'est-ce qui se passe ici à Montréal pour les restaurants, bars et où on va pouvoir voir les matchs del Mundial de 2026 parce que ça promet, il va y avoir plusieurs équipes latino qui vont être là. Donc, guys, comment ça va, vous, de votre côté?
9: Tout bien. Ah.
8: Tout bien. Ah. Ella viene con el Brasil flow.
9: El español.
8: Viene Brasil. Es Brasil.
7: J'adore. Écoute, tantôt plus tard, on va prendre un petit peu de temps pour parler de ton beau voyage que tu as fait
9: merci.
7: Au Brésil.
9: Oui.
7: Et puis, j'imagine que tu as eu the time of your life over there au Brésil. Mm-hmm. Et puis, on a avec nous aussi le doctorat qui est en train de nous aider.
8: Doctorat, that looks like ice cube.
11: Retour aux sources. Qui a tenu à Messes de nous venir ici à la radio. Mais écoute, très content de retrouver le studio coin Saint-Laurent-Sainte-Catherine en cette belle journée ensoleillée. Donc, très belle émission aujourd'hui. Je pense qu'on a beaucoup de belles choses à préparer. Donc, comme tu as mentionné, 18h15, donc Latin Food Montréal, qu'on, Alexandra, par la suite, qu'est-ce qu'on a un petit peu plus tard?
7: Écoute, un petit peu plus tard, à 18h30, on va voir Big Will qui va venir nous parler pour l'événement de Cielo's Pool Party, un événement, un party dans une piscine ici à Montréal. Oui, vous avez bien compris, le 4 juillet, il va y avoir un pool party ici à Montréal, dans le cœur du centre-ville. Donc, on va en parler un petit peu plus tard à 18h30. Et par la suite, à la fin, un petit peu à la fin de l'émission, on va pouvoir parler avec Girovago qui va lancer un nouveau spectacle.
8: Un nouveau spectacle,
7: de Bar Carnaval. Donc, c'est ce qui s'en vient pour l'émission aujourd'hui. Donc, il y a beaucoup de choses à voir aujourd'hui dans l'émission. Donc, voilà. Toi, tu vas nous parler un petit peu de sport, hein, Freddy?
8: Yeah, yeah, yeah. I'm looking at you right now. You look so cute from down here. here, you know, you're like, okay, I'm on top of my things. I'm on top of my things. Ouais, mais exactement. On va parler un petit peu de boxe. Si on a le temps, bien sûr, il y a Alexander Usyk, the champions of all champions, besides Mohamed Ali, que nous allons entrer en détail, ça c'est une autre histoire. Mais ouais, aussi qu'en fin de semaine, une première, ça n'a jamais été bang à pelear en frente les pyramides en Égypte. So it's a first, we'll talk about
7: it. Ouais, et tout ça aujourd'hui dans l'émission. Écoutez, l'été passe beaucoup trop vite. Oui, doctorado.
11: Salutations à DJ Homie.
7: Homie. DJ Homie.
8: Homie.
7: Salutations à DJ Homie qui n'est pas ici avec nous. Donc, c'est pour ça qu'aujourd'hui, je suis derrière la console. Comme lui, il dit, je suis la stagiaire. Je suis la stagiaire en train de faire l'animation. Donc, pour moi, c'est une super émission chargée. Donc, pour vous aussi, ça promet une variété musicale parce qu'aujourd'hui, je vais vous mettre... on va parler, en fait, aussi de Los Hermanos Flores parce que demain, il va y avoir le spectacle de Los Hermanos Flores qui sont ici à Montréal. Présentement, aujourd'hui, ils sont à Toronto. J'ai parlé avec Doris de DDB Productions et elle était en déplacement présentement pour Toronto parce qu'ils vont faire un spectacle à Toronto ce soir. Et demain, ils vont être ici pour leur spectacle à Montréal, Los Hermanos Flores. Je ne sais pas si vous les suivez, mais c'est un groupe emblématique du Salvador et ils ont fait Coachella dernièrement. Ils ont fait une collaboration et ils ont invité Crooked Estilo dans le stage à Coachella pour une chanson. Donc voilà. Nous, on va continuer en musique, guys, parce que ça a déjà embarqué. Donc voilà.
8: Okay, do what you gotta do, girl.
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0: Oui, mesdames et messieurs, nous sommes de retour. Vous écoutez Dimension Latine, il est présentement 18h12 et n'oubliez pas que nous sommes au coin de Saint-Laurent et Sainte-Catherine. J'entends toujours rien, mais nous, on va continuer avec l'émission de Dimension Latine. On vient juste d'écouter la chanson Tipsy, la chanson de Danny El Pana, une demande spéciale en fait de DJ Funky, qui n'est pas ici avec nous aujourd'hui, mais merci pour la chanson. Et juste avant ça, on a écouté la chanson de Bad Bunny, Nueva York. Vous savez, Bad Bunny est très populaire présentement, très trendy. Tout le monde connaît Bad Bunny. Et on a commencé le bloc musical avec Los Hermanos Flores, Linda Muchachita, en collaboration avec Crooked Stilo, qui, je pense qu'ils vont sortir quelque chose de nouveau avec un groupe montréalais, mais je pense qu'on va en parler un petit peu plus tard. Donc, comme vous savez, aujourd'hui, c'est une émission super chargée et on est avec... dans les studios, nous avons Alexandra de Montreal Foodie qui vient nous parler un peu de qu'est-ce qui va se passer cet été avec les restaurants, les bars latinos pour El Mundial 2026. Donc, bienvenue, Alexandra.
1: Hello, hello. Contente d'être à nouveau dans le studio.
2: Exactement. Donc, comme vous le savez, la Coupe du Monde FIFA 2026 aura lieu très prochainement. Donc, Canada, Estados Unidos et México. Bien sûr, ça se passe du 11 juin jusqu'au 19 juillet. Pour la première fois, 48 équipes vont participer. Et bien sûr, nous avons la chance d'avoir les équipes d'Amérique au complet, donc Amérique latine, Amérique centrale. Quemas, América del Sur, bien sûr, el Caribe. Entonces, petite collaboration con Alexandra de Latin Food de Montréal, justement pour faire connaître les différents restaurants qui vont présenter justement les matchs. Donc, si tu peux nous parler un peu de ce que tu vas nous préparer dans un segment qui va être prêt d'ici deux semaines.
1: Oui, c'est ça. Donc, je sais que présentement, c'est un peu la folie hockey, right? Go Habs, go! Bientôt, ça va être la folie soccer pour tout le monde. Puis, Latino, Caraïbes, là, on sait à quel point le foot, c'est une religion.
3: Do you know what I'm saying?
1: Donc, oui, ça fait, on va faire trois émissions spéciales. Donc, faire un genre de guide culinaire pour aider les gens justement pour aller soit dans des restos, des cafés, même des bars pour aller voir justement les matchs de la Coupe du Monde. Donc c'est ça, ça commence dès le 5 juin. Donc pendant
3: 5 juin, ouais, exact.
1: Le 5, le 12, le 19. C'est ça, on va vous faire comme un guide. J'ai déjà une cinquantaine de restaurants qui m'ont écrit parce qu'ils veulent participer, ils veulent qu'on les promote.
3: Ah,
1: donc un gros merci à tous ceux qui m'ont écrit parce que j'avais fait une publication déjà pour appeler les restos. Donc un gros merci à ces gens-là. Justement, on va les contacter, c'est sûr qu'on peut pas.
0: Ben oui,
1: on manque un peu de temps, mais on va vous trouver justement les meilleurs spots, là, les meilleures places.
0: Tout à fait. Puis pour que le monde comprenne un peu, tu as fait une publication sur les réseaux sociaux en invitant les restaurants pour qu'ils nous contactent parce que ils vont diffuser les matchs de soccer qu'il va avoir durant la Coupe du Monde 2026. Et ça va être des restaurants latino-américains, caribéens qui vont participer, les pays qui vont participer en fait dans le mondial. Donc, c'est pour ça que tu as fait cette vidéo-là, tu as invité. Et parle-nous un peu, quel genre de restaurants qui t'ont contacté présentement?
1: À date, j'ai vraiment de presque tous les pays, donc même des pays qui ne seront pas présents malheureusement, mais en fait, j'ai même des restaurants qui me parlent déjà d'offres qui vont être disponibles. Donc, un restaurant mexicain qui vont donner des shots. Pendant les matchs du Mexique, par exemple. Donc, c'est ça. Tu sais, on va parler des restaurants, de où aller sortir, mais aussi avoir un petit côté culturel dans ces émissions-là. Vous parler aussi là, des drinks, des plats principaux, disons, de chaque pays là, qui va être présent dans ces matchs-là, pendant ces journées-là.
3: J'ai tellement hâte. En passant, moi, il faut que je fasse attention à chaque fois que je tombe sur ta page pour que... Mais l'hambre, si tu n'es l'hambre. Ma diète, ça va pas le carreau.
1: Bon, okay.
3: Non, mais écoute, je pense qu'on a tout hâte, vraiment. Ta page, je l'ai... on point. Justement, juste avant l'émission, je suis en train de te demander, ça partit où?
1: C'est ça, oui.
3: I mean, it's crazy. J'ai transmis la page à Miss Hermana, c'est oublié ça. They're like, what? I didn't know. Now I know. Puis ça, tu m'as dit que ça commence quand?
1: Ben, en fait, les émissions vont commencer dès le 5. Donc, annotez ça à votre agenda, le 5, le 12, puis le 19. On va avoir 3-5 mois spéciaux. Puis, on a vraiment divisé là, les pays pour avoir environ, je pense, 3 pays pour chaque...
3: 3 pays pour chaque...
1: segment, ouais.
3: Oh, that's perfect.
1: Comme
3: that's perfect.
1: Ça, on va pouvoir aller vraiment dans les détails là, pour chaque pays.
3: Exactly. Ouais, parce que tu as dit que, you know, on va parler de quoi boire, quoi manger.
1: Ouais, même
3: quoi...
1: côté dessert.
3: En plus.
1: Ouais, côté comme ça, vous allez avoir la totale. Là,
3: de... wow. Fait que peut-être juste répéter pour le monde qu'ils ont manqué tes réseaux sociaux, juste pour être sûr.
1: Oui, donc c'est latinfood.mtl pour autant sur Instagram que sur TikTok.
3: Excellent, excellent, excellent. Et Maggie, est-ce qu'on commence en musique, on continue? On continue avec quoi?
0: Eh oui, on va continuer en musique avec CNC Music Factory.
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1: Et oui, mesdames et messieurs, nous sommes de retour. Vous écoutez Dimension Latine, il est présentement 18h33. Et oui, pour bien commencer votre fin de semaine, toujours important d'écouter Dimension Latine, la meilleure musique latine à Montréal. Et comme on vous a dit, on a une émission assez chargée aujourd'hui. On a parlé tantôt avec Alexandre de Latin Food Montréal.
2: Yes,
1: donc, si vous voulez savoir où écouter vos matchs de soccer pour le Mondial de 2026, suivez-nous sur nos réseaux sociaux en tant que Dimension Latine. Donc,
2: à chaque fois, moi, j'y réfléchis avant d'ouvrir cette application d'Alexandre. Hein? It gets me hungry, even when I'm not hungry.
1: Ben oui, écoute, c'est l'expert, en fait. C'est la bonne personne pour savoir où bien manger, où bien boire et voir le Mondial, la Coupe du Monde 2026 cette année. Donc, suivez-nous et suivez-la sur nos réseaux sociaux. Et on a avec nous aujourd'hui Big Will.
3: Big Will's in the house.
1: Merci beaucoup d'être
3: bonjour,
1: ici
3: bonjour,
1: avec
3: bonjour,
1: nous,
3: bonjour,
1: Will.
3: Bonjour.
1: Comment ça va?
3: Ça va super bien, toi.
1: Oui, ça va très bien. Écoute, tu viens nous parler du Cielos.
2: Cielos, I really like it.
1: Party.
3: Donc, c'est très, très, très simple. Donc, imaginez-vous au Mexique, à Cancun, mais au centre-ville de Montréal, dans un pool party sur le toit. Donc, c'est un rooftop pool party. Donc, c'est l'image que vous allez avoir dans votre tête, le paysagement. Vous avez vraiment le skyline de Montréal, les meilleurs DJ en ville, barbecue, de la musique, la piscine. Juste pour savoir, si vous ne savez pas nager, c'est correct qu'on a une petite piscine.
2: Ils ont des pattes au genre. Ils ont des pattes au genre.
3: On a de tout, du beau monde, de la bonne musique. Donc, vraiment l'énergie, cette énergie. Et donc, c'est un consultant.
1: Oui, tout à fait.
3: Une énergie qui est irremplaçable. Donc, c'est sûr, certains, c'est
2: ce que honestly, man, it sounds amazing. Juste d'y penser, imagine-toi, une terrasse en haut.
1: Ouais. Parce qu'il ne faut pas oublier qu'à Montréal, l'été est beaucoup trop court. Donc, quand l'été est là, il faut en profiter. Il faut en profiter. Il faut participer aux événements. Puis, Cielo Sport Party, c'est un événement qui va se passer le 4 juillet. Donc, ça va être la fin de semaine de
2: l'indépendance des États Unis.
1: Exactement. Pas juste ça, c'est la fête du Canada le 1er juillet. Donc,
2: Semaine de la débauche, dans le fond. C'est la semaine de la débauche.
1: C'est ça, tout à fait.
4: Question pour toi. D'où t'es venue l'idée de faire un party comme ça?
3: On a fait ça pendant plusieurs années. On a fait, l'année passée, on a fait Sunsplash, on fait plusieurs événements. Donc, moi, en tant que promoteur, je fais des festivals au Mexique. À Cancun, ça s'appelle Cancun Jump Off. Mais la force, c'est que c'est pas tout le monde qui veut quitter Montréal pendant 4 jours ou voyager et tout. Donc là, ce qu'on fait, c'est que c'est l'énergie des festivals, ou bien des festivals qui sont extérieurs, qu'on amène à Montréal. Donc imaginez-vous un carnaval de Colombie, de Brésil et tout, mais on l'amène à Montréal, comme ça on peut vraiment en profiter. Et comme je dis, on le fait au centre-ville, comme ça vous n'avez pas besoin de prendre un taxi ou bien de prendre de drink and drive ou quoi que ce soit. Donc c'est vraiment, vous pouvez prendre un Uber et c'est littéralement au cœur de Montréal. Et le prix, c'est pas un prix qui est fou, exubérant. Donc là, présentement, les billets, ils sont présentement à $50, mais on a un spécial de billets pour $75.
1: Okay.
3: Et ce qu'on va faire, on va faire quelque chose encore mieux. Donc, on va faire un tirage qu'on va donner 2 billets à Dimension Latine que vous allez pouvoir donner à vos écouteurs, vos auditeurs pour la semaine prochaine.
1: Donc, super.
2: Get your tickets, people.
3: C'est immense, c'est immense. Suivez-nous sur Instagram, Cielos Pool Party. Donc, sur Instagram, Cielos Pool Party, ou bien en ligne à cielos.ca. 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
4: Et voilà. Et à quel type de musique on peut s'attendre?
3: Vous allez avoir de la musique top 40, de la musique latine, la musique hip-hop, R&B, dancehall. C'est vraiment un festival. Imaginez-vous le festival caribéen, un festival latino, mais sur des stéroïdes.
2: Supercharge. Mais tu l'as dit au début d'ailleurs, t'as dit comme, imaginez-vous, vous êtes au Mexique, mais sur Sainte-Catherine.
3: C'est dans le cœur du centre-ville. C'est au le club La Cité, qui habituellement le loue pas, mais sauf que nous on a une exclusivité avec les autres.
2: Oh nice.
3: Donc on peut avoir jusqu'à 800 personnes.
1: Wow.
3: Donc, c'est vraiment
1: c'est
3: quelque
1: énorme.
3: Chose d'immense.
1: Wow.
3: Donc la nourriture. L'alcool, de tout. Donc vraiment tout ce que vous avez de besoin. Donc pour ceux qui fument, vous pouvez fumer à l'extérieur, c'est sur une terrasse. Donc vraiment, tout ce que vous avez besoin est sur place et vous êtes en mesure de venir vous amuser avec nous. Donc one stop shop.
4: Est-ce qu'il va y avoir de l'animation?
3: Oui, on a des animateurs, on a des DJ. Donc, vraiment, ce qu'on dit au monde, c'est de nous suivre sur Instagram, de vraiment vous aller voir et avoir une idée de qu'est-ce qui va se passer là-bas et prenez votre billet. Donc, c'est sûr et certain. Je suis même prêt à dire pour si vous n'êtes pas satisfait, je vous rembourse.
4: À ce point-là, t'es sûr du concept
3: je me tiens derrière mon produit, donc c'est sûr et certain que c'est quelque chose d'immense, de géant. Et malheureusement, la problématique, c'est souvent on est obligé de refuser du monde parce qu'on n'a plus de place.
1: Wow.
3: Donc, ce qu'on préfère au monde, c'est oui, c'est sûr et certain, je veux que vous venez à la porte parce que je vous charge plus.
2: This is honestly businessman talking.
3: Mais par contre, je suggère à tout le monde de prendre votre billet à l'avance parce qu'habituellement, à la porte, on ne peut pas accepter du monde.
2: Mm-hmm. So, guys, you already know.
3: Prenez votre billet, c'est immense, ça va être géant. Et comme on dit, c'est cielos.
1: Oui, cielos. Donc tout le monde, vous allez être en los cielos.
2: Cielos. Wow. Quoi, le cielo?
1: Oui, cielos. Donc préparez vos maillots de bain. Oui, préparez vos maillots de bain. Est-ce que tu peux nous parler aussi un peu de l'horaire de cet événement-là aussi? Ça va être de quelle heure à quelle heure?
3: C'est très simple. On garde ça en tant que day party. Donc, surtout le fait qu'on est au centre-ville, on est à l'extérieur. Donc, on ne veut pas déranger et tout. Donc, on commence à partir de 11h et on termine à 18h, mais on peut pousser jusqu'à 19h, peut-être même 20h, mais sauf que l'horaire qu'on a, c'est de 11h à 18h. Donc,
1: parfait.
3: 11h le matin jusqu'à 6h de l'après-midi. Mm-hmm. C'est amplement le temps de venir danser, profiter du soleil, vous bronzer. Donc, c'est sûr et certain, il y a la partie terrasse, il y a la partie piscine et la partie nourriture. Donc, ce que vous voulez, amenez-vous. Vous venez amener vos dominos, amenez-vos dominos.
2: No, now we're talking.
3: Tout ce que vous voulez. Donc, c'est vraiment une ambiance. C'est vraiment une ambiance sans nécessairement avoir à conduire à 1 heure ou 2 heures de Montréal. Mm-hmm.
2: J'adore le concept.
3: Donc, le métro, honnêtement, est là, le Uber est là, donc c'est sûr et certain. Venez-vous.
1: Parfait. Ben, merci beaucoup, Big Will, pour être passé. Et nous, on va mettre sur nos réseaux sociaux toute l'information que vous devez avoir pour pouvoir aller à l'événement des Cielos. Donc, on continue en musique avec El Grupo Nietzsche y Cali Pachanguero. Vous écoutez Dimension Latina.

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0: et messieurs, nous sommes de retour. Il est présentement à 19h04. Vous écoutez Dimension Latine et n'oubliez pas, nous sommes au coin de Saint-Laurent et Sainte-Catherine. Et aujourd'hui, comme on vous a dit au début de l'émission, nous avons plusieurs entrevues, dont Barca qui est ici avec nous, Barca Carnaval, qui vient nous parler un peu de son spectacle qui va avoir lieu la semaine prochaine. Mais aujourd'hui, on vient
1: demain.
0: Juste écouter. Demain. Oui! Tout à fait, demain. Et c'est un événement qui va passer, ben, comme tu dis, demain, le 23 mai. Mais on vient juste écouter la chanson Vacilong. Parle-nous un peu de cette chanson-là, Vacilong.
1: Oui, Vacilong. Ben, demain, ça va être une Vacilong.
2: On
1: invite les gens à vraiment venir dans. Est-ce qu'on parle en espagnol ou en français?
0: En français, c'est okay, parfait en français.
1: J'étais pas sûre, j'étais plus sûre. Ça fait longtemps qu'on habite à Québec. On vient de la Colombie et dans les bars carnaval, c'est ça, c'est le mélange. On est des artistes qui viennent un peu partout et on invite les gens de tous genres, toutes couleurs, tout goût pour venir savourer une soirée cumbia, balkan, danse, cirque, music live. On est plus que 15 artistes sur scène.
0: Wow.
1: Et on a aussi des artistes invités. Donc, c'est les artistes de Gypsy Cumbia Orchestra avec la Tropa Danza de Virovago, avec nos artistes de cirque qui font partie de Barca, mais il y a aussi les Toches qui viennent aussi faire une cumbia en bas à la fin. On a Stéphanie Osorio qui va chanter avec nous un hommage à Toto La Momposina qui nous a quitté cette semaine. Mm-hmm. Donc ça va être une soirée en haute couleur demain, 23 mai, et en danse, en mouvement.
3: Un vacilón.
1: Oui,
0: tout à fait, ça va être différent.
1: Un grand vacilón, exactement.
0: Exactement, ça va être différent parce que je me souviens, la dernière fois que moi j'ai vu votre spectacle, c'était à Val-David.
2: We got a minute.
0: Et le spectacle était totalement différent. Maintenant, comme vous dites, il va y avoir des artistes qui vont chanter, qui vont être live. Et la chanson qu'on vient juste d'écouter tantôt, Vacilón, c'est une des chansons qu'on va pouvoir écouter lors de votre spectacle. Donc, parlez-moi un peu de vos artistes. Ils sont de quelle nationalité?
1: Et ça, c'est des artistes qui viennent d'un peu partout. On a des artistes qui viennent de l'Amérique latine, bien sûr, de la Colombie, mais de France, de différentes parties du Canada, mm-hmm. de Québec aussi. On va écouter tantôt une chanson qui est bien inspirée aussi des folklore québécois. Donc, c'est un mélange. C'est vraiment un mélange d'artistes puis des influences. Donc, c'est un spectacle qui est très, très divers. Nous amène à voyager, en fait, à un peu partout dans le monde. Puis à danser, surtout ça, à danser.
0: À danser, oui, parce que cette fois-ci, cette année, ça va être au Théâtre Le National, c'est bien ça?
1: Oui, donc c'est le 23 mai, samedi, demain. On ouvre les portes à 19h, c'est au Théâtre Le National, au 1220 rue Sainte-Catherine, juste en face du métro Baudry. C'est un super beau théâtre, il y a plus que 150 ans d'existence, c'est un classique. Et il y a aussi un balcon, donc pour les gens, ils nous ont déjà demandé, il y a des gens un peu plus âgés qui veulent peut-être regarder assises, c'est tout à fait possible, mais tous ceux et celles qui veulent venir danser, se défouler, comme on dit, vamos a despelucarnos, vous allez être déplumés, venez avec vos tenues de carnaval, ça va être une soirée inoubliable, et on en a besoin de ça, hein, ces moments dans le monde, on a besoin de se réunir, on a besoin d'une joie rebelle pour dire que notre esprit reste vivant, qu'on est toujours une communauté. Ceux qui veulent nous diviser, on dit non, on veut rester unis. Donc c'est une invitation aussi à venir se réunir et danser ensemble, bouger et sentir notre corps qui sont au rythme de la musique et qu'on peut s'amuser ensemble en tant que communauté.
0: Ah, c'est très intéressant, oui. Et parlez-nous un peu de l'histoire qu'on va pouvoir voir demain au Théâtre Le National, en fait. L'histoire de la pièce qu'on va voir.
1: Oui, ben, je ne vais pas trop avancer des choses, mais c'est sûr que dans Barca puis dans le Bar Carnaval, on part dans un voyage, on traverse différentes façons de jouer la cumbia et avec des différentes influences, on est dans un bateau, dans une barca, avec des gens qui viennent d'un peu partout puis qui cherchent tous et toutes nos rêves. Oui. Hein, un peu comme dans la vie. Et c'est sûr que dans chaque voyage, quand on cherche nos rêves, ben, ça se fait qu'il y a une tempête qui viennent nous frapper. Est-ce qu'on va être capable d'écouter celles qui sont un peu fous et folles, qui nous disent qu'il y a une tempête, ou on continue droite s'enfiler dedans? C'est ça la question qu'on se pose, puis c'est ça la question qu'on va vous poser aussi demain.
0: Tout à fait. Donc, nous, on va continuer avec la chanson Takamaka. Donc, est-ce que tu peux nous la présenter et la présenter à notre public?
1: Mais oui, bien sûr, Takamaka, c'est une de mes chansons préférées dans l'album. C'est un beau mélange de rythmes inspirés vraiment de la côte de la Colombie. Ça commence avec une bujerengue. C'est une chanson, c'est ça qui est original, de Gypsy Cumbia Orchestra, composée par Zilien Biré, mais qui nous rappelle et nous ramène vraiment à la Colombie. Et donc, j'en profite encore une fois pour dire, on peut aussi le faire comme un hommage à Totó la Momposina qui nous a quittés cette semaine.
0: Tout à fait. Bien, merci beaucoup. Nous, on continue avec la chanson Takamaka ici en Dimension
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0: Wow! Eh oui, mesdames et messieurs, vous venez juste d'écouter la chanson que vous risquez d'écouter dans le spectacle de Bar Carnaval demain, le 23 mai, au Théâtre National, au 1220 rue Sainte-Catherine. Qué linda canción!
1: Sí, pues for aquí real. Nos pusimos a bailar, ¿no? Estuvimos bailando, conversando también un poquito de lo que es la historia de la cumbia y de los diferentes folclores de, que vienen de la costa Caribe en Colombia y que se convierte desde el siglo XX en la música emblemática de toda América Latina, ¿no?
0: Exactement. Oui. Puis on parlait de ça justement tantôt, comment la Colombie, yeah. La cumbia vient de la Colombie. Ouais. On l'écoute dans plusieurs pays, dont le Salvador, yeah, le Mexique, yeah, yeah, yeah, le Guatemala et Chile,
2: Argentina. Mi hermana no sabía que venía de Colombia.
0: Mais il y a beaucoup de monde comme ça qui ne sait pas de où vient la cumbia. Et oui, la cumbia c'est fièrement colombien.
1: Fièrement colombienne, mais pas exclusivement colombienne, exact. Justement. Ça nous appartient à toute l'Amérique latine. Mm-hmm. Puis, ça l'appartient au monde. Dans le fond, maintenant, il y en a la cumbia québécoise. On va écouter tantôt une cumbia québécoise.
0: Ah oui?
1: oui, c'est la wow. prochaine chanson. Mais c'est ça, c'est l'invitation qu'on fait avec Gypsy Cumbia Orchestra, avec tous nos projets de création, en fait. Notre compagnie de création s'appelle Giro Vago. Et ça fait des années qu'on travaille justement pour faire des créations que met en valeur nos racines, de où s'appuient nos inspirations, mais toujours en ouverture puis en dialogue avec les autres cultures et tous les gens dans le fond. Mm-hmm. Et donc d'embarquer et spécialement en Bar Carnaval, justement, vous allez écouter une cumbia éclatée qui prend des influences un peu partout dans le monde, puis qui nous fait toujours danser. C'est ça, on dansait tantôt. Et demain, on va danser pendant par Carnaval au Théâtre Le National.
0: Et on va pouvoir écouter, comme vous avez dit tantôt, Gypsy Cumbia. C'est bien ça?
1: Oui.
0: Le groupe qui va chanter, c'est eux autres qui font la musique qu'on va pouvoir écouter durant votre spectacle. C'est bien
1: oui,
0: ça?
1: Oui, c'est ça. Donc, Gypsy Cumbia Orchestra, c'est une agrupation qui justement a été créé, produit par Création Giro Vago, la compagnie, mais on est, c'est une collective énorme. Il y a plus qu'une vingtaine d'artistes qui ont passé à travers du Gypsy Cumbia Orchestra. Puis en 2020, on avait enregistré l'album Welcome Back. Et c'est de là aussi où l'inspiration de cet spectacle est née. Mm-hmm. Donc toute la musique qu'on écoute dans le spectacle, c'est une musique originale et c'est joué par les artistes qui faisaient partie de Gypsy Cumbia Orchestra, danser. C'est moi, c'est d'autres danseuses, puis il y en a quatre artistes de cirque qui font partie aussi de la troupe. Donc voilà, c'est haut en couleur, en mouvement, en énergie.
0: Eh oui, écoute, c'est pas tous les jours qu'on retrouve un cirque ou un spectacle qui va avoir sa propre orchestre, qui va faire la musique. Dans votre cas, c'est ce que vous êtes en train de présenter demain à partir, demain le 23 mai au Théâtre National. Donc environ, ça coûte combien les billets pour aller si on veut assister oui. à votre spectacle?
1: On a une super bonne offre pour les groupes. Parce qu'on veut que les gens viennent en gang. Donc, si vous achetez 5 billets, vous allez payer juste 4 billets. Mm-hmm. Et sinon, le billet coûte $37 en pré-vente, $42 à la porte. Et c'est vraiment, vous allez avoir, comment est-ce qu'on dit, vous allez avoir votre argent pour la valeur de votre argent.
0: Oui, vous allez en avoir pour votre argent.
1: Oui, c'est ça. On est 15 artistes plus des artistes invités. On a nommé tantôt les Stoches, Stéphanie Osorio, qui vont être aussi avec nous pour la Cumbiamba, des musiciens de Bumaranga. Donc ça va être vraiment une rencontre artistique de la crème artistique de Montréal. De la crème cumbiera de Montréal. C'est sûr qu'on a très hâte aussi de faire participer les gens pendant les spectacles. Donc, ça va être un spectacle interactif, dansant. Les portes ouvrent à 19h30 mm-hmm. et les shows commenceront à 8h.
0: Tout à fait. Et c'est important de dire, pour les personnes qui ont déjà vu le spectacle, cette fois-ci, c'est différent parce que, comme vous avez dit tantôt, on peut même danser cette fois-ci. Donc, il va avoir, pour le public, on va pouvoir participer et danser. Parce que moi, quand j'ai été à Val-David, on regardait le show, on était levés, mais cette fois-ci, le concept est un petit peu différent. Donc, si vous êtes déjà allé, le concept cette année est différent. Donc, profitez-en pour pouvoir aller danser et participer dans le spectacle de Bar Carnaval.
1: C'est un grand carnaval parce que Montréal vaut la peine un carnaval. Hein?
0: Tout à fait.
1: Il y a des villes qui l'ont, hein? Venise, Barranquilla. Mm-hmm. Mais nous, on en a besoin aussi d'un carnaval. Donc,
0: vous l'avez amené.
1: C'est le Bar Carnaval.
0: Et le Bar Carnaval. Donc, vous l'avez amené. Donc, n'oubliez pas de nous suivre sur les réseaux sociaux. Et aussi, dites-moi, c'est quoi les réseaux sociaux de Bar Carnaval pour que le monde puisse avoir plus d'informations ou même vous suivre dans les réseaux sociaux pour des spectacles dans le futur?
1: Donc, girovago.org, c'est notre compagnie. C'est là où on publie le plus souvent. Mais il y a aussi Gypsy Cumbia, les gens qui sont déjà accros à Gypsy Cumbia peut aussi trouver de l'information là-dedans. Et voilà. Donc,
0: et voilà. Et tantôt, on parlait un peu, vous avez dit la cumbia québécoise. Parlez-nous un peu de cette chanson-là qu'on va écouter un petit peu plus tard, mais la cumbia québécoise a été inspirée, comment ça vient de où et comment est-ce que le groupe de cumbia a décidé de faire ça?
1: Oui, ben, on est ici, hein, ça fait longtemps qu'on habite à Québec, donc ça, c'était important de ramener ça. Puis, en général, les musiques populaires invitent à danser, les musiques populaires invitent au cercle. C'est pour ça que cet spectacle, ça va venir aussi avec une cumbiamba. Bar Carnaval demain, ça vient avec une cumbiamba. Et on voulait faire justement un rythme qui ramène cet esprit des soirées aussi québécoises où les gens dansaient, les grands, les petits, les vieux, les plus jeunes. Sans, peu importe comme tu es, tu as envie de danser et tu danses. Donc voilà, j'espère que vous allez danser aussi chez vous en écoutant la chanson Tant qu'il y a de Brandy de Anit Gauche avec Gypsy Cumbia Orchestra, puis que demain vous venez au Bar Carnaval à Le National.
0: Donc le titre de la chanson,
1: Tant qu'il y a de brandy, parce qu'il nous reste encore du brandy.
0: Il nous reste encore du brandy. Donc voilà, nous on va continuer avec cette chanson là et vous écoutez, mesdames et messieurs, Dimension
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0: Eh oui, mesdames et messieurs, vous écoutez Dimension Latine, il est présentement 19h32. Quoi de mieux que commencer votre fin de semaine en écoutant de la musique latine? Mais aujourd'hui, ce qu'on vient juste d'écouter, ce n'était pas vraiment de la musique latine. C'était un mix de...
1: De Brandy québécoise Brandy. Avec la cumbia. Et oui, j'espère que vous avez eu l'occasion de danser puis de vous reconnecter aux esprits vraiment de... Comme on disait tantôt, du cirque collectif, quand on danse la musique populaire, la musique traditionnelle, peu importe la culture d'où ça vient, ça fait danser, ça réunit les gens, ça fait bouger les corps, ça fait comme lift up les spirits, puis c'est ça qu'on va faire aussi demain soir au Théâtre Les Nationales avec Bar Carnaval. Donc on vous invite tous et toutes chaleureusement à venir danser avec nous, avec les 15 artistes de la troupe Girovago, Gypsy Cumbia Orchestra, qui seront présentes à la soirée pour vous faire danser, puis aussi avec nos artistes invités, les Stoches, Stéphanie, Nagande Bumaranga, qui seront là pour vous faire danser, comme on dit, puis pour vraiment partager une soirée inoubliable.
0: Et oui, et la chanson qu'on vient d'écouter, tant qu'il y aura du brandy, comme vous dites, la chanson, la musique folklorique qui est du Québec, faite par le groupe Gypsy Cumbia, c'est bien ça?
1: Oui, exactement.
0: Donc, très belle chanson, et on a pu entendre, si vous avez bien écouté la chanson, il y a un petit mix de musique brandy, mais aussi un petit un toque de música cumbia colombiana.
1: Todo lo que hacemos tiene su toque de cumbia. Tout ce qu'on fait, il y a son goût à la cumbia, parce que c'est là où il y a nos racines, ils sont nos racines. Mm-hmm. Et moi, je viens de la Colombie. Sébastien Mejía, aussi cofondateur de la troupe, vient de la Colombie. Et donc, c'est de là où on retrouve notre inspiration, mais toujours avec l'ouverture, puis avec le mélange de justement pouvoir inclure toutes les traditions, toutes les couleurs. Et c'est ce qu'on cherche à faire aussi demain. Donc, venez comme vous êtes. Hein? Et si vous avez le goût de mettre des costumes, des tenues de carnaval, et super bienvenue. Ça va être une soirée vraiment pour s'amuser ensemble.
0: Tout à fait. Ben, merci beaucoup, Carmen, d'être passée dans les studios pour nous parler de votre événement Bar Carnaval, qui est un cirque où vous allez écouter de la musique cumbia, plusieurs artistes. Et cette fois-ci, on va pouvoir danser durant l'événement qui va avoir lieu le 23 mai, donc demain au Théâtre Le National, au 1220 rue Sainte-Catherine-Est. Donc, c'est présenté
1: juste
0: par...
1: en face de Métro Baudry.
0: Tout à fait. Donc, présenté par Girovago. Donc, merci beaucoup, Carmen, d'être venue.
2: Merci à vous.
3: Merci beaucoup d'être venu pour de vrai.
2: Merci, Carmen.
3: Omar vient juste de m'envoyer un message pour te dire personnellement, te dire merci beaucoup d'avoir venu en
0: oui,
3: studio.
0: Oui, merci de toujours passer à nous lorsque vous faites des événements. Donc, nous, on va continuer en musique avec quoi, monsieur Freddy J? Parce que pendant quelques minutes, Freddy J est derrière la console, mesdames et messieurs.
3: Bien sûr, bien sûr. On continue con I Vibes.
0: Yes, I Vibes et la canción, mi canción preferida, les artistes locales. Un de mes artistes locaux préférés, A Vibes, avec la chanson El Mensaje. Donc, nous, on continue en musique et vous écoutez El Mensaje aquí en Dimension
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1: Oui, mesdames et messieurs, vous écoutez Dimension Latine, présentement 19h45. On vient juste d'écouter la chanson de la belle Marion avec Looney. Le titre de la chanson, Doctorado, c'était...
0: Hors la loi. C'est pour ça qu'on a aimé.
1: Donc, nous, on va continuer avec notre segment de sport. Et dis-nous, Freddy Day, qu'est-ce que tu nous apportes aujourd'hui, cette semaine?
2: You guys ain't ready for this. Alors, honnêtement, on est choyé. À chaque fin de semaine, je vous le dis, à chaque vendredi, à chaque Friday, je vous le dis, on est choyé dernièrement. À cause de la boxe, on a, à cause de Mayweather, dans mon avis à moi, tous les boxeurs, ils choisissaient ces fights tant aussi longtemps qu'ils gardaient leur zéro. Maintenant, who gives a damn? On a Alexander Usyk que, en parlant de zéro, lui, il mérite son, son zéro. Il a parti de cruiserweight, il a dominé hardcore. Il est allé à heavyweight. Qu'est-ce qu'il a dominé? Je veux dire, il y a deux fights contre Dubois, ganados. Deux fights contre Tyson Fury, 6-9 en passant.
1: Ah.
2: 6-9 en passant, ganados. Anthony Joshua, un de mes préférés, dos, ganados. Il a commencé avec Derek Chisora. Moi, ça me fait penser honnêtement à Evander Holyfield.
1: Ah, Holyfield, Holyfield. Ça me dit quelque chose, ça, c'est pas le, le gars qui s'est fait arracher l'oreille.
2: True. Tyson, ça c'était, oui, actually, Tyson. C'était Tyson qui le mordió l'oreille, you know,
1: ça, algo le hizo. Something like that.
2: Mais honnêtement, justement, à cause que Evander Holyfield, c'était un cruiserweight qui a monté à heavyweight. Parce que honnêtement, on va se parler de la vérité. Les heavyweights de nos jours, c'est pas comme les heavyweights avant. Les heavyweights maintenant, ils sont 6 pieds 5, 6 pieds 6, 6 pieds 7.
1: Ou
2: Fury, 6 pieds 9. Bro, ça c'est un joueur de basket. C'est un joueur de basket, non Laz. Fait que moi je me dis, c'est intelligent de sa part d'arriver et de monter à heavyweight à cause que les gars sont trop lents. You know, si tu agarres comme un bombasso,
3: un bombasso.
2: It's on you, brother man. You decided to go on heavyweight. Mais on a justement, il fight contre Rico Verhoeven, un champion unificado de kickboxing. Ce gars-là, je me souviens pas la dernière fois qu'il a perdu. Il y a en passant, une petite inside, juste avant que Elashik agarre esta pelea, que diga, ok, you know what, let's do it, hagámoslo con Usyk. Ya Dana White ya lo tenía, ya les fait signer avec les arts martiaux, à UFC, you know what I mean? C'est comme dans le fond, Adesanya viene también de King Boxing, comment se llama este, Pereira.
1: Ils ont tous des antécédents.
2: Ils ont tous des antécédents. Guilty by charges.
1: Ben oui.
2: Mais justement, c'est tous des champions qu'ils ont été de kickboxing à UFC.
1: Okay.
2: Puis qu'est-ce qui se passe en ce moment? C'est que Verhoeven, un gars, si je me trompe pas, il vient de... ¿Cuál fue ese equipo ese que era la máquina naranja en FIFA? Se llamaba...
0: Hollande? ¿Quién?
2: Hollande, les Pays-Bas.
0: Joan Craft, oui, les Pays-Bas.
2: Pays-Bas, yeah, that's where you're from. That's where you're from. Thank you, el doctorado.
1: El doctorado.
3: Salvando-la hoy.
2: Oui, justement, il vient de ce pays-là. C'est le genre de monde que, c'est chiant à dire, mais ils ont tellement rien à faire qu'ils se focusent en quelque chose. And either soccer or boxing, or kickboxing in this case. Este tipo tiene, juste pour te dire, quick. Il y a un professional bout in boxing so far, lo ganó, KO. Tiene 76 ganadas en kickboxing. 66 wins out of that, 10 losses. Il y a un win martial arts, which I mean, this guy, il est vraiment versatile. Il est immense, c'est un bloc à glace. So, but honestly, moi je pense que, you know, Usyk il va faire qu'est-ce que Usyk fait. Moi je pense que, en ce moment j'ai vu les nouvelles listes de pound for pound. Ils mettent Inoue en first place. Inoue, I mean, he's okay. Je veux pas dire, no quiero, I don't want to talk smack, right? But for moi, pound for pound, c'est le soldier that you

0: can't beat. Mm. Puis moi, il nous, il fait 110 livres, les cheveux mouillés. You know what I'm saying? So,
1: il est tout petit.
0: Yeah, exactly. He's super good, don't get me wrong.
1: Ouais.
0: But Usyk is in a heavyweight. He's in the bigger leagues. Il a dû augmenter, je pense qu'il est au-dessus de 30% de body weight mass. I mean, it's incredible what this guy is doing. Mm-hmm. So, et en passant, ce event-là va être présenté directement. Ils vont faire un ring en face des les pyramides de Giza.
1: Oh.
0: Qu'est-ce qui a jamais été passé ever? You know what I mean? So, honestly, man, you know, a lot of good boxing. We got some UFC next week coming up. For the 4th of July. No, actually, it's the 4th of July coming up. We got Topuria against Gaethje.
1: Why?
0: What do you guys think about that?
1: Écoute, moi, je veux qu'ils me donnent leur diète parce que moi, je veux peser 110 livres. Donne-moi ton régime, ton entraînement, puis c'est ça que je veux.
0: All right, anyways, man. So, we let you go. Los dejo aquí con una canción de Eladio Carrión que se la escribió para Xander Zayas, qu'en passant, il va avoir un fight le mois prochain.
1: Ça, c'était ton choix musical à toi, en fait.
0: Yes, sir.
1: Spécialement. Nice.
0: So, los dejo con eso. Enjoy, people. Catch back.

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1: Et oui, mesdames et messieurs, vous écoutez Dimension Latine et la chanson de Marcos the Frog. Et oui, n'oubliez pas de nous écouter à tous les vendredis pour bien commencer votre fin de semaine.
2: Yes.
1: Mais pour aujourd'hui, nous, on vous quitte. Merci beaucoup d'avoir été des nôtres et de nous avoir écoutés. N'oubliez pas de nous suivre sur nos réseaux sociaux en tant que Dimension Latine. Et guys, on dit bye à tout le monde.
3: Besito.
2: Arrivederci.
1: Bye. À la semaine prochaine.
4: À la semaine prochaine et saluditos à Omar.
1: Omi, omi.
2: Ah oui, c'est vrai, au bar carnaval, retournez là-bas. Ils veulent se faire désplumer, c'est ça la fin?
4: Se faire déplumer. Mais on dit bien sûr, muchas gracias a nuestros invitados del día. Commençons con Alexandra de Latin Food Montréal, qui dans deux semaines va débuter une chronique avec nous pour nous présenter les différents restaurants ainsi que bars qui vont présenter les matchs de la Coupe du Monde FIFA 2026.
1: Après, on a reçu Big Will pour l'événement de Cielos Pool Party. Donc, pour avoir plus d'informations, allez les suivre sur les réseaux sociaux et vous pouvez nous suivre aussi. Et par la suite, on a reçu la belle Carmen qui vient de Barca Carnaval.
2: Barca Carnaval.
1: Donc, demain, si vous voulez assister à l'événement aussi, vous pouvez nous suivre sur nos réseaux sociaux et les suivre eux aussi parce que le spectacle est demain. Donc, voilà.
2: Sur ce, on vous laisse.
3: Un petit tour.
1: Et à la semaine prochaine. Bye.
3: Bye.

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2: Bonjour à toutes et à tous, il est 9h, vous écoutez Les Aurores Montréal sur les ondes de CIBL, ici Elliot Lambert, votre animateur, et je suis accompagné de Maurice Bolduc à la mise en onde et au choix musical. Au programme aujourd'hui, on reçoit trois invités. D'abord, la directrice de la communication de la Société de développement de l'avenue Mont-Royal, Madame Fabienne Boussin. Ensuite, on va recevoir Florian Roule, qui va nous parler du sommet de la finance durable. Lui, il travaille à Finance Montréal. Il est le vice-directeur depuis 7 ans maintenant. Et finalement, on reçoit Samuel Pagé-Plouffe, qui est directeur des affaires publiques et gouvernementales chez l'organisme Vivre en Ville. Avant de sauter dans ce programme, d'abord, on va faire une courte revue de presse sur l'actualité communautaire de Montréal. Donc, lors de sa campagne électorale, Soraya Martinez-Ferrada, donc la mairesse de la ville, avait promis la disparition des campements érigés par des personnes en situation d'itinérance en rendant 120 millions de dollars disponibles durant son mandat pour les arrondissements les plus touchés et le réseau communautaire. Aujourd'hui, le campement de Notre-Dame frôle le record de tentes et accueille le long de la piste cyclable avec une centaine d'abris semi-permanents, très souvent des tentes ou parfois des palettes empilées, le long de la piste cyclable. Donc ça commence à former un village, puis ça compte environ 150 personnes. La mairesse annonçait hier la transmission de 50 des 120 millions qui seront disponibles aux acteurs ciblés. On pouvait lire hier après-midi dans la presse une citation de Mme Martinez-Ferrada. C'est du jamais vu au niveau de la ville. La réalité de l'itinérance évolue rapidement et les besoins augmentent. Les campements se multiplient, les citoyens nous interpellent et les équipes sont à bout de souffle. Sa priorité sera d'abord d'arriver à gérer le campement de Notre-Dame. Il y en a 4 ou 5 autres dans la ville qu'il va falloir qu'elle gère par la suite. Un financement ponctuel sera directement versé à l'arrondissement Mercier-Hochelaga-Maisonneuve pour nettoyer et ramasser les déchets autour du campement de la rue Notre-Dame. C'est tout pour l'actualité montréalaise de la journée. On écoute maintenant « Hey, hey, Lolita » de Joël Denis.

0: D'aujourd'hui jusqu'à dimanche prochain, près de 350 commerçants installeront leurs étals sur l'avenue piétonne durant l'été, fétiche du plateau, la rue Mont-Royal. C'est la première fois qu'une telle foire est organisée sur l'avenue au pied de la montagne. Elle annonce l'été, marque le début de l'exclusivité aux piétons et fait la place pour plusieurs activités qui se dérouleront au courant de la saison chaude. On accueille Fabienne Boussin, la directrice des communications de la Société de développement de l'avenue Mont-Royal. Bienvenue, Madame Boussin.
1: Merci beaucoup. Bonjour.
0: Bonjour. Alors, des étals, des commerçants, ça devient un marché à ciel ouvert. C'est qui les marchands qui vont être sur place?
1: Oh là là, ce serait difficile de tous les nommer vu le nombre, mais il y a vraiment une belle variété. Vous pouvez trouver évidemment du vêtement, des accessoires. Dans l'Ouest, on a différentes librairies qui proposeront également des livres, des disques, de l'usager, du neuf, à des prix réduits. C'est le moment de faire des aubaines, c'est le moment d'aller se trouver les petits trésors pour l'été. Donc voilà, c'est vraiment entre Saint-Laurent et de Lorimier, c'est quasiment 350 commerces qui sortent, donc on a quand même du choix.
0: J'avais lu dans le communiqué de presse que ça s'étalait sur près de 2 km. C'est de ça qu'on parle? Ok, d'accord.
1: Oui, tout à fait. Le territoire est quand même très long sur l'avenue du Mont-Royal, que ce soit pour la foire ou pour la piéton estivale.
0: Puis, je me demandais, est-ce que c'est aussi une opportunité de donner de la place pour peut-être des artisans d'ici?
1: En fait, nos commerçants sont aussi des artisans d'ici. Il ne faut pas oublier, par exemple, je prends un exemple, une petite bijouterie comme Rue Trave dans l'Ouest, ce sont des artisans qui font carrément leurs bijoux en boutique. Il y a un petit atelier qui est sur place, donc on a vraiment des gens. C'est l'avantage de l'avenue du Mont-Royal, c'est qu'on a souvent des petites boutiques qui sont tenues par des passionnés, des artisans passionnés. Donc oui, c'est l'occasion de voir aussi un savoir-faire, de voir des produits locaux, de mettre de l'avant le savoir-faire montréalais et le talent de nos illustrateurs, de nos artistes, de nos artisans d'ici.
0: Donc, c'est ça, vous mentionnez bijouterie, artiste. Est-ce qu'il y aura aussi peut-être des stands pour la nourriture?
1: Oui, tout à fait. Vous pouvez... ça, c'est pas ça qui manque. On a on a différents commerces qui sortent pour proposer des grillades, des petits plats sur le pouce à emporter. Régulièrement, des petites boissons à emporter également. On a des smoothies, du thé, du café, tout ce que vous voulez. Tout ce qui est finalement trouvable sur l'avenue du Mont-Royal peut se trouver également sur la rue pendant ces 4 jours de foire. Donc, c'est intéressant de pouvoir se balader, découvrir l'avenue, en profiter directement sur la rue. Donc, une rue fermée à la circulation automobile, ça donne tout de suite une ambiance plus estivale, plus relax. Et en même temps, de trouver toute l'offre variée de l'avenue du Mont-Royal.
0: Puis au final, l'initiative, c'est pas la première année qu'on voit que la rue est piétonne, non. Mais l'initiative, elle vient d'où? Dans quel objectif est-ce qu'on rend la rue piétonne? Est-ce que c'est sous le mandat de Plante que ça avait commencé?
1: Oui, effectivement, vous avez raison. C'est en 2020 que c'est né. En fait, l'origine, la première piétonnisation de 2020 est née post-Covid. C'était un besoin de retrouver de l'espace. On sortait de plusieurs séries de confinement. On était tous un peu gris. On avait besoin de beaucoup d'air, de sortir, de recommencer à socialiser aussi, mais de façon sécuritaire. Donc finalement, l'été, le plateau, c'est un quartier qui est très dense, densément peuplé. Donc il fallait trouver de l'espace pour que les gens puissent sortir, mais en même temps, pas être trop proches les uns des autres parce qu'on restait quand même dans une période un peu compliquée au niveau des rapprochements puis de la transmission du Covid. Donc il fallait trouver un espace où on puisse être dehors, se rencontrer, mais pas être trop proches les uns des autres. Donc l'administration Plante, à l'époque, avait dit on propose de retrouver cet espace-là, finalement, sur l'avenue du Mont-Royal, donc de la rendre piétonnière pour que les gens puissent la réapproprier, en faire comme une espèce de salon bis en été, estival, dehors, qui serait propice, justement, à reprendre cet espace-là qu'on avait tellement perdu pendant les confinements de la Covid. C'est comme ça que c'est né, finalement.
0: Puis, est-ce que ça aide l'achalandage des commerces permanents aux alentours? C'est quoi leur point de vue?
1: Alors, ça dépend des commerces. Oui, l'achalandage, ça, pour le coup, il n'y a aucun doute. L'achalandage, il est là. On a des compteurs piétonniers, on a des compteurs d'achalandage qui nous confirment que chaque été, sur 3 mois, on accueille quasiment 10 millions de visiteurs. Donc, oui, l'achalandage, il est là. Oui, oui. Après, est-ce que ça se traduit par des ventes? Ça, c'est une autre histoire. Ça dépend vraiment des commerces. Ça dépend, par exemple, pour tout le secteur de la restauration, tous les gens qui ont des terrasses, bars, cocktails, etc. Oui, c'est sûr que c'est une période qui est propice à faire des bons chiffres d'affaires parce que les gens profitent de ces espaces-là en terrasse notamment. Pour certains commerces qui ont de la clientèle qui vient de l'extérieur parce que c'est des commerces niches ou parce que c'est des gens qui viennent peut-être plus en voiture parce qu'il y a du matériel à transporter, je pense à un encadreur par exemple, si vous avez un grand cadre à transporter, c'est vrai qu'à pied ou en bixi c'est plus compliqué. Donc ça dépend des secteurs économiques, c'est pas un succès commercial. Piéto n'est pas égal à succès commercial, faut pas penser ça dépend vraiment, il y a plein de facteurs qui rentrent en compte. Certains secteurs s'en sortent plus que d'autres. Après, nos commerçants ont l'habitude, justement après la Covid, etc., d'avoir une bonne dose de résilience. Donc, c'est vrai qu'ils ont réussi à s'adapter puis à trouver des solutions pour s'adapter à cette nouvelle réalité estivale.
0: Puis, est-ce que l'avenue Montréal, tu sais, vous venez de dire piétons n'égale pas succès commercial, mais est-ce que ça égale un succès touristique? Est-ce que ça attire des gens de l'extérieur? Ça peut être considéré comme tel?
1: Oui, tout à fait. C'est un succès social. Enfin, c'est un succès auprès des résidents aussi. Il y a plusieurs sondages qui ont été faits auprès des gens qui habitent le quartier. Puis là, pour le coup, c'est un plébiscite. C'est plus de 90%. Les gens sont heureux de cette piéto-là. Découvrent leur quartier d'une façon différente en été. Ils ont l'impression de passer des vacances chez eux, finalement. J'ai même entendu plusieurs fois des gens qui disaient « Moi, je décale mes vacances maintenant à l'automne parce qu'en été, je reste dans mon quartier. C'est tellement fun. » Donc oui, le succès populaire, il est là. Succès visiteurs aussi. On a un petit kiosque d'information à la sortie du métro Mont-Royal qui accueille les visiteurs qui souhaitent avoir des informations. On l'opère en collaboration avec Tourisme Montréal. Puis chaque été, c'est entre 8 et 10 000 personnes qui demandent de l'information spécifiquement dans le quartier pour aller au Mont-Royal, pour visiter justement le plateau. Qu'est-ce que je peux faire en deux heures sur l'avenue et sur le plateau? C'est quoi votre offre commerciale? C'est quoi votre offre culturelle, etc. C'est clair que c'est un succès auprès des visiteurs, qu'ils soient des visiteurs québécois, canadiens ou étrangers d'ailleurs.
0: Pour l'instant, la réponse semble plutôt positive, mais on a juste abordé les commerces. C'est quoi les autres activités qui vont être présentées? J'ai aussi entendu parler du Festival Rue qui va se dérouler du 8 au 12 juillet.
1: Oui, absolument. Alors là, on commence par la foire. Ce soir, déjà, il y a un lancement de 16h à 19h, coin Mont-Royal-Saint-Hubert, avec une fresque en direct de l'artiste Botny qui va venir préparer et concevoir devant le public sa grande fresque à cet angle-là. Ça va être le fun avec le Mixbus qui accueille un DJ également. Donc ça, c'est comme une petite activité de lancement pour notre été. Après, tout l'été, il va y avoir des activités. Donc, on a Rue du 8 au 12 juillet, qui est un festival qui va se passer au Parc des Compagnons de Saint-Laurent, qui accueillera des DJ, des concerts, du cirque, du théâtre. C'est vraiment familial, c'est gratuit, c'est ouvert à tout le monde. On va avoir du cinéma en plein air au cours du mois d'août, deux séances. On va avoir dans les commerces et devant les commerces pas mal d'activités, des DJ, de la danse en ligne, du yoga dans les parcs également. Donc pas mal d'activités qui vont se déployer tout au long de l'été pour offrir aussi bien un territoire aménagé, agréable, où on peut se reposer, se poser, se rencontrer, mais également des activités pour toute la famille gratuites.
0: Puis les horaires de certaines terrasses et autres commerces changent pour fermer plus tard. Est-ce qu'on cherche à ce que les festivités se déroulent aussi durant la nuit?
1: Alors c'est quand même juste pendant la foire, ça. Hein. Soyons clairs, c'est pas pendant tout l'été. Ouais, pendant la foire seulement, les terrasses ont le droit donc jusqu'à dimanche, jusqu'à samedi en fait, elles ont le droit d'être ouvertes jusqu'à 1h du matin, mais à partir de dimanche, on revient à un horaire normal. Non, l'idée c'est pas de transformer l'avenue du Mont-Royal en lieu de nightlife tout l'été, ce serait pas viable parce que sur l'avenue, on a aussi des résidents, faut pas l'oublier, là on est quand même un quartier de vie. Donc ça serait pas possible, la cohabitation serait un peu compliquée, je pense.
0: Donc j'imagine que c'est pour aider le chiffre d'affaires des compagnies sur place.
1: Pendant la foire, oui, absolument. Pendant la foire, après, on revient à un rythme plus estival, c'est sûr, mais en terrasse, c'est sûr qu'il y a des terrasses, mais à des horaires plus normales, on va dire. Mais c'est sûr que c'est toujours un peu étrange en début d'été parce qu'on a l'impression d'avoir plus de bruit alors que finalement, c'est les terrasses. Mais finalement, il y a moins de bruit au total parce qu'il n'y a plus les véhicules, il n'y a plus les camions. C'est juste un bruit différent. Puis l'oreille n'est pas forcément habituée. Puis quand on rouvre l'avenue aux véhicules à l'automne, en septembre, c'est toujours un peu un choc les premiers jours de se rendre compte à quel point c'est bruyant, en fait, tout ce qui est véhicules et transit automobile. Donc c'est au niveau du bruit, finalement, en été, c'est probablement beaucoup plus calme que dans une période normale de transit automobile.
0: Puis, est-ce que cette initiative-là, elle semble être très, très bien reçue là, par la population. Est-ce qu'il y a des possibilités de rendre plus de rues piétonnes sur l'île? Ça semble être apprécié. Pourquoi pas le faire sur Masson, par exemple, ou d'autres rues qui sont à la fois commerciales, mais aussi dans des quartiers résidentiels?
1: Oui, c'est une bonne question. C'est vrai qu'il y a des rues qui nous ressemblent beaucoup. Je pense à Wellington, par exemple, Verdun. On s'entend très bien avec l'équipe de Wellington aussi. On a un peu la même dynamique, la même vision de la piéto. Donc ça fonctionne bien. Après, ça dépend vraiment de la volonté, je pense, politique. Donc chaque arrondissement a sa vision. Après, ça dépend aussi du mix commercial de l'avenue. Il y en a qui se prêtent plus ou moins à ça. Par exemple, la Plaza, l'année dernière, c'est vrai qu'ils ont décidé de ne plus être piétonniers parce que finalement, c'était peut-être pas si nécessaire que ça, sachant qu'ils ont déjà des grands... Ils ont déjà quand même des grands trottoirs qui permettent d'avoir des belles terrasses, etc. Puis leur mix commercial était peut-être trop différent. Donc ça dépend vraiment de... Je vous dis, c'est multifactoriel en fait. Ça dépend vraiment et de la volonté politique et de la structure commerciale de la rue qui permet ou pas d'accueillir ce genre d'événements et ce genre de fermetures.
0: Puis après, on reste avec quand même un certain nombre de véhicules en ville. Donc peut-être que ça fonctionne justement parce qu'il n'y a pas tant de rues piétonnes puis on peut toujours se déplacer.
1: Ah ouais, ben ça c'est une très bonne question aussi, tout ce qui est mobilité. Ça, ce sera, je pense, un point essentiel si jamais il y avait une volonté de piétonniser plus d'espace sur Montréal, d'avoir un plan de mobilité plus général qui permette de, pas seulement de circulation, c'est-à-dire que c'est pas seulement de dévier certains véhicules sur d'autres axes qui créent d'autres problèmes ailleurs finalement, mais c'est de concevoir un vrai plan de mobilité qui permette de prendre en compte, ok, j'arrive en vélo, je continue en métro, je prends un bus, comment je fais pour connecter tout ça, comment je fais pour arrimer tout ce qui est logistique de livraison, parce qu'il ne faut pas oublier qu'on a des commerces qui se font livrer, il y a des commerces aussi qui livrent à l'extérieur, comment tu fais pour circuler de façon intelligente avec l'ensemble des acteurs de cette piéto-là et de ces piéto-là. Ça, c'est vraiment, pour l'instant, c'est encore embryonnaire, ce genre d'études-là, puis ça devrait être nécessaire.
0: Ouais, toute une question pour les urbanistes de la ville. Donc, je vous remercie beaucoup, Madame Boussin. Peut-être juste nous rappeler les dates dont la rue restera piétonne, puis aussi celle de la foire.
1: Oui, bien sûr. Alors, la foire, c'est à partir de ce soir, ou d'aujourd'hui, en fait. D'aujourd'hui, donc du 28 au 31, donc jusqu'à dimanche. Pour la piétonnisation de l'avenue, on a deux dates, en fait, sur le secteur ouest, entre Saint-Laurent et Saint-Denis, c'est jusqu'en octobre, donc jusqu'au 12 octobre, et dans le secteur est, entre Saint-Denis et Delorigné, c'est jusqu'au 7 septembre.
0: Eh bien, merci beaucoup. Donc, je rappelle Madame Fabienne Boussin, qui est directrice de la communication de Société de développement de l'avenue Mont-Royal.
1: Merci beaucoup.
0: Ben sans problème, passez une excellente journée. On écoute maintenant la fête au village de Amadou et Mariam.

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4: Il est 9h26, vous écoutez toujours Les Aurores Montréal. Du 2 au 5 juin prochain, l'édition 2026 du Sommet de la Finance durable, se déroulera à Montréal. L'événement est présenté par Finance Montréal. On reçoit avec nous, en studio, M. Florian Roule, vice-président de Finance Montréal. Bienvenue, M. Roule.
5: Bon matin.

0: Bon matin. On va commencer assez simplement. On a besoin de contexte. Peut-être que nos auditeurs aussi veulent savoir à quoi ça sert, dans le fond, à qui ça appelle le sommet de la finance durable. C'est quoi les objectifs?
1: Alors, le sommet de la finance durable, c'est une conférence annuelle que nous organisons depuis maintenant quand même pas mal d'années. La première édition s'est tenue en 2021 dans un contexte qui était particulier parce que c'était la pandémie. Donc, on était contraint par ce qu'on pouvait faire. C'était 100% virtuel à cette époque-là, fait un peu de briques et de brocs dans nos bureaux pour pouvoir mobiliser l'écosystème financier sur les enjeux environnementaux, sociaux. Et puis, depuis ce temps-là, notre conférence a pris vraiment de l'ampleur, a gagné beaucoup en momentum et en traction. Cette sixième édition qui va se réunir, on attend plus de 1000 participants, il y a plus d'une centaine de conférenciers qui vont être réunis du 2 au 5 juin prochain pour discuter des questions reliées à la transition énergétique, transition environnementale, la façon dont l'économie doit s'adapter par rapport aux contraintes des limites planétaires, par exemple. On parle beaucoup du climat, on peut parler aussi des questions qui sont reliées à l'effondrement de la biodiversité, à la perte d'écosystèmes naturels, aux enjeux sociaux, etc. Donc, tous ces gens-là vont se réunir pour discuter de ces préoccupations-là, puis également de la façon dont le capital peut être alloué aux bons endroits. Puis, si tu me permets de faire un petit pas de recul, Elliot, je définirais ce qu'est la finance durable parce que je ne suis pas certain que toutes nos auditrices et nos auditeurs soient nécessairement familiers avec cela. La finance durable, c'est tout simplement la façon de voir où on met notre argent pour pouvoir générer du rendement aujourd'hui sans venir compromettre demain, en intégrant les enjeux qui sont reliés à l'impact des changements climatiques. Je parlais de la nature, de la biodiversité qui, malheureusement, a un genou à terre aujourd'hui, à l'impact social dans toutes ces décisions en matière d'investissement. Donc, c'est vraiment cela, la finance durable, c'est une gestion de risque. Et on le voit que malheureusement, ces risques ne font qu'augmenter avec les impacts météorologiques qui sont de plus en plus exacerbés par la crise, la dérive climatique. Donc, le sommet de la finance durable vise vraiment à réunir, au-delà même de la communauté financière québécoise, canadienne, une communauté financière plus internationale aussi. Et pour la toute première fois de l'existence de cette conférence, on introduit pour la première fois ce qu'on appelle un segment de haut niveau. J'ai l'opportunité de participer personnellement avec mon organisation à des grandes conférences internationales ou des négociations internationales qu'on appelle les COP sur le climat, sur la biodiversité. Et il y a toujours dans ces négociations-là un moment qui se veut plus politique où des grands leaders publics, privés se réunissent pour prendre des décisions. Donc on a introduit le segment de haut niveau qui va être inauguré, ouvert par l'ancien secrétaire d'État John Kerry qui était dans l'administration d'Obama, qui a été l'envoyé spécial sur le climat de l'administration Biden et qui aujourd'hui est très impliqué dans un fonds de décarbonation en transition énergétique qui s'appelle Galvanize, qui va être présent avec nous. Donc c'est le genre de leaders internationaux également qui vont converger, qui vont venir à Montréal pour discuter tous ensemble des enjeux de transition.
0: Ben c'est ça, donc vous touchez à plusieurs domaines. Donc j'imagine que les expertises, il y a plusieurs domaines d'expertise qui sont concernés. Qui est-ce qu'on peut s'attendre de retrouver sur place, plutôt en termes de domaine plutôt que de nom, parce que des fois, ça se peut qu'on les connaisse moins, ces professionnels.
1: C'est sûr que le public immédiat qui assiste à cette conférence, ce sont des gens qui vont provenir majoritairement du secteur financier. Donc on a des représentants qui vont être des grands fonds de pension, des investisseurs institutionnels, comme la Caisse de dépôt et déplacement du Québec, par exemple, investissement PSP. On va retrouver également des gens qui proviennent du secteur bancaire, donc le mouvement Desjardins, nous sommes juste à côté, la Banque nationale du Canada, mais aussi les banques canadiennes, d'autres organisations internationales, puis le domaine de l'assurance, des gestionnaires d'actifs. Donc vraiment le cœur de notre conférence, on va retrouver ce noyau financier qui va être là. Mais la finance durable, c'est une façon aussi de concilier l'économique avec l'environnemental. Donc de plus en plus, parmi les participants et les organisations qui sont là, l'économie réelle, les entreprises, des dirigeants du secteur privé sont là aussi pour participer aux conversations, discuter avec les acteurs financiers, les investisseurs qui sont présents. Et puis la finance durable ou la finance, ce n'est pas une fin en soi, c'est un outil un moyen qui est au service de la transformation, certes, de l'économie, mais aussi des communautés et de la société. Donc des organisations non gouvernementales, de la société civile également, de plus en plus, nous avons aussi ces organisations qui sont là parce que c'est un débat de société avant tout. Donc c'est une plateforme d'engagement, de discussion qu'on est capable d'avoir ici à Montréal et qui se fait dans un cadre qui est totalement atypique aussi pour des conférences plutôt business, entre guillemets. Mmh. On organise cela au New City Gaz, qui est un lieu de party, un lieu de divertissement. On a choisi depuis quelques années de le tenir là-bas parce que dès qu'on met un pied dans ce lieu-là, les participants, les conférenciers sont dans un mindset qui est très différent de celui avec lequel ils ont l'habitude d'être dans des conférences plus classiques, plus traditionnelles.
0: Qu'est-ce qu'on cherche à faire dans ce...
1: On cherche à appeler aux émotions.
0: Okay.
1: Par exemple, depuis plusieurs années, nous travaillons avec Porte-Parole, qui est une compagnie de théâtre documentaire, expérientiel, mmh. qui avait fait GM Hydro, etc., où on a des pièces de théâtre qui sont jouées dans le cadre de la conférence sur les questions de transition climatique au Canada. Et la culture, l'art appelle directement, non pas à la tête, mais au cœur, aux okay. émotions. Et c'est un vecteur également de transformation et de changement en termes de posture, etc., qui est très intéressant à travailler. Donc, c'est un peu sur cette prémisse-là qu'on a décidé aussi de tenir cette conférence toujours dans des lieux qui ne se prêtent pas nécessairement à ce genre d'activité. Je parle du New City Gas, on a été au Centre Phi, par exemple, on a été juste à côté de la Place des Arts, on a été au Grand Ballet Canadien également, pour organiser notre conférence. Puis, c'est une façon de décadrer le débat mmh. volontairement pour provoquer aussi des conversations avec des acteurs qui n'ont pas nécessairement l'habitude de se réunir, comme je le mentionnais.
0: Et donc, c'est ça, votre sommet essaye d'encadrer les aspects sociaux et de la biodiversité. J'imagine que ce n'est pas les mêmes qu'on avait en 2021, qu'aujourd'hui, en 2021, il y avait peut-être stimulé après la COVID. Aujourd'hui, on en parle un petit peu moins. Ouais. C'est quoi les thèmes qui sont abordés dans l'édition 2026?
1: Ben, c'est sûr que quand on était pendant la période de la pandémie, tout le monde se souviendra souvent, on disait le « build back better », c'est-à-dire que sortir de la pandémie, il faut qu'on transforme nos systèmes politiques, économiques, sociaux, etc. On ne peut pas continuer tel que c'était par le passé. Mm-hmm. Malheureusement, on voit que des fois, de ces belles déclarations d'intention, il n'y a pas nécessairement eu d'impact ou de transformation post-pandémie. Mmh. Puis c'est vraiment là où on est aujourd'hui et ce qu'on veut avoir comme conversation dans le cadre de cette sixième édition-là, c'est de se dire, on a vu dans les dernières années un momentum, puis la raison pour laquelle le sommet de la finance durable a gagné beaucoup en reconnaissance, c'est qu'il y a eu un intérêt très important des leaders politiques, de la société, de la population en général pour les questions environnementales. Il y a eu des déclarations, des manifestations mmh. d'intérêt qui ont été faites. Et puis, on est rentré dans une période avec un peu plus de turbulence depuis un an, deux ans, etc., particulièrement dans un contexte géopolitique qui est difficile, avec des enjeux tarifaires sur lesquels notre économie, nos entreprises sont directement confrontées, avec aussi une certaine polarisation ou politisation des questions qui sont reliées à l'environnement, au climat. Donc, on a cette période qui crée beaucoup d'incertitudes. Mmh. Mais à travers cette incertitude-là, c'est surtout le fait de pouvoir démontrer concrètement quel est l'impact des décisions qu'on prend en matière de financement, en matière d'investissement. Donc, là où on était dans une déclaration, manifestation d'intérêt, nous sommes aujourd'hui plus sur les questions de voir concrètement où est-ce qu'on alloue le capital, dans quelles entreprises et pour quelles fins nous le faisons. C'est quelque chose qu'on observe tout récemment, je dirais, c'est plus des acquis qu'on a aussi aujourd'hui ici qui continue à être porté par les grands acteurs financiers ou les investisseurs québécois. Je mentionnais la Caisse de dépôt et déplacement du Québec ou le mouvement Desjardins qui ont réaffirmé leurs engagements en faveur du climat qui va être un thème qu'on va beaucoup adresser, bien entendu, cette année, parce que n'oublions pas qu'en 2024, l'impact des changements climatiques au Canada, c'était plus de 8,5 milliards de dollars. Et ça ne fait qu'en augmentant année après année à cause des impacts qui sont liés aux événements météorologiques, inondations, etc.
0: On a parlé de l'intérêt, tu sais, rapidement, on a quand même observé un recul là, de l'intérêt dans les derniers, dans les dernières années, mais aussi dans les derniers jours. On a la démission de M. Stephen Guilbeault qui nous prouve un petit peu un certain échec environnemental là, de la part du fédéral. Qu'est-ce qu'il y en est de Montréal? Est-ce que les initiatives qui sont proposées dans le sommet reçoivent l'attention nécessaire de nos dirigeants pour être impactantes? Puis là, malheureusement, depuis beaucoup de temps, il va falloir...
1: Oui, oui. Ça reçoit l'intérêt. Puis je mentionnais la Caisse et Desjardins. Ce n'est pas de façon fortuite que je le mentionnais. Ces deux institutions-là qui sont parmi les principales institutions au Canada, je rappelle la Caisse de dépôt, c'est l'un des plus gros investisseurs institutionnels au pays et parmi les principaux au monde. Mouvement Desjardins, c'est la plus grosse coopérative financière en Amérique du Nord. Ils ont réaffirmé tout récemment leur cible en matière de transition énergétique, en matière d'atteinte de décarbonation au niveau non seulement de leurs opérations, mais de ceux qui financent ou des entreprises dans lesquelles ils investissent. Okay. Donc, on garde le cap. Malgré effectivement le fait qu'il peut y avoir des vents de face qui soufflent, etc., on voit que nos joueurs ici restent extrêmement mobilisés et préoccupés parce que c'est une question de gestion de risque aussi et d'opportunité sur le long terme.
0: Donc, merci beaucoup. Je rappelle M. Florian Roule, qui est vice-président de la finance durable à Finance Montréal.
1: Merci.
0: On écoute maintenant « Faites le pas » de Wally.

0: Il est 9h40. Vous écoutez toujours Les Aurores Montréal et maintenant, selon un sondage léger, saviez-vous que 86% des Québécois considèrent que le gouvernement doit agir pour les centres-villes et cœurs de village dans notre province? Une coalition composée d'élus, d'organismes ou encore d'experts réclame une stratégie nationale de la part du gouvernement. Ce plan d'action comprend 10 mesures pour tenter de revitaliser ces milieux. J'ai avec moi Samuel Pagé-Plouf, directeur des affaires publiques pour Vivre en Ville. Merci d'être venu avec nous aujourd'hui.
1: Ça fait plaisir, bonjour.
0: Bonjour. Donc, première question, la coalition parle d'une urgence pour nos centres-villes. Pourquoi le contexte actuel est aussi grave?
1: Ben, c'est qu'on constate, selon une étude qui est sortie récemment, une étude de l'Union des municipalités du Québec, que dans presque un centre-ville sur deux, centre-ville ou noyau villageois, là, si on n'est pas dans une grande ville, le constat, c'est que ce lieu-là, hein, où on trouve les services, notamment alimentaires, tous les services du quotidien, est en train de s'affaiblir. Puis ça, c'est un problème pour plein de raisons, mais une des raisons pour ça, c'est que les centres-villes, les noyaux villageois, ce qu'on appelle nous les cœurs de collectivité, c'est vraiment la vache à lait fiscale, c'est vraiment ce qui permet finalement de payer nos services, nos infrastructures municipales, parce que ce sont les secteurs qui sont de loin les plus rentables pour les municipalités, donc en termes d'entrée de taxes. Donc le jour où ces secteurs-là périclitent, ben ça a des conséquences sur tout le reste en fait.
0: Puis quand on parle de s'affaiblir, là, qu'est-ce que tu définis par ça? C'est que les compagnies ou les organismes qui sont présents au moins, ils peuvent moins distribuer leurs ressources?
1: Ouais, ben un des principaux indicateurs pour évaluer finalement la vitalité d'un centre-ville, c'est le taux de vacance des locaux commerciaux. Est-ce que les locaux sont occupés? Puis très concrètement, si on est dans une plus petite municipalité, est-ce qu'il reste, oui ou non, une épicerie, puis tous les services finalement de base? Puis pour une plus petite municipalité, c'est vraiment existentiel en fait. Le jour où t'as plus ça, ben qu'est-ce qui reste comme existence, puis comme aussi lieu de rencontre aussi pour la population, parce que c'est beaucoup dans les centres-villes que se trouve, toute la diffusion de la culture, les lieux de rencontre, parfois des salles de spectacle, tout ça, le patrimoine. Souvent, c'est les centres-villes qui sont les quartiers les plus historiques. Fait que quand on perd ça, on perd un peu le sens de ce qui fait une collectivité.
0: Puis c'est quoi qui vient fragiliser ces centres-villes-là, selon vous?
1: Il y a plusieurs dynamiques qui interagissent. J'imagine. Là. C'est certain que, bon, on se cachera pas que des choses comme le commerce en ligne qui a explosé, notamment à partir de la pandémie, ça a un impact super important. Puis d'autant plus que tout le commerce en ligne fait peut-être une compétition déloyale parce que souvent il va utiliser les infrastructures municipales pour la livraison, mais en termes de contribution aux services publics, c'est très, très, très mineur. Hein? Les commerçants de centre-ville vont payer une taxe foncière à la ville pour pouvoir être là. C'est pas la même chose pour Amazon. Hein? Donc, il y a ça dans la dynamique. Après, il y a des choix collectifs qu'on fait, puis c'est ça. En fait, c'est pas irrémédiable. C'est pour ça qu'on dit que ça prend une stratégie nationale pour les cœurs de collectivité. Il y a des choix qu'on fait où on développe, finalement. C'est tout à fait possible de concentrer le développement immobilier davantage à ces endroits-là pour amener une clientèle pour redynamiser, tu sais, parce qu'il y a encore à ce jour une augmentation du nombre de ménages. Puis là, je réfléchis un peu tout haut, mais il y a le vieillissement de la population. Ces personnes-là ont besoin d'habiter ailleurs. Souvent, c'est dans un logis qui est pas nécessairement une maison unifamiliale. Où est-ce qu'on va mettre leur nouvelle maison, finalement? Est-ce que c'est à proximité des services ou plus en périphérie? Puis ça, c'est une des choses que constate, en fait, le rapport de l'Union des municipalités du Québec, c'est que dans les dernières années, dernières décennies, on a beaucoup développé à l'extérieur de ces secteurs-là, dans des secteurs, encore une fois, qui, d'un point de vue de rentabilité fiscale, là, c'est vraiment pas top pour les municipalités. Donc, on creuse un peu notre trou nous-mêmes.
0: Ouh, j'imagine. Puis, tu sais, autre que les services de livraison en ligne, puis peut-être le vieillissement, il y a aussi qu'on dirait que les centres-villes se vident parce que les bars sont en baisse, puis les institutions financières, comme tu disais, sont en baisse aussi de 38%. Est-ce que la population s'éloigne de ces centres-là?
1: Ouais, ben effectivement, la population s'éloigne, c'est ce qu'on a observé souvent pour faire des économies à court terme là. Puis là, je dis encore une fois, c'est des choix qu'on a fait. Hein. Le développement où on met les commerces, où on met les habitations, ben ça, ça découle de nos plans d'urbanisme. Puis souvent, on s'est dit que, et évidemment, bon, les commerces eux-mêmes vont choisir les secteurs en fonction de ce qui est disponible. Donc, si le loyer est un peu moins cher, c'est plus facile d'aller s'installer à un certain endroit. Mais c'est aussi probablement parce que on a rendu disponible cet endroit-là. Donc, il y a vraiment des décisions collectives que l'on prend. Puis je vais prendre un autre exemple qui, je pense, est assez parlant. Mm-hmm. L'année dernière, au début de l'année, là, à l'hiver, la SAQ a annoncé qu'elle fermait 8 succursales, principalement dans des centres-villes, soit pour fermer complètement ou alors sérieusement pour aller s'installer justement en périphérie. Okay. Puis comme une SAQ, ça a un monopole. Hein, les produits qu'ils vendent, il n'y a qu'à la SAQ en bonne partie qui peuvent être achetés. Mm-hmm. Ben ça, ce que ça a comme impact, quand une SAQ part d'un centre-ville, ben, malheureusement, souvent, ça fait le même effet pour un épicier, parce que lui est un peu captif. Si les gens veulent, si les consommateurs veulent pouvoir acheter leurs produits, ils vont aller là où il est disponible. C'est que d'un côté, on dit de plus en plus aux villes, puis le gouvernement dit aux villes, s'il vous plaît, consolider votre développement, densifier plus, un peu plus dans les quartiers centraux parce que ça nous coûte beaucoup moins cher collectivement. Mais d'un autre côté, il laisse la SAQ défaire ce qu'il dit. Fait qu'il y a vraiment quelque chose de contradictoire qui cause un genre de gaspillage des ressources, en fait.
0: Puis est-ce que là, je sais qu'on parle principalement des régions, mais est-ce que Montréal est autant concerné par ces problèmes-là de centre-ville?
1: Ben, en fait, l'exemple que je viens de donner, il est tout à fait vrai aussi. Là, la SAQ ferme dans des quartiers assez centraux à Montréal. Il était dans la liste là, des 8 qui ont fermé l'année passée. Mm-hmm. Donc, oui, on a un défi qui est fait assez similaire là, d'un endroit à l'autre. Bon, le centre-ville de Montréal, quand on le compare avec ailleurs en Amérique du Nord, somme toute, il demeure assez fort. C'est-à-dire qu'il y a eu une bonne résilience après la pandémie, même si il y a eu des défis. Puis à ce jour, on n'est pas encore revenu à un niveau d'occupation, par exemple, des espaces commerciaux, tout ça, qui était... Mais somme toute, quand on se compare, je ne veux pas dire qu'on se console, là, mais il y a quand même, on constate qu'il y a probablement une volonté ici, dans la métropole, d'aller dans ces espaces-là. Tu sais, c'est des espaces bien importants. Encore une fois, je le disais, pour la diffusion de la culture, là, ici, vos bureaux sont dans le quartier des spectacles. Ouais. C'est fondamental pour tout ce qui est culturel. C'est même, je dirais, les centres-villes, un des repères identitaires vraiment rassembleurs, en fait. Ça nous définit beaucoup. Mm-hmm. Puis ça, tu sais, je pense que toute personne qui s'associe à une ville pense un peu à
0: nos centres-villes. Ouais, ouais. C'est vrai. T'sais, on est un petit peu défini par la place des spectacles, les festivals qui prennent place ici. Vous demandez au prochain gouvernement d'agir, mais ça fait depuis 2020 que la coalition elle sonne l'alarme. Pourquoi ça n'a pas bougé?
1: Ben, bonne question. Donc, on a sonné l'alarme en 2020, c'est vrai, puis c'était vraiment le début de quelque chose de préoccupant là, avec justement bon, la pandémie et tout ça.
0: Ça s'est aggravé depuis drastiquement ou est-ce qu'il y a eu quand même certaines mesures qui ont été adoptées?
1: Ben, c'est ça. En fait, en 2022, il y a eu une élection québécoise, puis à ce moment-là, après que la coalition, on avait dit il y a un problème pour faire quelque chose, le gouvernement Legault, en fait, s'était engagé à investir 470 millions, c'est pas rien quand même, là, sur 5 ans pour revitaliser les centres-villes, mais plus, c'était plus spécifiquement pour les noyaux villageois, donc plus en milieu un peu moins urbain. Là. Mais quand même, il y avait aussi eu des aides pendant la pandémie pour relancer le centre-ville de Montréal, puis relancer d'autres centres-villes. Fait qu'il y avait eu, des engagements dans certains cas qui se sont concrétisés, mais le 470 millions que je viens de t'évoquer, en fait, finalement, c'est une promesse qui a été brisée, malheureusement.
0: Ah ouais?
1: Ouais, ouais.
0: Une portion quand même qui a été...
1: Ben, c'est 50 millions sur le 470, fait qu'on est à 11% à peu près de ce qui avait été promis. Puis ça avait vraiment fait l'objet, là, de... Il y avait une journée pendant la campagne électorale, il y a 4 ans, où le premier ministre ne parlait que de ça. C'était sa sortie du jour, on va investir. Donc,
0: un peu d'électoralisme pour les régions, peut-être?
1: Peut-être. Je veux dire, je fais pas de procès d'intention, mais je présume, puis en fait, je sais qu'il y avait eu une évaluation des besoins, puis on avait constaté qu'il y avait un besoin. C'est un montant qui est impressionnant. Puis, tu sais, nous, on a dit ça serait bien de l'avoir, ce montant-là. En même temps, c'est vraiment pas la seule chose qu'on demande. Quand on parle, par exemple, d'exemplarité de l'État sur la localisation des bâtiments publics, équipements publics comme la SAC, mm-hmm. même chose pour les hôpitaux, tous les bâtiments publics, c'est de développer finalement un vrai réflexe centre-ville. Puis dans certains cas, oui, ça peut vouloir dire des investissements. Dans d'autres cas, ça veut juste dire bien planifier les choses, en fait.
0: Puis est-ce que vous avez confiance en la ministre Ferrichette ou...
1: C'est-à-dire que pour l'instant, elle n'a rien exprimé à cet égard-là. Mm-hmm. Fait que je sais pas trop quoi en penser à ce moment-ci. C'est certain que c'est quelqu'un qui est très sensible à ça. Elle était anciennement, justement, dans les chambres de commerce. Là. Elle était à la direction de la Chambre de commerce du Montréal métropolitain. Donc, elle mm-hmm. est assurément...
0: Au courant.
1: Au courant, sensible. Mais bon, on n'a pas encore eu d'échange directement avec eux. C'est sûr que cette sortie-là, là, on le cache pas. C'est directement lié au fait qu'il y a des élections qui s'en viennent cet automne, puis on veut remettre l'enjeu à l'agenda. On a beaucoup parlé là, dans les médias récemment des défis pour les municipalités, là, notamment sur les infrastructures sont en mauvais état, puis ça. Mm-hmm. Puis on s'est dit qu'il faudrait probablement connecter les choses entre elles. Mm-hmm. Parce que si on dit que la vache à lait des municipalités est en péril, puis que déjà les infrastructures sont en mauvais état.
0: Il y a un lien à faire. Là.
1: Exact, il faut faire le lien. Là. Il faut la protéger. Je veux pas dire que c'est une vache sacrée, là, mais c'est ça. Il faut investir dedans. Puis on pourrait peut-être en parler, mais ça se fait ailleurs. Là. En France, ils ont Action Cœur de Ville, puis c'est beaucoup inspiré de ça, nous autres, ce qu'on a proposé. Et ça va dans le sens de ce qu'on se disait. Là.
0: Puis admettons qu'on est tanné d'attendre, qu'est-ce que les citoyens peuvent faire concrètement de leur côté?
1: Ben, c'est sûr que. Tu sais, à l'époque, Laure Varidel avait sorti un livre qui s'appelait « Acheter, c'est voter ». Puis elle a parlé à l'époque du café équitable, mais dans tous les cas, c'est vrai qu'acheter, c'est voter. On peut choisir d'aller consommer dans les centres-villes, puis on dit centre-ville, mais je veux pas non plus être trop contraignant. Là. Tout ce qui est cœur de quartier, artère commerciale, bon, central, c'est un choix qu'on peut faire. C'est vrai que parfois, c'est pas là ce qu'on souhaite consommer. Il se trouve pas mm-hmm. à cet endroit-là. Mais quand même, je pense que c'est quelque chose qui se fait sans trop de problèmes. Puis après ça, c'est certain que il n'y a pas juste acheter. Là. Quand il y a des événements qui ont lieu dans ces endroits-là, c'est sûr que s'il y a un achalandage, si on voit qu'il y a une demande populaire, ça crée une espèce de boule de neige d'effet d'entraînement. Là.
0: Mm-hmm. Donc, merci beaucoup de nous avoir rejoints. Je rappelle Samuel Pagé-Plouffe, qui est directeur des affaires publiques pour Vivre en ville, qui nous a élucidé un petit peu les enjeux que pouvaient vivre les centres-villes, les municipalités et des cœurs villageois. Merci d'être venu avec nous aujourd'hui.
1: Ça me fait plaisir.
0: On écoute L'écart du monde avec Thomas Jensen.

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Il est bientôt 10h, c'est déjà la fin de l'émission Les Aurores Montréal du lundi au jeudi de 9h à 10h. Je tiens à remercier les auditeurs qui étaient au rendez-vous aujourd'hui, les intervenants avec qui on a pu discuter, mais aussi et surtout Maurice Bolduc à la mise en onde et au choix musical. Passez une excellente journée, c'était Elliot Lambert. À la semaine prochaine!

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Le départ pour la communauté du Nord, prévu en juin, a été avancé de 2 mois. Des

avait rapidement décidé d'explorer la nouvelle planète. La violente répression, survenue seulement 2 mois après l'arrivée, a accéléré la migration. Je suis cette communauté et dis au revoir à ce nouveau monde rance. Nous sommes le 21 avril 2032.

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2: Avec le retour du beau temps, les festivals arrivent à Montréal et l'effervescence montréalaise fait son grand retour. Avec ça, les touristes arrivent en masse et récemment, le tourisme sexuel dans notre ville a fait parler de lui dans le débat public. Elliot, tu nous en dis plus.
3: Ouais, donc je vais faire une petite mise en contexte pour comprendre quelle place ça prend. Donc on a pu entendre ronronner les moteurs du Grand Prix de Formule 1 de Montréal de samedi à lundi dernier. Une fin de semaine qui a attiré une immense quantité de touristes dans la métropole. Une très grande majorité d'entre eux sont venus voir les Formule 1 se faire la course. Une portion, c'est peut-être déplacé pour assister au match des Canadiens. Mais, et comme c'est le cas un peu partout dans les grandes métropoles, une infime partie des grands événements touristiques amène parfois une population particulière, celle qui vient faire du tourisme sexuel. Je reçois en ondes, Jenny Laure Sully, organisatrice communautaire à la concertation des luttes contre l'exploitation sexuelle, la CLE, ou CLES, qui vient nous parler de cette catégorie de tourisme. Bienvenue, Madame Sully.
4: Merci de m'avoir invitée.
3: Mais bien sûr. Donc, tout d'abord, en quoi ça consiste le tourisme sexuel pour donner une idée à nos auditeurs?
4: En fait, quand on parle de tourisme sexuel, on parle surtout du fait qu'il y a un achalandage, une convergence vers les grandes villes durant les grands événements. C'est à ça qu'on fait référence en lien avec le Grand Prix. Donc, le tourisme sexuel n'est pas nécessairement juste des gens qui viennent d'un autre pays. Ça peut être des déplacements tout simplement entre Laval et Montréal, entre donc les villes du Québec.
3: Ah ouais.
4: Et donc, quand on parle de tourisme sexuel, il faut vraiment se dire que tout simplement, il y a des gens, surtout des hommes, qui se déplacent vers les grands centres urbains pendant des événements comme la F1. Parce que justement, ils savent que ça va être l'occasion d'avoir un accès facile à des femmes et à des filles.
3: Et donc là, est-ce qu'on parle des gens qui viennent se chercher une compagne, qui va chercher dans la foule, admettons, de la F1, ou non, c'est plutôt...
4: Non, c'est pas de ça dont on parle vraiment. On parle du fait que le proxénétisme est vraiment beaucoup plus, disons, actif pendant cette période-là. Et va offrir vraiment dans des motels, dans des hôtels près du centre-ville de Montréal des actes sexuels. Ils vont donc très souvent être en contact avec des clients à travers différentes plateformes web. Ils vont annoncer. Okay. On sait que pendant cette période-là, il y a beaucoup plus de ce type d'annonce-là qui dit, par exemple, nouvelle fille en ville, appelez tel numéro. Donc, c'est ce qui se passe pendant les grands événements.
3: Puis est-ce que vous direz, je sais que vous êtes plus basé autour de la métropole, mais est-ce que vous savez si c'est une pratique répandue au niveau du monde? Est-ce qu'on voit ça aussi, par exemple, je sais pas moi, en France, en Allemagne?
4: Absolument. Donc pendant le mondial, on sait que pendant ce grand événement sportif-là, il y a aussi ce phénomène-là qui se produit. Donc on sait que c'est la FIFA bientôt, donc le Super Bowl, aux États-Unis, ce sont tous des grands événements qui créent de l'achalandage dans les centres-villes et que les proxénètes voient comme l'occasion c'est des occasions de se faire de l'argent en marchandisant le corps des femmes et des filles. Mm-hmm. Parce que, précisons que de plus en plus, ce sont des filles de plus en plus jeunes qui sont ciblées. Et d'ailleurs, on a eu des informations comme quoi le nombre de fugues augmentait pendant cette période-là. Donc, des filles qui sont en centre jeunesse, par exemple, qui font des fugues et qui se retrouvent à être recrutées par ces proxénètes, tout spécifiquement pour le Grand Prix à Montréal. Et on entend que c'est la même chose en France, en Europe, aux États-Unis, pendant les grands événements.
3: Donc là, quand vous dites filles, on parle de personnes mineures, là?
4: Oui, effectivement. Donc, on dit toujours femmes et filles, parce qu'il y a une diversité d'âge, là, mm-hmm. Mais le phénomène qui est plus... la tendance lourde ces dernières années, c'est de cibler des mineurs, effectivement.
3: Ah ouais. Donc la semaine dernière, justement, avant la F1, il y a des organismes communautaires qui ont travaillé à sensibiliser la population et les travailleuses du sexe aux risques associés à ce type de tourisme. C'est quoi les conséquences que ça peut représenter? Vous venez de mentionner la prostitution de mineurs. Est-ce qu'il y en a d'autres?
4: Oui, il y en a d'autres. Ce qui s'est passé la fin de semaine, bon, c'est qu'il y a quand même certaines femmes qui sont dans le commerce du sexe qui, pour elles, voudraient améliorer les conditions dans le milieu. On comprend leur intention. Donc, elles ont parlé de grève du travail du sexe. Okay. Et c'était surtout des femmes qui se retrouvaient dans les bars de danseuses et qui se plaignaient des conditions de travail qui se sont dégradées au cours des années. Il faut savoir que celles qui se décrivent comme travailleuses du sexe ne sont pas nécessairement des représentantes de la majorité des femmes dans ce secteur. Beaucoup de femmes, je dirais en fait l'écrasante majorité des femmes qui viennent à la clé se décrivent comme des survivantes de l'industrie du sexe. Et okay. Donc, leur revendication, ce n'est pas des meilleures conditions de travail. Pour elles, c'est une violence qu'elles ont vécue. Leur revendication, c'est d'avoir de l'aide à la sortie, c'est de ne pas avoir à se prostituer pour vivre. Donc, je pense qu'il y a un débat de société qui doit se poursuivre suite à la fin de semaine qui vient de passer. Où est-ce qu'on a entendu différentes interprétations par rapport à ce qui se passait dans ce milieu, mais on a très peu entendu celles qui se décrivent comme des survivantes et qui disent que ce n'est pas un travail, mais une violence.
3: Puis là, vous venez de mentionner qu'il y avait beaucoup d'entre elles qui ne se décrivaient pas justement comme travailleuses du sexe. Comment est-ce que ça arrive que quelqu'un soit dans l'industrie, mais qu'elle n'ait pas cet emploi-là, en fait?
4: En fait, c'est ça, c'est que ce qui va arriver, entre autres, je vous parlais des jeunes filles qui font des fugues.
3: Ouais.
4: Bien souvent, c'est des jeunes, donc des mineurs qui sont ciblés par des proxénètes. Nous, on a entendu parler du fait que des proxénètes s'installaient carrément tout près des centres jeunesse qui ont loué des appartements à proximité des centres jeunesse. Ils vont, à ce moment-là, quand les filles vont sortir, vont aller dans un café, vont être dans les alentours, mais eux, ils sont là parce que leurs appartements sont pas loin et vont essayer de se familiariser avec elles. En anglais, on parle de grooming. Et donc, ils vont mettre en place des stratégies pour créer un lien de confiance avec ces mineurs-là. Et très souvent, quand le placement en centre jeunesse est terminé, la personne qui vient chercher la fille qui était placée pour sa propre protection en centre jeunesse, mais qui arrive à 18 ans et qui doit sortir, ben, très souvent, c'est le proxénète qui va la chercher et qui lui fait miroiter que le commerce du sexe, c'est une façon facile de faire de l'argent sans conséquence, sans difficulté. Donc, il y a cet aspect-là. L'autre aspect, c'est les réseaux sociaux, donc ce qu'on appelle le recrutement numérique. Les proxénètes, c'est la même logique, c'est la même stratégie, c'est de créer un lien de confiance à travers les réseaux sociaux. Donc, ils peuvent passer des semaines, des mois à être tout simplement amis d'une fille, d'une femme aussi sur les réseaux sociaux et puis les désensibiliser à l'idée d'être dans le commerce du sexe, ne pas parler du fait qu'il y a beaucoup de violence dans ce milieu-là et voilà comment beaucoup des femmes qui sont à la clé nous disent qu'elles se sont retrouvées dans ce milieu.
3: Puis ça a l'air d'être des relations très très personnelles qu'elles développent avec les proxénètes. Comment est-ce qu'on fait pour pouvoir un peu aider ces personnes-là? Comment est-ce que les organismes font pour pouvoir légiférer ça? Parce que ça a l'air d'être justement des cas à part un à un à gérer. Ça doit être difficile.
4: Ben, je dirais quand même que y a quand même... oui, il y a des relations personnelles qui peuvent être créées avec les proxénètes. Il y en a même qui vont considérer que c'est leur amoureux. Et ils vont dire, ben non, c'est mon amoureux, c'est pas mon pimp. Donc, on entend ce discours-là. Il y a aussi, il faut le dire, des cas plus graves où est-ce que il y a séquestration, il y a de la traite, donc il y a des cas différents. Cela dit, si on parle de celles qui vont considérer qu'elles ne sont pas victimes et qui se disent qu'elles sont dans ce milieu-là pour toutes sortes de raisons et qu'elles veulent faire de l'argent, on ne doit pas les décriminaliser. Donc, comment légiférer, comment traiter ça? Mais au Canada, depuis 2014, on a une loi qui dit que la personne qui vend ses propres actes sexuels n'est pas criminalisée. Par contre, la personne qui profite de la prostitution d'autrui, les proxénètes, les clients qui achètent des actes sexuels sont criminalisés. Et ça, on trouve que c'est une bonne façon de faire en sorte que les victimes ne se retrouvent pas à être ciblées par de la répression, par un risque d'arrestation. On veut s'assurer que les exploiteurs et les personnes qui les violentent soient arrêtées, mais pas celles qui vendent leurs propres actes sexuels.
3: Oui, c'est très important. Donc, merci beaucoup de nous avoir rejoint, Jenny Lorsely, qui, je le rappelle, est organisatrice communautaire à la concertation des luttes contre l'exploitation sexuelle.
4: Merci.
3: Passez une excellente journée.

0: Du 28 mai au 7 juin prochain, l'École nationale du cirque présentera deux spectacles distincts qui mettront en scène les élèves de première année dans Préambule ainsi que les finissants dans le spectacle des finissants Macbeth. L'un est un premier exercice de création des élèves et l'autre une possibilité de révéler l'étendue de leurs talents. Nous recevons aujourd'hui Alex Trahan, metteur en piste, pour nous parler des spectacles qui s'en viennent. Bienvenue Alex.
1: Merci de me recevoir.
0: Ben sans problème. Donc en premier lieu, j'ai remarqué que vous aviez un horaire très chargé jusqu'en début juin. Hier encore, des spectacles étaient à l'horaire. Grosse fin de session pour les aspirants circassiens.
1: Oui, absolument. Ouais. On est rentré à la TU, donc ça bouge.
0: Oui, j'imagine. Donc en ce moment, il y a deux spectacles qui se sont donnés jusqu'à hier, puis ensuite on arrive dans une ronde où il y en a deux autres. Est-ce que tu peux m'en parler rapidement? Qu'est-ce qui était à l'affiche jusqu'à maintenant?
1: Oui, c'est ça. C'est que dans le fond, dans le cursus de l'École nationale de cirque, les étudiants qui sont au DEC 1, c'est-à-dire en première année, vont présenter Préambule, qui est des animations de 20 minutes qui se passent dans le hall de la TU avant le spectacle définissant.
0: Okay.
1: Donc là, ils travaillent avec deux metteurs en piste parce qu'il va avoir, dans le fond, deux groupes. Puis ils présentent, c'est ça, donc des animations de 20 minutes. Une première fois à essayer de faire quelque chose, faire de la création.
0: Okay.
1: Ensuite, les deuxièmes années, eux autres sont dans le diptyque, c'est-à-dire que pendant plusieurs semaines, ils vont travailler avec des créateurs, créatrices, une personne en particulier qui va pouvoir les accompagner dans la création d'un 20-30 minutes. Donc, à ce moment-là, ils sont davantage plongés dans la création encore ou dans le processus créatif. Puis pour les troisièmes années, bien, c'est vraiment le spectacle définissant. Donc là, c'est le moment de plonger pendant plusieurs semaines dans une proposition de metteur en piste, puis de montrer leur talent, donc vraiment de mettre en lumière leur spécialité.
0: Donc, tu viens de mentionner que Préambule, ça se passait dans le hall. Est-ce qu'il y a quand même de la place pour la scénographie ou comment ça se passe? Est-ce que les gens ont accès? Tu peux voir tout autour de la pièce? Ou?
1: Oui, c'est ça. En fait, c'est que c'est vraiment... sont dans le hall et c'est beaucoup lié au contact avec le public.
0: Okay.
1: Donc, le but, c'est comment est-ce qu'ils peuvent interpeller un public qui est non captif, donc qui peut déambuler, qui attend tout simplement qu'on ouvre les portes.
0: Attirer l'attention un peu.
1: Exact. Comment on fait ça? L'attrait de cet exercice-là est vraiment là-dessus.
0: Ok, intéressant. Si on retourne maintenant au spectacle du finissant, donc que t'es metteur en piste pour ce spectacle-là spécifiquement, qui commence à être présenté jeudi prochain en tant que metteur en piste, c'est quoi tes responsabilités?
1: Oui, en fait, moi, je vais accompagner les étudiants. J'arrive avec une proposition. Mm-hmm. Dans le fond, moi, je suis arrivé avec l'idée de monter Macbeth de Shakespeare en version cirque. Mm-hmm. L'école a accepté mon pitch. J'ai fait comme parfait, on fait ça. Maintenant, comment on raconte cette histoire-là? Parce qu'on n'est pas au théâtre. Certains connaissent Macbeth, d'autres pas du tout. Puis, il n'y a pas de problème là-dedans. Nous, dans le fond, l'histoire, ce qu'on veut, c'est pouvoir la raconter. Que tu connaisses Shakespeare ou pas, c'est pas important. On va créer des moments de narration pour avoir un fil rouge. Mm-hmm. Mais ensuite, c'est plutôt comme un ballet, disons, ou un opéra, où est-ce que certains tableaux, par le mouvement, par la danse, par la spécialité des artistes, racontent ce qui se passe.
0: Okay.
1: Puis dans Macbeth, donc moi, je suis arrivé avec vraiment l'idée de quelle discipline doit être placée où pour que ça puisse raconter le bon moment de l'histoire. Puis avec les étudiants, on a fait aussi beaucoup d'improvisation, de recherche, avec Natacha Filiatro, qui est aux chorégraphies. Elle a pu créer vraiment de la danse de groupe, comment est-ce qu'on intègre le groupe là-dedans, pour tout ça dans le but que le public puisse se faire raconter une histoire, mais toujours à travers le cirque et le mouvement et le corps.
0: Ok, ben c'est intéressant. Est-ce que donc, si je comprends bien, tu essaies parfois de remplacer des dialogues qu'on pourrait voir par Macbeth par des interprétations de danse ou de...
1: Ouais. Exactement, okay. C'est ça le but. Puis, donc, ce qui est le fun aussi avec Macbeth, c'est qu'il y a beaucoup de place déjà au mouvement. Pour résumer, c'est un soldat qui va se faire promettre qu'il va devenir roi par trois sorcières. Puis, quand cette prophétie-là arrive, il devient comme assoiffé d'ambition et de pouvoir. Puis, avec sa femme, qui est Lady Macbeth, ils vont faire tout un plan pour assassiner le roi qui est en place, prendre sa place et ensuite gagner la couronne. Donc, voilà. Puis, ça va dans des choix de plus en plus tordus. Puis, ça va dégringoler, bien sûr, l'ambition, les gagnes et ça ruine tout. Mais voilà. Donc, ça, c'était vraiment comment est-ce qu'on peut représenter ça, cette histoire-là, à travers le cirque.
0: Puis ça m'intéresse de savoir, est-ce que vous avez pris la version originale, donc Macbeth de Shakespeare, je pense? Ou est-ce que vous l'avez modernisé? Est-ce que vous avez réécrit certaines parties?
1: Je dirais qu'on s'est comme très librement inspiré, tout simplement parce que on comprend l'histoire de Macbeth, mais ensuite, comment est-ce qu'elle est racontée? Je veux dire, les férus, les gens qui vont vraiment triper de théâtre, vont voir des des clins d'œil, on suit l'histoire comme elle est, mais okay. ensuite il y a quelques libertés qui ont été prises simplement pour pouvoir mieux mettre en lumière les spécialités des étudiants, donc tu sais, pouvoir comme s'assurer que tout le monde a un moment qui les fait briller, mm-hmm. donc ouais, voilà.
0: Et puis toi, c'est quoi ton implication à l'École du cirque? Est-ce que tu as gradué de là également? Est-ce que c'est quoi ton parcours?
1: Non, c'est ça. Moi, je suis acteur dans la vie.
0: Okay.
1: Je fais de la mise en scène aussi, donc je suis metteur en scène. Mais j'ai commencé en cirque il y a peut-être 10 ans en faisant les Minutes Complètement Cirque qui étaient au Festival Complètement Cirque sous la direction d'Anthony Venice. Mm-hmm. Puis à la suite de ça, je suis devenu son assistant. Puis je me suis mis à faire vraiment des créations multidisciplinaires avec ma compagnie La Fratrie. Puis après ça, ben, j'ai commencé à faire... En fait, j'ai fait toutes les étapes là, de l'École nationale de cirque, c'est-à-dire faire la semaine de création, ensuite le triptyque, diptyque, cette partie-là. Puis ensuite, j'ai fait mon pitch pour le spectacle des finissants.
0: OK, d'accord. Puis donc, ces finissants-là, eux, qu'est-ce qu'ils ont comme responsabilité sur... À partir du moment où tu as pitché la pièce, donc que tu arrives avec le sujet, eux, comment est-ce qu'ils se... Il y a plusieurs responsabilités là, quand même. Il y a des rôles à avoir. Puis aussi, justement, si on retourne peut-être la scénographie, peut-être la... Je ne sais pas comment ça marche, mais des gens qui s'occupent des lumières.
1: Exactement, oui, oui. Il y a une très grosse équipe autour du spectacle. Puis pour les étudiants, c'est vraiment de... C'est tous des artistes incroyable, vraiment. Okay. Là, j'ai vraiment hâte que le public les découvre. C'est des jeunes qui doivent plonger corps et âme dans la proposition de quelqu'un d'autre, puis voir comment leur spécialité peut... comment est-ce qu'on crée des séquences acrobatiques de haut niveau, premièrement, mm-hmm. Qu'on est capable de répéter plusieurs fois. Donc, il y a quelque chose de l'athlétisme, de l'athlète virtuose, qui est super le fun, et aussi de l'artiste, du cœur de l'artiste là-dedans, où est-ce qu'ils plongent dans une proposition qui n'est pas la leur, mais ils trouvent leur chemin pour pouvoir raconter ça. Puis, il y a quelque chose de super... Moi, ça m'émeut de les voir travailler puis de devenir ces espèces d'artistes-là puis de prendre le spectacle sur leurs épaules. Vraiment, c'est super touchant. Puis oui, l'équipe autour, tout le monde, là, on investit la TEU, c'est un lieu mythique et immense à Montréal.
0: Mmh. Ouais.
1: Donc, on a des éclairages qui viennent créer une espèce de scénographie aussi avec déjà la scène qui est là. C'est les éclairages de Julie Basse qui fait un travail merveilleux. Puis la musique de Étienne Thibault vient vraiment soutenir le travail des artistes, les chorégraphies de Natacha Filiatro. Puis on est accompagné aussi par des coachs incroyables de l'École nationale de cirque qui travaillent très fort pour que tout ça se passe. Une équipe technique qui se donne aussi sans compter leurs heures. Donc vraiment, tout le monde essaie de créer le meilleur spectacle possible. Ouais.
0: Bien, c'est très intéressant. Puis pour ceux qui nous écoutent, qui n'ont vraiment aucune idée de comment ça se passe, une journée à l'École du cirque, donc ça me concerne, qu'est-ce qu'on peut retrouver comme peut-être des matières enseignées? Ce serait quoi les expertises qui se sont développées qu'on pourrait ne pas s'attendre?
1: Mm-hmm. Moi, j'aurais envie de te dire, c'est chaque élève, c'est un peu comme des X-Men avec des super-pouvoirs. Là.
0: Okay.
1: Chaque élève va développer une spécialité. Mm-hmm. Donc vraiment, une carte de visite avec laquelle ils vont pouvoir, après ça... offrir leur talent aux compagnies comme Cirque du Soleil, Éloise, Sept Doigts, tout ça, Machine de cirque, par exemple, puis avec différentes compagnies, puis faire de la création avec ça. Et ils vont développer aussi d'autres spécialités mineures. Pardon, excuse-moi. Donc, mineures, donc à ce moment-là, moins d'autres cordes à leur arc, tout simplement. Puis, c'est ça. Donc, les genres de matières qui sont développées à l'École nationale de cirque, ben ça va autant de flexibilité, de acrobatie, travail de groupe. Ils vont travailler beaucoup sur leurs spécialités. Donc, par exemple, s'il y a quelqu'un qui fait, je ne sais pas moi, trapèze-ballant, ben va passer des heures et des heures en entraînement spécifique à cette spécialité-là avec des coachs pour développer le plus de figures acrobatiques. Donc, un peu comme... moi, j'aurais envie de te dire, là, de la manière que moi, je le comprends, c'est un peu comme en gymnastique, là, où est-ce que, tu sais, ils vont comme répéter des mouvements, puis aller plus loin dans la spécialité. Et
0: perfectionner. Là.
1: Exact.
0: Puis, tu sais, tantôt, tu as mentionné qu'on atteignait un niveau très, très élevé d'athlétisme. Quel genre de décor d'ambiance puis d'acrobatie est-ce qu'on peut s'attendre, tu sais? Niveau acrobatique, je veux dire, quel style? Est-ce que ça va être très, très physique? Est-ce que ça va être plus expressif, comme du ballet, par exemple?
1: On est, je pense, dans quelque chose de très spectaculaire. Moi, je trouve, au niveau des acrobaties, les élèves ont un très haut niveau. Fait que ça, j'ai vraiment hâte que le public voit ça. Dans l'ambiance du spectacle, donc Macbeth, comme on disait tout à l'heure par rapport à l'histoire, on est dans quelque chose pour moi qui est à la saveur un peu de Tim Burton, où est-ce, ou de la famille Adams, disons, où est-ce que les fantômes, les sorcières, les morts, tout ça est raconté de manière très épique, drôle, tannant, irrévérencieux. T'sais, on est vraiment dans une signature qui c'est électrique. Okay? Puis nous, on avait envie à la mise en scène et aux chorégraphies de venir à côté le niveau des artistes acrobatiques, d'un côté, oui, très épique, puis d'avoir quelque chose, c'est ça qui les rend comme dangereux. Ouais. Parce qu'au cirque, c'est ça qui est intéressant, c'est le risque. Fait qu'on avait envie d'embrasser ce côté-là, puis de tout de suite, dès le premier numéro, que ce soit de la danse ou de l'acrobatie, qu'on ait ce « OK, le public va être saisi sur son siège ».
0: OK, puis tu mentionnais Tim Burton, donc on s'attend à une ambiance un peu sombre, peut-être?
1: Sombre, mais fun.
0: OK, cimetière festif.
1: Exact, quelque chose dans ce sens-là, oui.
0: D'accord. Donc, on pouvait lire une ligne assez intéressante sur le site du spectacle, je la cite, « Une soirée intense, électrique et inoubliable », ce que tu viens de mentionner, qui offre au public l'occasion de découvrir la nouvelle génération d'artistes avant qu'elle ne prenne son envol vers les grandes scènes du monde. Ça m'a intéressé. Ma question pour toi, comment est-ce que Montréal se positionne dans le monde? Est-ce que l'École du cirque est une institution reconnue et un bon tremplin pour les élèves?
1: Absolument. Ouais. Absolument. Montréal, c'est un pôle très important en cirque. L'École nationale de cirque, c'est attire des élèves internationaux à chaque année. C'est vraiment... je pense qu'il y a plein de compagnies qui rayonnent à l'international, dans le sens qu'au Québec, il y a un certain réseau pour le cirque et il y a encore un plus grand réseau à l'international. Souvent, comme les spectacles ont pas ou peu de paroles, c'est des spectacles aussi qui vont très bien en tournée, tout ça. Puis les élèves, ben, comme ils développent une spécialité qui est reliée avec le corps, ils vont pouvoir voyager à travers le monde pour aller rejoindre d'autres compagnies. Tu sais, moi, je connais beaucoup d'artistes qui sont allés, par exemple, je sais pas moi, en Australie, rejoindre une compagnie là-bas, en Allemagne, tu sais, on en entend partout. Puis pour eux, c'est la norme. Parce qu'ici, au Québec, c'est un tout petit marché. À l'international, c'est beaucoup plus grand, puis il y a beaucoup plus de possibilités, de potentiel.
0: OK. Puis si on y va de manière plus large, à quoi ressemble en 2026 l'avenir du cirque? Est-ce que la population, justement, montréalaise, québécoise, encourage suffisamment cette discipline?
1: Ouh, ça, c'est quelque chose qui va être intéressant, je pense, à discuter avec quelqu'un qui est davantage du milieu du cirque. Peut-être, moi, je suis comme un pied dedans, mais un pied aussi dans le théâtre. Ce que j'ai envie de dire, c'est que ce que je trouve le fun, c'est que, par exemple, pour ce spectacle-là, définissant, le milieu du cirque et le public est au rendez-vous. On voit déjà que les salles se remplissent. Fait que ça, c'est une excellente nouvelle. On sent qu'on a le soutien de la communauté et du public au sens large, disons. Puis de ce que j'ai vu pour le diptyque, j'avais l'impression aussi que les gens y allaient, les gens sont intéressés. Après ça, est-ce qu'on soutient assez le cirque? Je sais qu'en ce moment, au niveau de la tournée, c'est quand même un moment charnière, assez critique. Il y a plusieurs difficultés au niveau du financement. Les arts perdent du financement, donc le cirque n'est pas à l'abri de ça. Et le cirque demande beaucoup de financement simplement à cause de la part de risque. Donc, des vies sont quand même en jeu. Ça prend un soutien important puis une certaine mesure pour que ça se passe bien. Donc, à ce niveau-là, c'est sûr que est-ce qu'on soutient assez le cirque? Je pense que le financement au sens large pourrait s'améliorer.

0: fait claque?
1: Ça serait... j'ai pas le détail avec moi, mais on me dit 12.
0: On me dit 12 à l'oreille.
1: Oui, c'est ça. Donc, 12 représentations, puis ils vont présenter...
0: C'est beaucoup, quand même, pour un examen final.
1: Exact. Le faire 12 fois. Ils font parfois des scolaires et des soirs. Donc, c'est quand même à un rythme aussi très... en fait, qui est représentatif du milieu professionnel à ensuite.
0: D'accord. Ben, on va vous souhaiter merde. On peut dire ça en cercle aussi.
1: Il faut
0: dire ça. Très bien, très bien. Merci beaucoup de nous avoir rejoints en studio. Donc, je rappelle, Alex Trahan, metteur en piste du spectacle Définissante.
1: Merci beaucoup.

0: du 20 mai jusqu'au 7 juin, une célébration assez unique prendra place à Montréal. Le Festival québécois de dépistage des infections transmissibles sexuellement et par le sang est présenté par le Club Sexu. Une nouvelle voix cette année, c'est la 5e édition. On reçoit Morag Bozon, chercheuse et conceptrice sexologique chez Club Sexu, pour nous en dire plus. Bienvenue.
1: Bonjour.
0: Bonjour. Donc, je pense que c'est la première fois pour nos auditeurs qu'ils entendent parler d'un festival de dépistage, à moins que vous soyez déjà passé à l'émission dans le passé. Comment est-ce que vous expliquez ce concept?
1: Oui, ben c'est la première fois en fait. Donc le dépistafest pour nous c'est vraiment un prétexte en fait pour inviter tout le monde à aller se faire dépister au moins une fois par année. Mais on s'est rendu compte au fil des années que malgré que on trouvait ça important de sensibiliser autant au dépistage des ITSS et à la prévention, on a constaté avec les personnes qui participaient au festival que c'était pas nécessairement facile pour tout le monde d'aller se faire dépister et que même si on avait toutes les bonnes intentions du monde, trouver la bonne ressource, être capable de prendre en charge sa santé sexuelle, c'était plus facile à dire qu'à faire. Okay. Donc, le festival s'est également transformé pour rendre le dépistage des ITSS beaucoup plus accessible, moins intimidant, mais aussi de donner exactement le manuel, en fait, le plus facile pour aller faire un dépistage des ITSS.
0: OK. Puis si on revient sur le fait que c'est peut-être difficile l'accessibilité ou juste simplement de le faire, qu'est-ce qui explique ce phénomène-là? Pourquoi est-ce que les gens auraient de la difficulté à prendre ça en main?
1: Il y a beaucoup de méconceptions, en effet. Okay. Il y a beaucoup, autant sur les ITSS que sur le dépistage. Donc, d'abord, sur les ITSS, on pense qu'il faut aller se faire dépister quand on a des symptômes. Donc, quand ça va pas bien, quand on a un indice, alors que c'est tout le contraire, en fait. La plupart des ITSS présentent souvent aucun symptôme, mais le dépistage, c'est un peu comme aller chez le dentiste. Faut y aller de manière régulière, même si on n'a pas l'impression d'avoir une carie, parce qu'on pourrait trouver une ITSS qu'on n'avait pas vue, et on pourrait également la transmettre si elle n'est pas traitée. Donc, il y a ça d'abord, savoir quand il faut aller se faire dépister, mais également, il y a des méconceptions sur le dépistage du fait que c'est difficile d'avoir un rendez-vous souvent, que ça va coûter très cher, que ça va faire mal. Il y a beaucoup de personnes aussi qui ont peur d'avoir une ITSS, et ça peut être suffisant pour ne pas vouloir prendre rendez-vous, ne pas vouloir savoir. Donc, pour ça, nous, on a mis en place autant plusieurs articles pour aider à démystifier, à enlever les tabous, mais on a également créé, comme par exemple la Dépistap, qui a un outil de recherche, en fait, pour trouver son rendez-vous le plus rapidement possible, avec des filtres comme le code postal, mais également le coût qu'on est prêt à payer, peut-être si on veut avec ou sans rendez-vous, ou si on a des disponibilités, par exemple, le matin ou le soir. Donc, on a vraiment rendu ça le plus rapide et le plus simple possible.
0: OK, puis la Dépistap, c'est une initiative du Club Sexu?
1: Oui, exactement.
0: Qu'on peut télécharger sur nos appareils?
1: En fait, c'est une web app, donc on peut directement aller sur le site du Dépistafest, en fait, et on va pouvoir la trouver directement. Puis comme j'ai dit, ça comprend un outil de recherche pour nous aider à trouver un rendez-vous, mais ça comprend aussi une panoplie de fiches informatives, donc tout ce qu'on a à savoir sur les ITSS et le dépistage, mais également des articles vraiment pratico-pratiques sur autant, par exemple, comment dévoiler qu'on a un résultat positif, mais aussi comment ça se passe concrètement un dépistage et ce à quoi on peut s'attendre. Donc, toutes les informations aussi ont été vérifiées par nos partenaires cliniques et communautaires. On a vraiment une belle collaboration de ce côté-là. Donc oui, c'est offert par le Club Sexu, puis on en est très fiers.
0: Félicitations. Si on retourne au fait, vous dites que c'est important d'aller se faire tester une fois par année à peu près, comme autant qu'on va chez le dentiste. Est-ce que c'est aussi le cas si on reste avec le même partenaire plus de 5 ans, par exemple?
1: Oui, c'est une bonne question. En fait, d'abord, moi, j'inviterais les gens à réfléchir à savoir quand on a enlevé les protections physiques, comme par exemple le condom, est-ce qu'on s'est assuré d'aller passer un test de dépistage? La plupart du temps, les gens vont dire non, parce qu'on s'attend encore une fois à le savoir si on a une ITSS. Donc, si jamais on n'a pas passé de dépistage, il n'y a pas de panique nécessairement, mais je vous inviterai à prendre un rendez-vous. Également, il faut comprendre que la sexualité, ce n'est pas la seule façon d'avoir des ITSS. Ça peut également, on dit infection transmissible sexuellement et par le sang. Donc, ça peut se transmettre autant par le partage de matériel dans la consommation de drogue par injection, par exemple. Ça peut aussi passer par les fameuses aiguilles, pas nécessairement stérilisées, de tatouages ou de perçages qu'on aurait fait dans un sous-sol à quelque part, peut-être en voyage.

0: Je sens qu'il y a peut-être plus d'auditeurs qui pourraient se reconnaître là-dedans. Mais aussi l'éléphant dans la pièce quand même, qui est l'infidélité dans les, en fait, les relations monogames. Donc, qui peut arriver. Donc, on recommande environ un dépistage au moins une fois par année. Puis, bien entendu, il y a beaucoup de personnes qui se retrouvent à avoir des configurations peut-être non monogames également. Donc, qui sont avec les mêmes partenaires depuis un certain temps peut-être, mais qui ne sont pas nécessairement à l'abri de la transmission des ITSS.
1: Fait que c'est important d'aller faire tester tout le trouble ou le...
0: Exactement, mais toute la constellation.
1: Donc, c'est aussi, j'imagine, une campagne de sensibilisation à quelque part, préventive et non réactive. Comment informer et toucher plus de gens? C'est quoi vos stratégies de communication?
0: Bien, ça l'a vraiment passé par une approche positive et festive. Donc, ça s'appelle le dépistafest. Pour nous, c'était justement pour venir quitter, en fait, cette injonction de peur, de dire que la pire chose qui peut nous arriver, c'est d'avoir une ITSS. Parce que selon les chiffres, en fait, sortis par l'INSPQ, on se rend compte qu'environ chez les jeunes de 15 à 24 ans, bien, il y a au moins un jeune sur quatre qui va avoir un diagnostic d'ITSS dans sa vie. Donc, c'est assez commun en tant que tel et c'est pas de quoi avoir peur ou être tabou. C'est juste que, justement, si ça arrive fréquemment, bien, il faut s'assurer de pouvoir le prévenir et le traiter. Mais, donc, l'approche par la peur, en fait, de dire que ça peut être la pire chose qui arrive au monde, c'est que ça nous donne aussi l'impression que c'est certains types de personnes ou juste certains types de comportements qui nous amènent des ITSS, alors que ça concerne beaucoup de gens. Donc, on se sent pas concerné. Et aussi, on a tendance à porter beaucoup de jugements. Puis ça entretient, en fait, la crainte d'aller se faire dépister, d'en parler à nos partenaires, qui est aussi une méthode de prévention, parce que si j'ai une ITSS, par exemple, il faut que je puisse le dire à mes partenaires pour qu'ils aillent eux-mêmes aller se faire dépister et recevoir les traitements. Donc, c'était vraiment important pour nous que ce soit une célébration, mais aussi qu'on puisse associer, en fait, le dépistage à une pratique de santé sexuelle qu'on peut insérer dans notre sexualité et pas un monstre à côté. T'sais? Donc, on part bien l'été, puis le dépistafest, ça a toujours été au début de l'été pour dire, justement, c'est la période de fêter, peut-être qu'il y a des personnes qui recommencent à dater, c'est le beau temps, on s'en va en terrasse. Donc, on peut commencer ça avec une liberté d'esprit, en fait, puis aller se faire dépister.
1: Il y a un aspect important que tu as mentionné. Est-ce qu'il y a des stigmates qui sont associés, puis... C'est quand même particulier parce que c'est des choses que tu peux attraper de tes parents, par exemple, naître avec des ITSS.
0: Oui, tout à fait. En fait, il y a des ITSS parfois qu'on ne choisit pas, comme on pourrait dire, mais en fait, on choisit rarement d'avoir une ITSS dans tous les cas. Mais oui, il y a beaucoup de stigmates. On associe beaucoup, en fait, le fait d'avoir une ITSS à ne pas avoir fait attention, à avoir pris des risques.
1: C'est comme ta responsabilité, là,
0: exactement. Puis ça va jusque dans, ben, si jamais j'ai un ou une partenaire qui m'annonce que cette personne-là a une ITSS et pourrait me l'avoir transmis, on peut vraiment le vivre comme une forme de trahison, tu sais, que la personne n'a pas fait attention à moi, alors que c'est tout le contraire. Tu sais, la personne nous informe parce que peut-être qu'elle a contracté une ITSS sans le savoir, puis elle veut éviter, en fait, qu'on ait des complications pour notre santé. Il y a également beaucoup de conceptions que, ben, les ITSS, ça n'existe que si on a beaucoup de partenaires, puis qu'on a une sexualité assez débridée. Alors que, ben, les ITSS, c'est pas mal les seuls qui n'ont pas de jugement sur nos pratiques sexuelles en tant que telles, puis c'est assez aléatoire. Donc, quelqu'un peut avoir plusieurs pratiques à risque, entre guillemets, et ne pas nécessairement contracter d'ITSS, et une personne pourrait avoir une relation sexuelle dans toute sa vie et contracter une ITSS. Donc, c'est pas systématique, mais c'est pas aussi dans l'évaluation de notre valeur comme individu. Ça se transmet, c'est une réalité, puis le but, c'est surtout qu'on soit en santé, en fait.
1: Donc, 40 000 diagnostics d'ITSS par année au Québec, les jeunes adultes les plus touchés. Tantôt, vous avez mentionné que ça pouvait coûter cher aller se faire tester. Est-ce que c'est des choses qui sont... comment dire, inclus dans notre système de santé, ou est-ce qu'il y a des files d'attente pour aller se faire tester?
0: Oui, bien, on a vraiment la chance dans notre système de santé publique. Donc, si on est une personne qui est couverte par la RAMQ, la carte d'assurance maladie, les ressources publiques en dépistage des ITSS sont gratuites. Donc, ça se peut qu'on ait à payer des frais de transport, des échantillons vers les laboratoires de 10 à 15 $ environ, mais la consultation et les prélèvements sont gratuits. Ceci étant dit, oui, il y a des ressources, en fait, qui vont faire affaire avec des laboratoires privés, qu'on appelle, qui donnent des résultats beaucoup plus rapidement, mais qui peuvent être accessibles pour des personnes, par exemple, qui ont des statuts migratoires qui sont différents. Ce qu'il faut comprendre, c'est que souvent, on a l'impression qu'on va faire une recherche Google, on va taper dépistage des ITSS, et bien entendu, ce qui va sortir, c'est nos cliniques privées plus proches, qui vont peut-être pouvoir coûter un petit peu plus cher, mais si jamais quelqu'un veut un résultat très, très, très rapide, tu sais, c'est tout à fait correct de choisir d'utiliser ce genre de services-là. Mais les gens peuvent justement utiliser la Dépistap, en fait. C'est là qu'on a mis. On peut rentrer notre code postal, on peut dire est-ce qu'on a une carte RAMQ ou pas, est-ce qu'il y a un prix maximum qu'on est prêt à payer, et ça va nous sortir, en fait, les meilleurs matchs, finalement, pour nos recherches. Il faut également que je précise, par exemple, que si on n'est pas couvert par la RAMQ, ça peut devenir un petit peu plus compliqué. On a plusieurs ressources qui offrent des services en RAMQ, mais parfois, ça vise un petit peu plus des populations qui sont considérées plus vulnérables aux ITSS. Donc, peut-être que quelqu'un qui ne fitent pas ces critères-là pour avoir une certaine difficulté, mais ça vaut quand même la peine d'utiliser la dépistable pardon, pour aller voir, là.
1: Puis donc concrètement, si quelqu'un veut participer au dépistafest cette semaine, ça prend quelle forme?
0: Ouais.
1: Comment est-ce que c'est accessible? Donc j'imagine l'utilisation de la dépistape, mais j'ai vu aussi des cliniques.
0: Oui, exactement. On a la chance en fait cette année d'avoir, ben, notamment à travers la dépistape, on peut le voir, mais on a plus de 200 partenaires en fait dans 15 régions administratives au Québec. Donc, ça se passe vraiment à l'échelle québécoise, même si le Club CXU vient de Montréal. Donc, on a d'abord prendre un rendez-vous de dépistage des ITSS. Ça, c'est la meilleure façon de participer. Aller voir nos contenus, s'informer sur les ITSS, sur le dépistage, c'est vraiment partager la bonne nouvelle. Mais il y a aussi nos partenaires en forme d'escouade qu'on peut retrouver à travers différents événements festifs dans plusieurs régions. On a notamment Montréal, Air commune, on a Pique-nique électronique. Donc, surveiller en fait les chandails dépistafest, on dit distribue des goodies, puis on aide aussi à prendre rendez-vous plus rapidement. Puis on répond aussi à toutes les questions. Il n'y a pas de tabou avec le Club Sexu.
1: C'est bien à prendre en compte. Le dépistafest repose largement sur des partenaires privés et communautaires. Est-ce que vous pensez que ce type d'initiative devrait être financé directement et massivement par Québec plutôt que de dépendre de commanditaires?
0: Bien, ça serait vraiment... Tu sais, c'est sûr que ça serait super souhaitable, en fait, de pouvoir rendre une initiative comme ça encore plus massivement déployée. C'est sûr qu'en ce moment, le communautaire, on le sait, s'est échauffé un petit peu. On est vraiment surmené. Il y a autant de demandes avec moins de financement, mais c'est justement pour ça qu'avec le dépistafest, on a fait une collaboration intersectorielle qu'on appelle, donc autant le milieu clinique, le milieu communautaire, mais également institutionnel, pour nous aider en fait à fournir beaucoup plus de rendez-vous. Il y a plusieurs de nos partenaires cliniques, mais également communautaires, qui ont élargi leur plage horaire de dépistage. Puis ça, pour nous, c'est essentiel en fait, de collaborer pour un bien commun.
1: Puis pour les gens qui nous écoutent ce matin, qui se disent « Ah, peut-être dans le fond, je devrais aller me faire dépister. » Et qu'est-ce que vous dites pour le convaincre, la convaincre de passer à l'action avant le 7 juin?
0: Très bonne question. Ben, c'est normal, ça peut faire peur, puis je le comprends. Un dépistage aussi, il faut savoir que c'est pas comme avant, ça ne fait pas mal. On n'a pas un Q-tip qui rentre dans l'urètre, par exemple, que certaines personnes pourraient penser. Mais c'est surtout, en fait, qu'un dépistage, oui, ça peut en fait, nous aider à trouver une ITSS qui est sans symptômes, mais si on laisse une ITSS trop longtemps sans traitement, ça peut mener à des complications assez graves pour la santé. Donc, mieux vaut plutôt que tard. Mais si jamais les gens ont vraiment des questions, également sur la dépistap, on a un test pour que les gens puissent savoir s'ils ont besoin d'aller faire passer un test de dépistage des ITSS ou non. Donc, ça peut vraiment répondre à leurs questions de manière plus personnalisée, là.
1: Ben parfait, donc c'est assez clair. En cas de doute, allez vous faire checker. Donc, on vient de recevoir Morag Bozon, je rappelle, chercheuse et conceptrice sexologique chez Club Sexu. Merci beaucoup d'être passée en studio
0: aujourd'hui. Merci.

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0: Vous écoutez toujours Les Aurores Montréal et maintenant, selon un sondage léger, savez-vous que 86% des Québécois considèrent que le gouvernement doit agir pour les centres-villes et cœurs de village dans notre province? Une coalition composée d'élus, d'organismes ou encore d'experts réclame une stratégie nationale de la part du gouvernement. Ce plan d'action comprend 10 mesures pour tenter de revitaliser ces milieux. J'ai avec moi Samuel Pagé-Plouf, directeur des affaires publiques pour Vivre en Ville. Merci d'être venu avec nous aujourd'hui.
1: Ça fait plaisir, bonjour.
0: Bonjour. Donc, première question, la coalition parle d'une urgence pour nos centres-villes. Pourquoi le contexte actuel est aussi grave?
1: Ben, c'est qu'on constate, selon une étude qui est sortie récemment, une étude de l'Union des municipalités du Québec, que dans presque un centre-ville sur deux, centre-ville ou noyau villageois, là, si on n'est pas dans une grande ville, le constat, c'est que ce lieu-là, hein, où on trouve les services, notamment alimentaires, tous les services du quotidien, est en train de s'affaiblir. Puis ça, c'est un problème pour plein de raisons. Mais une des raisons pour ça, c'est que les centres-villes, les noyaux villageois, ce qu'on appelle nous les cœurs de collectivité, c'est vraiment la vache à lait fiscale. C'est vraiment ce qui permet finalement de payer nos services, nos infrastructures municipales. Parce que ce sont les secteurs qui sont de loin les plus rentables pour les municipalités, donc en termes d'entrée de taxes. Donc le jour où ces secteurs-là périclitent, mais ça a des conséquences sur tout le reste, en fait.
0: Puis quand on parle de s'affaiblir, là, qu'est-ce que tu définis par ça? C'est que les compagnies ou les organismes qui sont présents ont moins... Ils peuvent moins distribuer leurs
1: ressources? Oui, un des principaux indicateurs pour évaluer finalement la vitalité d'un centre-ville, c'est le taux de vacance des locaux commerciaux. Est-ce que les locaux sont occupés? Puis très concrètement, si on est dans une plus petite municipalité, est-ce qu'il reste, oui ou non, une épicerie, puis tous les services finalement de base? Puis pour une plus petite municipalité, c'est vraiment existentiel, en fait. Le jour où t'as plus ça, ben qu'est-ce qui reste comme existence, puis comme aussi lieu de rencontre aussi pour la population, parce que c'est beaucoup dans les centres-villes que se trouve toute la diffusion de la culture, les lieux de rencontre, parfois des salles de spectacle, tout ça, le patrimoine. Souvent c'est les centres-villes qui sont les quartiers les plus historiques. Fait que quand on perd ça, on perd un peu le sens de ce qui fait une collectivité.
0: Puis c'est quoi qui vient fragiliser ces centres-villes-là, selon vous?
1: Il y a plusieurs dynamiques qui interagissent. J'imagine. Là. C'est certain que, bon, on se cachera pas que des choses comme le commerce en ligne qui a explosé, notamment à partir de la pandémie, ça a un impact super important. Puis d'autant plus que tout le commerce en ligne fait peut-être une compétition déloyale parce que souvent il va utiliser les infrastructures municipales pour la livraison, mais en termes de contribution aux services publics, c'est très, très, très mineur. Hein? Les commerçants de centre-ville vont payer une taxe foncière à la ville pour pouvoir être là. C'est pas la même chose pour Amazon. Hein? Donc, il y a ça dans la dynamique. Après, il y a des choix collectifs qu'on fait, puis c'est ça. En fait, c'est pas irrémédiable. C'est pour ça qu'on dit que ça prend une stratégie nationale pour les cœurs de collectivité. Il y a des choix qu'on fait où on développe, finalement. C'est tout à fait possible de concentrer le développement immobilier davantage à ces endroits-là pour amener une clientèle, pour redynamiser, tu sais, parce qu'il y a encore à ce jour une augmentation du nombre de ménages. Puis là, je réfléchis un peu tout haut, mais il y a le vieillissement de la population. Ces personnes-là ont besoin d'habiter ailleurs. Souvent, c'est dans un logis qui est pas nécessairement une maison unifamiliale. Où est-ce qu'on va mettre leur nouvelle maison, finalement? Est-ce que c'est à proximité des services ou plus en périphérie? Ça, c'est une des choses que constate, en fait, le rapport de l'Union des municipalités du Québec, c'est que dans les dernières années, dernières décennies, on a beaucoup développé à l'extérieur de ces secteurs-là, dans des secteurs, encore une fois, qui, d'un point de vue, disons, de rentabilité fiscale, là, c'est vraiment pas top pour les municipalités. Donc, on creuse un peu notre trou nous-mêmes.
0: Ouh, j'imagine. Puis, tu sais, autre que les services de livraison en ligne, puis peut-être le vieillissement, il y a aussi qu'on dirait que les centres-villes se vident parce que les bars sont en baisse, puis les institutions financières, comme tu disais, sont en baisse aussi de 38%. Est-ce que la population s'éloigne de ces centres-là?
1: Ouais, ben effectivement, la population s'éloigne, c'est ce qu'on a observé souvent pour faire des économies à court terme. Là. Puis là, je dis, encore une fois, c'est des choix qu'on a fait. Hein. Le développement où on met les commerces, où on met les habitations, ben ça, ça découle de nos plans d'urbanisme. Puis souvent, on s'est dit que... Et évidemment, bon, les commerces eux-mêmes vont choisir les secteurs en fonction de ce qui est disponible. Donc, si le loyer est un peu moins cher, c'est plus facile d'aller s'installer à un certain endroit. Mais c'est aussi probablement parce que on a rendu disponible cet endroit-là. Donc, il y a vraiment des décisions collectives que l'on prend. Puis, je vais prendre un autre exemple qui, je pense, est assez parlant. Mm-hmm. L'année dernière, au début de l'année, là, à l'hiver, la SAQ a annoncé qu'elle fermait 8 succursales, principalement dans des centres-villes, soit pour fermer complètement ou alors sérieusement pour aller s'installer justement en périphérie. Puis okay. comme une SAQ, ça a un monopole. Hein, les produits qu'ils vendent, il n'y a qu'à la SAQ en bonne partie qui peuvent être achetés. Mm-hmm. Ben ça, ce que ça a comme impact quand une SAQ part d'un centre-ville, ben, malheureusement, souvent, ça fait le même effet pour un épicier parce que lui est un peu captif. Si les gens veulent, si les consommateurs veulent pouvoir acheter leurs produits, ils vont aller là où il est disponible. D'un côté, on dit de plus en plus aux villes, puis le gouvernement dit aux villes, s'il vous plaît, consolidez votre développement, densifiez plus, un peu plus dans les quartiers centraux parce que ça nous coûte beaucoup moins cher collectivement. Mais d'un autre côté, il laisse la SAQ défaire ce qu'il dit. Fait qu'il y a vraiment quelque chose de contradictoire qui cause un genre de gaspillage des ressources, en fait.
0: Puis est-ce que là, je sais qu'on parle principalement des régions, mais est-ce que Montréal est autant concerné par ces problèmes-là de centre-ville?
1: Ben, en fait, l'exemple que je viens de donner, il est tout à fait vrai aussi. Là, la SAQ ferme dans des quartiers assez centraux à Montréal. Il était dans la liste là, des 8 qui ont fermé l'année passée. Mm-hmm. Donc, oui, on a un défi qui est en fait assez similaire là, d'un endroit à l'autre. Bon, le centre-ville de Montréal, quand on le compare avec ailleurs en Amérique du Nord, somme toute, il demeure assez fort. C'est-à-dire qu'il y a eu une bonne résilience après la pandémie, même si il y a eu des défis. Puis à ce jour, on n'est pas encore revenu à un niveau d'occupation, par exemple, des espaces commerciaux, tout ça, mm-hmm. qui était... Mais somme toute, quand on se compare... Je ne veux pas dire qu'on se console, là, mais il y a quand même, on constate qu'il y a probablement une volonté ici dans la métropole d'aller dans ces espaces-là. Tu sais, c'est des espaces bien, bien importants. Encore une fois, je le disais, pour la diffusion de la culture. Là. Mm-hmm. Ici, vos bureaux sont dans le quartier des spectacles. Ouais. C'est fondamental pour tout ce qui est culturel. C'est même, je dirais, les centres-villes, un des repères identitaires vraiment rassembleurs, en fait. Ça nous définit beaucoup. Mm-hmm. Puis ça, tu sais, je pense que toute personne qui s'associe à une ville pense un peu à
0: centre-ville. Ouais, ouais. C'est vrai. Tu sais, on est un petit peu défini par la place des spectacles, les festivals qui prennent place ici. Vous demandez au prochain gouvernement d'agir, mais ça fait depuis 2020 que la coalition elle sonne l'alarme. Pourquoi ça n'a pas bougé?
1: Bonne question. Donc, on a sonné l'alarme en 2020, c'est vrai, puis c'était vraiment le début de quelque chose de préoccupant là, avec justement bon, la pandémie et tout ça.
0: Ça s'est aggravé depuis drastiquement ou est-ce qu'il y a eu quand même certaines mesures qui ont été adoptées?
1: Ben, c'est ça. En fait, en 2022, il y a eu une élection québécoise, puis à ce moment-là... Après que la coalition, on avait dit il y a un problème pour faire quelque chose, le gouvernement Legault, en fait, s'était engagé à investir 470 millions. C'est pas rien quand même, là. Mmh. Sur 5 ans pour revitaliser les centres-villes, mais c'était plus spécifiquement pour les noyaux villageois. Okay. Donc, plus en milieu un peu moins urbain. Là. Mm-hmm. Mais quand même, il y avait aussi eu des aides pendant la pandémie pour relancer le centre-ville de Montréal, puis relancer d'autres centres-villes. Fait qu'il y avait eu, des engagements, dans certains cas, qui se sont concrétisés, mais le 470 millions que je viens de t'évoquer, en fait, finalement, c'est une promesse qui a été brisée, malheureusement.
0: Ah ouais?
1: Ouais, ouais.
0: Une portion quand même qui a été...
1: Ben, c'est 50 millions sur le 470, fait qu'on est à 11% à peu près de ce qui avait été promis. Puis ça avait vraiment fait l'objet là, de... Il y avait une journée pendant la campagne électorale, il y a 4 ans, où le premier ministre ne parlait que de ça. C'était sa sortie du jour, on va investir. Donc,
0: Un peu d'électoralisme pour les régions, peut-être?
1: Peut-être. Je fais pas de procès d'intention, mais je présume, puis je sais que il y avait eu une évaluation des besoins, puis on avait constaté qu'il y avait un besoin. C'est un montant qui est impressionnant. Puis nous, on a dit ça serait bien de l'avoir, ce montant-là. En même temps, c'est vraiment pas la seule chose qu'on demande. Quand on parle, par exemple, d'exemplarité de l'État sur la localisation des bâtiments publics, équipements publics comme la SAC, mm-hmm. même chose pour les hôpitaux, tous les bâtiments publics, c'est de développer finalement un vrai réflexe centre-ville. Puis dans certains cas, oui, ça peut vouloir dire des investissements. Dans d'autres cas, ça veut juste dire bien planifier les choses, en fait.
0: Puis est-ce que vous avez confiance en la ministre Ferrichette ou...
1: C'est-à-dire que pour l'instant, elle n'a rien exprimé à cet égard-là. Mm-hmm. Fait que je sais pas trop quoi en penser à ce moment-ci. C'est certain que c'est quelqu'un qui est très sensible à ça. Elle était anciennement, justement, dans les chambres de commerce. Là. Elle était à la direction de la Chambre de commerce de Montréal métropolitain. Donc, elle mm-hmm. est assurément...
0: Au courant.
1: Au courant, sensible. Mais bon, on n'a pas encore eu d'échange directement avec eux. C'est sûr que cette sortie-là, là, on le cache pas. C'est directement lié au fait qu'il y a des élections qui s'en viennent cet automne, puis on veut remettre l'enjeu à l'agenda. On a beaucoup parlé là, dans les médias récemment des défis pour les municipalités, là, notamment sur les infrastructures sont en mauvais état, puis ça. Mm-hmm. Puis on s'est dit qu'il faudrait probablement connecter les choses entre elles. Mm-hmm. Parce que si on dit que la vache à lait des municipalités est en péril, puis que déjà les infrastructures sont en mauvais état.
0: Il y a un lien à faire, là.
1: Exact, il faut faire le lien, là. Il faut la protéger. Je veux pas dire que c'est une vache sacrée, là, mais c'est ça, il faut investir dedans. Puis, on pourrait peut-être en parler, mais ça se fait ailleurs. Là. En France, ils ont Action Cœur de Ville, puis c'est beaucoup inspiré de ça, nous autres, ce qu'on a proposé. Et ça va dans le sens de ce qu'on se disait. Là.
0: Puis, admettons qu'on est tanné d'attendre, qu'est-ce que les citoyens peuvent faire concrètement de leur côté?
1: Ben, c'est sûr que... à l'époque, Laure Varidel avait sorti un livre qui s'appelait « Acheter, c'est voter ». Puis elle a parlé à l'époque du café équitable, mais dans tous les cas, c'est vrai qu'acheter, c'est voter. On peut choisir d'aller consommer dans les centres-villes. Puis on dit centre-ville, mais je veux pas non plus être trop contraignant. Là. Tout ce qui est cœur de quartier, tout ça, artère commerciale, central, c'est un choix qu'on peut faire. C'est vrai que parfois, c'est pas là ce qu'on souhaite consommer. Il se trouve pas mm-hmm. à cet endroit-là. Mais quand même, je pense que c'est quelque chose qui se fait sans trop de problèmes. Puis après ça, c'est certain que il n'y a pas juste acheter. Là. Quand il y a des événements qui ont lieu dans ces endroits-là, c'est sûr que s'il y a un achalandage, si on voit qu'il y a une demande populaire, ça crée une espèce de boule de neige d'effet d'entraînement.
0: Donc, merci beaucoup de nous avoir rejoints. Je rappelle Samuel Pagé-Plouffe, qui est directeur des affaires publiques pour Vivre en ville, qui nous a élucidé un petit peu les enjeux que pouvaient vivre les centres-villes, les municipalités et des cœurs villageois. Merci d'être venu avec nous aujourd'hui.
1: Ça me fait plaisir.
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0: accès intermittent jusqu'à Wellington. Vers la rive sud, congestion depuis Turcot, parce qu'on a eu un accident tout à l'heure sur la 132.
1: Bon, mais c'est clair, tu vas être en retard.
2: Ah, cool, j'ai de la gym.
0: Parce que la 132 demeure encore occupée.
1: Il est 9h.
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4: Vendredi 29 mai 2026, vous êtes à l'écoute du 101.5 Radio Montréal, CIBL. L'émission s'appelle Monsieur Bull et compagnie. À mes côtés aujourd'hui, Simon Beaulieu, Noël Fourcroix et Fanny Gauthier. Bonjour Simon, déjà.
5: Bonjour Gaël.
4: Voilà.
5: Bonjour à tous.
4: Et puis, bah écoutez, c'est la dernière de la saison. On a beaucoup d'invités en studio qui seront parmi nous, à commencer par François Lurton dans quelques instants. Et puis, un peu plus tard dans l'émission, Monsieur Harry Tinès, si vous êtes Montréalais, que vous habitez du côté du plateau, une épicerie qui s'appelle Peluso, et puis ben, un salon qui s'appelle Concubinage. Il sera avec nous dans une demi-heure, on va en parler. On va parler des vins, bières, cidres naturels du Québec avec lui, donc dans une demi-heure. Juste après lui, on va recevoir Madame Gabritza Celay, ça vous connaissez un peu, Simon, hein?
5: Ah, ben oui.
4: De Coleman Tony, on sera avec elle. Puis Virginie Ménien de la Spenda. Je suis ravi de la recevoir également. Vous allez voir, là, on sera également dans les vins bio, biodynamiques, un petit peu nature aussi, et un petit peu ésotérique. Je compte même la provoquer un petit peu. Et Noël Fourcroix, son invité, Benjamin Sill, chef de cave œnologue du vignoble à Rivière du Chêne. Jérôme Bonnet, qu'on connaît bien de la ferme apicole des Rochers, sera avec nous à 11h, de 11h à 11h30. Et Fanny, pour terminer l'émission et la saison, elle va sans doute nous concocter un punch estival ou plusieurs punchs estivaux. Donc voilà. Bah écoutez, la table.
5: Pour lancer la saison.
4: Non, pour la terminer.
5: Ah oui, mais là, ça lance la saison estivale.
4: Ah oui, pour la, oui, c'est ça. Par contre, nous, bah, c'est notre dernière, c'est le 29. On se retrouvera au mois de septembre, lors de la deuxième semaine de septembre. Que j'ai pas envie de recommencer tout de suite. Donc voilà, enfin, on en reparlera tout à l'heure dans l'émission. En attendant, on reçoit monsieur François Lurton immédiatement. Ce matin, on reçoit un très grand nom, pas seulement de Bordeaux, mais du monde du vin, monsieur François Lurton. Bonjour François.
6: Et bonjour, merci de me recevoir.
4: Je suis très content parce que c'est la première fois à la radio. Hein. Même il y a 10 ans, je ne pense pas que vous étiez venu lorsqu'on était de l'autre côté de Montréal sur Pinneuf. C'est la première fois dans ce studio. Hein.
6: Ah, la première fois dans ce studio, oui.
4: Ouais, tout c'est à fait. Ça
6: oui,
4: alors, quand je dis un grand nom bordelais, oui, mais là, vous n'êtes pas ici pour vos vins bordelais. Vous êtes là pour vos vins plutôt gascons et languedociens.
6: Exactement.
4: Mais je suis obligé de vous demander de parler un peu de la famille et des vins à la fois argentins, chiliens, espagnols. Il y en a eu aussi au Portugal. Pour nos auditrices et nos auditeurs, on a du temps. Un petit 5 minutes sur la famille.
6: Oui, alors je vais essayer de faire short parce qu'elle est grande la famille. Donc moi je suis la 4e génération de viticulteurs de la famille. C'est mon arrière-grand-père qui s'appelait Récapé qui a lancé tout ça. Il était distillateur dans l'Entre-deux-Mers et puis après il a arrêté la distillerie quand son fils est décédé et sa fille s'est mariée avec François Lurton, mon grand-père, et ils ont investi dans la vigne dans l'entre-deux-guerres. Ils ont acheté plein de propriétés un peu partout autour de Bordeaux. Il a décédé juste à la fin de la guerre de 45. Mm-hmm. Et là, c'est mon grand-père qui a pris la suite pendant un certain temps jusqu'à ce que les enfants aient tous la majorité. Les enfants qui étaient mon père, Lucien et Dominique. Voilà.
4: Et le domaine familial, c'est le Bonnet.
6: Et le domaine familial d'origine où tout le monde vivait est Château Bonnet, oui, dans l'Entre-deux-Mers.
4: Voilà.
6: Et grosse propriété, plus grosse propriété viticole bordelaise.
4: C'est ça.
6: Et les trois frères de la qui ont hérité en 56 ont hérité de ruines presque, parce que tout était en 56. Il y a eu un fameux gel énorme. Et on ne savait pas se poser.
4: Le fameux appel de l'abbé Pierre.
6: Oui.
4: Cette année-là, en France.
6: Voilà. Et donc, il y a eu un gel énorme qui a tué une grande partie des vignes, qu'il a fallu replanter après pendant des années. Mm-hmm. Et Bordeaux ne se remettra de ce gel que presque plus de 10 ans après. Ça commence à s'en sortir vers les années 60, milieu des années 60. Et les trois frères, ils vont avoir 21 enfants. Moi, je suis un des 21. Mmh. Et aujourd'hui, on est des 21, on est facilement 15 dans le monde du vin. Ah ouais. On a une petite association qui s'appelle les Lurtons du vin. On peut faire lurton.com.
4: Ouais.
6: Et sur Internet, il y a un arbre généalogique qui explique quel lurton fait quoi et tout, parce qu'on s'est essaimé. Et puis, on a tous des petits-enfants déjà. Donc, quand on fait des cousinades, on peut être 150.
4: Et petits-enfants, frères, cousins, sœurs, belles-sœurs, est-ce que dans l'univers du vin aujourd'hui, vous êtes dans beaucoup de pays viticoles ou vous êtes quand même resté dans des pays les mêmes que les vôtres, par exemple ?
6: Alors, c'est surtout mon frère et moi qui avons été flying winemakers pendant longtemps, qui avons créé des propriétés un peu partout dans le monde entier. Mais j'ai d'autres de mes cousins qui ont fait quelque chose. J'ai Louis, là, mon cousin, qui a une petite propriété ici à côté de Montréal.
4: On l'a reçu.
6: Oui, Henri, qui a une petite propriété au Mexique. Mm-hmm. Henri, qui est le propriétaire de Brancannac aujourd'hui. Il y a Pierre Lurton, qui est directeur de Cheval Blanc et de Ikem, qui s'occupe de Cheval des Andes aussi en Argentine.
4: Voilà,
6: ça c'est pour les étrangers. Mon frère Jacques, lui, a une propriété en Australie, dans Kangaroo Island. C'est une île de la taille de la Corse, un peu, qui est juste en face d'Adélaïde, mm-hmm. qui est un zoo naturel, parce que c'est bourreau d'animaux de toutes sortes.
4: C'est ça.
6: Et moi, j'ai une propriété au Chili, une en Argentine, deux en Espagne et plusieurs entre le Languedoc et la Gascogne.
4: Voilà. Alors moi, j'ai eu la chance d'aller à votre propriété du Toro, enfin, en Espagne, celle du Chili également. On ne va pas en parler aujourd'hui parce que j'ai devant moi trois bouteilles françaises. La première, celle qu'on connaît très très bien au Québec. Je pense que c'est peut-être le Sauvignon le plus vendu sur notre marché ici. Le fameux lait fumé blanche, Sauvignon blanc. Et je vais m'adresser à Camille, qui est votre représentante. Bonjour Camille.
3: Bonjour Ganaël.
4: C'est le 2025, c'est celui qui vient d'arriver.
3: Commercialisé en marché, exactement.
4: Voilà, c'est ça. Lait fumé blanche, c'est un Sauvignon blanc, gascon.
6: Oui, alors c'est un Sauvignon blanc gascon. J'avais commencé ce vin-là au début quand j'étais ici, parce que ça a été le premier pays où j'ai listé ce vin ici en 96. Donc ça fait un moment qu'il est là. Et on l'avait produit en 20 pays d'oc au début. Mm-hmm. Et puis on s'est vite aperçu avec mon frère que le 20 pays d'oc, pour le style de Sauvignon qu'on voulait faire, était trop chaud. C'était une région un peu trop chaude pour nous. Et on n'arrivait pas à trouver la qualité de raisin qu'on voulait. Donc on s'est orienté vers plutôt le côté ouest de la France. Et on a découvert en Gascogne, spécialement dans le Gers et à la limite des Landes, là, une région qui est vraiment très adaptée au Sauvignon blanc. Parce que, en fait, la climatologie atlantique, le vent atlantique, n'est pas stoppé par les Landes. Les premières collines qui vont arrêter les vents du Atlantique et qui rafraîchissent beaucoup la nuit, c'est le Gers, c'est les collines de la Gascogne, de l'Armagnac, c'est les collines de l'Armagnac. Et on a trouvé une climatologie avec une amplitude thermique très importante et du vent. C'est ce qu'il nous faut beaucoup pour les Sauvignons. Et on a commencé à redévelopper les fumées blanches là dans cette région et depuis on y est. J'ai plusieurs zones où je cultive et puis j'achète des raisins de voisins. J'ai un maillage de petits domaines qui travaillent avec moi et qui me permettent de année après année maintenir mon niveau de qualité grâce à l'assemblage de ces différentes origines.
4: Et d'ailleurs vous faites un gris de Sauvignon.
6: Oui.
4: issus, on va dire, de la même marque, hein, de la même
6: exactement,
4: étiquette.
6: Exactement, parce que c'est tout, le gris de Sauvignon, c'est du Sauvignon gris. Et c'est du Sauvignon gris, c'est la famille des Sauvignons, mais c'est un gris. Il n'est pas tout à fait rouge, la peau est grise. Et donc, quand on le presse, il donne de la couleur, il fait un rosé, et avec lequel on essaye d'obtenir des mêmes arômes que le Sauvignon. Donc, ça fait un rosé qui est plutôt qui donne une sensation d'être un peu comme du vin blanc. Mm-hmm. C'est très frais, c'est fruité, et c'est pas un rosé très gras, c'est pas un rosé de table. C'est plutôt, il y a autant de différences, je veux dire, entre mon rosé et un rosé de Provence, par exemple, qu'il y a entre un Sauvignon et un Chardonnay, quoi. D'accord. C'est deux expressions différentes. Le Chardonnay, c'est gras, c'est un peu épais, ça peut être beurré, alors que le Sauvignon, c'est toujours très fruité, c'est vif. Et c'est un peu ça. Moi, j'ai voulu faire un rosé vif, frais, désaltérant.
4: Et lui, il est actuellement sur les tablettes, Camille.
3: Oui.
4: Il est à quel tarif, lui?
3: 16,25 en SAQ. Bon, donc, très accessible pour la qualité.
4: C'est plus qu'accessible, ça. Ouais.
3: Exactement.
4: Surtout en ce moment, avec les tarifs qui ont tous augmenté, vous avez réussi à bien baisser les... Enfin, vous avez...
6: Ben oui, mais on a cette devise canadienne nous embête bien quand même, hein, parce que moi j'aurais bien voulu rester aux alentours de 15, là où on était, ouais, dès le début.
4: 16 dollars, ça va.
6: Mais j'ai pas bougé mes prix depuis 5 ans, moi. C'est le prix monte ici de quasiment 1 dollar par an.
3: L'augmentation naturelle.
6: L'augmentation naturelle du taux de change, mais moi j'ai pas bougé mes prix.
4: Alors, il y a un vin qui est devant moi, je pense qu'il est en importation privée, c'est le Traou de Louille. Là, on est sur le Mas Janeil. Là, ce sont vos... c'est pas nouveau pour vous, mais on sait que les blancs aujourd'hui en Languedoc Roussillon deviennent très, très, très à la mode. Et c'est vrai qu'ils plaisent beaucoup. On voit beaucoup de vignerons locaux là-bas partir dans cette direction. Et vous nous proposez un assemblage ici qui a l'air d'avoir beaucoup de succès. Est-ce que vous pouvez nous le présenter ?
6: Le Mas Janeil, c'est une propriété que j'ai dans le Roussillon depuis 25 ans. Et c'est une propriété. Le Roussillon, c'est le pied des Pyrénées, c'est la partie catalane française. Hein, donc c'est tout près de Perpignan, la ville de Perpignan qui est quasiment à la frontière avec l'Espagne.
4: C'est la Catalogne du Nord.
6: Oui, la Catalogne du Nord. Voilà, on est. Et cet endroit, c'est une vallée qui a bougé plusieurs fois, qui a été envahie par la mer, où il y a eu une époque glaciaire, et donc ça a complètement transformé tous les sols. Et c'est une mosaïque de sols et d'expositions aussi, parce que comme elle est on peut avoir différentes expositions par rapport au soleil, et dans cette vallée, il y a une multitude de terroirs et qui sont très intéressants, où on cultive des raisins rouges qui servaient à l'époque à faire des vins mutés, mmh. des vins doux naturels, et le style de vin de Porto, mais en France, là, les Maury, les
4: Bagnols, les compagnies.
6: Voilà, qui sont ici. Il y en a un que vous connaissez bien ici, c'est Massamiel.
4: Massamiel. Ah, d'ailleurs, j'ai une question. Ça appartient toujours à Olivier Decelle ?
6: Oui, ça appartient toujours à Olivier.
4: Ah, d'accord.
6: Oui, c'est mon voisin. On est imbriqués dedans. Non, moi, je suis Massamiel et Mas Janeil. On ne peut pas être plus voisins. On est à toutes les parcelles, sont mélangées ensemble. On se prête les tracteurs.
4: Ça a vieilli dans les touris, les fameuses touris.
6: Et donc on partage les mêmes travailleurs, c'est la vallée de la Glie, cette partie-là, ouais, qu'on appelle la vallée de la Glie. C'est entre Maury et Totavel, qui sont deux sous-appellations du Roussillon. Mm. Et c'est un terroir très pauvre, hein, on a des rendements ridicules, c'est pas vraiment un endroit où les gens sont très riches, hein. Et en plus de ça, c'est un pays extrêmement vanté. Et où on les appelle les fous là-bas à cause de ça, parce qu'ils sont toujours échevelés et il y a beaucoup, beaucoup de vent. Et donc, moi, je pense que les blancs du Roussillon ont plus de caractère que les rouges du Roussillon. Les rouges du Roussillon, ce sont des très bons vins, mais ils ne sont pas très différents d'un autre Languedoc ou d'un Rhône, voire d'un vin espagnol. Tandis que les blancs, ils ont vraiment un caractère propre, très, mmh, une identité facile à trouver. Et puis des variétés qui leur sont un peu propres. Moi, j'ai des carignans blancs, j'ai des carignans gris, oui, dans mon assemblage qu'on ne trouve pas dans d'autres régions.
4: Macabeu
6: aussi, qui est un des seuls endroits où on a des macabeu, parce que macabeu, c'est le macabeo espagnol ou le viura qu'on ne retrouve pas. Et le... et aussi grenache gris et grenache blanc. Donc c'est ces cinq cépages que, j'assemble, hein, que je vinifie dans différents types de contenants, des amphores, des cuves en forme d'œuf ou aussi dans des petites barriques. Et, et après, j'assemble un peu tout ça chaque année.
4: Donc ça, c'est un assemblage de ces trois ou quatre cépages
6: voilà,
4: ici.
6: Voilà.
4: Là, c'est en importation privée, Camille.
3: Exactement. Puis là, on est vraiment sur un vin de gastronomie, comme expliquait M. Lurton. Il y a une belle richesse. Puis hier, on a eu l'opportunité de déguster un 2020. Donc là, je pense qu'on est sur le 2024 en ce moment. Mm-hmm. Ça évolue très bien. En fait, vous disiez hier qu'on pourrait même encore le faire vieillir plus longtemps, je pense, 7 ans.
6: C'est un vin qui a une capacité de vieillissement similaire à un rouge. Alors, après, on le boit quand on veut, parce qu'il est bon à tout moment de sa vie, mais c'est vrai
4: après,
6: que...
4: Après, c'est selon ce qu'on aime comme type de vin.
6: Mais si on veut un vin qui commence à avoir des arômes secondaires, une minéralité différente, une expression différente, on peut l'attendre entre 5 et 10 ans sans problème.
4: Oui, puis je regardais l'étiquette. L'étiquette mentionne le nombre de bouteilles et je vois celle qu'on a là. C'est la 1996e bouteille sur les 3500 tirés. C'est bien
6: oui,
4: ça?
6: Oui, c'est ça, oui.
4: Donc, ce n'est pas des gros tirages. Hein.
6: Non, ce n'est pas des très gros tirages. D'abord, parce que des blancs, des roussillons qui ont un certain prix, ça ne se vend pas comme un grand bourgogne.
4: C'est quoi un certain prix, justement? Oui.
3: En importation privée, celui-là, il y a 36,75 prix particulier.
4: Ça reste encore abordable.
6: Oui. Oui, il faut, vous savez, je ne sais pas si comment c'est ici, mais en France, 70% des vins se vendent en dessous de 4 euros la bouteille. Et déjà, dès qu'on est au-dessus de 4 euros, on s'adresse qu'à 30% de la consommation.
4: Enfin, ça, ce vin-là, il doit être quoi, autour de 9 euros
6: en... Non, en France, il est plus cher que ça. Et en France, il est dans les 15-18 euros. Oui.
4: Ah ben donc, ça veut dire qu'ici, il est moins cher? Si je fais le ratio, non, enfin je veux dire, non, mais pas par rapport à la
3: Oui, par rapport à le fait d'importer tout ça ouais, avec la SAQ, on est quand même capable de maintenir des tarifs
4: ouais,
3: préférentiels grâce au support de la maison.
4: Quand même,
3: mais
4: voilà.
3: Ouais.
4: Non, mais c'est pas mal, je trouve. Donc c'est un excellent rapport qualité-prix. Parce que j'ai eu la chance de le déguster, puis je trouve que c'est à la fois gras et vif.
6: Ah oui, non, c'est un vin très charmant et puis comme je le dis, qui passe le temps et puis que c'est vraiment un vin de table. Il a cette capacité à résister à beaucoup de mets, une viande blanche, des riz de veau. C'est vraiment le vin adapté à la table. Autant les fumées blanches, ça peut être l'apéritif ou une petite salade ou des pâtes, mais autant le trao de louille, il peut vous faire tout le repas. Il peut même aller sur des fromages.
4: Par contre, côté appellation, sur du Côte du Roussillon.
6: Voilà, Côte du Roussillon.
4: Ouais,
6: hein. Alors, c'est Côte du Roussillon village, parce qu'il y a Côte du Roussillon, il y a Côte du Roussillon Village et après je pourrais l'appeler Totavel aussi puisque je suis sur ouais. Je pourrais être Côte du Roussillon Village Totavel, c'est un peu compliqué.
4: Ok. Alors tant qu'à être à rester là et que vous êtes dans les blancs, est-ce que vous vous amusez à faire du vin orange?
6: Oui, j'en fais au Majanel, du vin orange. J'ai un vin orange au Majanel, mais qui n'est pas listé ici, mais ça peut arriver un
4: Avec
6: jour.
4: Avec quel cépage?
6: On utilise principalement du Viognier que j'ai en...
4: Ah oui, donc c'est
6: parce
4: un
6: que
4: peu,
6: j'ai
4: peu
6: planté,
4: plus parfumé.
6: J'ai planté du Viognier. On utilise du Viognier que j'ai... J'ai une parcelle plantée en Viognier. Mm-hmm. Et j'ai aussi un autre blanc qui est le deuxième vin de la propriété parce mm-hmm. que je produis beaucoup plus de raisins blancs que ce qu'il y a, que j'ai embouteillé dans cette cuvée. Et un autre vin qui s'appelle le Petit Pas Blanc. Le Petit Pas Blanc.
4: Parfait. Alors, je vois qu'il y a une bouteille de rouge. Je crois savoir que c'est votre deuxième vin. Il s'appelle le C2 Majanel.
6: Ah, c'est pas le deuxième vin, il s'appelle aussi Petit Pas. Le Petit Pas Rouge.
4: Ouais.
6: Et ça, c'est une cuvée particulière que j'ai élaborée avec de la Syrah et du Viognier, fermenté ensemble. Un peu comme ils font dans les côtes rôties.
4: Ouais.
6: Et qui fait un vin unique dans le Roussillon, qui est très différent, et puis qui en même temps est vinifié selon la méthode nature. C'est un vrai vin qui est sans ajout de rien, complètement.
4: Oui, lui, est en appellation Côte Catalane.
6: Voilà.
4: C'est également une importation privée.
3: Également une importation privée. Toujours encore un bon prix, Guénaël, à 26,70 prix particulier.
4: Mais est-ce que ça veut dire que vous les avez déjà présentés à la SAQ et que peut-être l'année prochaine, ils seront sur les tablettes ou pas? Vous comptez rester en IP avec ces vins-là?
6: Non, ça reste des petits volumes encore. Et je préfère rester en IP que de passer en listing.
4: Donc il vaut mieux aller dans les restaurants pour les découvrir.
6: Le, le, Et c'est ce que je fais dans tous les, dans pas mal d'endroits. Moi, je le vends plutôt en restauration. C'est un vin de restauration et j'ai pas assez de volume pour aller faire de la grande distribution.
4: Ah ok, d'accord.
3: Au Guinael, dans les événements comme la grande dégustation de Montréal, où on a l'occasion
4: ça
3: de présenter, oui, mais des produits à l'unité, donc
4: ah,
3: oui. Ça c'est top.
4: Bon, ça sera... Est-ce que vous serez là au mois de novembre, François?
6: Non, je ne serai pas là.
4: Non.
6: Dis-moi, je n'ai pas prévu d'être là, mais ça m'étonnerait. Au mois de novembre, je suis en Argentine, en général.
4: D'accord. donc, la Majanaï C2, millésime 2024 en IP. Donc ça, je le rappelle, c'est une Syrah, c'est un assemblage Syrah-Viognier. Ça doit relativement bien vieillir aussi, mais bon. Mais en même temps, c'est ce que vous disiez il y a quelques jours, parce qu'on s'est rencontrés il y a quelques jours. Sont des vins qui aujourd'hui se boivent agréablement sitôt leur commercialisation, mais qui peuvent aussi vieillir.
6: Oui, mais il n'a pas d'intérêt à vieillir, ce vin. Moi, je pense que ça fait partie des vins comme les blancs comme les fumées blanches ou le reste, qu'il faut les boire assez rapidement. Parce que tout l'intérêt de ces vins, c'est le fruité, c'est la fraîcheur, c'est la... Après, ils vont tenir dans le temps, mais pourquoi le faire? Ça n'a aucun intérêt, il faut en profiter tout de suite. Moi, je le bois, d'ailleurs, tous ces vins-là, je les mets au frigidaire comme des vins blancs.
4: Ouais.
6: Et je les bois très frais. J'ai même des copains qui le boivent avec des glaçons. Alors, donc,
4: ah oui?
6: Ah oui. Non, mais il faut pas avoir de.
4: Moi, je. Ah, pas... Vous n'êtes pas du tout conservateur, hein, vous?
6: Ah non, moi, je suis pas. J'ai
4: c'est
6: malgré
4: fou,
6: mon
4: mais
6: âge.
4: Mais...
6: Pas...
4: Non, mais je veux dire, mais non. Puis malgré le fait que vous êtes bordelais, les bordelais en général, parce que même au niveau du bouchon, vous avez un avis qui est assez tranché, quoi. Vous êtes vraiment pour la capsule à vis.
6: Ben oui, j'étais le premier à introduire la capsule à vis, d'ailleurs, avec Michel Laroche. Hein, avec Michel, on s'est battu pendant je ne sais plus combien de temps pour vraiment faire de la capsule à vis un peu quelque chose. Et puis, même le fournisseur des capsules qui était français, là, de l'époque, il ne nous a pas vraiment aidés. Je ne sais pas pourquoi ils n'ont pas vraiment développé. La capsule à vis, du coup, s'est mise dans un créneau qui est le créneau des petits vins de tous les jours.
4: Ouais.
6: Et qu'en fait, ça ne sert à rien, une capsule à vis pour les vins de tous les jours, puisqu'on peut mettre n'importe quel type de bouchage sur un vin de tous les jours, il va être bu dans les 6 mois après la mise en bouteille.
4: Oui, il y a un paradoxe. Il y avait la Stelvin. La Stelvin, c'était la capsule.
6: Mais c'est ça, c'est des Stelvins qui a
4: la.
6: C'est des Stelvins, mais il y a 3 types de Stelvins aujourd'hui. Il y a la Stelvin qui est étanche, et puis il y a deux Stelvins respirantes, qui avec 2 niveaux de respiration. Donc aujourd'hui, on peut mettre n'importe quel type de vin, parce qu'autrefois, on avait un problème de réduction. La réduction, c'était un manque d'oxygène. Et donc, on avait le problème de manque d'oxygène, mais on ne l'a plus maintenant avec ces capsules respirantes. Donc, la capsule, c'est définitivement le meilleur bouchage qui existe. Mais le problème, après, c'est qu'il y a une perception des a priori du consommateur, des a priori même de certains producteurs.
4: Donc, votre choix capsule ou liège, c'est simplement une question de marché.
6: Oui, c'est une question marketing.
4: C'est sûr. Ça.
6: C'est uniquement pour faire plaisir à mes consommateurs.
4: Les Français sont quand même très liège.
6: Ah oui, mais c'est ce que je disais, moi. Je mets le même vin avec du liège et une capsule à vis sur l'étagère. Je vends 3 bouteilles de liège pour 1 bouteille de vis. Hein.
4: C'est ça. C'est plutôt les Britanniques qui vont vers
6: le... Oui, alors, toute l'Europe du Nord. Toute l'Europe du Nord. Et même, alors là, par contre, dans ces pays, le problème, c'est que quand on envoie des grands vins en bouchon, parce qu'on est obligé de le faire pour l'Europe, eux, ils ne comprennent pas. Ils disent, mais attendez, la capsule, c'est mieux que le bouchon. Et vous nous envoyez les meilleurs vins avec un bouchon. Alors là, il y a un truc... Et donc c'est assez compliqué. Et d'ailleurs, les grands bourguignons et tout qui défendent souvent le bouchon, ils ne vous le disent pas, mais ils mettent des vis pour les envoyer chez les Scandinaves.
4: Hein. Ah oui?
6: Oui.
4: Même sur les villages, les crus classés, tout ça.
6: Ah oui, vous voyez. Et puis maintenant, c'est la Californie, c'est toute l'Australie, la Nouvelle-Zélande. Tous les grands vins de là-bas sont maintenant de plus en plus en vis. Vous avez le choix de les avoir ou en vis ou en bouchon.
4: Donc Amorim s'en va vers la faillite?
6: Non, parce qu'Amorim, en fait, il a mangé tous les voisins qui, eux, étaient un peu en faillite. Et il a développé un liège plus neutre. Il s'est beaucoup battu, il a beaucoup travaillé. Bon, il faudrait lui poser la question, mais Amorim, c'est le roi du liège toujours aujourd'hui. Et il a survécu et puis, finalement, le développement de la capsule à vis s'est arrêté. C'est-à-dire qu'il y a c'est comme les Arabes quand ils sont arrivés à Poitiers, on les a stoppés. Et le, excusez-moi,
4: ils sont restés là.
6: Ils sont restés là pour le, la partie sud. Et le...
4: Mince, j'aurais pas dû dire ça. N'allons pas là, c'est pas le moment.
6: Mais non, mais je
4: ils nous ont laissé l'alambic. Hein.
6: Ils nous ont laissé l'alambic.
4: Tant mieux pour vous, parce que je sais que maintenant vous faites de l'armagnac.
6: Et voilà, c'est vrai, c'est vrai. Et on a. Non, mais ce qui se passe, c'est que maintenant, c'est à peu près réparti. Il y a, on va dire, 70% de la consommation de vin qui est en capsule à vie, c'est 30% qui est en bouchon. Et donc, Amorim, il a les 30% en entier quasiment.
4: Parfait. Bon, il me reste 4 minutes. On a le temps, domaine de Nisas. Alors là, on est encore dans le Languedoc. C'est un autre domaine ?
6: Alors, c'est un autre domaine que j'ai pris en fermage parce qu'il appartient à des Américains, des richissimes Américains qui ne savent pas quoi en faire. Et je l'ai pris en fermage. C'est un domaine qui est au nord de Montpellier, sur une coulée de lave qui vient du Massif Central, à mi-chemin entre le Massif Central et le bord de la mer.
4: Donc là, on est sur du lavic,
6: oui,
4: Roche-Lavic.
6: Oui.
4: Donc il y a du cinceau.
6: Non, j'ai pas de cinceau. J'en ai où j'ai une goutte de cinceau, c'est rien du tout. C'est principalement de la syrah que j'ai.
4: Okay.
6: J'ai une syrah très intéressante. Ça, je pense que de toutes mes syrahs, c'est l'endroit où je fais les meilleurs syrahs. C'est très intéressant. Et là, on a le deuxième vin du domaine qui s'appelle Le Clos.
4: Le Clos.
6: Le

0: Ça, hein.
1: Non, non, il y a du Carignan aussi.
0: Ah, okay.
1: Et du
0: ah, c'est
1: Grenache.
0: Un GSM.
1: C'est un GSM. Oui.
0: Okay,
1: c'est un GSM, mais
0: donc,
1: un GSM avec. Okay. C'est plutôt un SGM.
0: Ok, d'accord.
1: Parce qu'il y a beaucoup de tirs.
0: Et c'est millésime 2023.
1: 2023 pour le moment, oui. Mais le 24 va rapidement arriver.
0: Camille, c'est quel genre de restauration là que vous visez, restauration haut de gamme ou?
2: Un peu de tout, je dirais. La force du portefeuille de Lurton, c'est que justement
0: ils sont
2: très
0: avec ces vins, quand
2: des
0: même.
2: Vins très accessibles puis des vins plus recherchés. Donc hier on a fait un événement aux Moïcheuses.
0: Ouais,
2: donc
0: bon, là on est dans le haut de gamme.
2: On est dans le haut de gamme, mais on a quand même des très beaux comptes sur Montréal.
0: Ça. Non, mais vous êtes
2: des
0: à
2: hôtels,
0: la fois Montréal, Québec,
2: oui,
0: vous êtes partout
2: oui,
0: dans la province. Hein,
2: oui.
0: On ne se concentre pas seulement sur Montréal. De toute façon, j'ai pris les photographies de chaque cuvée, chaque bouteille. Lurton, il y a également, je l'ai dit tout à l'heure, il y a d'autres pays. Il y en a le Chili, on a l'Argentine. Je pense qu'on aura aussi de l'Espagne d'ici quelques mois. Ça,
1: oui,
0: François,
1: mais
0: c'est mieux
1: oui,
0: quoi.
1: On a déjà, ils sont déjà là. Ils sont déjà là le...
0: Sur
1: mais
0: le taureau et puis
1: on a,
0: sur...
1: Si je peux me permettre, j'ai un autre agent qui est BMT qui fait qui lui a ici au Québec
0: qui a les autres pays
1: les vins argentins les vins espagnols
0: voilà.
1: qui sont déjà arrivés et les vins chiliens.
0: C'est ça. Un grand merci d'être passé à Monsieur Bulle et compagnie et puis ben à la prochaine.
1: Merci
2: à la prochaine. Merci Guinaël.
0: Bye bye.
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1: On écoutait Le Prix du Soleil par Orp.
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1: On accueille ce matin Harry Tinès de l'épicerie Beaubien Pelouzo. Je l'ai bien dit. Bonjour Harry.
3: Ouais.
1: Alors, bien, ah, très bien. On va bien vous mettre le micro devant le nez. Voilà. On vous accueille parce que c'est vous qui lancez un salon, festival, on va dire salon, qui s'appelle Concubinage. C'est le salon des vins et cidres naturels du Québec.
3: Absolument.
1: Ça va durer une journée. Une seule journée, peut-être. C'est la première édition. Ça va avoir lieu le 13 juin prochain, dans la rue, à Montréal, c'est bien ça ?
3: Dans une salle.
1: Ah, dans une salle. Ah, non, c'est vrai, c'est pas dans la rue. Dans la rue,
3: Maïlaine.
1: Ça serait compliqué. C'est dans une église ?
3: Dans une église,
1: oui,
3: absolument.
1: C'est ça. Donc c'est le sang, et puis c'est le sang du Christ.
3: Ah, ils ont été très contents de nous accueillir.
1: Non, vous avez rencontré qui, le curé de la paroisse ?
3: L'administrateur de l'église.
1: Ouais.
3: Et puis c'est la première fois qu'ils font un vin et cidre.
1: Mais ils s'y donnent encore des messes ?
3: C'est une très bonne question.
1: Vous savez même pas.
3: Je ne suis pas religieux, donc, mais certainement.
1: Ça vient de vous, l'idée ?
3: L'idée du salon ou l'idée de l'église ?
1: Non, bah, du salon.
3: Oui, absolument. En gros, moi, je suis gérant du Pelouzo Beaubien depuis quelques années. Et puis, on organisait déjà des mini-salons au magasin depuis 2 ans qui ont vraiment remporté du succès. Et puis, ça a un peu atteint sa limite dans le Pelouzo. Donc, on s'est dit, pourquoi pas cette année, organiser un grand salon à l'extérieur.
1: On va parler de Pelouzo parce que bon, c'est très montréalais.
3: Exact.
1: C'est une institution. Hein. Au départ, pour les amateurs de bière.
3: Oui, pour la microbrasserie au départ.
1: Mm-hmm.
3: Ils ont ouvert un premier magasin, le Pelouzo Rachel, qui était une institution de la microbrasserie il y a de cela 40 ans. Ça a été vraiment parmi les premiers à mettre en avant les microbrasseries et puis à monter un magasin autour de ça.
1: Ouais.
3: Et puis, au fur et à mesure, le vin et le cidre s'est développé également au magasin et puis à Beaubien notamment.
1: C'est ça. Et vous, donc, vous gérant depuis combien de temps ?
3: Ça va faire un peu plus de 3 ans maintenant et 5-6 ans que je travaille au Pelouzo.
1: Et passionné par les produits québécois ?
3: Absolument. Moi, je suis arrivé en 2019 au Québec.
1: Ouais.
3: Puis j'ai découvert tout ce monde-là. Ça m'a vraiment attiré dès que je suis arrivé. Je ne travaillais pas dans ce milieu-là à la base. Puis le fait de découvrir toute cette effervescence... On a beaucoup l'idée, moi qui suis français, que la France, c'est le pays de l'alcool. Mais en arrivant ici, j'ai découvert, c'est hyper vivant. Il y a une vraie collaboration, une vraie effervescence. Puis ça m'a passionné. Puis j'ai eu envie de travailler là-dedans et puis de les mettre en avant le plus que je pouvais.
1: Donc, le salon s'appelle... Pourquoi Concubinage ?
3: Parce qu'on, c'est ça, on a organisé des mini-salons des cidres et des vins naturels séparés depuis 2 ans au Pelouzo. Puis cette année, on s'est dit, on va rassembler les deux mondes. Je pense que les deux mondes ont vraiment des choses à récupérer de l'un et de l'autre. Et de les associer ensemble, ça peut vraiment créer quelque chose de beau. Ouais.
1: D'accord. Là, vous nous avez apporté des vins qui seront à ce salon, donc le 13 juin. Bon, un domaine qu'on connaît bien, puisqu'on a accueilli son propriétaire vigneron il n'y a pas si longtemps que ça, d'ailleurs. Simon, c'est la Bauge. Une cuvée qui s'appelle Régénération, c'est le millésime 2024. J'imagine que vous connaissez bien ce vin.
3: Oui. Donc, on est sur un assemblage de Frontenac Blanc, La Crescente et Gewurztraminer. La Crescente et Gewurztraminer en macération. Pourquoi j'ai ramené ça ? Parce que je pense que ça montre vraiment l'identité des blancs québécois. Une belle fraîcheur, un travail sur les macérations, la modernité. Ils font un travail formidable sur les vins à la Bauge. Simon, Steve, en consultant également. Et puis, je trouvais que ça représentait vraiment l'identité de la nouvelle vague du vin. Québécois naturel.
1: Très ananas.
3: Ouais.
1: Ouais, c'est ça. C'est fou. Au nez, comme en bouche d'ailleurs, on a même l'acidité de l'ananas. Ça doit être un gros succès chez vous.
3: Ça a été un très gros succès l'année dernière, encore aujourd'hui. Vraiment très frais, sur les fruits, bien frais,
1: ça, côté en exotique.
3: Ouais, fruits exotiques, pêche, Le côté macération en plus, mm-hmm. ça représente vraiment la modernité, moi, je trouve.
1: C'est tout le temps vendu en épicerie, ce genre de produit ?
3: Oui, la bouche ne sont pas encore en SAQ, donc ça va être en restauration et en magasin spécialisé.
1: C'est une trentaine de dollars, hein, c'est ça ?
3: Ça, on est à 32 dollars plus taxes.
1: Ouais. D'accord, ok. Vous avez apporté, bien entendu, un cidre. Alors là, je ne connais pas celui-ci, non filtré. C'est un cidre perlant,
3: exact.
1: Brut. 2023, présentez-le nous.
3: Alors, pourquoi on a choisi l'enraciné ? Pour un peu montrer...
1: Je peux l'ouvrir ?
3: Oui, absolument, allez-y. On a choisi un domaine que les gens connaissent plus dans le vin. Mm-hmm. Et puis, pour le cidre, on a décidé de choisir une cidrerie qui est assez récente. C'est ça, dans le salon, on va avoir aussi des noms plus connus, mais aussi des noms moins connus. L'enraciné en Haute-Beauce. Qui font un travail formidable sur les pommes sauvages. On va y goûter ensemble.
0: La Haute-Beauce ?
3: Ouais.
0: Je ne savais même pas qu'il y avait une Basse et une Haute-Beauce.
3: C'est à la Guadeloupe, précisément, un village en Haute-Beauce.
0: Ah bon ?
3: Ouais.
1: Il y a vraiment coquet. Je ne savais même pas que ça existait.
3: C'est vraiment tout récent.
1: Ouais. Un village qui s'appelle la Guadeloupe.
3: Ouais.
1: Il faut vraiment être au Québec. Il y a Venise en Québec, mais je ne savais même pas qu'il y avait la Guadeloupe. Écoute, c'est fou. Je vous sers un verre, voilà.
3: Merci.
1: Donc, perlant. Donc, oh, ça sent... C'est incroyable, ça sent la menthe.
3: Ah, ouais, très floral. C'est On dingue. A un côté pêche, mangue. Mm-hmm.
1: Si, le premier nez, c'était... Ouais, bouf, ça m'a pris un côté basilic et menthe.
3: Bah, un peu épicé, moi je dirais une note de curry en finale.
1: Ah là ça y est, oui, ça commence à... Oh, c'est bon ça.
3: Il y a un bel équilibre.
1: Très original.
3: Au début une belle acidité, puis un sucre résiduel en fin qui fait une super balance.
1: Ouais.
3: Un cidre 100% pomme, hyper bien équilibré.
1: Bon, c'est à l'église, on va le rappeler. Hein. Donnez-nous le nom de l'église pour les Montréalais et les autres qui nous écoutent bien entendu.
3: L'église Saint-Enfant-Jésus du Maylen, qui est au coin de Laurier et de Saint-Laurent.
1: Oui, vous ne pouvez pas la rater. Enfin, vous retenez Laurier-Saint-Laurent.
3: Saint-Laurent, absolument.
1: Laurier-Saint-Laurent, c'est le 13 juin.
3: Oui, de 1 à 9. De 1h à 3h30 pour l'industrie.
1: 13h, 21h.
3: 13h à 21h. 13h à 15h30 pour l'industrie. Et de 4 à 9 pour le grand public.
1: C'est payant ?
3: C'est payant. Mm-hmm. Le billet inclut toutes les dégustations. Vous pouvez faire les 60 stands. Les 60 stands sont inclus dans votre
1: Comment ça fonctionne ? On paye combien ? Et ensuite, c'est quoi ? C'est des billets ?
3: Il y a différents types de billets. Un billet industrie pour exclusif à la section industrie de 1h à 3h30. On est à 28 dollars tout inclus.
1: Mais quand vous dites industrie, ça veut dire les professionnels ?
3: Les professionnels du vin, du cidre, de la restauration.
1: La restauration.
3: Mais aussi, c'est aussi ouvert aux étudiants de l'ITHQ ou d'autres écoles. Reliés au monde du vin et du cidre, les magasins spécialisés, tous ceux qui travaillent dans la revente et d'alcool artisanal québécois.
1: Sur les réseaux sociaux et puis sur Internet, vous tapez concubinage, le salon.
3: Ouais.
1: J'ai bien aimé hein, votre publicité, c'est très coloré.
3: Ah ouais, l'affiche. C'est réalisé par une amie à nous, Lola Le Baron. Ouais. Si vous voulez aller la suivre sur ses réseaux, Lola Le Baron Studio signe nos affiches depuis le début. Très belle identité artistique, très belle artiste qu'on recommande.
1: Pour monsieur, madame, tout le monde, les consommateurs, c'est combien ?
3: C'est 60 dollars tout inclus.
1: Tout inclus, ouais. Ça veut dire que là, vous donnez un verre ?
3: Un verre est fourni à l'entrée.
1: Ouais.
3: Et après, vous faites le tour des stands.
1: Et
3: pas de coupons.
1: Entre guillemets, c'est gratuit. C'est-à-dire que vous tendez le verre et on vous donne une
3: fait once. Toutes les dégustations. Ouais.
1: Ouais, voilà, c'est ouais. ça. Et ça, c'est de 15h à 21h
3: De
1: 16h
3: à 21h.
1: Il y a des stands pour se restaurer un peu, pour manger.
3: C'est ça. On a aussi une partie agroalimentaire avec des fromageries et des charcuteries qui vont être présentes. Et à l'extérieur, on va avoir un stand de nourriture qui va servir des sandwichs, des burgers, des options végé.
1: Voilà. Bon, vous avez apporté un vin qu'on connaît aussi un peu, un domaine qu'on connaît un peu de M. Laniel, très précieux sang. Parce que je le rappelle, hein, ce sont des produits dits naturels.
3: Absolument.
1: vin et cidre naturel. Simon, je tends la bouteille. Voilà. Donc là, on est sur un vin rouge.
3: Alors, on est sur un vin rouge de pressurage direct.
1: Le dent pour dent.
3: Un dent pour dent. Donc rosé foncé. Lucie Kuhlmann et 60% Lucie Kuhlmann, 40% Marquette. Mm-hmm. Donc, on est dans cette nouvelle vague des rosés foncés. Donc, pressurage direct, mais on va chercher plus de fruits, plus de couleurs. On n'est pas sur des
1: Il est vendu comme rosé, celui-là.
3: Il est vendu comme rouge de pressurage direct. D'accord. Rougesé, ouais. Je dirais. C'est un vin très frais sur le fruit.
1: Rouge de pressurage direct, quand même.
3: D'accord. Ça représente pas mal la nouvelle vague et puis l'identité des rouges québécois.
1: Ouais. C'est ça. Ouais, c'est à boire. Hein. C'est vraiment. On ne le met pas en cave ou alors peut-être un an, deux ans. Mais
3: c'est vraiment oui, c'est à boire maintenant. C'est à boire tout de suite qui est prêt. On met une quinzaine de minutes au frigo. Parfait pour
1: c'est
3: la saison estivale.
1: 2024.
3: Absolument.
1: Ça, c'est pareil, c'est autour quoi, d'une quarantaine de dollars
3: ça, pareil, on est donc, autour de 32 dollars. Ouais.
1: Ah oui, d'accord. Okay. Le cidre, je ne l'ai pas mentionné, il était à quel tarif
3: 21 dollars.
1: 21 dollars
3: ouais, d'accord. 21 dollars.
1: Belle découverte, le cidre. 7 degrés d'alcool. Ça, j'ai bien aimé, la Guadeloupe.
3: Ça peut autant se prendre à l'apéro qu'en mangeant avec un beau plateau de fromage, un dessert. C'est des cidres qui sont vraiment versatiles.
0: Moi aussi, j'ai beaucoup aimé le cidre. Ouais. Très agréable.
1: Mais les trois produits sont originaux. Bon, c'est sûr que le très précieux sang et puis la Bauge, on connaît plus ces produits-là, mais lui c'est une vraie découverte.
0: Le très
1: vous savez
0: précieux.
1: Combien de produits il va y avoir à peu près
3: On a à peu près de 2 à 5 produits par stand, donc ça fait quand même beaucoup de
1: pas mal de
3: cuvées
1: stock
3: à déguster.
1: Présenté.
3: Ouais.
1: Parfait.
3: Plus de 200 cuvées à déguster. Ouais.
1: Merci Harry. Donc je rappelle, le nom s'appelle Salon Concubinage. Ça va avoir lieu le 13 juin prochain. Nous, on va en reparler sur la page Facebook Monsieur Bulle et compagnie. On va mettre le lien. Une soixantaine de dollars. Vous allez avoir un verre. Ensuite, eh ben, vous tendez votre verre et vous pourrez goûter tout ce que vous voulez. On pourra se restaurer également sur place. Et c'est à l'angle Laurier-Saint-Laurent. Pause musicale et on reçoit Madame Gabriella Celai de Colle Mantoni. Un grand merci.
3: Merci
1: vous recevez
3: à vous.
1: Monsieur Harry Tinès de Beaubien Peluso.
3: Merci.
1: À tout de suite.

0: On écoutait « Besoin d'un abri » par Hera Ménard.
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2: Je reçois Gabrizia Celai, et c'est un peu de soleil aujourd'hui à Monsieur Bull et compagnie de la maison Colle Mantoni. Ça veut dire qu'on est en Toscane. Bonjour Gabrizia.
3: Bonjour à vous, bonjour à tout le monde. Oui, je suis Gabrizia Celai de la maison Colle Mantoni. C'est une petite maison familiale qui se trouve à Montalcino. Montalcino, c'est connu pour les Brunello di Montalcino, pour les Rosso di Montalcino. Les propriétaires des Colle Mantoni s'appellent Marcello Bucci. Et Marcello a commencé à travailler à Montalcino, dans sa région, au milieu de 1997.
0: Ah, c'est récent alors?
3: C'est très, très, très récent. Parce que vous savez, l'histoire de Montalcino, c'est un peu plus nette. Par rapport aux autres appellations de la région toscane, comme par exemple les Chianti Classico. Montalcino a une nouvelle histoire, c'est une nouvelle aventure pour Marcello dans la région. Il est né là, il est né au village de Sant'Angelo in Colle, qui c'est 5 minutes en voiture de Montalcino. Son père travaillait comme farmer, comme agriculteur pour l'église. Le podere Colle Mantoni, c'était partie de l'église jusqu'à le moment quand le père de Marcello a décidé d'acheter cette maison. C'était seulement pour la famille, pour la production un petit peu de vin pour la famille. Il n'avait pas l'idée de commencer à être vigneron et de commencer à produire pour vendre les vins. Marcello, qui était jeune à ce moment, il a décidé d'étudier un petit peu de vin, étudier un peu d'œnologie, et il a commencé avec son père, comme ça, avec une très petite production au moment des 3-4 000 bouteilles. Maintenant, dans ce moment, on a une production de 75 000 bouteilles.
0: Donc, vous avez combien d'hectares?
3: Alors, l'hectare sont 12. La majorité, c'est des Sangiovese qu'on utilise pour la production de Brunello di Montalcino et Rosso di Montalcino. Mais aussi, on a une petite quantité de Merlot et Canaiolo qu'on utilise pour la production d'une sorte d'EGT, qui est une sorte de baby EGT.
0: EGT Toscana.
3: EGT Toscana, oui.
0: Est-ce qu'il y a du Bianco?
3: Alors, on a des Trebbiano, mais ça, c'est seulement pour la production des vins Santo, parce que les vins Santo, vous savez, c'était partie de la production de l'église une fois, et Marcello a décidé de continuer la production des vins Santo, mais seulement pour la famille.
0: D'accord. Et donc, élevage en fût de chêne pour le Brunello, mais est-ce que, étant donné qu'il est jeune et que c'est une nouvelle production, est-ce qu'il y a également des amphores ou alors de la terracotta?
3: Non, il est resté traditionnel. Ça veut dire seulement des élevages en foudre des chênes de Slavonie pour les Brunello di Montalcino et pour les Rosso di Montalcino, les grands foudres, des 20-25 hectolitres.
0: Donc là, aujourd'hui, c'est un domaine, on va dire, issu de la première génération. Donc tout est à construire. Et au niveau commercial, est-ce que c'est un domaine qui est plutôt dans l'exportation ou bien vous vendez surtout localement?
3: Non, les Brunello di Montalcino, c'est bien sûr la majorité sur l'exportation. Alors, on a commencé avant dans les États-Unis et le Canada, c'est maintenant un des meilleurs marchés pour nous. Oui.
0: Le Canada, mais la plupart des marchés au Canada, ce sont des monopoles.
3: Oui.
0: Donc, c'est très difficile de pénétrer des monopoles. Comment vous faites?
3: Mais quand on a des bons bonne agence qui travaille pour nous ici, c'est très facile parce que ce sont des marchés qui font beaucoup d'attention à les appellations. Mm-hmm. Vous aimez les grandes appellations de la Toscane, mm-hmm. vous aimez les Sangiovese, et si on travaille step by step dans une bonne manière avec de bons prix, on peut dire qu'on peut avoir de bons résultats.
0: Mais on peut quand même trouver du Colemantoni en Italie.
3: Oui, et Colemantoni, il y a une belle distribution en Italie. Mm-hmm. Et, on travaille beaucoup dans la région toscane. On est très présent dans la province de Siena, Firenze, oui. Arezzo. On est au nord, à Milano, mais aussi à Rome. Sì, on a une très belle distribution.
0: Est-ce que la famille a l'intention de s'agrandir, même au niveau des parcelles, au niveau du cépage, ou pas? Parce que visiblement, le succès a l'air d'être présent.
3: Alors, on aimerait bien acheter des autres États. Vous savez que c'est
0: pas... Mais en Toscane, ou bien vous voulez aller ailleurs?
3: Non, seulement à Montalcino, parce qu'on reste fidèle à la région, à l'appellation de Brunello di Rosso di Montalcino. Marcello, il a acheté il y a 2 ans un hectare et demi dans la partie la plus haute de l'appellation de Brunello mm-hmm. di Montalcino. Maintenant, tous nos vignobles sont entre 350 et 400 mètres au niveau de la mer. Il a acheté un nouveau vignoble à 600 mètres. Au niveau de la mer.
0: D'accord.
3: Et pour Montalcino, c'est quelque chose de spécial. Parce qu'avoir là-bas 2 hectares, c'est super. Parce qu'il donne la possibilité de balancer la chaleur du Sangiovese dans les années qui.
0: C'est, bon. Ça veut dire qu'il y a encore des parcelles à vendre sur les communes de l'appellation Brunello.
3: Oui, il y a des parcelles qu'on peut acheter maintenant. C'est pas facile parce mm-hmm. qu'elles sont,
0: ils coûtent. Et puis ça coûte cher.
3: Ils coûtent très très cher. Mm-hmm. Mais il y a quelque chose à acheter.
0: D'accord. Oui. Et du côté de Bolgheri, Maremma, parce que c'est également très à la mode, ça les intéresse pas d'aller du côté maritime? Il y a un peu plus de fraîcheur.
3: Oh, on aime la mer, mais. Mais non, pas du tout. Dans ce moment, la famille veut rester à Montalcino, veut focaliser sur les Brunello et les Rosso di Montalcino.
0: Bon. La deuxième génération est en place?
3: La deuxième génération, il va venir, elle va arriver parce qu'il y a Sara, la fille de voilà. Marcello, elle est 17 ans.
0: Ah bah, elle est bien en place quand même.
3: Oui, c'est j'aime. Elle va étudier maintenant. Elle aime voyager. Mm-hmm. Peut-être dans le futur, elle va être avec nous.
0: Parfait. Donc peut-être qu'un jour, d'ailleurs, elle sera ici en studio avec nous.
3: J'espère.
0: Bon, alors, Gabrizia, nous, on a la chance, parce que vous l'avez dit, vous êtes sur le Canada, on a la chance, grâce à votre agence, on va les nommer, c'est l'agence Fréchette, Rosso di Montalcino, on a le millésime 2023, ça vient tout juste d'arriver. On a pris les photographies, on va la mettre sur la page Facebook, Monsieur Bull et compagnie. Colemantoni, l'étiquette est bleutée, c'est facile à repérer. Attention, c'est le Rosso di Montalcino, c'est pas le Brunello. Tarif, je crois, c'est autour de $35 la bouteille.
3: 30.
0: Ah, $30 la bouteille. On en parle un petit peu, c'est du Sangiovese.
3: Oui, c'est comme l'appellation demande, ah. C'est obligatoire d'être 100% de Sangiovese. Mm-hmm. Et il vieillit un an et demi en foudre des chênes des Avonis, les grands foudres, et puis 6 mois, 7 mois en bouteille avant d'arriver sur les marchés. Pour nous, ce n'est pas les petits Brunello. Beaucoup de personnes disent que les Rosso di Montalcino, c'est un vin simple, c'est les petits Brunello. Non, c'est un vin avec sa propre identité, et une très belle identité, et parce qu'il y a la fruitesse du Sangiovese, mais aussi la structure d'un grand Sangiovese. Ça veut dire que c'est un vin qui est simple à boire, mais avec une belle bouche des notes de Sangiovese dedans.
0: Exactement. Alors, je l'ai dégusté. Donc, c'est vrai que c'est un peu plus souple hein, que le Brunello di Montalcino. Ça reste accessible, hein, finalement, parce que ça reste un vin avec beaucoup d'acidité, parce que c'est du Sangiovese. On sait que le Sangiovese, dans sa jeunesse, c'est un peu acidulé. Donc, on peut le garder en cave facilement une dizaine d'années.
3: Oui, très bien. Le Rosso di Montalcino, 10, 12 ans, sans voilà. problème, même si... J'aime dire que c'est un vin, les mesilimes dans ce moment, c'est le 2023.
0: C'est ça.
3: C'est formidable à boire maintenant.
0: Ben, ce sera le mot de la fin.
3: Oui.
0: Un grand merci, Gabriela, d'être passée par nos studios. Ben, on se retrouve l'année prochaine.
3: Oui, bien sûr.
0: Pour le prochain.
3: Ou en Toscane.
0: Non, ben, et puis vous au Canada, puisque vous avez l'air d'aimer le Canada.
3: Oui, je l'aime.
0: À bientôt.
3: À bientôt.
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1: Ce matin, j'accueille Virginie Ménien. Le domaine s'appelle Las Panda. On est dans la biodynamie. Pascal Patron aurait été très, très heureux d'être à mes côtés pour accueillir cette vigneronne. Je vais la provoquer. Je vais dire qu'il y a un petit côté ésotérique. Et puis, en fait, je vais la laisser se présenter ses vins, tout simplement. Il n'y a rien de mieux. Bonjour, Virginie.
2: Oui, bonjour. Bonjour à tous. Merci. Je suis contente d'être là. Moi aussi, un petit coucou quand même à Pascal Patron, un hommage aussi, parce que je l'ai rencontré il y a 20 ans quand j'étais dans le Tarn, à Gaillac, à Cosmarine. Donc voilà, c'est quelqu'un aussi qui m'a marqué avec tous les stagiaires qui nous a envoyés aussi. Donc un petit
1: coucou. Lui, c'était vraiment un précurseur ici, avant-gardiste, puisque c'est à cette époque-là qu'il avait sorti son premier bouquin sur les vins bio, justement. On n'en parlait pas encore autant qu'aujourd'hui. J'ai dit Las Panda, j'ai parlé un côté ésotérisme, je ne me suis pas trompée.
2: Non, pas du tout. Hein. Même si ça a une petite connotation catalane, espagnole, hein, ça n'a rien à voir. C'est un mot sanskrit, en fait, qui vient d'une école de yoga que je pratique aussi par ailleurs. Ça va très bien, yoga et vin. Et ça veut dire la vibration cosmique. Et c'est vrai que moi, j'ai toujours travaillé en biodynamie depuis que je fais du vin. Depuis 2005, je pratique la biodynamie. Elle m'a beaucoup apporté à moi personnellement et puis à la manière d'appréhender le vivant à la vigne. Donc quand j'ai créé le domaine dans le Roussillon il y a 7 ans, c'était un mot qui me plaisait pour plein de raisons. Et voilà, je me suis dit que ça résumait très bien ma manière d'aborder la façon de faire du vin, la façon de vivre cette relation avec cette belle plante qu'est la vigne.
1: Et vous êtes vigneronne dès le départ ou vous étiez dans un autre domaine avant ?
2: Alors j'ai toujours été dans la culture, mais pas dans l'agriculture. Non, en fait, je suis d'une famille d'alcooliques, comme j'aime le dire, hein, du Jura. Donc du coup, j'ai été un peu élevée au vin oxydatif. Et puis j'ai fait d'autres études avant. J'ai fait l'école de commerce. D'ailleurs, je suis venue 6 mois à Montréal en échange il y a très longtemps. Et puis des études d'histoire de l'art. Et
1: On a un point commun.
2: Ah oui.
1: École du Louvre.
2: Ah oui, ma sœur a fait l'école du Louvre et moi un doc d'histoire de l'art. Mmh. Et j'ai bossé pour la Réunion des musées nationaux en France. D'accord. Donc pendant quelques années. Puis comme je dis souvent, à force d'être avec des artistes, il y avait cette frustration, moi, de pas faire quelque chose de créatif. Et à l'époque, j'avais l'impression d'avoir aucun talent pour chanter, dessiner, danser, tout ça. Et par contre, j'adorais le vin. Et puis j'étais fascinée par ce travail et cette manière d'élaborer, de travailler avec le vivant. Et un jour j'ai dit, j'ai tout quitté, j'ai dit c'est bon, je retourne faire des études et puis je me mets à faire du vin.
1: Mais dans le respect de la nature.
2: C'était une évidence parce qu'en fait ça a été mes premières émotions de vin. Tout ce qui était les vins en biodynamie. Alors au début je connaissais pas vraiment, mais j'ai toujours aimé un peu ce qui est ésotérique ou en tout cas ce qui a du sens. C'est toujours des choses qui ont été très importantes pour moi. Et puis j'ai eu la chance de rencontrer en France quelqu'un qui s'appelle Pierre Guigui, avec qui j'ai écrit le premier guide des vins bio aussi à l'époque, avant d'aller sur les vignobles. Et lui m'a vraiment initiée à des gens comme Jean-Pierre Frick, des gens comme Paul Barre, vraiment Philippe Gourdon, des gens qui étaient à la fois des grands vignerons, mais qui avaient aussi cette sensibilité plus spirituelle, quoi. Voilà.
1: Mais le fait d'être jurassienne, vous n'avez pas voulu vous lancer dans le savagnin, dans le chardonnay de votre région ?
2: Non, je pense qu'il y avait un peu cette envie de quitter aussi le territoire familial pour aller vers autre chose. Et puis aussi un peu le climat. Parce que c'est sympa, mais c'est quand même un peu rude aussi. Et puis l'envie de voir autre chose aussi. Donc du coup, je suis partie. J'ai fait plein de choses dans le sud de la Bourgogne. Un peu à l'époque, ça s'appelait pas encore woofing, mais je m'en rappelle, j'étais un peu une intermittente de la vigne avec mon sac à dos et mon abonnement de train. Et puis j'ai rencontré à une dégustation à un Vinexpo à une dégustation Sapros qui travaillait sur les liquoreux à base de botrytis. J'ai rencontré Patrice Lescaret, et puis je lui ai dit que je voulais faire une vinif. Il m'a dit bah viens si tu veux, moi ça, je cherche toujours des gens pour m'aider et tout ça. Je suis arrivée en septembre 2005, je me rappelle, le 14 septembre, et les vendanges et les vinifs ont duré 14 ans. Parce que je suis partie, voilà, je suis restée. On a eu un enfant ensemble, on a développé Cosmarine, mis la biodynamie à Cosmarine. D'accord. Et voilà, puis la vie m'a emmenée ailleurs après.
1: Donc, et de Gaillac, vous êtes descendue un petit peu plus bas pour créer la Spanda.
2: Exactement. Bah, on s'habitue au soleil. Donc, puis j'avais pas trop le sud-ouest. J'avais envie d'aller ailleurs, me réinstaller à Gaillac finalement pour faire autre chose que ce que j'avais fait et dont j'étais fière. Il n'y avait pas de raison. Et Kals, les vins de Kals ont été mes premières émotions en vin. Vraiment, avec ces vins de Gérard Gobi, les calcinaires, où à chaque fois, à l'aveugle, je me faisais avoir, j'avais ce côté pétrolé qui m'envoyait sur des Riesling alsaciens. Et là, on me disait, c'est à Kals, dans le Roussillon. Et c'est vrai que ça a été tout de suite une évidence pour moi d'aller là-bas. Et puis, je pense qu'il y avait vraiment l'appel de la mer aussi, de la lumière. C'est un terroir très particulier. Des schistes qui ont aussi une connotation très particulière en biodynamie, c'est beaucoup ce qui est lié à la lumière. Je pense que j'avais envie de ça, quoi.
1: Alors, la Spanda, vous en êtes la propriétaire ?
2: Ah oui, j'en suis propriétaire. Bah, en fait, ça n'existait pas quand je suis arrivée. Et j'avais deux personnes vraiment importantes pour moi à Kals, qui étaient Jean-Philippe Padier et Olivier Piton. Et Olivier m'a beaucoup aidé, je le remercie vraiment beaucoup parce qu'il m'a beaucoup aidé dans l'installation. Et un jour, je faisais les vinifs chez lui en 2019, et puis il me montre des parcelles en me disant bah tiens, ça pourrait peut-être te plaire pour ton projet. Et c'était un îlot de 4 hectares où il y avait des vignes, mais pas que. Et puis je suis tombée amoureuse de cet endroit. Et voilà, et du coup, j'ai dit ok, on y va. J'ai signé juste avant Noël, et puis c'était parti en 2020. Donc après, j'ai planté des arbres, des oliviers, des amandiers, toutes des vignes, des cinceaux, des carignans blancs, des grenaches blancs, des grenaches gris.
1: Vos vins sont sous appellation ou bien sont plutôt déclassés ?
2: Non, ils sont tous en vin de France. En fait, je dois avouer que c'est un peu par flemmardise que
1: souplesse plutôt, pour être plus créatif ?
2: Bon, ça, c'est ce que j'avais fait à Gaillac à l'époque. Et puis, je dois avouer que ça m'a pas trop... Quand je me suis installée, je me suis pas trop posé la question en me disant, bah voilà, je vais mettre en vin de France, parce que je savais pas trop où étaient déjà les bureaux des différents organismes pour se faire enregistrer. Puis tout allait tellement vite. Et puis avec le temps, oui, après bien sûr ça permet d'être plus créatif, mais en même temps je travaille des cépages complètement locaux, le macabeu, les trois grenages, des carignans, des muscats. Donc à part peut-être dans les assemblages, j'aurais peut-être pu être un peu innovante, mais finalement ça reste dans les règles de l'appellation. Ouais. Ouais, c'est juste vraiment que je n'avais pas forcément besoin de ça. Et...
1: Vos plus proches voisins, très, très connus, sont lesquels ?
2: Bah, j'ai des parcelles avec Olivier Piton, juste à côté, puisqu'on a un îlot ensemble, voilà.
1: Mais dans les classiques, j'ai envie de dire, pas ceux qui sont bio ou autres, mais dans, on va dire les ceux qui respectent, qui suivent, on va dire, des tendances plus classiques.
2: Sur Kals, il y a Gobi, qui n'est pas très loin. Donc, mais après, voilà, c'est assez isolé, donc du coup il y a tout de suite de la garrigue et tout ça, donc je vais dire que c'est plutôt les sangliers, mes voisins, qui sont totalement bio, eux. Après c'est vraiment, voilà, c'est un vignoble où en effet on peut avoir des parcellaires proches, mais globalement ça n'a rien à voir avec la Bourgogne. On est quand même vite dans un état très naturel, préservé. Donc j'ai tout de suite la garrigue à côté. Il y a un côté assez sauvage, vraiment.
1: Parce que c'est une région où on parle de plus en plus aujourd'hui sur la redécouverte d'anciens cépages, de vieux cépages. Et parce que, bon, chaud, manque d'eau. Est-ce que vous avez tendance à aller rechercher des cépages, même en Espagne d'ailleurs, qui n'est pas très très loin ?
2: Ben, c'est pas tellement qu'on cherche de nouveaux cépages, j'ai l'impression, c'est plutôt qu'on redécouvre les cépages anciens. Mm-hmm. Par exemple, ben, le cinsault qui a toujours existé aussi, mais qui avait été un peu lâché dans cette région-là et finalement assez résistant à la sécheresse. Après, il y a quand même les grenages qui résistent bien aussi, des carignans ou les macabeux qui avaient été abandonnés pour planter plutôt de la syrah ou alors. Pas sur calce, mais voilà, on retrouve un peu de la roussanne, des choses comme ça, qui étaient peut-être moins adaptées à la région, en tout cas aux enjeux climatiques qui se posent maintenant. Donc on redécouvre plutôt ces vieux cépages. D'accord. Voilà, c'est ça qui est intéressant. Après, ça reste quand même des cépages plutôt connus, mais en effet, qu'on retrouve après sur la partie espagnole, catalane espagnole. Mais c'est plus dans la partie agricole que je trouve qu'il y a un vrai questionnement sur ces problématiques climatiques pour voir après quelles bonnes pratiques on peut avoir pour du coup...
0: Là aussi, un peu plus de souplesse du fait de déclasser. Au niveau des pratiques, vous allez me dire, oui, mais moi, je respecte.
2: C'est quoi la bonne pratique ?
0: Voilà.
2: Après, c'est vrai que les densités de plantation, pour moi, elles jouent. Si on a des densités plus larges, comme les anciens faisaient avec des plantations au carré, ça permet qu'il y ait moins de concurrence au niveau de l'eau. Tout ce qui est en gobelet, demander moins de rendement et aussi accepter en fait, d'avoir un autre modèle économique, agricole. Et de rentrer dans quelque chose qui est moins de l'ordre de l'exploitation et de vouloir à tout prix être productiviste et d'avoir quelque chose qui est plus respectueux. Ça, je pense que oui.
0: Vous avez toujours que 4 hectares d'exploitation ?
2: Il y a 4 hectares et demi.
0: Vignes plantées ?
2: Vignes plantées, ouais. Après, il y a un demi-hectare d'oliviers et d'amandiers.
0: Et au niveau des vignes, vous pourriez vous étendre ?
2: Bien sûr, on peut toujours s'étendre, mais moi, j'en ai pas du tout l'envie. Et puis, je trouve ça bien de rester à une échelle. Moi, ce que j'aime faire, c'est tout ce qui est les travaux en verre, c'est faire toute la taille par moi-même aussi. Ça commence là aussi.
0: Avec votre esclave, comme vous disiez tout à l'heure, hors onde.
2: Oui, c'est ça. Bon, après, l'esclave, il a compris que c'était sympa, mais que c'était pas facile. Donc, il y a un peu de forme de rébellion. C'est un peu le... Mais moi, je trouve ça important que dès le début, on ait on y mette cette intention et cette énergie dans ce qui est fait à la vigne. Ça m'avait déjà marqué dans le Tarn. Et là, ça m'a surprise de voir de quelle manière la vigne, particulièrement, elle est réactive à ce que l'humain lui donne. Et c'est une plante qui, pour ça, a vraiment une capacité de lien. Mm-hmm. Pour moi, c'est une plante qui... C'est la plante du lien dans le végétal. Déjà, dans sa manière de pousser, dans ce qu'elle produit, le vin, c'est une boisson qui... La boisson du lien... En biodynamie, on parle toujours de ce lien terre-ciel aussi. Ouais. Et du coup, quand il y a ce lien de la plante à l'être humain qui se fait dès la taille, à l'ébourgeonnage, en y étant juste, simplement, et tout ça, il se passe quelque chose qui, pour moi, on retrouve dans le vin.
0: Alors justement, on va se lier un peu, on va trinquer, mais après la pause musicale.

0: On écoutait L'Oiseau par Horloge Simard.
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2: On est de retour avec Virginie Ménien, la Spenda. Il y a combien d'étiquettes sur le domaine? Vous en faites combien de vins?
3: Alors, j'en fais,
2: Parce que dans votre démarche, vous allez me dire, je pourrais en faire 8 comme 15 selon les millésimes.
3: Oui, c'est ça. Non, on va dire qu'il y en a 6 que je fais tous les ans. Voilà. Donc, 2 en partenariat avec deux anciens coopérateurs, parce que c'est une grande histoire, la coopérative aussi dans la région. Donc, Lionel Condorette et Philippe Morat. Donc, c'est les 2 cuvées qu'on goûte. Ça, je les fais en partenariat avec eux.
2: Alors, je vais les mentionner. Il y en a une qui s'appelle La Blanche No End and No Beginning.
3: No beginning, no end.
2: Voilà, c'est normal, on est en France, donc les cuvées sont en anglais.
3: C'est ça.
2: Voilà. Et le rouge.
3: No end, no beginning.
2: Voilà. Alors le blanc, c'est Roussanne.
3: Grenache
2: blanc et Macabeu, pardon. Et le rouge.
3: Syrah 100%.
2: Ouais. On est en vin de France, hein. On le dit. Oui.
3: Sinon, on serait en Côte du Roussillon. Alors pas. Si je pense qu'on serait en IGP Côte Catalane pour la Syrah.
2: Et on pourrait être en Côte du Roussillon.
3: 2023 pour le blanc, mm-hmm, et 2022 pour le rouge.
2: Bon. Ces vins, je le dis, ne seront pas disponibles en SAQ. C'est disponible seulement en importation privée. Si vous en voulez, vous allez sur le site internet de votre importateur. L'importateur s'appelle Xavier Collat, mais le site internet, c'est Maudit Vin. Je pense que c'est maudivin.com
4: ou
2: .ca. Maudivin.ca. Et si vous voulez déguster ces vins, c'est en restauration, dans une restauration plutôt haut de gamme, pas marginale, mais c'est des restaurants, on va dire, qui sont au fait de l'actualité des vins contemporains, c'est-à-dire le Café Parvis, au bar Mamie, je leur dis un petit coucou parce qu'ils me connaissent bien. Darna Bistro de Thébobien, le Rouge Gorge, oh bah mon Dieu, on les salue. Ça, c'était le bistrot de Pascal Patron. Chez Alep, Jean Talon, et puis chez Gia du côté de Saint-Henri. Quant au tarif des vins, vous les trouverez plutôt autour de $33. Donc voilà. Donc là, j'ai fait mon matérialiste. Là, maintenant, on va faire le dégustateur, parce que j'ai envie de boire un petit coup. Le blanc. J'ai dit qu'il y avait beaucoup d'acidité. Pourtant, on est dans le pays de la chaleur. Comment vous faites pour avoir beaucoup de fraîcheur sur ce genre de vin-là ?
3: Alors 2023, déjà il y a le millésime. C'est un millésime assez étonnant parce que c'est la première année, enfin c'est la deuxième année, on avait vraiment eu cette sécheresse. Donc il y a eu un peu ce stress hydrique. Donc parfois, on a des différences entre les maturités alcooliques et phénoliques. Bon, ce qui peut ramener un peu de tension aussi. Et puis il y a le travail à la vigne aussi de Lionel qui fait que c'est des vignes qui souffrent globalement pas trop et puis moi je trouve toujours ces raisins ont ce côté croquant, ouais. Et ça c'est la dernière partie, c'est moi quand je les vendange et je les vinifie, de chercher vraiment toujours quelque chose en effet de croquant, ne serait-ce que parce que pour moi la première étape quand on commence la vinification c'est d'aller goûter les raisins à la vigne, et puis déjà cette impression qu'on a du raisin quand on le goûte va pour moi donner une idée de ce qu'on aura au vin après. Et là, il y avait vraiment ça avec ce grenache blanc et macabeu. Le macabeu qui est un cépage avec lequel moi j'ai toujours un peu de mal à le comprendre parce que c'est un cépage qui est assez exigeant sur cette date de maturité. C'est pour ça que j'aime bien le travailler avec le grenache blanc qui lui est plus droit, plus vif.
2: Mais c'est une cuvée que vous faites tous les ans ?
3: Ça, c'est une cuvée que je fais tous les ans. Ouais. No Beginning et No End, c'est vraiment mes.
2: Et avec toujours les deux mêmes cépages.
3: Avec les deux mêmes cépages, puisque c'est les mêmes vignes qui sont prises à chaque fois. Et puis, c'est vraiment. Voilà, Lionel s'occupe des vignes. On y a introduit un peu la biodynamie aussi, vraiment pour les préparats, les passages des préparats, pour qu'il y ait vraiment ce travail à deux.
2: C'est vous qui les faites, vos 500 et compagnie ?
3: Ouais, ça, ouais. J'ai un dynamiseur à main et tout ça. Donc, ça permet de pouvoir être. Puis faire les choses de manière plus subtile. Voilà. Et après, moi, j'assure toute la vinification. Pareil pour le rouge, mm-hmm. avec Philippe Morat, où c'est le même principe. Voilà. Puis après, il y a les autres cuvées qui, elles, sont vraiment du parcellaire qui est 100% calcété.
2: D'accord. Ben, c'est en tout cas un très beau vin. Et en plus, la bouteille ayant été ouverte il y a 24 heures, on n'a pas du tout de phénomène d'oxydation. Au contraire, même, je pense que le vin a respiré.
3: Ouais, ça s'est ouvert.
2: Et je pense même qu'il est peut-être meilleur là, au moment où on le déguste, qu'hier. Donc, je finis mon verre. Voilà. Non, il y a un superbe gras. Et j'adore l'acidité. Surtout, c'est vif. C'est bon. On ne pourra pas en acheter. Parce qu'il n'y en a plus, m'a dit votre agent. Mais donc, il faut aller dans les restaurants que j'ai mentionnés pour s'en régaler. Vous faites un peu de négoce. Est-ce que vous allez acheter des raisins chez les voisins?
3: Ça, c'est un peu le principe du négoce. Enfin, dans le sens où j'achète le raisin, parce que c'est comme ça que légalement, ça se fait. Après, moi, je dis vraiment, c'est des partenariats, parce que c'est toujours les mêmes parcelles. Moi, je m'engage à prendre toute la production de la parcelle, qui en est plus ou qui en est moins. Et puis, il y a vraiment...
2: Mais du fait que vous êtes en Vin de France, ça veut dire que vous pouvez aller plus loin que dans l'appellation.
3: Non, ça, je ne fais pas. Je ne me sens pas... Déjà, quand je suis passée de Gaillac au Roussillon, j'ai eu l'impression qu'il fallait tout recommencer à zéro.
2: Non, mais là, c'est l'étranger. Il fallait un passeport.
3: C'est ça, ouais, c'est ça, exactement. Je quittais l'Occitanie pour passer en pays catalan. Donc, c'est pas facile. Et puis, en plus, vinifier le raisin produit par d'autres, c'est pas facile non plus. Ce que je disais tout à l'heure avec l'énergie qui est mise, tout d'un coup, on rencontre une nouvelle personne au moment où on récupère les raisins. Donc, moi, je me sens pas apte à faire ça. J'ai besoin d'avoir ce lien avec le millésime, avec le terroir, pour comprendre ce que je fais après, quoi.
2: Je me sers la Syrah.
3: La Syrah, alors oui, ça, c'est pas le cépage le plus local, mais c'est vrai que les coopérateurs en avaient beaucoup planté. Et puis, moi, j'en avais pas sur mes propres vignes. Et voilà, j'avais envie de refaire une Syrah croquante, mordante, pas du tout la Syrah épicée et très voluptueuse qu'on peut avoir dans le Roussillon. Et je me rappelle très bien de ce jour-là, quand tu allais goûter les raisins sur cette parcelle-là, ils avaient un côté croquant et rafraîchissant, parce que c'est 2022, une année où il y avait fait très très chaud. Il y avait vraiment ce côté un peu comme ces petites cerises griottes qu'on ramasse, enfin les cerises noires qu'on ramasse qui éclatent dans la bouche avec la peau bien tendue. Mais j'avais exactement la même sensation, quoi.
2: Amphore ?
3: Non, ça n'a pas l'amphore. Vraiment, ce qu'il y a de plus traditionnel là-dessus, c'est cube fibre, donc vraiment éraflé, une semaine de macération sans pigeage particulier, voilà, juste pour avoir du jus, du mordant. Et puis après, c'est mis en bouteille.
2: Non, et vous faites des élevages en futaille ou pas?
3: Sur d'autres cuvées, je fais un peu de fût, mais je dois avouer que j'aime beaucoup l'amphore en grès. Vraiment, je trouve que c'est un mode d'élevage qui se prête très bien à nos vins, en fait, du Roussillon, parce que ça permet de garder la minéralité, la fraîcheur, le fruit, sans masquer et sans faire évoluer comme le bois pourrait le faire. Donc, moi, c'est vrai que j'aime beaucoup ce travail en jarre, en grès. C'est pour ces cuvées-là, c'est pas trop ce qui est cherché. Et puis, pour les autres cuvées que je fais vraiment sur la partie purement domaine, là, je m'amuse avec ces élevages-là, quoi.
2: C'est du 22, ça veut dire que vous faites exprès de le commercialiser tardivement ou...
3: Alors là, si je suis honnête, j'ai pas fait exprès. Ah. Non, mais parce qu'il y a quand même une crise.
2: Ou c'est
3: du vin.
2: Notre marché. C'est notre...
3: Non, c'est. Je pense que c'est aussi un ensemble de choses avec en ce moment les vins aussi qui se vendent.
2: Non, ce que je veux dire, c'est que par exemple, est-ce que le 24 est déjà sur le marché?
3: Non, ça par contre, je garde ce millésime-là, voilà. Parce que ça m'arrange que ça ait pris du retard. En fait, parce que je trouve qu'avant, au début, quand je me suis installée, j'ai 2020, j'ai mis en bouteille en avril 2021, les vins sont partis tout de suite. Et en fait, pour moi, il y avait une frustration à ne pas leur laisser une année de plus en bouteille, ouais. Juste pour qu'ils revivent un cycle, mais dans un autre contenant. et puis sans leurs petits copains, parce qu'ils sont de passe de 40.
2: C'est parce que c'est le sujet que je voulais aborder. Très souvent, les vignerons qui sont dans la biodynamie aiment bien laisser reposer le vin.
3: Ben, au début, quand on s'installe, on n'a pas vraiment le choix aussi, parce qu'il y a quand même des critères économiques, donc ce n'était pas le cas. Et puis là, c'est vrai qu'avec des vents...

0: qui s'appelle Daya, donc sur des grenages qui ont une trentaine d'années, des carrettes mignon centenaires. Donc là où il y a vraiment plus ce profil racinaire, parce que c'est des vignes plus anciennes. Et puis il y a les cinceaux que je vinifie avec un peu de grenache qui s'appelle la cuvée Acha, qui veut dire espérance en sanskrit. Ah, non. Et que j'aime beaucoup parce que c'est des cinceaux qui sont tout jeunes. Et voilà, quand on fait attention au matériel végétal qu'on plante, même si c'est jeune, c'est beau.
1: Macération pelliculaire, orange.
0: Alors ça, oui, sur des muscats, avec la cuvée Ayour, qui veut dire la vie. Parce que je trouve que ça va très bien au muscat, donc je mélange à la fois la macération pelliculaire et le jus, le pressurage direct. Comme ça amène vraiment un orange, on va l'appeler comme ça, parce que techniquement, oui, c'est ça. Ça amène un orange avec beaucoup de finesse, beaucoup de vivacité, des aromatiques qui sont pas ceux qu'on a l'habitude d'avoir dans le muscat.
1: D'accord.
0: Et pour moi, ça a été une belle expérience de faire cette cuvée.
1: Et des bulles?
0: Et des bulles, ça, ouais. Alors j'en fais, mais pas tout le temps.
1: Parce que venant de Gaillac, oui. Vous devriez savoir en faire des bonnes.
0: Ah oui, j'en ai fait une année sur deux. Parce que je dois avouer que le Roussillon n'est pas une région propice aux bulles. Dans le sens où, déjà, c'est pas dans la culture, donc il n'y a pas les infrastructures pour. Puis comme on vendange assez tôt, on vendange début août, c'est vrai qu'il fait quand même assez chaud dans les caves et que les bulles, on a quand même, pour maîtriser un peu les phases de prise de mousse et tout, on a besoin d'un peu de froid. Donc je me suis retrouvée quand même avec des bouteilles un peu explosives.
1: Donc plutôt pétnate.
0: Oui, toujours en méthode ancestrale. D'accord. De toute façon, je sais faire que ça.
1: D'accord.
0: Donc j'ai toujours fait comme ça à Gaillac. Alors, je me suis amusée un peu avec des bulles, avec des macérations de plantes aussi.
1: D'accord, donc vous vous êtes amusée.
0: Ouais, pour reprendre aussi l'esprit des vermouths.
1: Voilà, tout à fait.
0: C'est aussi une culture.
1: Site internet?
0: Site internet, laspanda.com.
1: Bon, Laspanda, je le dis, c'est SPANDA.com. Si vous voulez davantage de détails, d'informations, vous pouvez nous écrire à info@commercialmonsieurbulle.com. Sinon, vous allez sur modivin.ca. Ça, c'est le nom de l'importateur. Et puis, voilà. Un grand merci, Virginie, d'être passée par Monsieur Bulle.
0: Merci, Monsieur
1: Bulle. Merci, Monsieur
0: Bulle. Ouais, ça pétille.
1: Maintenant, c'était votre première fois à Montréal ?
0: Non, mais j'ai ma sœur qui habite à Montréal. Ouais. Donc, du coup,
1: on va se revoir.
0: Oui, on va se revoir.
1: Avec toute l'équipe.
0: Ouais, avec grand plaisir.
1: Bye bye.
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0: Bonjour Noël, bon, qui est arrivé à l'heure.
2: Ça va bien?
0: Je vous attendais un peu plus tôt dans le studio.
2: Mais écoutez, j'ai pris mon temps. J'espérais du soleil, puis finalement il fait nuageux.
0: C'est ça, on n'en parlait pas. Ça
2: oui, je vous sens affecté.
0: Oui, beaucoup, mais c'est pas grave. Votre invité, monsieur Benjamin Zille, du vignoble à Rivière du Chêne et de la Cantina. Bonjour Benjamin.
3: Bonjour.
0: Pour nous présenter de nouveaux produits.
2: Mais voilà, il est de retour, hein, pile pratiquement un an après. Il avait clôturé l'année passée. Mm-hmm. Il clôture notre...
3: c'est la dernière.
2: C'est la dernière.
0: Ah, c'est vrai. La semaine passée aussi.
2: Voilà.
0: Ah, je ne savais pas.
3: Ouais, l'année dernière, c'est la dernière.
0: Il va peut-être falloir changer.
3: Non, mais c'est bien, le meilleur pour la fin, comme on dit.
0: Je ne sais pas, parce que vous n'êtes libre qu'à ce moment-là.
3: Non, je pense que ça fait...
2: Non, mais c'est parce que ça tombe bien. C'est sympathique comme finale.
0: J'ai envie de vous réserver pour Noël, dans ce cas-là, je ne sais pas, faire un truc. Les vins, là.
2: Vous viendrez avec les bulles à Noël.
3: Mais voilà. Grand plaisir.
2: C'est une invitation, c'est sa manière de vous mettre une invitation. Donc vous arrivez de Saint-Eustache.
3: Oui.
2: Donc ça vous a pris 45 minutes ?
3: Un petit 45 minutes, même ce matin j'avais peur avec la circulation, puis ça se fait super bien. Là.
2: Tout à fait. Ouais. Donc le domaine Rivière du Chêne, un des grands classiques du Québec, c'est, je pense dans les premiers domaines, peut-être pas dans les tout premiers, mais quand même dans la seconde arrivée.
3: Effectivement, cette année ça fait 27 ans, même 28 en 2026. Le domaine a été fondé en 98 par Daniel Lalande, donc fait partie des vignobles pionniers. Il a eu d'ailleurs la distinction, ça fait peut-être maintenant 2 ans, parmi les vignerons pionniers au Québec. Donc c'est quand même chouette de
0: voir ça. Et en surface plantée, vous êtes le deuxième, le troisième aujourd'hui ?
3: Bah aujourd'hui, alors, avec le vignoble La Cantina, ouais, qu'il a aussi fondé, on fait 57 hectares,
2: quand
3: on peut
2: même
3: le dire. Parce qu'on a planté un hectare de chardonnay en plus cette semaine. Mm-hmm. Donc on arrive à 57 hectares de vignes
2: en
3: production.
2: Ce qui, à mon avis, est le plus grand en total, en termes de propriété.
3: Pas d'un seul tenant. J'ai pas l'information exacte, mais on fait partie effectivement des plus grosses productions au Québec. Et on est vraiment content des derniers millésimes parce que, comme on va les déguster aujourd'hui, c'est des produits de grande qualité.
2: Ah oui, tout à fait. Non, justement, vous nous avez surpris, tout le monde a levé les yeux, quand on a dégusté le Trilogie, qui est le réserve que vous nous avez amené, qui est une nouvelle cuvée, si je comprends bien.
3: C'est une nouvelle cuvée au vignoble Rivière du Chêne. Effectivement, l'année passée, on a sorti la cuvée Trilogie déjà, mais alors c'était un tirage à 600 bouteilles. En fait, on avait une petite parcelle, une plante de chardonnay, pinot blanc, pinot gris. On a ramassé ça.
2: Okay.
3: Et puis, on a mis ça en fût de chêne. Et on s'est dit, tiens, on va sortir une cuvée éphémère. On l'appelait peut-être même la cuvée éphémère. Et en fait, on s'est dit, tiens, il y a 3 cépages. Appelons-la Trilogie. Et puis, on l'a dégusté. On a trouvé ça très intéressant. Et on s'est dit, mais ça fait un beau produit. Poussons un petit peu le truc un peu plus loin. Et on a remplacé le chardonnay qui est dans cette parcelle par du Riesling.
2: Ok.
3: Et donc, on a fait un assemblage Riesling, Pinot Gris, Pinot Blanc, donc avec une majorité de Riesling.
2: Donc, l'assemblage alsacien.
3: Un assemblage à l'alsacienne, mais vraiment classique. Mais donc,
2: c'est droit. Hein. Moi, je ne vois pas de sucre.
3: Non, c'est sec, absolument. Pas de sucre résiduel. Et on fait vraiment quelque chose sur la fraîcheur. Moi, je l'avais déjà dit l'année passée, j'aime travailler les produits d'après ce que nous offre le terroir ici au Québec. On est dans un climat qui est nordique. J'aime faire des vins dans ce climat-là, des vins sur la fraîcheur avec une belle tension et puis ça nous donne un Riesling tout en expression.
2: Moi j'ai envie de dire, c'est un Riesling, on sent que c'est le Riesling qui domine, mais avec la densité qu'apporte un peu le Pinot Blanc et le Pinot Gris.
3: Ils apportent le volume derrière en fait. Donc on a presque cette impression en fait à la dégustation de sucrosité qu'il n'y en a pas. Mais c'est vraiment l'assemblage des cépages qui va créer cette complexité.
2: Et puis il y a la barrique qui fait un petit peu son jeu d'arrondir.
3: Ouais, alors là-dessus, il y a beaucoup moins de dominance que sur la production de l'année passée. Parce qu'on voulait vraiment pas marquer en fait ce produit-là en bois. D'ailleurs, si j'avais eu des gros foudres là, j'aurais mis ça en foudre tellement juste pour apporter du volume sans marquer en bois. Donc là-dessus, on ne veut pas retenir du tout du bois. On veut juste vraiment se concentrer sur garder cette fraîcheur, ce floral, cette minéralité que nous offrent les 3 cépages ensemble. Quoi.
0: Et ça, en ce moment, avec le homard,
3: c'est parfait.
0: Vous devez en vendre à l'étonne.
3: Alors, on vient juste de le mettre en bouteille. Vous êtes parmi les premiers qui pouvaient le déguster.
0: Mais alors, de 600 bouteilles, on est passé à combien ?
3: On est passé à 4000.
0: Ah oui, quand même.
3: Ah, mais en fait, les 600 bouteilles l'année passée se sont vendues à une vitesse exceptionnelle. Mm-hmm.
0: Et, Vous faites des magnums ?
3: On ne fait pas de magnum, non, malheureusement, mais on a eu une réponse de la clientèle qui était très forte. Et donc, on s'est dit, bah, il faut retravailler ce produit. Et puis, on a eu l'idée en équipe de dire, tiens, mais oui, Pinot Gris, Pinot Blanc, c'est super, mais mettons-le avec du Riesling, quoi. Et on a fait le test et ça a été, bah, ça, a été ça. Puis ça, a été,
4: ah, ça marche vraiment bien.
3: On n'a pas hésité deux secondes, quoi.
2: Non, puis c'est bien parce que ça, je trouve qu'aussi ça donne une belle identité au domaine. Parce que moi, quand on parle Rivière du Chêne, je ne sais pas toujours trop. Puis là, je trouve que c'est vraiment très
3: Le vignoble Rivière du Chêne, ce que je dis souvent, c'est que c'est, donc, ça fait partie des vignobles pionniers.
2: Ouais.
3: Ils se sont installés il y a bientôt 30 ans avec des variétés qu'on plantait à l'époque quand on n'avait pas tous les moyens de lutte contre le gel hivernal notamment. Donc des variétés hybrides qu'on connaît bien, des Frontenac, des Marquette.
2: Triomphe
3: d'Alsace, on l'a effectivement à la Cantina.
2: Okay. Ah pardon, je me suis trompé.
3: Pas de problème. Et en fait, effectivement, Rivière du Chêne a évolué avec son temps, a suivi en fait toutes les évolutions tant technologiques qu'en savoir-faire, et on a planté des Chardonnays, des Pinots Noirs, des Pinots Gris, des Pinots Blancs, ce qui nous permet aussi de produire des vins de cette qualité-là aujourd'hui, quoi.
2: Oui, bah, c'est ça un peu la chose, c'est que vous avez vraiment les 30 ans d'évolution et on peut, vous faites partie de l'histoire du Québec et vous faites aussi partie de l'histoire du Nord, parce que c'est un peu vous qui avez démarré cette région-là, qui était une région cidricole, mais qui n'était pas une région... Il y a de l'érable aussi,
3: ouais, effectivement.
2: Mais ce n'était pas une région vinicole.
3: Bah, encore et aujourd'hui, la région des Basses-Laurentides, il y a quand même quelques vignobles aujourd'hui. Là, quand on regarde, ne serait-ce que... entre Saint-Joseph-du-Lac et Oka et Saint-Eustache, c'est là où sont concentrés les vignobles. Hein.
2: Ouais,
3: on pense à nos
2: fait.
3: Amis des Vendanges, on pense au domaine Pelcha aussi,
2: ouais,
3: qui est dans ce coin-là, à Hugo Grenon qui est à Oka. Donc on est quand même un petit groupe de vignobles, mais effectivement par rapport à la rive sud où le gros des vignobles sont concentrés, on a la chance d'avoir un paysage qui est diversifié avec les vergers, avec des érablières.
2: Et malgré tout, notre fameux Saint-Laurent, qui est à côté, vous avez les deux montagnes.
3: Absolument. Bah, on a un climat qui est vraiment particulier, notamment à Oka. On a un climat qui est exceptionnel. On le voit, on a, ne serait-ce qu'entre la Cantina à Oka et le vignoble Rivière du Chêne, sur la saison au complet, on a quasiment deux semaines d'écart.
2: Ok. Donc Rivière du Chêne est plus continentale. La Cantina est vraiment donne pratiquement sur le Saint-Laurent, si je m'abuse.
3: Ouais. En fait, on a le lac des deux montagnes qui est juste en dessous.
2: Ouais.
3: On est dans une vallée, hein, c'est pour ça qu'on appelle ça la vallée d'Oka. Et si on parle de la Cantina, c'est exceptionnel. On le voit, là, ne serait-ce qu'en termes de fonte de neige, de par l'exposition, le vent, les précipitations, on peut quasiment rouler nos toiles au printemps deux semaines plus tôt.
2: Oh, quand même.
3: Et les vignes débourrent une semaine plus tôt à Oka. Et donc, cette semaine-là, bah, c'est des semaines qui sont significatives pour la maturité des raisins aussi.
2: C'est comme une terrasse qui donne vers le sud-ouest.
3: Oui, absolument.
2: Et donc, vous avez le vent.
3: On a
2: vient,
3: le vent.
2: Parce que là, le vent, il est constant pratiquement.
3: On a un vent continu, ce qui est parfait pour travailler... que ce soit le travail à la vigne, le ressuyage des sols, le séchage des feuilles.
2: Et c'est ça, et le séchage des feuilles, donc de prévenir les maladies. Parce que,
3: surtout que nous,
2: beaucoup.
3: Aujourd'hui, on est vraiment raisonnés. Là,
2: okay.
3: Cantina, ça fait 3 ans qu'il n'y a pas eu un insecticide, ça fait 3 ans qu'il n'y a pas eu un herbicide. On traite au maximum avec des produits qui sont certifiés en bio. Enfin, on est vraiment dans cette démarche agroécologique. Pour nous, c'est vraiment très, très important. Et le climat et le terroir en fait qu'on a à la Cantina nous permet d'aller là-dedans.
2: Ouais, mais je dirais que là on va plus le sentir parce que là, est-ce que vous avez goûté votre verre qui est
0: non,
2: à,
0: j'étais encore
2: à votre
0: sur le trilogie. J'y vais un peu, c'est un peu le gentil. Tu sais, autrefois, on te rappelle le gentil.
2: Bah oui, le gentil. Enfin, moi je l'appelle gentil, mais
0: gentil, ouais. Ça. C'est en tout cas lui, je pense.
2: Mais
0: que ça
2: c'est un gentil un peu haut de gamme, je trouve. Parce que
0: on sent,
2: moi, je trouve que c'est quand même la droiture

0: potentiel de vieillissement qui est peut-être moins le cas des vins gentils, si je puis dire.
1: Bah, le Riesling a souvent des très beaux potentiels de vieillissement, puis on a une fraîcheur dans ces vins-là qui, effectivement, les yeux fermés, on en rouvre une dans 10 ans, on s'en reparle.
0: Ah oui, moi,
1: il aura
0: vraiment
1: évolué complètement différemment, mais il va être encore plus beau.
0: Ça va être super intéressant.
2: Chardo & Co, c'est intéressant parce que j'imagine que vous pouvez bouger, vous allez bouger l'assemblage, vous allez l'adapter en...
1: Bah en fait,
2: en fonction des...
1: Pour l'histoire de cette petite cuvée-là, effectivement, c'est
0: une cuvée. C'est une nouvelle cuvée aussi. Hein,
1: c'est 2023. Donc c'est en fait, c'est notre troisième millésime,
0: quand même.
1: 2023. Donc là, je vous présente 2025, qu'on vient de mettre en bouteille aussi. L'histoire de la cantina, c'est que historiquement, on avait nos gammes classiques. Cantina blanc, cantina rosé, cantina rouge, qu'on retrouve en fait partout aujourd'hui, dans les métros, dans les IGA. On retrouve aussi dans beaucoup d'épiceries fines. Et ça rentre même aujourd'hui, pas aujourd'hui même, mais cette année en SAQ.
2: Ouais.
1: Et on avait notre gamme distinctive. Gamme distinctive, le chardonnay, le pinot noir. On a notre rosé du calvaire, le Riesling, le blanc de blanc que vous avez dégusté la dernière fois. Et on cherchait vraiment à avoir une cuvée qui allait lier ces deux gammes. L'identité en fait de la cantina et en fait même des vignobles au Québec, c'est les variétés hybrides et les vinifera. Et on voulait vraiment créer une gamme qui allait vraiment avoir cette harmonie parfaite entre les hybrides qui ont fait les vins du Québec et les vinifera qu'on plante aujourd'hui. Donc on a créé le Chardo Eco, Chardo et compagnie, Pinot et compagnie, qui allait vraiment marier ces variétés. Donc associer le chardonnay avec des variétés comme le Saint-Pépin, le Vidal, le Frontenac Blanc ou le Pinot Noir avec le Marquette, la Petite Perle, pour vraiment donner des vins qui vont garder cette typicité de chardonnay et de Pinot Noir, on ne ment pas avec le nom, mais qui derrière ne vont pas oublier les racines qui ont fait les vins du Québec. Et donc dans le Chardo Eco, on va retrouver cette dynamique du chardonnay, ce côté un petit peu minéral,

0: été presque. Moi, je le suis avec beaucoup de plaisir, ce vin-là, parce qu'on a, on avait déjà parlé l'année passée. Et c'est vrai que on voit, il y a une petite pointe de bois ou de.
1: Oui, une petite pointe de bois. Absolument.
0: En finale, on a.
1: Le but, encore une fois, nous, c'est vraiment que le bois, il apporte une complexité, un petit peu de volume. On veut jamais que ça vienne masquer. C'est pas, ça doit pas venir écraser le vin. Ça doit le sublimer, ça doit l'habiller.
0: Mais là, je trouve qu'il qu'il donne la finition.
1: Ouais.
0: Et on a un petit peu de genre, par rapport à la trilogie, j'ai l'impression qu'il y a un petit peu plus de contact avec la levure.
1: Oui, absolument. Bah déjà, en fait, naturellement, sur un Riesling Pinot Gris, Pinot Blanc, on ne va pas aller chercher la malo, la fameuse fermentation malolactique. Okay. On veut vraiment garder cette fraîcheur malique.
0: Okay.
1: Alors que dans le Chardot Eco, pour respecter la typicité en fait, des Chardots, on va aller chercher cette malo qui va apporter ce côté un petit peu plus beurré, un peu plus
0: arrondi
1: lactique.
0: Aussi. Ouais.
2: C'est surprenant parce qu'en nez puis en bouche, je ne m'attendais pas du tout à la même chose.
3: Non, mais là, c'est sur le rouge, là.
1: Pinot Eco.
2: Oui, oui.
3: Là, on est encore sur le.
0: Alors, nous, on est passé. Alors, lui, Simon est comme ça. Il jump, il prend de l'avance.
2: Il me l'a versé.
0: Ah, il ne passe jamais à la moitié. Hein. Et non, mais c'est ça. Mais c'est vrai que ça fait superbement bien exprimer le terroir. Et donc, tant qu'à faire, à ce moment-là, parlons du Pinot Eco. Simon, donnez-nous notre.
2: Je trouve ça intéressant parce qu'au nez, j'ai un petit côté cèdre qui est super intéressant, qui donne beaucoup de profondeur, qui donne une certaine épice.
0: Tout à fait.
2: Presque une épice boréale, pour ne pas appeler ça comme ça, mais je veux dire. Mais c'est super intéressant. Puis en bouche, j'ai une grande fraîcheur que je m'attendais pas, que le nez n'annonçait pas, que je trouve super intéressant.
1: Bon, en fait, à travers le market, les petites perles qu'on associe au Pinot Noir, on voulait vraiment déjà que dans le vin, on garde cette typicité Pinot Noir. Donc ça veut dire qu'on veut garder un vin sur la fraîcheur, sur le fruit, du petit fruit rouge. Mais effectivement, le côté market va apporter ce côté un peu épicé.
0: Ouais,
1: okay. Et c'est ça qui va apporter cette complexité. Et moi, ce que j'aime dans ce vin-là, étant bourguignon d'origine, c'est que ça me rappelle un peu le côté épicé qu'on pouvait travailler sur de la grappe entière. Quand on vinifie en grappe entière en Bourgogne, ça apporte souvent un côté un peu floral, un peu épicé. Et je trouve que le market ressort vachement bien cette typicité-là. Et en association avec le Pinot Noir et la Petite Perle, ça fait un super produit.
0: Ben là, j'avoue que l'année passée, j'étais très impressionné par le Chardot. Cette année, je pense que c'est le Pinot Eco qui m'impressionne le plus. Parce que là, on voit que vous avez réussi à trouver votre...
1: On a trouvé en fait l'assemblage.
0: C'est beau, là. C'est vraiment très beau, là. Le Pinot Eco est superbe.
3: Même au niveau à la fois de l'attaque et la finale, là, c'est très surprenant. Moi, j'aimerais bien... présenter ces produits-là à des Européens.
0: Là vraiment, je serais... parce que là, on peut les trouver à la SAQ.
1: Ces deux-là, absolument. En fait, c'est une gamme justement qu'on a voulu pour la SAQ.
3: Au niveau de l'étiquette, on a toujours l'empreinte.
1: Ouais.
3: Par contre, je constate que Chardot & Co, je vois, est-ce que ce sont les parcelles dessinées derrière ? Et par contre, je constate que sur le Pinot & Co, c'est pas le parcelle. Ou alors, vous êtes sûr de la complantation ?
1: En fait, on a voulu représenter une étiquette qui allait un petit peu associer comme la gamme distinctive qui est une étiquette noire, et puis notre gamme classique qui est blanc. Puis on s'est dit, on va représenter effectivement comme un parcellaire vu du dessus. On va dissocier le blanc, donc le Chardot Eco et le Pinot Eco dans les étiquettes, mais on va un peu mélanger ce noir et ce blanc pour vraiment montrer qu'il y a une harmonie un peu entre notre gamme distinctive et notre gamme classique. Voilà,
3: mais par contre, sur le Pinot Noir, vous ne l'avez pas fait ?
1: Bah, en fait, on a fait un Pinot sur le Pinot Eco, c'est comme un parcellaire, mais qui est vu du dessus dans un autre sens. Voilà, c'est comme si c'était des rangs.
3: C'est ça, mais vous avez pas.
1: On n'a pas fait la même étiquette.
3: Marquette, Pinot.
1: Non.
3: D'accord.
1: Et donc voilà, ça fait c'est des très beaux produits qu'on retrouve en SAQ, effectivement.
3: Ça, vous devriez loger votre Pinot Co dans une dégustation anonyme en Europe.
0: Mais nous, à un moment, on va le faire.
3: Et notamment avec des pinots noirs alsaciens.
1: Mais j'ai souvent des fournisseurs qui viennent, que ce soit des tonneliers. J'ai des tonneliers, j'ai des fournisseurs de matériel en général qui, des fois, viennent. J'aime bien leur faire déguster des produits sur cuve et souvent, ils sont bluffés.
3: Je dirais même qu'en Suisse, ça en surprendrait plus d'un.
1: Ouais. Ça montre en fait toute la force et tout l'avenir qu'a le Québec. C'est assez impressionnant parce que ça, c'est des produits qui sortent aux alentours de $20 en SAQ. Et aujourd'hui, pour trouver des produits...
3: C'était ma prochaine question, j'allais dire peut-être que le hic va être dans le prix, mais
0: non,
3: même pas.
0: Voilà, franchement, $20. Combien de pinots noirs sont buvables à $20?
3: C'est fou.
1: Donc c'est ça, c'est la force.
0: Très très beau, là. On a un très bon plaisir pour $20. Incroyable.
3: Un chapeau.
0: Franchement...
2: Moi, je trouve ça super intéressant, le fait que vous disiez que le market amène une certaine

0: Épices, moi, et je suis certainement pas le seul, j'ai énormément de misère à m'orienter quand il s'agit des cépages québécois. Quand vous parliez de la petite perle, qu'est-ce qu'on cherche dans la petite perle, dans le vin, puis l'autre cépage que vous avez mentionné?
1: Petite perle, en fait, souvent, ça apporte du petit fruit. La petite
0: Okay.
1: perle, là, quand on vinifie ça, alors c'est drôle, ça donne déjà, c'est un jus qui est très coloré.
0: Okay.
1: Et ça, c'est du petit fruit,
0: C'était
1: dépendamment de
0: tué.
1: sa maturité, ça va être un petit fruit plus sur la fraîcheur ou plus sur un côté un peu confit. Marquette, lui, je le vinifie un peu plus comme un pinot noir. Et moi, je trouve ça bluffant, Marquette. Je prends un gros plaisir avec Vincent à Oka à vinifier ce produit-là. Et ça apporte vraiment une typicité plus épicée. Un peu comme on pourrait trouver dans les Syrahs de la vallée du Rhône, dans le
0: Okay.
1: nord, dans les coins de Crozes-Hermitage, par exemple, là, les Syrahs qui sont un peu plus fines, un peu plus légères. Bah, Marquette, ça me fait des fois penser à ça. Et ça fait des super produits.
2: Non, franchement, le Marquette, c'est vrai que c'est un cépage. Bah, Pascal nous en parlait régulièrement. C'était son cépage préféré du Québec.
3: Ouais.
2: Et donc, ouais, non, tout à fait. C'est vraiment un
1: Mais c'est
2: gros
1: des variétés
2: potentiel.
1: dans lesquelles je crois, surtout qu'on s'entend qu'on a toujours des enjeux environnementaux, que ce soit en termes du climat. Il faut qu'on pense à des variétés qui vont résister au froid. Marquette résiste au froid. Donc, on n'a pas besoin d'être couvert par des toiles. Puis même en termes de maladies, on parle de plus en plus de réduire nos intrants phytosanitaires, etc. Marquette est une variété qui résiste quand même plutôt bien aux maladies.
2: Donc c'est
1: On la
2: moderne.
1: traite quasiment deux fois moins qu'une autre variété. Donc c'est des variétés auxquelles il faut penser. Puis c'est le vinifera a toute sa place et l'avenir du Québec va vers le vinifera, c'est indéniable. Mais en tout cas, Marquette fait partie des top hybrides en rouge sans problème.
2: Donc un terroir à découvrir absolument, surtout si vous allez en direction de la réserve de Oka, parce que
1: Oui,
2: vous êtes juste à côté, hein,
1: on est
2: on
1: sur
2: peut
1: la
2: pas la
1: route.
2: louper.
1: Non.
2: Et si vous avez envie de manger une pizza, maintenant c'est possible. Vous pouvez venir manger une pizza au domaine de la cantina,
3: La
2: pardon.
3: cantina, ouais.
2: J'allais me perdre.
1: On a ouvert notre nouvelle pizzeria il y a une semaine, jour pour jour.
2: Ah oui, voilà.
1: Ouais,
3: En fait, c'est pour ça qu'il vient tout le temps
1: Ouais, c'est
3: en fin
1: ça.
3: de saison. Parce qu'à chaque fois, il y a quelque chose de nouveau à nous
0: Il vient
3: annoncer.
0: plugger la pizza.
2: Sincèrement, entre nous, je le
3: l'ouverture de
2: remercie
3: quelque
2: beaucoup.
3: chose.
2: Je le remercie beaucoup de venir parce que je sais qu'il a
3: Enfin,
2: du
3: il n'a pas apporté
2: travail
3: la
2: juste
3: pizza.
2: au-dessus des
3: Il n'a
2: oreilles.
3: pas apporté la pizza.
2: Oui, ça pas encore. Mais ça, c'est l'année prochaine. Il viendra
1: C'est
2: avec la
1: ça,
2: pizza.
1: c'est.
2: Mais par contre, je tiens à signaler, parce que là, vous avez eu un petit peu de gel, enfin, vous, des possibilités de gel.
1: On sort effectivement d'une période un peu sensible où on veille toujours fin mai, là. Donc, on a eu une nuit de gel.
2: Ouais.
1: On a eu une nuit où dans les vignes, on est descendu à moins 1, on a dû lutter contre le gel.
2: Ouais.
1: Alors, on est équipé. Par chance, aujourd'hui.
3: C'est fou, hein, quand tu vois ce qui se passe en ce moment en Europe, là, où ils sont en train de crever de
1: Ouais.
3: chaud. Eux, c'est l'inverse. Ils sont en train de griller, là,
1: Ouais.
3: dans les champs, c'est l'inverse.
1: Ouais.
3: Et ici, c'est.
1: Ben, c'est hallucinant parce que effectivement, nous, quand on luttait contre le gel, eux, ils avaient la canicule et ils étaient en pleine fleur.
3: Ouais.
1: Et donc là, la France, c'est assez impressionnant. Ça déborde de plus en plus tôt, donc ils ont aussi des gros risques de gel
3: C'est
1: de
3: ça.
1: printemps parce que ça déborde de plus en plus tôt, mais les risques de gel début avril, il y en a toujours.
2: Ouais.
1: Et
2: Ben, au
1: là,
2: plus tôt ça déborde, au plus tu as une chance qu'il y ait un coup de froid qui arrive derrière.
1: c'est ça, absolument.
3: On va parler des abeilles juste après. Je ne sais pas ce que ça va donner.
2: On
3: va en parler
2: en
3: après la
2: après.
3: chaleur. On va en parler avec Géraud, justement, l'invité d'après. Mais il y a une bouteille, là. Ça, c'est pareil. On ne connaissait pas.
2: Alors,
3: ça s'appelle Canata.
2: D'abord, la ratata.
3: Ah, il y a un ratata.
2: C'est ça que vous avez.
3: Bon, alors, on va se grouiller un peu parce qu'il ne reste que 4 minutes.
2: Voilà.
1: On va y arriver.
3: Ratafia, ça, c'est nouveau.
1: C'est tout nouveau, Ratafia.
3: Mm-hmm.
1: Ratafia, c'est une toute petite production. On a fait 800 bouteilles.
3: On va rappeler ce que c'est que le ratafia.
1: Ratafia, c'est effectivement une mistelle. On appelle comme ça une mistelle de jus de raisin. Alors nous, on a pris un moût de chardonnay.
3: Ouais.
1: On ramasse notre chardonnay, on le presse et on va le muter à l'alcool. Alors, il y a des appellations comme
3: ratafia
1: de champagne. Donc on prend ça avec du marc, normalement du marc de champagne, donc un alcool fait à partir du marc. Nous ici, on n'y a pas eu accès au Canada, donc on a pris un alcool qu'on a réussi à se procurer ici au Canada. On a muté en fait ce jus avec cet alcool et on a fait vieillir ce ratafia pendant plus de 18 mois en fût de chêne pour obtenir cette délicate et douce liqueur. Voilà.
3: Et je le dis à nos auditeurs, c'est blanc. Hein,
1: oui.
3: Le vin est contrairement. Parce qu'on, dès qu'on parle de ce genre de produit, on pense que ça va être plutôt de couleur ambrée,
1: ouais,
3: roux.
1: Ouais.
3: Mais là, pas du tout.
2: Ça fait penser un peu au Pinot des Chantes.
1: Oui, c'est un peu dans le style.
2: Donc,
1: ouais.
2: Parce qu'au Québec, il y a quand même pas mal de
3: Mais moi, ce qui m'a intéressé dans ce produit-là, c'est que c'est peu alcooleux, quoi. C'est
1: ouais,
3: pas puissant, ça brûle pas, ça claque pas.
2: Il n'y a pas la morsure de l'alcool.
3: Ouais,
1: c'est très doux parce qu'en fait, il y a des sucres naturels qui viennent du jus du raisin.
3: Ça passe très bien en apéro.
1: Il y a une belle acidité, puis c'est ça en fait. Tu prends du plaisir. Alors, c'est des petites bouteilles de 500 ml, ça titre à 17% d'alcool. Mais ça, en général, quand tu l'ouvres, tu n'arrives pas à la finir.
3: Mais même en apéro sur glace, enfin,
1: tu n'arrives pas à ne pas la finir, pardon.
3: Ouais. Ouais, on a compris.
1: Mais non, c'est
3: très bon. C'est en vente.
0: C'est bien équilibré.
1: Ça va être en vente à partir de la semaine prochaine.
3: D'accord.
1: Effectivement.
3: À combien?
1: $25 hors taxe.
3: Et vous allez l'appeler comment?
1: Ratafia de Chardonnay.
3: Mais ça, c'est comment, la Cantina ou la Rivière du Chêne?
1: C'est la Cantina.
3: Ah, ça, c'est la Cantina aussi.
1: Ouais.
3: D'accord.
2: Et c'est ça, il faut vous suivre.
1: Ouais, entre les deux. Non, on est toujours à la Cantina.
2: Il ne faut pas se perdre.
1: C'est à la Cantina. Non, c'est un super produit.
2: C'est quoi? C'est 40 minutes de route quand même, hein, entre l'un
1: c'est
2: et l'autre?
1: Non, c'est 20 minutes.
2: Ah, pardon.
1: Non, okay. c'est pas minutes. Si loin. Okay. Tu peux faire les deux sans problème.
3: 20 minutes d'ici?
1: Non, 20 minutes entre les deux.
3: Ah oui, entre les deux.
2: 20 minutes, ça va vite.
3: En hélicoptère, oui. 20 minutes.
2: Non, l'hélicoptère, c'était pour contre le gel. Vous êtes perdu.
3: D'accord. Bon, deux minutes. Je veux en parler parce que ça sent le
2: mon chocolat.
3: Chéri. Chocolat, presque le chocolat au lait. Là, ça s'appelle Canata.
1: Là, on
3: c'est un vin fortifié.
1: Ouais.
3: Alors là, pour le coup, c'est fortifié. Donc, comme un Porto.
1: Oui. Donc, c'est la même base en fait. Effectivement, ça ressemble beaucoup à ça.
3: Donc, pendant que le vin est en train de fermenter, vous ajoutez de l'alcool de grain.
1: C'est ça. Voilà. En fait, on vient muter du vin. C'est déjà du vin, c'est pas du jus à l'alcool. Et puis, on vient apporter du sirop d'érable à l'intérieur. Alors, on prend souvent un sirop qui est très foncé de fin de saison pour vraiment apporter justement ces arômes un peu plus grillés,
3: donc,
1: un peu plus toastés.
3: L'alcool est en phase finale de fermentation. Vous allez ajouter du...
1: En fait, il n'y a même plus de fermentation parce que c'est muté. Mais vraiment, juste avant mise en bouteille, disons, on va apporter ce sirop d'érable.
3: Du sirop d'érable.
2: Ouais. Moi, je trouve que le sirop d'érable, là... On le sent beaucoup en finale et il donne une très très longue expression.
1: Ah, c'est une
2: ça
1: grosse longueur.
2: Beaucoup de longueur.
1: Et en fait, on a vraiment voulu pousser un peu le vice en disant on veut faire un produit québécois. C'est du vin québécois dans lequel on met un alcool et on va apporter du sirop d'érable de notre région et on va faire un super produit qu'on va boire en apéro ou en dessert. Et c'est un produit qui plaît énormément depuis qu'il est sorti.
3: Disponible.
2: Ah ouais.
1: Donc disponible pour l'instant dans notre boutique à Saint-Eustache. Dans certaines épiceries fines.
3: Tous les produits vont être disponibles la semaine prochaine.
1: Non, il est
2: disponible. C'est pour ça qu'il est venu.
1: Il l'aime, mais c'est pas facile.
3: Avec
1: parce
3: la
1: que
3: pizza.
1: C'est du vin rouge fortifié et on peut pas vendre ça facilement au Québec. Ouais.
3: Ah oui.
1: Et non, donc pas d'épicerie fine, pas d'épicerie.
3: Oui, c'est vrai.
2: Ok, oui,
1: donc ça va être des restaurants, des bars.
2: C'est vrai qu'ils n'ont jamais ajusté la loi à cet effet.
1: C'est un produit qui rentre en SAQ.
3: Bon, Benjamin, vous restez avec nous. On accueille Jérôme Bonnet de la ferme apicole Des Rochers. D'accord, on fait une pause et puis on discute de tout ça après cette pause. À tout de suite.
4: Merci. 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

0: On écoutait Solidarité par Mathieu Chédid, Toumami et Sidiki Diabaté.
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0: Je l'ai invité à rester avec nous, bien entendu, Benjamin Zil du vignoble La Rivière du Chêne et de la Cantina. Merci. Donc, si vous aviez encore des choses à dire, n'hésitez pas. Je ne pense pas que Géraud Bonnet va m'en vouloir, n'est-ce pas, Géraud ? Bonjour, Géraud.
2: Bonjour.
0: Voilà, de la ferme apicole des Rochers, entre autres, parce que je pense que vous faites encore beaucoup de consultations ailleurs.
2: Ben, moi, je suis vice-président de l'association des producteurs du Grommel aussi.
0: Oui, c'est ça. Modeste.
3: C'est pour ça qu'il vient aussi chaque année à la fin du printemps.
0: Il y a toujours beaucoup de modestie, je le sais. Bon, devant moi, j'ai des nouveaux produits aussi. Est-ce qu'il vient aussi en fin de saison, lui ?
4: Oui, toujours. Toujours à la même date.
0: Mais ça doit être à cause des abeilles.
3: Ils se sont croisés à la fin.
0: C'est peut-être à cause des abeilles.
3: Non, c'est parce que c'est la semaine du miel de printemps.
2: Le printemps des vins.
3: Pardon, le printemps des vins. J'ai mal écrit, moi.
2: C'est toujours la dernière semaine de
3: miel. Bon, il y a miel à boire.
0: Il y a le hors-d'âge qu'on connaît. Je mentionne les produits que j'ai devant moi. Le hors-d'âge, il y a le hors-pair passage. Ah, lui, j'ai dû. Oui, ça me dit vaguement.
2: Que j'en avais amené l'année dernière, je ne m'en rappelais plus.
0: Oui, mais par contre, le tease noir, ça non.
2: Bon. Non, c'est des petits sans alcool qu'on travaille en fermentation lactique.
0: Ah, c'est du sans alcool, ça ?
2: Bon. En fermentation lactique. Donc,
0: et le bise, rhubarbe et framboise, ça me dit vaguement quelque chose.
2: On avait déjà apporté des canettes, en fait. Souvent, on avait amené le bise pourpre qui était miel d'été. En fait, c'est une collaboration qu'on faisait avec le vin Mont-Lapin, avec Camerise et Cassis. Et puis, rhubarbe, framboise, en fait, c'est... C'est la deuxième millésime qu'on fait, le premier qu'on fait en canette. On travaille avec la rhubarbe de notre ami Cyril Kerrebel de la Cuvée.
0: Ah, c'est Cyril.
2: Notre agence.
0: D'accord.
2: Qui avait un projet éventuellement d'un jour de faire du jus de rhubarbe. Mais,
3: laissez-moi deviner, il a laissé déraper les rhubarbes, elles ont envahi son jardin. Il ne sait plus quoi en faire. Parce que la rhubarbe, c'est extraordinaire.
2: C'est presque ça.
0: Mais par contre, alors, moi je suis toujours assez honnête, franc, ça pue.
2: Ouais. C'est un petit peu fumé. C'est le fumé, le craquant de la rhubarbe, de rhubarbe.
0: Ça chlingue, mais par contre, c'est pas mauvais en bouche.
2: Je sais pas.
0: Mais par contre, bon Dieu, ça pue. C'est fou.
3: C'est un petit peu, il y a un petit côté animal, j'ai envie de dire. C'est ça que je crois que vous n'aimez pas.
0: Heureusement qu'en bouche, ça va, ça change. Non, ça va, c'est agréable.
2: Ouais, je comprends ce que tu veux dire, mais moi, je trouve que on va chercher avec le miel d'été puis la rhubarbe un côté plus. Empyromatique, là, c'est sûr, mais je comprends ce que tu veux dire, qu'on est dans la nature.
3: Moi, j'aime bien.
5: Ça sent la ferme.
3: Mais je suis désolé, ouais.
5: Mais je trouve pas que ça pue, moi, personnellement.
3: Non, mais il est fermé parfois. Il mange pas ses légumes, c'est pour ça. Il faut reprendre le personnage, il faut le connaître.
0: Mais j'ai pas mangé ce matin, effectivement. Je suis un peu grognon.
3: Mais il est chafouin, il voulait du gros soleil. Il a pas son gros soleil.
2: La lune n'est pas bonne.
3: Il voulait faire. Soyons honnêtes, il voulait un barbecue.
0: Bonjour Fanny. Fanny, rentrez dans le studio, elle va me défendre. Bretagne 2, étranger 0. Voilà.
5: Oh là.
2: Ouais. Mais c'est ça ce qu'on fait. En fait, on fait macérer nos petites tiges de rhubarbe en fait dans le miel d'été pour une première fermentation environ un mois. On laisse un petit élevage de 6 mois en fait en cuve. Et on fait donc la prise de mousse. On fait notre fameuse prise de mousse méthode rurale. Là, on remet miel et framboise pour restarter une nouvelle batch et donc ensemencer notre.
3: Donc, les framboises sont du coin ?
2: Ouais, framboises, ça vient de Fermeneuve.
3: Parce que c'est ça qui est quand même toujours extraordinaire chaque fois que je vous parle. Vous êtes à un endroit particulier, vous n'êtes pas proche. Hein. C'est quoi ? C'est 2-3 heures de Montréal ?
2: Oui. Ouais.
3: Non, je veux dire, mais on peut venir visiter ?
2: Oui, bien sûr. L'été, il y a des belles. En fait, il y a toujours la cantine au niveau des miels d'Anneset, le restaurant qui est ouvert cette année, ça va être du mercredi au samedi. Il y a une buvette sur place aussi, tout le restant de la semaine, avec de petites offres de nourriture, puis on peut déguster les produits.
3: Pour situer à nos auditeurs, on est à côté du Mont-Laurier.
2: En fait, c'est la ville de Mont-Laurier.
3: Ah, pardon.
2: Ouais. Et la montagne, c'est la montagne de la Diable qui est là. En géographie, c'est le mont Sir Wilfrid Laurier. Donc, il y a un petit lien. Mais le nom usuel, c'est la montagne,
3: non,
2: la montagne
3: du
2: diable.
3: Comme ça. Mais donc, tous ceux qui veulent aller dans la région, parce qu'il y a quand même beaucoup de gens qui visitent.
2: Oui, ce qui est vraiment sympa, justement, avec la montagne du diable, c'est qu'il y a un parc régional. Il y a vraiment des possibilités d'hébergement qui sont super. Puis, il y a plein d'activités. Ben, tu peux faire. Il y a des sentiers de randonnée, vélo. Il y a un lac qu'on peut faire du canot, paddle. Il y a des chutes de
3: windigo. C'est une grande région.
2: Il y a vraiment plein de choses.
3: Oh, excusez-moi, il y a un peu ah, ça y est. Qui fait les clowns. Qu'est-ce que vous avez aujourd'hui?
6: Mais ceci.
5: J'ai rien fait. J'ai placé une bouteille. Ça fait bing, ça la fait rire.
2: C'est
5: ça.
2: C'est la bonne humeur.
3: C'est bon ça.
6: C'est ça. Ouais. C'est mieux d'avoir une.
0: Excusez-moi, on m'a servi le second produit, le deuxième produit. Ça s'appelle Bise. Non, c'est le tease.
2: Ouais, c'est ça.
0: C'est pas le bise.
2: En fait, ouais, c'est ça, les tease. Je vais essayer d'ouvrir l'autre aussi si on arrive. Ouais, ça va être. On va y arriver. Ouais. En fait, c'est un projet qu'on a commencé il y a un peu plus d'un an. L'idée, c'est de faire des sans-alcool, mais qui soient pas. Tu sais, souvent, le sans-alcool, c'est vraiment des choses très. Des approches très industrielles.
0: C'est très, très bon, ça.
2: Et là, en fait, on est sur des fermentations lactiques. En fait, on a une culture qui s'apparente
3: très
2: un
3: oxygène.
2: Peu.
3: Hein? Comme ultra-oxygène, enfin, vous les mettez en forte contact avec l'oxygène?
2: Non, non, okay, non, pardon. Non, parce qu'on est sur une culture un peu de type kombucha, mettons, okay. Mais c'est une culture qu'on a adaptée justement pour travailler pain en aérobiose, puis éviter les déviations acétiques.
3: Parce que, excusez-moi, mais ce que vous êtes en train de m'expliquer, c'est un travail de fou.
2: Ah oui.
3: Non, parce que vous le prenez avec toute simplicité. C'est super compliqué de faire sa fermentation lactique.
2: Il faut avoir
3: sans
2: la patience,
3: avoir une fermentation alcoolique
2: exact.
3: Sur un sucre super compliqué, voilà. Qui est le miel.
2: Mais ça nous aide aussi justement là, d'avoir un sucre compliqué, parce que comme c'est plus dur à fermenter par les levures justement, okay. En fait on évite par rapport, si on se compare à un kombucha, on évite la voie qui est fermentation alcoolique et acidification. On favorise l'autre voie qui est en fait la fermentation lactique, qui transforme donc le sucre en acide lactique, puis qui amène une acidité, une fraîcheur, puis qui amène aussi une espèce de gras, de rondeur.
3: Ça vous a pris combien de temps pour développer un produit comme ça?
2: Ben, on a commencé en janvier 2025.
3: Okay.
2: Puis c'est vraiment, tu sais, tranquillement, c'était des phases de test, on valide des aspects, puis après ça, ça a été toute une phase d'acclimatation de notre culture.
3: Okay.
2: De Junt. Et l'été dernier, on a proposé une première.
0: Mais c'est marqué crément. Je vais être pointilleux.
2: Ouais, ouais.
0: C'est marqué crément.
2: Ouais.
0: Miel et thé. Bon, le thé, on l'a.
2: Ouais.
0: Okay. Mais c'est pas un crément, parce qu'il n'y a pas de deuxième fermentation.
2: Et en fait, on travaille sur.
0: C'est une première fermentation non terminée.
2: Oui, c'était en mode pet nat un peu, là, mais on va chercher une. En fait, c'est la première essai qu'on mettait en bouteille. Il manque un peu, tu sais, on va avoir un peu plus de bulles que ça. Là. On va avoir un petit peu plus de bulles que
0: mais
2: ça.
0: Mais il n'y aura jamais une deuxième fermentation.
2: En fait, on va.
0: Ouais, vous voulez y aller?
2: C'est exactement ça. On va travailler. Ben, en fait, moi, je pense aussi que ce crément, c'est.
0: Donc, il y aura un dégorgement?
2: C'est un niveau de. Ouais, on va le travailler, mais en cuve close, par exemple.
0: Ah, donc, d'accord.
2: En cuve close, puis qu'on va, tu sais, dégorger, entre guillemets, en soutirant au-dessus
0: d'accord,
2: des
0: villes. D'accord, ok. Mais là, c'est pas le cas.
2: Non, là, c'est malheureusement.
0: Parce que je vois que c'était capsule.
2: Ouais, exactement. D'accord, on va être en capsule, puis il va y avoir un bouchon de champagne, tu sais, dans le fond.
0: D'accord, ok. Excuse-moi, non, c'est parce que j'étais
2: non,
0: pointilleux.
2: Non,
0: parce
2: non
0: que
2: puis
0: je
2: on va avoir un niveau de bulle qui va être supérieur à ce qu'on a là.
3: Le bouchon de champagne, je pense qu'il va être super intéressant.
2: Là, pour l'instant, tu sais, mes tests, je peux les faire que j'ai une espèce de mini cuve de 50 litres. Que je ne peux pas monter en plus grande pression que ça.
3: Okay.
2: Donc, on est limité par rapport à ça. Mais après ça, nos batchs principaux qu'on est justement en train de faire, on va le travailler sur des cuves qui sont capables de monter
3: un peu plus en
2: pression. Exact. On va rester en charma parce que je trouve que c'est homogène. Ça nous permet aussi de travailler sur un tamisage. Tu sais, je n'appellerais pas ça vraiment une filtration, mais on va quand même le tamiser pour éviter d'éventuels petits dépôts, quelque chose.
0: Et par contre, le degré d'alcool, comment vous allez le contrôler?
2: Tu peux prendre des mesures. En fait, c'est avec le froid qu'on travaille beaucoup avec le froid, puis avec une filtration grossière qui va enlève notre culture de June pour qu'elle soit plus active.
0: Parce que c'est intéressant.
5: Super beau, ça.
2: Donc là, en fait, on a deux versions. Ce que vous goûtez, c'est une version qu'on a travaillée sur une trame un peu plus sur le thé noir, en fait. Et là, je vais amener toute une autre dimension sur le thé, parce qu'il y a toute une histoire derrière ça. Ce n'est pas du thé importé d'Asie, c'est du thé qui vient du Québec. C'est en fait le thé d'Épilobe. C'est une compagnie, la compagnie Thé du Nord, en fait. Julien, qui a été l'année dernière artisan de l'année au laurier de la gastronomie. Et puis, en fait, qui fait du thé en Abitibi avec les thés d'Épilobe, avec les feuilles d'Épilobe, les feuilles de framboisier et feuilles d'argousier. Là-dessus, on est sur des versions thé vert, thé noir. Il fait aussi des thés oolong. C'est vraiment les mêmes techniques pour faire du thé. La seule différence, c'est qu'au lieu de partir de la feuille de théier, il part de la feuille d'épilobe ou la feuille de framboisier.
5: C'est super intéressant. Ça,
0: mais vous faites combien de lots là? Vous faites combien de
2: là pour l'instant? On est vraiment à l'étape embryonnaire. On travaille pour l'instant. Le produit, on l'a en keg, en version pas crément, qui est plus en version pétillant. On le travaille en keg.
0: C'est que les restaurateurs qui peuvent.
2: Pour l'instant, ouais. Pour l'instant, il est disponible. Tu sais, il travaille à la Lune, à l'île de Garde, ou vice versa. Il y en a eu au Coin Carré, il y en a au Plaza, Morel Plaza. Il y en a quelques places comme ça qui l'ont en fût finalement. Ça nous a permis de travailler, d'avancer, nous de travailler en fût, même si c'était pas la version finale du produit. Ça, c'est finalement pas la version finale, d'approcher de ce qu'on veut faire. Et puis l'idée, c'est à la fin de sortir une boisson sans alcool qui est un niveau gastronomique qui puisse être travaillé en accord vin aimé.
0: Et combien ça se vendrait?
2: Ça se vendrait, mettons pour les clients, je ne sais pas au prix épicerie, qu'est-ce que ça pourrait donner? Ça serait, en fait, le prix, mettons pour les restaurateurs, ça va être autour de 12$, ce qui fait que, mettons sur une carte, tu vas le retrouver autour de 25$ pour une demi-bouteille.
0: Donc on parle quand même d'un produit de luxe.
2: Oui, pour celui-là. C'est sûr qu'on travaille, par exemple, une version plus accessible, travailler peut-être. Toujours avec notre culture de June, mais travailler sans forcément le thé, parce que le thé, ça vraiment, quand on travaille avec des thés rares et plus pointus, c'est.
0: Oh, là, on a plus le miel.
2: Ouais, c'est un miel de tilleul. En dos, c'est une trame verte, donc là, c'est thé vert, et puis. Miel
0: c'est
2: de
0: le tease. Là, il y a le tease et le bise.
2: Ouais, c'est le tease vert. En fait, ça, c'était le tease noir que vous avez goûté en premier, et là, c'est le tease vert qui est plus. Comme je disais, miel d'été, thé vert.
0: Ah, donc, fou comme on le sent.
2: On va chercher.
6: C'est très mielux, c'est impressionnant.
2: Plus, ouais. Donc, peut-être que ce qu'on a travaillé, c'est d'avoir l'équilibre, que ce ne soit pas trop sucré, puis d'avoir un niveau de texture avec le tanin du thé.
6: Mais tu as des résiduels là-dessus?
2: Et puis oui, il y a du résiduel.
6: Tu as combien là-dessus? Ça paraît très sec, tu as quand même une belle fraîcheur.
2: Je ne sais plus, pas bon. C'est à 1010 de densité, mettons.
6: Ok. Donc tu n'as pas énormément non plus.
2: Non, quoi. Ça doit être quoi, 15?
6: Ouais, à peine, ouais.
2: Quelque chose du genre.
3: C'est vrai qu'il y a une très très belle fraîcheur.
7: Ah, c'est super bon. Donc,
3: ça, c'est printemps, là.
2: Donc là, c'est thé de miel de tilleul, en fait. Okay. Donc, miel de tilleul qui a vraiment cette trame herbacée, un petit peu mentholée.
3: Excusez-moi, mais je vais rappeler pour nos auditeurs, quand vous dites miel de tilleul, c'est que les abeilles sont dans un environnement entouré de tilleul.
2: Voilà, c'est majoritairement du tilleul, mais il y a d'autres fleurs qui vont butiner, donc c'est jamais du 100%, là, c'est une dominante.
3: Non, on se comprend, mais par contre, vous savez que dans le kilomètre, il y en a un paquet.
2: En fait, ce qui se passe, les miels de saison chez nous, là, en fait, on a d'abord le miel de printemps, donc en ce moment sur les pissenlits, puis les cerisiers, merisiers sauvages qui fleurissent. Ensuite, il va y avoir les trèfles qui vont embarquer dans les prairies naturelles autour de chez nous. Donc ça donne le trèfle, c'est la trame majoritaire du miel d'été. Et ensuite, une fois que début juillet, tous nos producteurs agricoles vont faucher les prairies pour faire du foin. Et à ce moment-là, en fait, on a toujours du boisé nous, autour des prairies. Et c'est à ce moment-là que le tilleul est en fleur vers la 10-15 juillet.
0: Okay.
2: Donc les abeilles se retournent en forêt. Souvent, elles peuvent l'accompagner avec un peu d'épilobe, de miel d'épilobe, de framboisier.
0: Okay.
2: S'il y a encore quelques prairies qui sont encore en fleurs, ça va être un petit peu de trèfle qui va être là-dedans. Puis ça dépend chaque année des variations climatiques. Comme l'année dernière, on expliquait, il y avait une vague de chaleur au printemps, une semaine, la semaine d'après, un coup de froid. Donc les plantes qui étaient en développement pendant la semaine de chaleur, elles sont boostées. Mm-hmm. Puis les plantes qui étaient censées se développer la semaine où il fait froid, elles sont ralenties, ce qui fait que nous, au niveau des floraisons, tu sais, il y a des décalages qui se créent. Puis c'est ça qui fait notre millésime. C'est que du coup, tu n'as pas les mêmes fleurs qui fleurissent en même temps, puis ça donne des goûts différents d'une année à l'autre sur ton miel de saison.
3: Mais c'est toujours, moi, ce qui m'impressionne toujours quand vous venez nous expliquer, c'est le côté terroir de la chose. Ouais. En fait, il est gigantesque.
2: Oui, et puis c'est, en fait, à chaque année, tu le redécouvres parce que tu ne sais pas quelles combinaisons vont se faire.
3: Exactement. quelle fleur va tomber à quel moment.
2: Puis surtout cette année où là, le printemps est tardif, ce qui fait que la saison qui est déjà courte va être encore plus courte. Donc comment, tu sais, les miels vont être pas mal mélangés. Là. Ça va être assez compliqué, je pense, cette année. Là-dessus, pour avoir des typicités de saison, on sait déjà que ça va être difficile.
0: Là, Géraud, il y a deux produits qui suivent, mais il faut commencer d'abord par la Linéa.
2: Ouais, c'est ça, exact.
0: C'est ça, parce que lui, c'est un 8 ans.
2: Oui, mais c'est aussi qu'au niveau des miels, c'est un miel de printemps qui est plus acidulé, qui est plus
0: fruit exotique. C'est ça qui est drôle, c'est que vous raisonnez tout le temps par le miel, alors que nous, on va raisonner par l'élevage.
2: Et oui, non, c'est ça. Parce qu'à un moment donné, le miel étant très stable, le temps a un impact, mais il est moindre que le goût du miel. T'sais. C'est pour ça qu'on raisonne plus par le miel, souvent.
3: Non, mais c'est quelque part, l'érable est un peu comme ça aussi. Hein. Les premières...
2: Je ne sais pas sur les vieux algues. Ouais, sur les algues. Oui, sur les... Ok, tu veux dire le miel, les érables de début de saison, puis de fin de saison, comme on parlait tout à l'heure.
3: Très différent. Donc,
2: effectivement.
3: Justement.
2: Effectivement. Mais dans l'érable, tu peux avoir des miels, des érables foncés qui sont aussi à d'autres moments de la saison, pas forcément à la fin. Et puis ça dépend des techniques de bouillage aussi. Donc,
3: il y a
2: d'autres paramètres, mettons.
3: Qui est très sous-estimé, probablement.
2: Oui. Mais le terroir, effectivement, n'est pas non plus juste ce que donne la nature. Il y a aussi l'impact de nos techniques pour récolter le miel. T'sais, nous, par exemple, un des impacts, c'est quand tu récoltes ton miel, est-ce que c'est tout de suite après la récolte des fleurs ou ça va être après?
3: Okay.
2: C'est sûr que si c'est plus longtemps après, ben, il va y avoir d'autres mélanges de plusieurs récoltes de fleurs. Donc, le miel ne va pas goûter pareil. Donc, ce n'est pas juste le miel de telle saison. C'est aussi quand le récoltes-tu.
3: C'est, en fait, vous passez votre temps à récolter du miel et à savoir de quelle catégorie.
2: Oui, après ça, comment on le classe, effectivement. C'est au goût, puis après ça, on peut vérifier avec des analyses.
3: Qu'est-ce qui s'est passé, etc.
2: Voilà.
3: Et là, justement, parce qu'un grand sujet qu'on n'a pas encore abordé, mais que je trouve toujours intéressant... On parle naturellement des abeilles, parce que je rappelle quand même que vous êtes là aussi pour parler de miel à boire.
2: Oui. Ouais.
3: Et là, pour l'instant, justement, les abeilles, comment elles vont ?
2: Chez nous, cette année, c'était quand même avec l'avantage d'avoir un hiver qui a été
3: froid
2: et surtout stable. C'est-à-dire qu'il n'y a pas eu de variation, c'était des coups de chaud puis des coups de froid.
3: C'est le plus important.
2: Ça a vraiment limité les pertes hivernales. C'est sûr que depuis quelques années, Anicette, mon beau-frère, fait pas mal d'efforts pour arriver à avoir des abeilles en santé à l'automne aussi pour l'hiver, ce qui fait que ça limite les pertes hivernales.
3: Mais ça, c'est intéressant. Qu'est-ce qui fait pour avoir des abeilles en santé?
2: En fait, c'est que ces dernières années, il y a eu un petit parasite, le varroa.
3: Oui,
2: le fameux varroa qui vraiment limite, fait des grosses pertes partout dans le monde entier.
3: Ouais.
2: Il s'est adapté à des produits de traitement de la ruche qui étaient utilisés. Notamment des trucs chimiques que bon, nous, on n'utilisait pas en bio, mais qui a fait beaucoup de... En fait, il y avait une espèce de recette magique que tu traitais une petite lanière à l'automne, puis tout allait bien au printemps.
3: Okay.
2: Mais il y a beaucoup d'apiculteurs qui se sont découverts qu'à un moment donné, c'était plus... Il y a une résistance qui s'est développée, puis ça ne marchait plus. Et en fait, le temps qu'ils s'adaptent à ça, qu'ils trouvent des façons peut-être plus naturelles, un peu plus comme on faisait chez nous, en fait, il y a eu beaucoup de pertes. Et nous, on a eu un petit peu moins de pertes que ça.
3: Parce que là, vous avez eu combien de pertes
2: cette année? Ça serait autour de 10% des pertes hivernales.
3: Ce qui est très, très, voilà. Très bon.
2: Puis souvent, on peut avoir des fois un deuxième effet négatif au printemps. Si on a un printemps très précoce et que, en fait, les fleurs arrivent tardivement, il y a toute cette période, des fois, du mois d'avril où, en fait, il n'y a pas de fleurs. Donc là, les abeilles se sont développées.
3: Okay.
2: Donc, elles ont de plus en plus de bébés qui naissent à chaque jour. Il faut qu'elles nourrissent, mais elles n'ont pas de ressources qui rentrent pour les nourrir. Et donc là, ça a toujours été une période difficile. Il faut leur apporter du sirop de nourrissement.
3: Okay.
2: Et cette année, ça a été vraiment limité parce qu'en fait, le printemps était tardif. Et par contre, a été soudain. Donc d'un seul coup, on arrive avec des fleurs.
3: Donc,
2: pour l'instant, c'est bon.
3: Jusqu'ici, tout va bien.
2: L'inconvénient, comme je disais par rapport à tout à l'heure, c'est que les 2-3 semaines de printemps qu'on n'a pas eues, tu ne les rattrapes jamais. C'est ça, les rattrapes pas.
3: En termes de volume, là.
2: Au niveau des miels, est-ce que... Ça se peut qu'au niveau des miels, il n'y ait pas tant d'impact, mais sur, par exemple, l'élevage de rennes d'abeilles, puisque les miels d'Anicette, c'est le plus gros éleveur de rennes d'abeilles au Canada.
3: Le miel d'Anicette, c'est le plus grand
2: éleveur de rennes.
3: Il va falloir nous expliquer.
2: Ben, c'est-à-dire que au miel d'Anicette, ils produisent à peu près plus de 1000 rennes par semaine,
3: à peu près.
2: Donc la saison d'élevage, ben, ça dépend de la météo au printemps, quand est-ce qu'elle commence.
3: Okay.
2: Mais elle se finit toujours, fin juillet, début août, elle se finit par là. Parce qu'à un moment donné, les apiculteurs ne font pas...
0: C'est ce qu'on appelle un royaume.
2: Ouais, ouais, en fait, ce qu'il y a, c'est que les apiculteurs, ils ont besoin de rennes au moment où ils vont multiplier leur colonie. Donc d'une colonie, ils vont la diviser en deux. Il y a une des colonies créées qui va garder la vieille reine, okay. Mais la nouvelle, il faut qu'elle ait une nouvelle reine. Donc c'est à ce moment-là qu'ils ont besoin de se fournir en reine, okay. Et qu'ils nous appellent. Mais cette division, à un moment donné, on le fait pas au mois de septembre, parce que tu sais, les deux bébés colonies, elles auront pas assez de fleurs pour peut-être se bâtir puis être prêtes à faire face à l'hiver. Donc c'est pour ça que la saison d'élevage, elle s'arrête à la fin juillet, début août, au plus
3: parce
2: tard.
3: Là, y a plus assez,
2: parce qu'à un moment donné, il y aura plus assez de ressources pour qu'elle se développe.
3: Etc.
2: Donc, ben, si toi ta saison commence de plus en plus tard, ben t'as moins de semaines de vente. De vente de rennes, et donc ben là tu sais déjà que ça va être compliqué.
3: Il veut pas, c'est toujours nécessaire.
5: Est-ce qu'il y a plusieurs différentes sortes d'abeilles avec lesquelles on travaille, ou on travaille avec la même espèce tout le temps?
2: Ben, en fait, c'est l'abeille domestique, mais il y a plusieurs races, on va dire, qui sont il y a par exemple l'abeille italienne, après en Europe il y a beaucoup d'abeilles noires qui sont spécifiques à chaque région. Il y a l'abeille caucasienne qui vient donc de la Géorgie. Qui serait un peu le berceau des abeilles, un peu comme dans le vin finalement. Puis on a la carnolienne qui vient de l'Europe de l'Est, centre-est.

0: mais qui était mixé avec du caucasien, avec la buckfast. Ça, c'était une race qui a été créée de toutes parts par un moine anglais en mixant différentes races. Donc, c'est ça. Et puis, aussi, à un moment donné, mon beau-frère a fait venir des abeilles noires de Russie qui étaient plus nordiques, donc plus adaptées au climat, qui, par contre, avaient des défis qui étaient trop rustiques, qui n'étaient pas assez... étaient un peu agressives et tout ça. Donc, ça a été...
1: Qui vous piquez,
0: qui a été remixé. Mais finalement, ça a été, à un moment donné... Il s'est créé comme un espèce de pôle génétique à part à Ferme-Neuve et qui aussi, il y a un encadrement qui se fait avec le centre Deschambault, l'Université Laval. Beaucoup de suivis génétiques qui se font là-dessus pour développer un pool génétique un peu plus résistant aux maladies de l'abeille aussi. Là, avec,
2: Jérôme, malheureusement, on n'aura pas le temps de présenter les vins de miel liquoreux.
3: Oui, toujours trop de choses.
2: Voilà, mais c'était très intéressant. Je suis très content qu'on ait abordé le sujet des familles d'abeilles. Ouais, vous restez avec nous. On va faire une pause et on se retrouve avec le cocktail estival de Fanny Gauthier. À tout de suite.
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0: Vous l'avez reconnu, Michel Fugain chante comme si tu devais mourir demain.
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2: Oui.
0: Ponche estivale ou ponche estivo, un ou deux?
2: Alors, cocktail estivo, on va essayer de conjurer le sort avec la météo qui est en train de changer, avec une petite soirée pluvieuse à 9 degrés en mois de mai. On aime ça, mais justement, ouais. On va venir mettre du soleil dans nos cocktails et dans nos cœurs, les enfants.
0: Des bouteilles, il y en a. Hein.
2: Oui, alors là, pour le coup, regarde, non, mais je vais vraiment faire découvrir des trucs. Mm-hmm. Et puis, je vais commencer par mon premier cocktail.
3: Oui. On va découvrir de la vodka.
2: On va travailler de la vodka, exactement.
0: La bouteille, elle est superbe.
2: Ouais, ouais. Alors ouais, ça, vraiment. C'est... elle est en...
3: Je ne l'avais jamais vue,
2: celle-là, mais c'est un 1.14, comme on dirait en bon terme.
0: C'est le Magnum.
2: C'est le Magnum, exact. Et c'est Cherry River qui fait ça. J'aime beaucoup cette distillerie. Vous connaissez pas? Ok, alors Cherry River, elle est située à Magog. Et... en fait, c'est si vous allez vous perdre dans les cantons de l'Est. Si vous allez vous perdre dans les cantons de l'Est.
0: Le nom, c'est de la provocation.
2: Ça s'appelle Averse. Parce que Averse, en fait, c'était la gamme qui est exprès pour la restauration. Mais donc, on peut en trouver également à la SAQ en petit format, en bouteille régulière. Et donc, nous, on les a en Magnum. Et en fait, donc c'est ça. Donc, Cherry River, c'est situé donc dans les cantons de l'Est à Magog. Je vous invite à aller visiter. On peut prendre rendez-vous pour visiter.
0: Non, c'est Simon.
2: Pour visiter la distillerie, c'est super beau. Alors, pourquoi Cherry River? C'est parce qu'en fait, c'est la rivière qui s'appelle Cherry River, qui en fait traverse le parc national et va rejoindre donc le lac Memphremagog. Et donc ça donne également le nom du village au pied de la montagne. Et allez-y, parce qu'en fait, cette distillerie est située dans une ancienne église. C'est l'église qui s'appelle l'église Saint-Luc. Et en fait, quand on rentre, alors, vous rentrez vraiment dans une église, fait qu'il y a des vitraux, ils ont fait une super belle boutique. Avant, la distillerie était sur place. Maintenant, ils ont comme délocalisé la distillerie un peu plus loin. Mais allez-y, ils ont plein de produits. Alors, ils ont de la vodka César qui goûte vraiment comme le Caesar, vraiment à la tomate. Ils ont donc une vodka qui est à la mangue, ils ont de la vodka à la pomme. Derrière ça, donc, ils sont plusieurs propriétaires, dont Marc Dupré, d'ailleurs, qui est un des partenaires. Et puis, donc, ils ont également toute la gamme Opémisca. C'est à eux autres. Donc, ils ont des gins, ils ont des vodkas. Donc là, en l'occurrence, j'ai pris la vodka. Donc, la vodka pomme, si vous avez la chance de la trouver. Écoute, ça goûte un peu, ceux qui connaissent, la manzana verde. Vraiment ça. On est sur d'un côté hyper acidulé, granny smith à mort. Et honnêtement, c'est super bon. Je vous ferai d'ailleurs la rentrée. Tiens, j'en ferai un cocktail avec la pomme. Mais en tout cas, en l'occurrence, je me suis dit un petit peu de calor, on va y aller avec la mangue.
0: Je pensais qu'il y avait un citron.
2: En fait, il y a framboise également. Non, mais ils ont des super beaux produits. C'est le Cherry River également. J'avais fait un cocktail à base de Quaticoute. C'est vraiment la crème à glace. Ils l'achètent et vous goûtez ça. C'est de la crème glacée qu'on boit. Et franchement, ils ont des très très beaux produits. Bref, allez-y visiter. Je vous invite vraiment.
0: Allez-y parce que sinon on va perdre de temps.
2: Oh là là, ça y est. Mais non. Donc là, un cocktail ensoleillé. Fait que je vais y aller avec du jus de citron fraîchement pressé. Bien sûr. On va y aller avec un sirop de mangue. Un sirop de mangue épicé. Je suis vraiment restée au niveau des saveurs et c'est un petit kick avec des petits piments. Ça va être assez sympathique, ma foi. Si vous voulez goûter la vodka comme ça, allez-y, faites-vous plaisir. Je vous invite à la déguster. Fait que là, beaucoup pas, mais personne ne veut. Mais franchement, allez-y. Là. Je vais venir mettre du basilic donc, que je vais venir casser en deux parce que je veux vraiment un côté hyper léger puis vraiment un truc hyper gourmand. Fait que là, je vais y aller avec du blanc d'œuf. Hop, voilà. Et justement, ma vodka, hop, c'est... J'aime beaucoup leurs produits.
0: Donc là, aujourd'hui, c'est deux cocktails alcoolisés. Hein.
2: Oui, deux alcoolisés. Bon, oui, c'est les vacances après. Je me suis dit, allez, hop.
0: C'est les vacances, oui.
2: C'est les vacances pour nous, mais pas des vacances tout court, mais des vacances radio, déjà. Donc, j'ai mis une once et demie et je vais venir mettre du jus de canneberge blanc.
0: Bon, et là, la vodka averse, aujourd'hui, c'est celle qui est à la mangue.
2: À la mangue, d'accord. Voilà. Donc honnêtement, ça va être un cocktail qui va être tropical, ensoleillé. J'avais le goût de nous mettre un peu de soleil dans nos cocktails, dans nos verres. Fait que là, bien sûr, comme j'ai mis du blanc d'œuf, je fais un dry shake. Donc je shake pas de glace pour donner une bonne émulsion. Mm-hmm. Hop. Et derrière, je vais rajouter donc des glaçons. Hop. Et voilà. Et je refais un grand coup de shake, shake, shake avec le sourire. Et justement, je vais faire un double filtre parce que mes feuilles de basilic sont très, très fines et je ne vais pas avoir des motons de basilic à l'intérieur du cocktail. Donc, je mets ma passoire fine.
0: Ah, ça y est, c'est fini, c'est tout ?
2: Ben oui, c'est tout.
3: Il est déçu.
2: Je suis toujours en stress là.
0: C'est pas ça, c'est que je vois il y a 4 bouteilles.
2: Mais calme, mais ça c'est pour le deuxième cocktail. Ça par contre, deuxième cocktail, on va prendre plus le temps. Fait que là, une petite feuille de basilic, juste que je viens slapper et hop. Voilà, c'est fini. Benga. Alors Simon, maintenant il est content que je suis à côté de lui. Ouais, maintenant il attaque en premier l'apéro.
0: J'ai compris moi, maintenant l'astuce.
2: Ça c'est ça le truc.
4: Moi j'ai essayé de vous avoir à côté de moi, mais malheureusement ça
2: pas. Non, parce qu'en fait j'avais pas de micro à côté de vous, c'est ça le problème. Pas que je veux pas être à côté de vous. Ouais,
4: ah non, je sais bien.
2: Mais honnêtement, mais goûtez-la la vodka Cherry River, vraiment nickel-la. C'est vraiment bon comme vodka et un cocktail qui est hyper ensoleillé, hyper léger, c'est rafraîchissant, mais tu sais c'est gourmand en même temps.
0: C'est bon.
2: Ah ben merci.
0: Non c'est vrai, mais il y a un petit côté poivré.
2: Mais c'est le sirop de mangue épicé.
0: Ah, c'est ça, ouais.
2: Ah.
0: Moi,
4: ce que j'aime beaucoup, c'est que quand on goûte, on sent les petites feuilles de basilic au même moment qu'on goûte un petit peu le cocktail
0: bon, ça.
4: Lui-même.
2: Ben merci. Non, mais quand même, ça m'arrive, profitez-en. J'ai l'impression que c'est comme un truc extraordinaire. J'ai fait un cocktail qui était bon.
4: Moi, j'adore les blancs d'œufs. Ils donnent toujours une super texture. Mon cocktail préféré, c'est le pisco sour.
2: Bah, c'est ça.
4: Et je trouve toujours cette texture super sympathique.
2: Mais en tout cas, je trouve que ça donne vraiment une texture hyper fluffy, c'est gourmand. Puis c'est ça, en cocktail d'apéro, mais même en cocktail dessert, vous mangez ça cet été avec une bonne tropézienne, vous dis que ça, version shooter,
3: bah, c'est bon, ça.
2: Un cocktail digestif à boire, faites-la en version shooter, tropézienne, même une tarte à l'abricot avec du romarin, etc. C'est vraiment super gourmand, donc moi je vous conseillerais ça, c'est mon petit conseil
4: très
2: culinaire
4: sud,
2: de l'année, profitez-en, c'est cadeau. Donc là, bon, deuxième cocktail, alors là on va prendre un peu plus de temps, je ne sais pas combien de temps il me reste.
0: Et puis, non, ça va, on a du temps, et ça va, et on n'y aura pas de pause musicale, donc prenez votre temps, parce que d'autant plus que là il va y en avoir des ingrédients.
2: Alors oui,
0: parce que je vois des fraises, je vois une,
3: beau,
0: deux, trois,
3: pot, hein.
0: quatre bouteilles.
3: Magnifique.
2: En fait, c'est ça. Aujourd'hui, je me suis dit, allez, ça va changer un petit peu des chroniques que j'ai l'habitude de faire. Je vais, c'est un verre à mélange.
0: Ah oui.
2: Voilà.
0: Je pensais que c'était le verre de service.
2: Non, c'est un verre à mélange, tout va bien.
3: Zombie.
2: Mais c'est ça. Mais aujourd'hui, je vais vous parler d'un cocktail classique qui est un que j'aime beaucoup, qui est le comment ça s'appelle ? Je vais y arriver, mon Dieu. Le Spagliato, le Negroni Spagliato. Ok, l'histoire de ce cocktail-là, déjà, c'est parce que le vrai nom, quand on le dit, si on veut le traduire au niveau littéraire, ça s'appelle un Negroni raté. Pourquoi ? Parce qu'en fait, le Negroni Spagliato, ça a été vraiment une erreur à la base. Pourquoi ? Parce que ce cocktail, ça fait depuis 1967 qu'il a été créé. Il a été créé par une erreur, donc après par un monsieur qui s'appelle qui s'appelait, parce qu'il est décédé malheureusement depuis, qui s'appelait Mirko Stocchetto. J'espère que je l'ai bien prononcé. Et en fait, c'est son fils qui explique l'histoire. Et ce monsieur-là travaillait dans un bar où il était propriétaire, qui s'appelait le bar Basso à Milan. Et en fait, l'erreur de ce monsieur-là, c'est qu'un jour, il y a un client qui vient lui demander un Negroni. Parce qu'en fait, il faut savoir que c'est quoi. Est-ce que vous savez c'est quoi un Negroni? Okay.
3: Il a été créé ou il a été raté en 1967?
2: Il a été créé parce qu'il a eu une erreur justement avec le Negroni. C'est-à-dire que ce monsieur Mirko, à la place de mettre du gin, sans faire gaffe, il a mis du Prosecco à l'intérieur.
0: Ah, okay.
2: Et en fait, il a du...
4: Contrairement aux étudiants que nous avons, qui font les mêmes erreurs, mais eux, c'est pas, ils rentrent pas dans l'histoire.
2: C'est ça. Donc là, il a versé donc son Prosecco en disant au client, désolé, je me suis trompé, mais regarde, aujourd'hui, il fait beau, donc on va prendre quelque chose de plus doux. Et donc, En fait, je trouve que le mélange est entre deux, parce que le Negroni, c'est une part de gin, une part de Campari et une part de vermouth rouge. Mmh. Okay. Derrière, on a le cousin, j'ai envie de dire, qui est le... Comment ça s'appelle ? Mon Dieu, je perds mes mots aujourd'hui, je ne sais pas ce que j'ai. L'Americano, merci. Mmh. Qui dedans, on met de l'eau gazeuse. Donc c'est vraiment un mélange entre les deux. Puis ben là, je me suis dit que j'allais justement changer un petit peu la donne. Et à la place de mettre du vermouth rouge, je vais venir mettre du vermouth blanc. Non. Donc j'ai mis du noyer prat. Donc là, je vais partir un peu sur ma recette qu'on pourrait dire classique, donc du Campari avec du noyer prat et topé avec du Ruffino Prosecco. Et je vais venir ajouter une petite touche un peu rigolote qui est le Fragoli. Mmh. Fragoli qui est une liqueur italienne à base de fraises. On arrive dans la saison où on a des belles fraises. Fait que je me suis dit, pourquoi pas en profiter. Donc pour ceux qui ne connaissent pas le Fragoli, c'est une liqueur à base de fraises des bois, donc qui est d'origine italienne. Ça titre à 24 degrés. On la trouve à la SAQ, c'est 75, pardon. Mmh. À la SAC. Et en fait, j'ai lu l'histoire. Il faut savoir que les fraises des bois sont cueillies toutes à la main et elles sont hyper bien sélectionnées parce qu'il faut qu'elles aient une bonne couleur et le bon diamètre. Parce que si vous regardez,
0: ça rentre pas dans la
2: bouteille. Faut que ça rentre à l'intérieur. Ouais. Il y a comme elle reste à l'intérieur de la bouteille. Et en fait, d'ailleurs, le temps que la macération se fasse, ils mettent les bouteilles droites justement pour que ce soit hyper aérien et qu'on puisse donner leur parfum. Fait que, alors, deux manières pour boire le Fragoli. Ah, je vais y arriver. Soit on peut mettre la bouteille un peu comme du limoncello. On pourrait mettre ça au congélateur. Ça devrait un petit peu sirupeux. Fait que ça en digestif pareil. Ouais, une chaude soirée d'été, on se fait plaisir. Dans les cocktails, c'est super bon. Dans des gâteaux, dans des cakes ou peu importe. En fait, un sirop de ça pour mettre au-dessus d'une tarte aux fraises, c'est juste délicieux.
4: Et si c'est des fruits naturels, pour le prix que ça coûte, c'est vraiment pas cher.
3: Non, c'est vraiment pas cher.
4: Parce que les fruits des bois, les fraises des bois, d'en avoir acheté en Italie, ça coûte une fortune.
2: Ben, en tout cas, non, mais ça, c'est vraiment des vraies fraises.
0: Il y en a une vingtaine dans la bouteille.
2: C'est ça.
3: Mais Toschi font des très belles liqueurs.
2: Ils ont également une liqueur de myrtille qu'on ne trouve pas malheureusement, mais ils ont des très très beaux produits. Et en version digestive, vraiment glacée, c'est super bon à travailler. Mais également, sinon, en Kir Royal, dans un spritz.
0: Je vais te finir la bouteille.
3: Je faisais un cocktail qui était hyper populaire avec le Fragoli. C'était, je mettais un peu de Fragoli, je faisais comme une base de limonade avec la fraise.
2: Ouais.
3: Je mettais un peu de limoncello, de Poli parce qu'il est moins sucré comme le Fragoli. Je mettais un peu de Fragoli, j'allongeais au Prosecco et puis je mettais une goutte de vanille.
2: Ah oui, bah oui.
3: Et c'était... Ça se vendait comme des petits pains.
2: Mais honnêtement, je trouve que la liqueur en tant que telle est vraiment, vraiment bonne. C'est vraiment, le goût, il est vraiment intense. Mais comme je disais, on pourrait le faire en kir ou en kir royal. On pourrait le travailler en spritz. Mais là, en l'occurrence, ça va être ma petite touche un peu rigolote donc, de ma version du Negroni Sbagliato. Donc, fait que là, c'est vraiment très simple. Donc là, je vais le mettre dans mon beau verre mélange. Alors, je suis désolée, faut que je me lève parce que je suis un peu petite.
4: Et mon verre à mélange est très très haut. Déguster le Fragoli pendant ce temps-là.
3: Vous voulez goûter aux fraises ?
0: Ah, allez,
2: go. Non, mais c'est vraiment bon, honnêtement. Ouais. Souvent, des fois, on voit des bouteilles sur les tablettes de la SAQ, puis on ne sait pas ce que c'est ou à quoi ça correspond, peu importe. Ben là, je me suis dit, tant qu'à faire, on va vraiment le travailler comme il faut et de le travailler en cocktail d'une manière hyper originale. Donc là, je vais venir mettre donc.
0: C'est pas facile d'aller chercher hein, les fraises. Sauvage.
2: Non. Donc là, je vais vraiment le faire dans mon beau verre à mélange.
0: C'est souvent dans des ronces.
2: Oui.
0: En plus, c'est souvent dans des ronces et c'est pas facile. On en a beaucoup en Bretagne.
4: Vous avez eu de l'expérience.
0: On en a beaucoup en Bretagne.
2: Ouais.
5: Mais si vous venez à Fermeneuve l'été, là, à la cantine, il y a comme un pré rempli de fraises des bois.
3: Toujours aussi hallucinant. La Bretagne avec ses ronces. Il pleut, il y a des ronces. Vive la Bretagne.
2: Eh, dis donc, ça va, oui, tu vas te calmer. Ce soir, ils annoncent 9 degrés ressentis. On s'en parle avec de la pluie. Bon. Hein? Non, mais c'est. Arrêtez de critiquer la Bretagne. La Bretagne, ça vous gagne. Fait que là, j'ai mis donc le Campari pour avoir de l'amertume, parce que je rappelle que c'est quand même un apéritivo qui est quand même. En plus, au niveau de la couleur, là, on est vraiment dans un cocktail qui va être hyper coloré, soleil, etc. Fait que là, j'ai mis mon Campari, j'ai mis mon Fragoli. Je vais venir mettre donc mon noyer prat. Hop, vraiment. Attends.
0: En tout cas, votre mélangeur est magnifique, c'est fou.
2: Ouais, il est beau, hein, ce verre à mélange. Bon. Fait que là, hop.
3: Ça fait mid-century un peu.
2: Oh, j'ai vu la classe à Dallas que j'ai, mid-century.
3: Non, c'est vrai, c'est super joli. Il est vraiment très beau.
2: Tiens, Tiens, Simon, ouvrez la bouteille.
3: D'accord. Hop, ça veut dire tais-toi.
0: Travaille un peu.
2: Donc là, je l'ai fait au verre à mélange. On pourrait le faire parce qu'il y a deux écoles pour le Negroni. Moi, j'ai appris à l'époque, quand j'étais jeune, au siècle dernier, que le Negroni, normalement, ça se faisait en direct dans le vin vert old fashion. Fait comme je vous dis, c'est vraiment un once de chaque. Un once de Campari, un once de gin et une once de vermouth rouge. On le faisait directement dans le verre. Maintenant, la mode est devenue qu'on fait tout au verre à mélange. Fait que là, je me suis dit, ben, tant qu'à faire, je me gâte. Je vais le faire également au verre à mélange. Donc là, je vais... J'ai mis ma glace dans mon verre à mélange.
4: Si je puis me permettre, pour les auditeurs, le verre à mélange.
2: Oui.
4: C'est, comment vous le définissez? C'est un très grand verre ou vous
2: permettez, ben là, moi, le mien, il est très grand, mais il y en a des plus petits au niveau de la contenance.
3: On peut faire ça dans une grosse tasse à mesurer, là, au pire aller à la maison. Là.
4: C'est, non, je comprends, c'est mais c'est compliqué.
3: Le but, c'est d'avoir des glaçons, de mettre du liquide et de pouvoir tourner.
4: On peut faire ça. Okay. Donc, c'est ça. Donc, il faut quelque chose où on puisse mélanger, finalement.
2: Mm-hmm. Oui.
4: Ça pourrait être une grande carafe.
2: Ça pourrait être une grande carafe, effectivement.
3: Avec un très large goulot.
4: Voilà. Oui, il faut que, par contre, le goulot soit suffisant pour qu'on puisse...
3: Je suis sûr que ça s'appelle une carafe rendue.
2: Qu'est-ce que je vais faire? Qu'est-ce que je vais faire?
4: Un seau d'eau.
2: Non, mais en fait, ben non, il y en a plein des verres à mélange. Il y en a qui sont en métal. Moi, je suis moins fan du métal, personnellement. Je préfère quand même garder le verre à mélange en vitre. Je trouve que c'est quand même plus sympa. Donc là... Moi, j'ai mis des glaçons, mais à la maison, si jamais vous voulez vraiment épater vos invités, faites des gros glaçons, vraiment en clear ice, là, mm-hmm. et mettez une fraise à l'intérieur. Ça pourrait faire vraiment l'effet waouh, justement, de ce cocktail-là. Et là, pour le coup, donc, je vais venir, donc, j'ai mis mes glaçons et je vais venir topper mon verre directement comme ceci. Je vais donner, bien sûr, un coup de cuillère à mélange à l'intérieur. On peut mettre avec une jolie fraise sur le côté. Hop. Et alors là,
0: c'est tout.
2: Mais c'est tout. C'est super simple à faire. Yeah. Et ça a vraiment, vous allez voir que ça a vraiment un côté, c'est vraiment puissant au niveau aromatique, mais il y a la douceur avec le fragoli qui vient justement complètement dénaturer. Et on a pris
0: du
2: vermouth blanc.
0: Votre vermouth,
2: j'ai mis le vermouth dry.
0: Tout dedans.
2: J'ai mis le Campari, j'ai mis le Fragoli, je suis venue remuer au verre à mélange.
3: C'est pas trop frisinette, c'est pas trop.
2: Non,
3: c'est
2: mais sec, je trouve que ça fait un changement. Puis ça, dans un bol à ponche, là, cet été. Ça se prend super bien. Vous recevez du monde. Chacun va allonger par la suite eux-mêmes leur cocktail avec le Prosecco. Mais regarde, c'est. Non, mais.
4: Moi,
2: alors
4: j'aime beaucoup. Lui, il n'aime pas. Ben, moi, je vous le dis, il n'aime pas.
3: Ouais, mais ça, c'est à cause de ses ronchons.
2: Il est un peu vieux gars, Guénel.
4: Aujourd'hui, il est ronchon.
0: Non, mais.
2: Il est ronchon. Vous chafouinez, vous dites tout à l'heure.
0: Non, j'ai préféré le premier.
2: Ah oui,
0: curieusement.
4: Ah mais moi ça me fait penser au Negrino, il faut aimer le
2: Negroni. Ça y est, on a dyslexique dans la gagne. Alors voilà, ça c'est
3: ce Sbagliato, pas à moitié.
2: Ah, pour le coup, on a créé un cocktail.
3: Ça c'est un très très Sbagliato, ça. On n'est plus du tout dans la même famille.
2: C'est
3: pas 1967, c'est 1926.
0: Non, mais je m'attendais à beaucoup plus de fruits, en fait. Je m'attendais à quelque chose de beaucoup plus aussi, axé ouais. sur la fraise.
5: Ah, moi aussi.
2: Ah ouais,
5: mais ça fait ressortir comme un côté gentiane un peu.
0: Oui, l'amertume est beaucoup plus présente. Ouais.
2: Avec le Campari.
0: D'abord, il y a le vermouth.
2: Mais je trouvais que c'était intéressant, justement, de changer la manière. Pour ceux qui aiment, tu sais, le Negroni, veut pas, là, on s'entend que ça fesse. Parce que... Ouais. C'est quand même trois alcools forts. C'est du Campari, c'est du vermouth rouge et du gin. Donc, ceux qui commandent les Negroni, c'est qu'ils aiment vraiment le Negroni. Puis généralement, t'en prends un, t'en prends deux, puis t'en prends pas troisième, il faut que tu manges parce que sinon...
4: Tu ne retrouves plus le client. Là.
2: C'est ça, il ne se retrouve plus lui-même d'ailleurs. Mais justement, le fait de le transformer et de l'allonger justement avec du Prosecco, déjà, ça vient l'alléger, j'ai envie de dire. Et puis là... Justement, pour les personnes qui aiment plus ou moins l'amertume, parce que c'est vrai que Campari, c'est comme la famille des apéritivos, c'est hyper, hyper amer. Bizarre, ouais. Celui qui est moins amer, ce serait son cousin l'Apérol, où il y a plein d'apéritivos qu'on a également, qu'on trouve ailleurs. Mais c'est vrai, pour casser un petit peu cette amertume pour les gens qui aiment, mais pas trop, que ça tombe sur le cœur, ou du coup, ils vont prendre deux gorgées, puis ils vont le laisser parce qu'ils n'aiment pas. Et le fait de mettre le vermouth dry et en plus de mettre du fragoli, bah, ça vient vraiment changer la donne. Et je trouve que c'est, on pourrait même rajouter, si on voulait, même un gros zeste de citron ou d'orange pour encore plus sortir les saveurs. Regarde, c'est nos limites. Mais je trouvais que c'était rigolo de changer la manière de le faire. Puis comme je vous dis, faites-le en gros bol à punch cet été. Mettez même des fraises, même des fraises de l'île d'Orléans qui vont être hyper goûteuses quand on va les recevoir. On les coupe à l'intérieur. Et puis bah, honnêtement, ça va vraiment sublimer vos apéros.
4: Personnellement, moi, ce que j'ai beaucoup aimé, c'est le côté fizz naturellement de la bulle. Ouais. Moi, c'est ça que je trouve. Parce que bon, c'est vrai que le Negroni, pour le coup... c'est plus plat. Donc là, pour le coup, ça au moins, ça s'exprime.
3: Ce qui pourrait être bien aussi, qui est très été aussi, c'est on top avec le Rufino, mais on fait une espèce de granité avec les premiers ingrédients. Ça serait super bon. Oui. On fait un granité.
2: Un granité. Un granité. Vous avez attaqué à cœur l'apéro, les gars, ce matin de 9h ou quoi? Mais j'arrive toujours à la fin de l'émission. Il vomissait les lettres. Je vais trier, je vais faire des mots. Hein. C'est bon.
3: Championne de Scrabble.
4: Un jour, vous êtes arrivé plus tôt, c'était pas mieux.
2: C'est vrai. Pas faux. Non, moi, je serai dans la même ambiance que vous. Du coup, ça sera pas dénaturé.
0: Bah, en tout cas, un grand merci.
2: Mais ça fait plaisir. Mais on va mettre un peu de soleil dans les cocktails.
0: Les recettes seront posées sur la page Facebook, Monsieur Bull et compagnie, cet après-midi.
2: Exact.
0: Je tiens à Géraud. Il va pleuvoir tout l'été. Géraud Bonnet d'être resté avec moi. Je tenais à dire, ça a été annoncé ce matin. Sur les réseaux sociaux, notamment sur notre page Facebook ainsi que sur Instagram. Géraud, vous étiez notre 901e invité professionnel vigneron depuis que l'émission existe. Non, je tiens à le souligner parce qu'on a reçu plus de 900 professionnels.
5: Donc, c'est impressionnant.
0: Je suis un vigneron. Je vous mets parmi les vignerons professionnels de miel. Mais je tiens à le dire. Donc, je remercie bien entendu mes collaborateurs de cette année. Feu Pascal Patron, on a perdu un très gros joueur cette année et on pense à lui tous les jours. Merci à Simon Beaulieu, Fanny Gauthier, Noël Fourcroy, Yannick Achin, Maurice Bolduc, Jacob Valkelberg, Renélic, Pierre Birlichi, absent aujourd'hui. Je les remercie de me soutenir dans la réalisation de cette émission mois après mois, semaine après semaine. Nos invités de cette semaine, François Lurton, Harry Tinès, Gabriel Cercelaye, Virginie Ménien, Benjamin Sill et Géraud. Restez avec nous. C'était notre dernière émission de la saison. Nous, on va se retrouver en septembre prochain. La programmation estivale va commencer la semaine prochaine. Consultez-la en allant sur le www.cibl1015.ca. Vous allez voir, il y a la jeunesse, il y a des nouvelles émissions. Ça risque de pas mal bouger. Et puis vous nous écoutez ce dimanche en rediffusion à 21h. Et puis bien entendu, en allant sur le site de CIBL, vous allez sur la page Monsieur Bull et compagnie, vous choisissez votre podcast, c'est-à-dire votre balado préféré, Spotify, j'en oubliais des mois, il y a Apple Music, il y a Balado Québec, et puis voilà, et puis vous nous réécoutez et surtout vous partagez. Sachez que nous sommes la seule émission consacrée aux vins spiritueux, bières et cidre dans la francophonie d'une durée de 3 heures. Je tiens à le souligner parce qu'on travaille beaucoup pour cela. Donc un grand merci, passez un très très bon été et bien entendu si vous nous écrivez à info@monsieurbull.com, nous répondrons à toutes vos questions concernant bien entendu les vins, les bières, les alcools en général. Très bon été, on se reparle au mois de septembre prochain.
2: Cheers.

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0: Bonjour à toutes et à tous et bienvenue à l'émission Philippe Papineau avec vous pour la prochaine heure. Une heure de discussion et de musique, une heure de discussion sur la musique. Aujourd'hui, je reçois une représentante d'une nouvelle scène soul et R&B intelligente et pertinente, chantée en français s'il vous plaît. Elle s'appelle Naïma Frank. Bonjour.
1: Allô!
0: Est-ce que cette présentation te convient, Naïma?
1: Full, t'as bien fait ça.
0: Je suis content de te rencontrer. C'est la première fois qu'on se voit, c'est le fun, parce que au fil des semaines, des fois, ça arrive que avec les années, on a rencontré, on a croisé des invités qu'on reçoit. Puis là, c'est la première fois qu'on se rencontre, donc j'ai comme plein de questions. Je suis intrigué de savoir, t'es qui? Tu viens d'où? Quel est ton âme, comme on dit tantôt?
1: Oui.
0: Tu as fait un premier mini-album en 2022, donc ça s'appelait « Petite fille deviendra grande ». C'est un joli nom, c'est pour commencer.
1: Oui, exactement.
0: Et là, il y a quelques mois, en janvier, le 30 janvier plus précisément, tu as fait paraître ton premier disque complet, 18 ans et plus. Donc, il y a une logique de passer de la petite fille à l'album 18 ans et plus. Je rassure les auditeurs, c'est un titre plus pour montrer le fait que tu as grandi ou l'âge que tu avais, plus qu'un côté 18 ans et plus avec un avertissement parental.
1: Oser, peut-être, oui, c'est ça. Ben, tu sais, je voulais
0: quand
1: même...
0: Il y a un petit peu de ça, quand même.
1: C'est ça. Je voulais un peu de edge, mais aussi parce que je sais qu'à la base, mettons, quand j'écris, c'est très... Ça peut être des fois cru, puis ça peut peut-être déstabiliser certaines personnes. Fait que c'est un petit clin d'œil à ça aussi, mais effectivement, c'est pas non plus... on n'est pas dans le... oser.
0: Dans l'explicite.
1: Voilà, c'est ça le mot explicite. On n'est pas dans ça.
0: Le petit « e », là. Ça arrive des fois dans les chansons qu'on met un « e » dans les plateformes, on sent le petit côté...
1: J'en ai deux, d'ailleurs.
0: Est-ce que c'est toi qui décides ça?
1: Je peux le mentionner, puis eux, ils vont le rajouter si jamais.
0: Ils vont l'évaluer.
1: Ouais.
0: Ah, c'est intéressant. Ça, j'avais jamais pensé à ça. Qui met les avertissements ou
1: ouais,
0: les
1: mais en plus, je savais pas, mais je pense que quand tu la soumets, moi, mettons ça avec Believe, en tout cas, je sais pas exactement.
0: Ton vrai nom, c'est Naïma Franciske.
1: Est-ce que Franciske.
0: Non, je sais pas s'il y avait un autre. D'origine haïtienne. Est-ce que tes deux parents sont d'Haïtiens?
1: Oui, mes deux parents sont d'Haïti.
0: Est-ce que tu es né à Montréal?
1: À Montréal, oui.
0: Donc, t'es comme un peu la première, en fait, nouvelle arrivante de première génération, une Québécoise de première génération. Tes parents étaient ici aussi?
1: Je me questionnais. Mes parents, en fait, sont arrivés ici il y avait 30 ans. C'est fou, hein? Des fois, je pensais à ça. Je me dis, mon Dieu, moi, c'est comme si je partais genre au Japon. Oh. Puis je recommence.
0: Oui.
1: Tu sais? Ben, j'exagère, Japon, en tout cas. Puis là, ils m'ont eu, mais là, j'ai appris que c'est deuxième génération parce que eux sont la première, puis moi, je suis la deuxième.
0: C'est ça. Donc, eux, c'est les premiers qui ont fait le chemin, et donc, toi, t'es la deuxième sur place.
1: Exact.
0: Est-ce que ça change quelque chose dans ta création, dans ce que t'es? ou est-ce que c'est la base de tout?
1: Oui, c'est vraiment la base de tout, honnêtement. De par comment je vois le monde, comment je suis exposée. Parce que chez nous, tu sais, c'est très, très, très haïtien. Là. Puis à l'école, depuis que je vais à l'école, c'est très, très, très québécois, tu sais. Fait qu'on dirait qu'il y a comme un clash dans ces deux univers.
0: C'est quoi très, très, très haïtien? Mettons que tu avais à m'expliquer, moi, qui est très, très, très québécois.
1: Oui. C'est drôle. Tu sais, genre, mes parents, ils me parlaient en créole. On mangeait de la bouffe haïtienne. Tu sais, les week-ends, les soirs, la musique qu'on écoutait, c'est la musique haïtienne. Tu sais, la culture que je consommais dedans la maison, c'était que haïtien, tu sais. Fait que là, des fois, quand je parle à des amis, puis ils me disent « Ah, ben oui, tu sais... Ben là, maintenant, je le sais, parce que je travaille en musique, mais tu sais, Robert Charlebois, tu sais, Richard Desjardins, moi, je savais absolument pas c'était qui, zéro, là, zéro. Parce que mes parents, ils écoutent pas ça. Fait que, puis tu sais, quand t'es un enfant, ben, le monde, pour toi, c'est ce que tes parents t'exposent
0: à. Bien sûr, c'est ta bulle à toi, c'est ta zone de sécurité aussi.
1: Ouais.
0: Mais là, donc, dans le fond, tu arrives, puis à l'école, dans les moments de vie sociale, tu te sens un peu, quoi, tout seul de ta gang?
1: Ah ouais, full outcast. En plus, parce que, tu sais, ben... Nos parents, tu sais, l'éducation, c'est super important. Fait qu'ils nous ont mis dans des écoles privées. Fait que, tu sais, c'est très moins multiculturel, justement, parce que, bon, c'est un peu plus moins accessible, disons.
0: Oui, oui, oui.
1: Fait que c'était très, je veux dire, blanc, si tu veux. Fait que...
0: pour avoir fréquenté une école privée, il y avait un peu de tout, mais c'est beaucoup
1: blanc.
0: Oui.
1: Oui, c'est vrai. Fait que tout ça pour dire que j'arrivais à l'école, puis là, j'étais comme, oh mon Dieu, OK, je suis très outcast, là, très... Oui, c'est ça.
0: Comme une marginale, mais pas nécessairement dans l'attitude, mais dans toute la façon d'exister.
1: Oui, exactement. C'est quand même... Oui, c'est vrai. Comme ça.
0: Puis la musique arrive par où?
1: La musique arrive par mes parents qui consomment énormément, énormément de musique, beaucoup, beaucoup. Puis je le dis souvent, mais tu sais, mon père, comme... Il écoutait tellement tout le temps la musique que j'invitais des amis. Puis lui, là, il mettait la musique vraiment forte dans le salon puis il s'en balançait de tout le monde. Tu sais, j'étais genre en petit. Fait qu'il y avait tout le temps de la musique. Puis de toutes sortes aussi, ça, c'est cool. Il nous exposait à beaucoup de types de musique, tu sais. Fait que voilà, c'est arrivé comme ça. Puis un amour de ça. Ma sœur m'a beaucoup aussi Beignet m'a beaucoup fait découvrir, si tu veux, la musique.
0: C'était comme ta pocheur de musique. Là.
1: C'était full ma pocheur de musique.
0: Donc, sa soeur, c'est Sha Frank.
1: Oui, exactement.
0: Donc, il fait aussi de la musique.
1: Oui.
0: Est-ce que c'est ta grande soeur?
1: C'est ma grande soeur.
0: Donc, c'est ça, elle avait un peu de l'avenant vers toi, là, pour toi, pour la
1: musique. Ah oui, j'avais pas le choix, en fait. C'était comme...
0: Donc, mais là, deux musiciennes dans la famille, est-ce que ça fait des drôles de souper? Est-ce que ça fait que ça finit par parler juste de musique, ou d'industrie, ou est-ce que ça fait de la chicane, de la compétition?
1: Chicane, compétition, non,
0: j'exagère,
1: honnêtement.
0: Là,
1: ouais, mais ça aurait pu, parce que plus jeune, je pense, on était beaucoup comparés l'une à l'autre. Fait que c'était pas de la chicane par rapport à la musique, c'était vraiment juste genre, t'es la sœur d'eux, parce que, tu sais, toutes les profs qu'elle avait eues, je les avais. Ou,
0: ah oui.
1: Puis là, elle a joué au basket, j'ai joué au basket, elle était à la télé. Fait que, tu sais, genre, c'était beaucoup ça. Mais plus comme cocasse, tu sais. Puis là, les soupers, j'avoue que des fois, on exagère. Puis là, on parle que de musique. Puis là, on parle de l'industrie, ma sœur, puis là, nos deux parents sont juste comme, bon. Puis là, ils arrêtent de parler, tu sais. Fait que des fois, on essaie aussi de laisser le travail au travail. Puis oui.
0: Question un peu fondamentale, mais tu sais, on parlait de la musique qui est arrivée dans ta vie par les parents, par tout ça. Mais qu'est-ce qui t'a donné envie de toi faire ta propre musique? Ça vient d'où? Qu'est-ce que tu voulais faire avec ça, peut-être?
1: Écoute, ma sœur a commencé à faire de la musique, puis je pense que par rébellion, je sentais l'appel, mais je voulais pas le faire. Parce que je voulais pas, encore une fois, qu'on me compare. Je pense que ça m'a vraiment travaillé beaucoup. Puis, je me suis dit, je vais travailler behind the scenes. Fait que je suis allée étudier en com à l'UQAM, puis là, en prod, puis là, j'ai travaillé derrière sur les plateaux de tournage et tout et tout. Puis là, je sentais que j'étais pas aussi passionnée. Puis quand la pandémie est arrivée, je me suis dit, mon Dieu, là, faut que je fasse de la musique. Là. Faut que je le fasse pour vrai, sinon je vais mourir. C'était comme ça que je me sentais.
0: Ça venait dans une petite étincelle.
1: Vraiment.
0: Donc, malgré le fait que ta sœur, en face, tu dis, bon, regarde, moi aussi, je vais en faire comme le basket,
1: ça.
0: Comme
1: j'étais
0: ça.
1: J'étais comme, ah, là, tout le monde va me dire, mais là, tu le fais juste par... Puis là, je me suis dit, mais ça... C'est insensé de s'empêcher
0: non,
1: de faire
0: pas,
1: ça pour ça. Là,
0: puis je pense, tout le monde comprendrait. Puis tout le monde comprend, j'imagine.
1: Oui, mais en fait, c'est que
0: quand
1: c'est
0: ça vient de la bonne
1: truc,
0: place.
1: Le monde, il pense même pas. Le monde, il pense pas qu'on est sœurs, en fait. Fait que ça, c'est okay. Très drôle. Fait que c'est même pas le problème que je pensais que c'était, n'est pas.
0: Mais là, c'est drôle parce qu'en plus, j'avais pas pensé à ça, mais vous avez comme opté pour le même faux nom de famille, mettons, parce qu'on parlait donc Frank Francis.
1: Oui.
0: Donc, t'aurais pu dire prendre ton nom ou faire une séparation, disons.
1: Bien, au départ, en fait, elle avait un autre nom. Puis moi, je m'appelais Naïma Franck. Puis là, elle m'a dit, ah, je peux-tu prendre le
0: c'est elle qui a pris ton nom?
1: Ouais,
0: ah,
1: c'est
0: ben,
1: drôle. J'étais sûre. Puis.
0: C'est toi qui as repris le dessus, là. C'est toi qui avais l'aura, la voix pour Cyril.
1: Oui, mais non, mais je me suis juste dit, parce que Francis, c'était juste trop long. Fait que j'ai juste coupé. Fait que j'ai dit, ben, tu sais, ça n'aurait pas de sens que tu le prennes pas, là. On a le même nom, là.
0: Mais c'était juste une question de longueur?
1: Ah, oui, vraiment.
0: OK, parce que dans le fond, ça se dit de la même façon presque. Frank a un petit côté plus international, je pourrais dire.
1: Vu qu'elle fait en anglais, je pense qu'elle voulait dire Frank. Moi, vu que je fais de la musique en français, je voulais dire Franck. Puis ouais. Francisca, c'était ben trop long. Les gens massacrent ça. J'étais comme... Puis c'est moins vendeur. Naïma Francisque! C'est moins comme...
0: De cet album, 18 ans et plus, j'aimerais ça qu'on écoute une première chanson. Elle s'appelle « Ainsi soit-il ». On est avec Naïma Franck.

0: Ainsi soit-il de Naïma Frank, j'allais dire Naomi Naïma Frank. L'eau a coulé tous les ponts, c'est ce que tu dis dans cette chanson, et non pas sous les ponts, habile, très habile. Qu'est-ce que, là, ça va pas bien dans cette chanson-là?
1: Non, ça va pas bien.
0: T'entends, on parlait donc de l'explicite, mais il y a aussi donc ton âme qui est un peu écorchée, ton corps aussi qui est écorché dans cet album-là.
1: Ouais.
0: Est-ce que c'était un peu dur d'être impudique d'une certaine façon, ou est-ce que t'as réussi à placer certains voiles pour...
1: Je pense que à la base, je vais avoir tendance à être full explicite parce que détachée. Mm-hmm. Puis c'est quelques mois ou semaines ou années plus tard que j'ai comme « Oh mon Dieu, je me suis vraiment exposée! »
0: J'ai dit ça, moi?
1: Ouais, c'est ça. Fait que, mais je ressens comme ce besoin de dire les affaires. Je suis comme « Hey, c'est ça qui s'est passé, c'est ça qu'on va dire. » Mm. Tu comprends?
0: Donc, est-ce que cette vingtaine-là, elle a été difficile pour toi, dans le fond? Ou est-ce que c'est plein de bonheur aussi? J'ai l'impression qu'il y a un petit peu de quête de solidification de ta confiance, de ton aide, de ton âme, plus aussi une sorte d'histoire. Donc, j'ai l'impression que ça jongle un peu dans plein de sphères. Là.
1: Oui, je pense que j'étais la vingtaine une personne très intense. Ben, je pense que je le suis, mais là, je le canalise différemment. Mm-hmm. Puis je pense que tu mélanges l'intensité avec l'envie d'explorer, de découvrir. Puis là, ça te fait rencontrer plein de gens différents. Puis tu sais, aussi l'envie de connecter avec l'humain, avec l'autre. Mm-hmm. Fait que c'est ça, avoir vécu plein d'expériences différentes, mais j'ai aussi vécu plein de belles affaires. Fait que c'est ça, c'est des très hauts, des très bas, mais qui m'ont fait, très cliché à dire, mais apprendre qui j'étais, tu sais. Mm-hmm. Puis comme tu dis, me solidifier, comprendre, genre, c'est quoi, qu'est-ce que je veux vraiment, c'est quoi ma valeur, qu'est-ce qui vaut la peine de creuser ou pas.
0: Dans ta, je pense que c'est dans ta bio sur les réseaux. Tu dis ta girl qui ose en douceur.
1: Ouais.
0: Qu'est-ce que tu veux dire par là? Donc, l'oser, mais en douceur, c'est quoi cette approche-là que tu as dans la vie? Quoi, c'est comme ça ton leitmotiv?
1: Ben, souvent, je me rends compte que même quand j'ai peur ou quand je me sens vraiment comme oh my god, je me dis, il faut que je le fasse. Fait que le besoin d'agir malgré moi, fait que je vais avoir tendance à. Comme dans l'écriture, d'agir avant de réfléchir, si tu veux. Puis, mais je pense qu'il y a un côté, puis souvent, c'est un truc qui revient souvent, qu'on me dit, oh mon Dieu, t'es vraiment douce, ou genre, tu sais, un côté apaisant, mais même pour moi-même, de me donner une espèce de douceur pour passer à travers les espèces de challenge de vie. Fait qu'on dirait que c'est aussi ce que je pense que je dégage, mm-hmm. une espèce de douceur, mais une espèce de petit edge en dessous pour dire, OK, on peut se faire violence, tout en restant dans la douceur ou de se donner la douceur après ça.
0: On parlait dans l'introduction là, d'une espèce de scène soul R&B. Est-ce que, je sais pas pourquoi je lève les yeux en même temps comme si je la doutais, mais elle est quand même petite ou elle grandit? Comment tu vois ta scène musicale? Comment elle s'installe en ce moment à Montréal, au Québec, surtout celle en français?
1: Oui. Ben, je pense qu'elle est très émergente, foisonnante. Je pense, mais ça c'est vraiment mon avis là, à moi parce que
0: tu la vis à plein là, c'est tes compatriotes.
1: Ça. Ben puis aussi c'est que je pense qu'on se cherche au Québec.
0: Oui, ok.
1: Parce que justement elle est toute petite puis elle est naissante, mais c'est pas qu'elle n'existait pas. Je pense juste que là il commence à avoir plus les projecteurs dessus, puis là on ose plus à le faire en français parce que peut-être qu'avant il y avait comme une gêne ou un malaise d'aller vers le français dans les dernières années, tu sais. Les 10, 15, 20 dernières années.
0: Dans cette sorte de musique là, dans cet écrin musical là.
1: Parce
0: que les référents le sont pas.
1: Parce que les référents, exactement. Okay. Ou tu sais, le côté R&B, mettons en France, c'est vraiment très, très, très développé. Aux États-Unis, c'est très développé. Mais ici, on dirait que ça avait été un peu délaissé dans les dernières années. Quoiqu'il y avait encore quand même des personnages clés, mais qui étaient beaucoup plus en anglais. Puis avec quelques en français, mais là, on dirait qu'on est plus curieux, je sais pas. Il y a une nouvelle génération on débarque, puis on est comme. On a envie d'explorer, mais je pense pas que c'est comparable à d'autres endroits. Fait que c'est pour ça que des fois, R&B, oui, R&B, mais version éclatée, parce que les gens qui représentent le R&B au Québec en ce moment, selon moi, ont plusieurs couleurs différentes. T'sais, on est moins dans le R&B classique pur de ce qu'on peut penser qu'est le R&B versus en France, c'est un plus gros bassin de R&B classique pur, aux États-Unis aussi, mais ici...
0: Plus des hybrides, quoi?
1: Ouais, c'est... Hey, mon Dieu, bravo. Ah, c'est le mot. Il y a beaucoup, beaucoup d'hybrides. Il y en a des plus purs, si tu veux, mais même purs. Tu sais.
0: Oui, par rapport à quoi?
1: Oui, ouais, c'est ça, ouais. Exactement. Tu sais, fait, voilà.
0: Donc, c'est qui, mettons, tes alliés, tes les gens autour de toi, les musiciens que tu pourrais nous mettre sur lesquels vers lesquels nous diriger? Là?
1: Si les gens sont curieux de ouais. R&B, ben mon Dieu, je te dirais ben, ma sœur, Sha Frank, que je te dirais qu'elle, pour le coup, si la monde se questionne, elle est beaucoup plus dans R&B classique par rapport à moi, mettons.
0: OK.
1: Il y aurait ma sœur, il y aurait un artiste qui s'appelle Blink.
0: Qui est au franco aussi cet
1: exactement,
0: été, ouais.
1: Beaucoup plus dans le puritain, si tu veux. Après, Naomi est un peu plus comme moi, mais pas comme moi, mais dans le sens hybride, éclaté, je te dirais, dans le R&B. Moi, j'ai Leila Lanova que j'ai en tête en ce moment, Zayna, voilà, des artistes à même.
0: Tu parlais tantôt de ton parcours où tu étais allé faire des études à l'UQAM. Est-ce que tu es allé au HEC aussi après?
1: Oui!
0: Est-ce que j'ai su ça, vu ça? Ouais, j'ai fait mes recherches.
1: Non, t'es bon.
0: Pourquoi? C'est le côté économique?
1: C'est le côté... j'osais encore pas faire de la musique.
0: Ah, c'est beau où tu étais comme genre, je
1: vais pas. J'ai fini mon bac, je vais aller faire une maîtrise. Tu sais, l'espèce de crainte. Puis aussi, je pense, je m'étais dit, en dedans de moi, là, je le savais qu'un jour j'allais le faire. Fait que j'étais comme, ah bien... Je vais aller me chercher des cordes un peu gestion, un peu... Parce qu'à un moment donné, je le sais que je vais aller en musique, fait qu'il va falloir que je me gère. Fait que je suis allée là, mais bon.
0: Ben, en fait, peut-être pas nécessairement, dans le sens où tu aurais pu te faire gérer, si je peux dire. Tu aurais pu vouloir pas gérer, pas t'occuper de ça et le faire par d'autres mondes, mais toi, tu avais envie, donc tu sentais que tu avais besoin de prendre le contrôle de
1: ben, au moins
0: de ton
1: comprendre.
0: Parcours.
1: Okay, ouais. Au moins comprendre, tu sais, c'est quoi des états financiers? Ben, en tout cas, je dis ça, puis...
0: Est-ce que tu fais tes états financiers?
1: Ben, même pas.
0: Tu payes tes impôts?
1: Je fais mes impôts, je gère mon Excel, mais je n'appellerai pas ça des états financiers.
0: Non, je comprends. Mais donc, tu voulais comprendre la structure en arrière.
1: Oui, exactement. Mieux comprendre ça.
0: Est-ce que tu as aimé ça? Ou...
1: La maîtrise, un peu moins, je te dirais, parce que c'est une maîtrise en marketing. Je pensais que ça allait être le côté aussi image de marque, promotion et tout, mais c'était beaucoup plus qualitatif. Non, quantitatif, en fait, beaucoup plus les chiffres, beaucoup plus analyse de la demande, on projette combien, si on vend tant de souliers, puis là, les formules mathématiques. Puis là, j'étais comme, oh boy, c'est moins et moins, mettons.
0: Mais est-ce qu'il t'en reste quelque chose? Est-ce que tu appliques en ce moment dans des démarches de visibilité, disons, ou d'existence dans la scène musicale? Est-ce que tu as des apprentissages qui te permettent d'être plus à
1: point? Je te dirais les processus de réflexion.
0: C'est dans quoi, le ça? Sens, okay, explique-nous. Professeur Naïma, dis-nous qu'est-ce que c'est.
1: Ben, juste le côté réfléchir à mon affaire, structurer mes affaires. Pas la matière en soi, mais le OK, qu'est-ce qu'on va faire? C'est quoi le plan? Juste avoir un réflexe de comme c'est-tu viable mon projet? Là? Mm-hmm. Je vais-tu faire de l'argent avec ça? Je vais-tu... Mais pas maladivement, là, mais quand même. OK, je veux que ça fonctionne. Ben, je vais essayer de me trouver une équipe ou du monde ou des façons de faire pour que ça marche, tu sais.
0: Je comprends.
1: Que j'avais absolument pas. Fait que, tu sais, je pense que quelqu'un qui est déjà organisé, ça marche. Mais mettons, moi, j'avais rien partout. J'ai pas cet instinct-là. Fait que ça m'a aidé à me cadrer, je te dirais.
0: Et est-ce que tu as l'impression que ça marche? Est-ce que tu as l'impression que ta démarche, elle mord? Où tu te situes en ce moment? Comment tu trouves ton chemin?
1: Je pense que je suis très contente d'avoir fait ça parce que je pense que j'ai des vraiment bons réflexes.
0: Mm-hmm.
1: Peut-être comparé à si j'avais été une artiste qui avait fait un parcours classique de bac en musique puis de cégep en musique. Moi, personnellement, dans ma personnalité, que je te jure, je suis tellement perdue que ça m'a vraiment aidé à être un peu plus à mon affaire, tu sais. Qu'il y a d'autres musiciens que je vois aller qui n'ont pas fait des études en com ou en marketing puis qui sont vraiment bons à la base.
0: Ouais, naturellement,
1: mais
0: ils ont comme
1: c'est ça. Puis moi, j'aurais été perdue. J'aurais été vraiment perdue. Fait que ça m'a aidé vraiment par rapport à ça, tu sais. Puis de me créer une image, de me créer un univers, de builder plus que juste la musique proprement parlant. Fait que moi, ça me fait sentir mieux.
0: Quand on parlait de ton approche un peu donc hybride de la musique, de la musique soul R&B, comment tu as composé ça? Est-ce que tu t'es associé à des amis, des gens qu'on t'a conseillé, des musiciens, des artistes qui créent avec toi? Ou est-ce que tu es vraiment musicienne toi-même, tu fais ça dans un studio toi-même ou est-ce que tu as des alliés?
1: Très bonne question. Ben, à la base, il y a une amie qui m'a appris comment composer. Elle était comme, là, t'entends, tu chantes ça? Tu joues ça au piano, puis ça crée un accord. Fait que, tu sais, on a fait de la base parce que je savais rien au début. Fait que, tu sais, elle m'a appris comment composer à la base avec YouTube aussi. J'ai appris ça. Puis, fait que ça m'a permis de faire des maquettes toute seule. Fait que, tu sais, mettons, être au piano, assise, puis de chanter, puis d'avoir mes quatre accords, mes cinq accords. puis d'apprendre sur Ableton comment tout tracker ça.
0: Ableton, c'est un logiciel de montage audio là, pour ceux à la maison qui ne savent pas. Qu'est-ce que c'est ça? genre des Pro Tools, Ableton, c'est le genre d'outils.
1: Exactement, Logic aussi, c'est la même chose. Fait que ça, c'était comme ma base. Puis là, j'ai été chercher d'autres compositeurs qui peuvent vraiment élever les chansons. Puis ce que je voulais pour cet album-là, c'est d'avoir un côté un peu plus pop, le côté plus R&B électro. Fait que j'allais chercher Favel, qui a un côté plus pop dance, Lobe, qui a un côté plus R&B hip-hop, qui me faisait vraiment triper. Puis un autre compositeur, Cola, que j'aime full, qui est plus R&B musique pop, en tout cas.
0: D'affronter plein de personnes qui allument leur touche.
1: Puis au départ, c'était vraiment plus genre, hey, j'ai envie d'explorer. On fait juste explorer. Puis finalement, je suis comme, hey, la gang, on va prendre tel tune, ça va donner cet album, tel concept. Fait que je suis allée voir aussi, pour finir, Simon Walls, qui est lui, un réal qui est plus dans la musique folk ou des Premières Nations.
0: OK.
1: Mais on avait travaillé ensemble sur mon premier EP, puis j'avais vraiment aimé sa vibe. Puis j'étais comme, Simon, j'ai besoin d'un réal pour arrimer tout ça, puis donner du sens à toutes ces différentes tunes-là. Let's go, on s'en va. Puis là, il était comme, let's go, on le fait, puis on a fait l'album.
0: On fonce.
1: Ouais, c'était Montréal.
0: Il y a une pièce sur cet album-là qui s'appelle Peau Blanche.
1: Oui.
0: Peux-tu m'en parler un peu? Qu'est-ce que tu nous racontes?
1: Ah, oh, mon
0: on
1: Dieu.
0: Parlait un peu de ton ADN familial. Là,
1: oui.
0: On est un peu là-dedans, dans ton identité.
1: Vraiment. Cette chanson-là, en fait, j'étais en camp d'écriture à Petite-Vallée. Puis ça m'a comme fait du bien, de genre déconnecter de tout, puis ça m'a permis de creuser en dedans. Puis cette tune, en fait, ça parle de moi qui me mets à nu dans mon monde intérieur, de comment que je me sens par rapport à être noire, puis d'exister dans une société prédominamment blanche, puis d'être confrontée à plein d'idéal, de beauté, de standards, de mon amour de moi, de me rendre compte que finalement, comment que je me vois, c'est pas comment les autres me voient, puis comment que je me sens par rapport à ça.
0: Mm-hmm.
1: Je sais pas si j'ai fait honneur à la description de cette chanson, mais allez l'écouter, elle est beaucoup plus belle que comment je l'ai décrite.
0: Non seulement on va l'écouter, on va l'écouter, Drella. Elle s'appelle Peau Blanche, on est avec Naïma Frank, vous écoutez Francophile.

0: peau blanche d'Anaïma Frank qui est avec nous à Francophile. Très jolie, très, une mise à nœud comme... Mise à nœud, c'est un peu comme des nœuds que tu dénoues.
1: Ah, bien dit.
0: On pourrait dire c'est un lapsus qui est révélateur peut-être, qui nous amène quelque chose. Comment va se passer ton été? Donc, je pense que tu es au je pense que tu es avec la traversée au Franco. Donc, ouais. C'est un concert où il y a deux Français, deux Québécois, c'est
1: ça? Exactement. On fait un show ici au Québec qu'on va monter ensemble, puis on présente ce show-là aussi à La Rochelle en France.
0: Le 11 juillet, donc le 17 juin au Franco, le 11 juillet à La Rochelle, donc c'est quand même cool. Est-ce que tu as déjà fait des spectacles

0: Donc, le but, c'est de financer la production. C'est un truc qui est indépendant. Donc.
1: Exactement.
0: Okay, ouais, donc, je me demandais si ça avait été sur une plateforme officielle ou si c'était un projet plus
1: indépendant.
0: Pour le
1: moment, je sais pas.
0: Okay.
1: Mais ça se peut que. Demain, je sais qu'il va y avoir des annonces. Fait que peut-être.
0: Oh, bon. Je crois que Calamine sera là aussi avec toi, notamment, qui est déjà passé à l'émission. Et donc, tant mieux si vous êtes à Montréal. Donc, c'est demain le soir au Ping Pong Club pour te voir faire, j'imagine, quelques chansons.
1: Oui, quelques chansons.
0: Il y a beaucoup de personnes qui seront là. Donc, je pense que tu feras pas une heure et demie.
1: Non, du tout.
0: À quoi ça ressemble sur scène? Qu'est-ce que tu veux amener sur scène?
1: J'ai envie de partager des émotions pour faire vivre des émotions aux gens. Qu'on pleure ensemble, qu'on bande ensemble, qu'on connecte et tout. Fait que je m'ouvre vraiment. Je pense que les gens aiment ça, puis ils aiment ça connecter, puis ils aiment ça écouter, puis partager.
0: Tu disais que tu apprenais à faire de la musique. Est-ce que le chant, c'est un truc qui fait partie de... As-tu des cours de chant? Est-ce que c'est un truc qui est venu naturel dans la famille?
1: Naturellement,
0: c'est pas évident
1: d'avoir
0: cette voix-là que tu chantes, là. moi, si je chante, je chante pas de même, là, je t'avertis.
1: Écoute, je pense que quand tu t'habitues à chanter dans la douche longtemps,
0: ah, oui.
1: ça peut développer des skills, mais genre les dernières années, je me suis... je suis des cours un peu de temps en temps
0: okay.
1: Donner
0: un meilleur cadre.
1: Ouais.
0: Ben c'est bien parce que dans le fond, ça te sent plus en confiance, j'imagine,
1: oui.
0: Avec ça.
1: Et je deviens meilleur vraiment. Tu écouterais des trucs d'avant puis de maintenant, puis c'est beaucoup mieux maintenant.
0: Mais imagine le prochain disque.
1: Oui, c'est ça. Ça va être incroyable.
0: Naïma, reste avec moi. On passe en publicité pour et on saute après pour la deuxième demi-heure de Francophile avec les réponses et des questions que je t'ai posées sur ton ADN musical. Bouge pas.
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1: Philippe Papineau avec vous pour la deuxième demi-heure de Francophile. Je suis avec Naïma Frank, qui est le gentillesse de venir nous voir pour cette dernière émission de la saison de Francophile. Ben oui, après c'est l'été, puis c'est les vacances. On s'en va sur le bord de la plage, boire des pina coladas et rattraper tous les épisodes qu'on a écoutés de Francophile au cours de la saison. Il y en a quand même pas mal sur les plateformes de balado, d'ailleurs. C'est Naïma, si tu savais. Spotify, Apple Podcast, tout est disponible. Donc, tapez Francophile, CIBL, vous allez tomber sur les épisodes de l'émission. Alors là, j'ai bien hâte de creuser avec toi, Naïma. T'as sondé ton âme, t'avais l'air un peu inquiète et enchantée de cet exercice-là.
2: Oui!
1: Parce que c'est un truc que t'aimes faire?
2: J'adore ça. Creuser.
1: Oui?
2: J'adore.
1: Fouiller dans ta discothèque, là, dans tes disques.
2: Ouais. Puis j'aime aussi dire ça aux gens, genre, ah, oh, mon Dieu, la toune qui me fait le plus. Là, tu remplis la suite de la phrase.
1: Est-ce que t'es classique CD, vinyle, ou est-ce que t'es vraiment de ton époque en numérique quand tu consommes ta musique?
2: Ah, ben non, de mon époque, mais j'ai beaucoup, beaucoup de CD que j'arrive pas à me départir de. Fait qu'ils sont dans une boîte. Mais je les adore.
1: On fait quoi avec ça? C'est ça? Moi aussi, j'ai des CD que j'ose pas me départir.
2: Ouais.
1: Mais on je me garde. Dis peut-être que ça va avoir de la valeur un jour. Il y en a qui disent que ça revient, mais j'y crois plus ou moins, je sais pas.
2: Ouais, je sais pas. J'ai l'impression que les vinyles auront toujours plus de valeur parce que, je sais pas, il y a comme une aura autour du vinyle, mais les CD, c'est du plastique, je le sais pas. Allons-nous.
1: À voir. Alors, une chanson d'un musicien sans qui tu n'aurais pas été toi-même, sans qui tu n'aurais pas été la même artiste.

0: Si tu me proposes Karim Ouellet,
1: Oui.
0: la chanson Les Brumes, mais en plus, donc, dans une autre question subséquente, tu me reparles de Karim,
1: Oui.
0: une chanson que tu ferais découvrir à un nouvel arrivant au Québec, donc L'amour de Karim Ouellet. Dieu et son âme, on s'ennuie de lui, franchement, mais c'est intéressant de le faire revivre et de le faire
1: Oui.
0: de le garder en vie en musique. Parle-moi de l'amour, peut-être, pour commencer, de cette pièce-là. Tu ferais écouter ça à un nouveau Québécois?
1: Oui, vraiment.
0: Parce que.
1: Parce que j'adore le. Ça parle de l'amour. Puis, tu sais, c'est pas le classique cheesy amour, ça parle de. Le push and pull, le difficile, le love-hate, l'essence même de l'amour. Puis, parce que Karim Ouellet, pour moi, c'est un. J'adore le fait qu'un nouvel arrivant, penserait que c'est l'ADN culturel, musical du Québec.
0: Mm-hmm.
1: Parce que je trouve que.
0: De par son identité?
1: Oui, de son identité, son aura, ça. Je le connais pas, hein. Fait que je suis en train d'écrire des choses que j'ai hyper ressenti, mais sa générosité, j'ai l'impression que c'est une personne qui donnait énormément, puis autant artistiquement que humainement, puis ouais, j'ai l'impression, je veux que quelqu'un pense que les Québécois sont comme Karim Ouellet, tu vois.
0: Tout à fait.
1: Puis la toune est tellement elle est bonne, puis elle donne envie de vivre.
0: Ouais, c'est un vrai gentil. J'ai eu la chance de le rencontrer quelques fois.
1: Oh!
0: Puis il y avait toujours petit quelque chose quand tu voyais. C'est vrai parce qu'il n'y avait pas une poignée de main très forte. Tu sais, souvent, moi, souvent, j'ai les poignées de main molles. Là.
1: Ouais,
0: ça
1: ouais,
0: m'agace
1: ouais.
0: un peu, mais on dirait que lui, ça venait avec l'espèce de coolness qui venait avec. Disant, ouais, c'est cool, pas de stress, on serre pas, là, pas violent. Là.
1: Oui!
0: On est ensemble.
1: Ouais, c'est ça, on est ensemble. Je trouve qu'il dégage ça.
0: Et donc, parle-moi aussi de cette pièce-là, Les Brumes. Donc, cette pièce-là, elle a un souvenir particulier pour toi? Tu te souviens
1: oui.
0: de cette pièce-là?
1: Ben, tu sais, à l'époque, quand iTunes donnait des chansons,
0: oui.
1: une fois par mois, je pense. Oui. Puis, je me rappelle, j'étais au secondaire, j'étais toute jeune. Puis, j'avais pas d'argent, donc pas de carte de crédit. Puis, j'allais tout le temps chercher les tunes gratuites. Puis, j'ai découvert Karim à travers elle, ou je sais plus une autre. Mais elle, c'est sûr, je l'ai vue, j'ai cliqué dessus. Je l'ai comme acheté gratuitement, puis je l'écoutais non-stop. Puis j'étais genre, oh mon Dieu, ce gars, cette personne, cet artiste a une plume incroyable. Puis je trouvais ça beau, puis je l'écoutais non-stop, puis voilà.
0: C'est Les Brumes de Karim Ouellet, on écoute un extrait.

0: Karim Ouellet, Les Brumes, très belle chanson de ce talentueux musicien que l'on regrette et qui est un coup de cœur de Naïma Frank. C'est un artiste qui a marqué ton parcours, ta naissance musicale de jeune ado, quoi.
1: Ouais, en français.
0: On saute actuellement très récemment, donc c'est une chanson qui joue beaucoup dans le camion de tournée ou en tout cas dans ta vie en ce moment. C'est, là, si tu lèves les épaules, t'es comme un peu gêné de le dire, quoi, non? C'est Janice STFU, en bon français, de Drake.
1: Oui.
0: Et là, tu me dis « Oups ».
1: Oui, parce que, je sais pas, pour moi, c'est comme un guilty pleasure. Je sais pas s'il est cancel, s'il est pas cancel, Drake, mais pour vrai, dans mon cœur, je l'aime. Je suis pas fan, je connais pas tout, mais il y a beaucoup de trucs que j'aime. Puis cette tune-là, je le sais pas pourquoi, mais je l'écoute en repeat, puis je la fais découvrir à tout le monde.
0: Toute récente, là.
1: Oui, toute récente, ouais. De son album qui vient de sortir. Puis en fait, il a pris, je pense que ce qui me fait triper, c'est qu'il a pris un sample de la toune de Licky Lee, I Follow You.
0: Oui, OK, oui.
1: Puis je pense que, donc inconsciemment, mon cerveau est comme, je connais ça, l'aime, puis c'est ça.
0: Puis toi, mettons, le beef, le Drake, les chicanes de rap, est-ce que c'est un truc qui t'intéresse ou est-ce que...
1: Ça me frustre énormément.
0: C'était Kendrick et Drake, là, mettons, au Super Bowl l'année passée.
1: Ouais, je trouve ça cave parce que c'est comme...
0: Je trouve ça cave.
1: Ben non, mais je trouve ça frustrant parce que c'est deux personnes hyper inspirantes pour plein de jeunes artistes. De jeunes tout court.
0: Oui, oui.
1: Puis je suis comme gang, genre, vous êtes des... porte-parole de valeurs importantes humaines. Puis là, en tout cas, c'est comme ça que je vois là, en tant qu'artiste. Puis là, vous êtes en train de vous... C'est des niaiseries, ça me gosse.
0: Ça fait partie un peu de la culture du rap-jeu, comme dit à la Claire.
1: Exactement, mais je trouve que ça devient plus nocif puis c'est beaucoup plus sournois.
0: Peut-être que ça vieillit moins bien comme élément culturel du rap, effectivement.
1: Ouais. C'est même plus about rap en ce moment. On dirait que ça s'immisce dans les vies personnelles. Puis là, ça fait des espèces de... séparation sociale. En tout cas, c'est pas grave. Je vais pas aller là.
0: T'es une fan de rap. T'écoutais du rap franco ici. J'ai lu là-dessus. Il me semble que c'était tes disques de l'essence de jeune adulte.
1: Oui, oui, oui, oui.
0: Est-ce que Soldier fait partie de ces artistes-là?
1: Oh mon Dieu!
0: Parce que encore une fois, tu le mentionnes à deux reprises dans tes réponses. Chanson que tu aimerais faire en reprise, ce serait Voilà, voilà de Soldier. Et aussi, tu nous dis que ce serait parmi les chansons préférées, en fait, donc l'artiste de qui tu rêves de faire une collaboration.
1: Vraiment.
0: Ce serait donc encore sur Soldier qui nous propose cette fois-ci la chanson Saveur de ciment. Mais donc, qu'est-ce que dans ce gars-là, il t'intéresse? Dans son travail? Là?
1: Oui. Écoute, comment qu'il parle des choses de façon crue.
0: OK.
1: Puis de façon... j'ai l'impression, je le connais pas, mais j'ai l'impression qu'il est vraiment real. Puis il dit juste ses trucs. Puis dans le temps qu'il était pas populaire, tu sais, à l'époque même, puis il osait être juste lui-même. Puis ça m'inspire beaucoup. Puis je me rappelle quand j'étais comme ado puis au cégep, puis que c'était pas cool d'écouter du rap là, à l'époque dans mon milieu. Fait que j'écoutais ça en cachette, puis j'allais même le voir en show en cachette, tu sais, puis...
0: Tu disais pas tes amis,
1: là? Je disais pas, fait que là, j'allais toute seule parce que personne voulait venir avec moi anyways. Puis je sais pas, il y a de quoi en dedans de lui qui résonnait, puis avec plein d'autres gens, comme on peut voir, là.
0: Puis même, aujourd'hui, j'imagine que tu vois sa carrière, tu vois son parcours.
1: Je trouve ça inspirant, tu sais, il est très dans la continuité, puis on avance, puis on le fait, puis il a l'air passionné, puis il a l'air d'aimer ça, puis of course que c'est... C'est un travail aussi, mais il a l'air vraiment dévoué. Puis je trouve ça inspirant.
0: Il y a une chanson qu'on va écouter à l'instant, qui est celle d'un artiste de qui tu rêverais de faire la première partie. C'est Yame Bekan. On écoute.

0: ça travaille les aiguilles. Donc, c'est Bécane comme la moto de Yamé. Je le disais tantôt, Daria Colonna, quand elle est venue à l'émission, elle avait choisi cette chanson-là aussi. Donc, les auditeurs l'ont peut-être déjà entendue. Parle-moi de ce gars-là, de cette chanson-là. Qu'est-ce qu'il y a là-dedans?
1: Tout son projet, Eloïe, qui avait sorti, j'ai trouvé ça beau. Il chante bien, il rappe bien, il crie bien.
0: Lui, il est français ou il est...
1: Il est français d'origine... je ne sais pas, je ne vais pas dire. J'ai l'impression Cameroun, mais peut-être que je me trompe. Et puis, il a une plume incroyable. Encore une fois, je trouve qu'il me file vraiment authentique dans ce qu'il écrit. Puis, j'adore le fait qu'il ose aller justement dans les aigus puis de chanter en tant que rappeur. Mm-hmm. Tu sais, c'est comme...
0: C'est un franco-camerounais, nous dit Google. Donc, bravo. Yes! Un morceau de roulé pour toi, Naïma. Donc, c'est ça. Tu verrais faire une première partie comme ça, là, d'un artiste, comme tu prendrais cette place-là.
1: J'adore.
0: Est-ce que tu as fait beaucoup ça, des premières parties? Est-ce que c'est un truc que tu aimes ou tu aimerais faire?
1: J'aimerais beaucoup, mais j'en ai pas fait encore à suivre. J'ai l'impression que toi, là, avec qui tu me pairais?
0: Ben là, tu me mets sous les feux de la rampe. Là.
1: Ah, ben je veux pas. Si, des fois, j'avoue que peut-être que. Je sais pas, je suis curieuse de quel feat d'artiste. Okay. En fait, je lisais ta question, puis j'étais comme, avec qui que je préfère un feat ici au Québec? Puis il y avait des noms que je me disais, ben ça serait cool, mais je sais même pas si ça aurait du sens, mais ça m'intéresserait. T'sais, mettons, je pensais à Clopelgag. Juste le côté éclaté, je me dis, mais est-ce que son public, par contre, aimerait ce que je fais?
0: Mais tu sais, mettons, je pensais, on a reçu Rose ici à l'émission, le groupe Rose RAU, Barantou
1: oui,
0: ZE,
1: ben oui.
0: De Rose Perron, et Félix oublie son nom, mais donc ça fitrait, il y a un petit côté électro-soul justement qui pourrait faire un vide, ça ferait peut-être une carte double plus qu'une première partie dans ce sens-là, ça pourrait être une bonne question, on va creuser.
1: À suivre, on mais creuse.
0: Donc, on demandera au festival qui nous écoute peut-être.
1: Ben oui, peut-être qu'eux, ils ont, ouais.
0: Mais donc ça, t'aimerais pas ça, c'est pas quelque chose que tu ferais comme hey, moi je veux ma scène à moi.
1: Ah non,
0: tu profiterais
1: du tout.
0: De l'aura d'une autre personne.
1: Ben oui, puis c'est le fun de rentrer dans cet univers aussi pour aller découvrir des publics puis de faire comme à un moment donné, si je peux juste dire, j'ai fait un show à Victo, puis le public était principalement plus âgé, puis c'était cool de voir justement la réaction du public, tu sais, par rapport aux chansons, qui étaient hyper attentifs, qui écoutaient. Puis, fait que c'est ça. En fait, j'aime ça m'immiscer dans des nouveaux publics. Je trouve ça cool.
0: Mais il pourrait y avoir un petit angle jazz aussi, quelque part, parce que bon, t'as un côté rythmique un peu haïtienne, justement, du rara, des trucs comme ça, mais aussi du côté plus... qui tangue un peu. Ça pourrait
1: peut-être.
0: Au jazz, tu pourrais avoir une place au festival de jazz ici. Ça pourrait être intéressant.
1: C'est vrai.
0: On creusera.
1: Je vais creuser.
0: Là, faut que tu m'expliques, parce que selon ce que tu m'as dit tout à l'heure sur ta famille, sur ton enfance musicale, qui était donc très dans la culture haïtienne, là, tu me dis qu'une chanson tirée de ton enfance, c'est « Etc. » de Gabriel Les Trois Maisons. Là, on n'est pas là. C'est sûrement un ami qui a fait rentrer ça dans la maison.
1: Écoute, c'est Musique Plus ou je ne sais pas qui, mais c'est ben, justement, quand tes parents te submergent de quelque chose, tu veux te détacher de cette chose.
0: Fait que moi, je prends des notes pour
1: non mais oh oui, familiale. C'est ça, fais attention là. Mais fait que là moi depuis jusqu'à tout récemment, moi le compas qui est un type de musique haïtienne, j'étais comme je veux rien savoir, juste parce que j'en avais écouté trop là, c'est vraiment bon, puis il y a plein de gens qui aiment ça, mais moi j'étais comme no way. Fait que j'écoutais beaucoup de en fait la première personne qui m'a vraiment fait triper jeune, tu sais, parce que c'est de la pop puis j'étais exposée à, c'était Gabriel Les Trois Maisons.
0: Right.
1: Puis, etc., je me rappelle, j'étais dans la cour d'école avec mes amis, puis j'étais genre, OK, on fait une chorégraphie, puis ça va être sur etc. Puis là, moi, j'étais la chanteuse avec mes amis qui dansaient. Puis là, le bout où elle fait du ad-lib, là, j'étais comme, oh, wow. Fait que là, je me rappelle de ça, puis c'était une bonne toune.
0: Oui.
1: Je l'adore.
0: Ça fait donner leur prix dans ces chansons, dans ces albums de reprise, en version très dénudée, même. C'est assez drôle. Ça devient presque sombre. En fait, ça devient sombre dans l'âme de Safia. C'est quand même assez intéressant de la découvrir comme ça. Donc, etc. de Gabriel Les Trois Maisons. Plus vieille, dans ton premier appartement, ou en tout cas dans ces eaux-là, tu as découvert Dead Obies. C'était le début de la formation rap montréalaise. Do or Die, donc c'était ta chanson.
1: Oui, c'était ma chanson. L'album Montréal Sud, c'était comme plein de gens de mon âge puis de ma génération, j'écoutais ça sans arrêt.
0: Avais-tu ton hoodie de Dead Obies? Il me semble qu'il y avait beaucoup de marchandises.
1: Si j'avais pu, je l'aurais acheté. Je pense. J'étais pas. Oui. Oui, je l'aurais eu, le hoodie. Puis, cet album-là, pour vrai, j'ai vraiment écouté beaucoup. Puis c'est drôle parce que là, on a comme des... Il y a des gens, des musiciens que je connais qui les connaissent, Fait que c'est drôle parce que des fois, je les voyais, les membres de Dead Obies. Puis à chaque fois, j'étais genre, je leur dis-tu que j'aime leur musique? Puis je suis comme, non, ça va faire groupie. Fait que je le disais pas, tu sais. Mais encore une fois, c'est le travail, c'est ce qu'ils font. C'est pas l'humain en soi, mais Quoique c'est des cool personnes, mais je veux dire, tu sais, je les connais pas, mais leur travail, je suis comme, ah, c'est tellement intelligent, c'est tellement fresh, pas tout le temps, mais c'est drôle, c'est le fun, c'est... Ouais. J'adore.
0: Une question peut-être un peu piège, tu me dis si tu veux répondre ou pas, mais souvent on me dit que médiatiquement, toutes ces années-là, on a beaucoup mis en emphase sur le rap québécois, mais les rap des groupes blancs. Mm-hmm. Donc, des petits rap de petits blancs, et j'en suis, tu sais, les À la Claire et compagnie. Puis qu'on a souvent négligé, donc, toute une scène un peu plus, plus crue, plus arrimée dans les racines de cette musique-là. Est-ce que médiatiquement, on a tendance à justement avoir ces réflexes-là de retourner vers quelque chose qu'on connaît plus, qui nous ressemble plus, peut-être inconsciemment? Mm-hmm. Est-ce que tu vis ça toi-même?
1: On dirait que c'est plein de choses. J'aurais tendance à dire un peu qu'on a tendance à aller vers ce qu'on connaît. Je pense que ça a du sens. Même moi, quand la musique que j'écoute, ça va être plus des femmes noires, ça va être plus des... T'sais, mais je pense aussi que peut-être, vu que ces artistes-là étaient dans des milieux peut-être plus organisés, mm-hmm. genre Deloise était avec Bon Sound, ouais, qui est une maison de disques. Of course que Bon Sound a plus de contact avec les médias, etc., qu'il y a peut-être des artistes qui ont autant de talent, de valeur, mais qui sont dans leur milieu, mettons, j'ai un exemple, qui grandissent à Saint-Michel, puis qui ont leur petit crew. Puis, fait of course que ils vont avoir plus de poids ou plus d'avantages parce qu'ils sont dans un milieu organisé. Mais ce que je trouve cool, c'est, mettons, des artistes comme Lost ou des artistes comme... Tu sais, qu'ils ont réussi à s'organiser d'une certaine façon. Puis même eux, je veux dire, ils sont avec 7e Ciel maintenant. Fait que je trouve ça le fun.
0: Mais le chemin s'est fait sur le terrain, là.
1: C'est ça. Ouais. Fait que à chacun son chemin. Mais ouais, il y a comme plein de choses qui font en sorte que ça peut être challengeant.
0: Intéressant. J'aime ta réponse. J'aime ça. Ça éclaire. Ça te réfléchit à ça. Bravo. Une chanson que t'adores, mais qui t'a des milles de ton son, c'est vrai que c'est pas tout à fait ce que tu fais. C'est Bon Enfant, Magie, on écoute.

0: bon enfant, ça sonne magie de cette formation d'ici. Donc, qu'est-ce que t'aimes dans ça?
1: J'adore comment les filles chantent.
0: Oui.
1: J'adore. Il y a comme un côté. Je sais pas si tu connais Paulo et Pan, Annie
0: oui.
1: Cooney.
0: Oui, oui.
1: Ça me fait penser à ça. On dirait que. Puis ça me faisait penser aussi au chant de folklore haïtien.
0: Ah oui.
1: Un peu le rara. Il y a aussi beaucoup ces espèces de chorales chantées à l'unisson ou en tout cas. Fait que ça me faisait penser à ça. Le côté aussi, je vais dire, je connais pas la théorie musicale, mais je vais dire polyrythmie, là, je okay. pense. Ou en tout cas, non, c'est peut-être pas ça, vraiment pas, mais c'est pas un rythme en 4/4, là.
0: OK,
1: fait
0: donc,
1: que je trouve ça le fun, ça te garde sur tes. Sur ton. T'es comme
0: sur le bout de ton siège.
1: Ouais,
0: un peu.
1: J'adore.
0: Mais c'est drôle parce que tu parles de des chants traditionnels, puis on dirait qu'il y a des fois des racines. Commune, il y a peut-être une culture différente, mais qui vient de rechercher certaines façons, certaines pentes d'humanité derrière ça. Donc,
1: ouais.
0: les chœurs, les voix ensemble,
1: oui.
0: Des chants d'esclaves à ça, il y a quelque chose qui peut se ressembler
1: oui.
0: étonnamment. C'est bizarre, fait comme peut-être que l'homme, dans le fond, est fait de la même façon,
1: mais
0: puis
1: oui.
0: qu'il exprime quelque chose de son âme de différentes façons selon différentes cultures, mais avec le même
1: oui.
0: ADN au fond.
1: Quand je suis tombée sur cette tune-là, ben non, mais je suis vraiment d'accord avec toi parce que quand je suis tombée sur cette tune-là, c'est sur Shuffle, fait, sur mon Spotify aléatoire. Donc, ça l'a joué. Puis au début, j'étais comme ah, c'est ça en français? Ah, c'est de la musique québécoise. Je pensais que c'était comme justement du rara, parce que, ben pas du rara, mais je pensais que c'était comme. Je ne sais pas.
0: Ouais,
1: mais je me suis questionnée. Je me suis dit, ah, puis là, j'ai comme réalisé, OK, c'est un groupe d'ici. Là, je suis allée creuser, puis là, j'ai écouté ce qu'ils faisaient, puis j'étais comme. Fait que comme tu dis, je pense vraiment qu'il y a une essence d'humanité qui est là-dedans.
0: Ben là, on l'a peut-être à ton artiste à qui te faire la première partie. Ça pourrait être bon ça. C'est différent dans le son, mais tu pourrais avoir une bonne présence en début. En tout cas, je te dis, on va le booker.
1: Ben moi,
0: à la fin de l'émission, on a un show booké pour Name of Frank.
1: Je dirais pas non, mais je pense que tout le monde serait s'amuser.
0: Ben ça sert à ça, c'est pas grave. Tu l'as dit au début, faut oser en douceur.
1: T'as raison.
0: Une chanson que t'aurais aimé avoir créée, c'est « Calisse-moi là » d'Elisa Leblanc. J'aime ça parce que vous devriez l'avoir réagir à la maison. Tu sais, t'as les mains sur le cœur, les bras dans les airs. Donc, tu es physique dans ta réaction par rapport à la musique.
1: Ouais. Oh mon Dieu, cette tune-là, là. Si un jour Lisa Leblanc m'entend, là, cette chanson-là, elle est bouleversante, renversante. À chaque fois que je l'écoute, ça me prend dans le cœur. Puis c'est ça que j'aime avec la musique, c'est que on dirait que, genre, quand quelqu'un écrit une tune, je suis comme, hey, mais man, c'est pour moi cette chanson. Elle écrit pour moi, puis j'aurais vraiment voulu l'avoir écrite. Ça résonne avec toutes mes cellules. Fait que, genre, je connecte, je la connais pas, mais on dirait que c'est comme, on dirait qu'elle est moi, puis je suis elle, puis plein de gens. Bref, je sais pas si c'est clair ce que je dis.
0: Non, mais
1: j'adore cette chanson.
0: La chanson vient te chercher dans ton âme. Là,
1: voilà, c'est ça que ça veut dire.
0: Mais j'aime ça quand tu parles dans tes cellules, tu sais, c'est
1: ouais.
0: dans ton être profond. On dirait que ça vient comme dans les fibres de notre
1: ouais,
0: âme.
1: Puis elle est comme guérisseuse. Fait que je la remercie. Merci Lisa Leblanc et les gens qui ont travaillé sur cette chanson-là pour la faire exister.
0: Karaoké, toi, c'est un truc que t'aimes?
1: Non, j'aime pas ça.
0: Pourquoi?
1: Je trouve que le matériel est pas bon, je m'entends pas.
0: Toi, c'est pas le bon micro, c'est pas les bons retours de son.
1: Je te jure! Ben, justement, j'entends bien!
0: T'es précieuse!
1: mais aussi, comme beaucoup de gens, j'ai l'impression que le monde me juge. Là, fait que...
0: Mais tu chanterais Céline Dion.
1: Ah ben oui, pour que tu m'aimes encore.
0: Ça fait partie des choses que t'écoutais aussi, que t'écoutes,
1: oui.
0: qui t'inspirent? Ou est-ce que c'est un peu ringard pour toi, Céline Dion?
1: Ah non. C'est pas ringard du tout, cette femme est incroyable. J'adore son talent, sa dévotion, comment qu'elle chante. Puis bien sûr qu'il y a des chansons qui vieillissent peut-être moins bien, pour, selon moi, mon humble avis, mais comment qu'elle se donne quand t'écoutes sa musique, puis on entend son âme, comme on dit. J'adore. Puis elle a une espèce de maîtrise de la voix, tout en se laissant aller pour laisser les émotions passer.
0: Ça sera la reine de Paris dans l'automne, Céline Dion, parce qu'elle sera en concert là-bas, mais peut-être qu'une des grandes reines de la France, tout court, c'est Aya Nakamura. dont tu aimes la chanson « Dja Dja ».

0: Aya Nakamura, elle a sur YouTube, sur cette chanson-là, plus d'un milliard de visionnements. C'est quand même la chanson, insane. Ça. Là. Qu'est-ce que t'aimes là-dedans?
1: J'adore. Tu peux pas danser quand t'entends
0: ça. Ouais,
1: j'avoue. Ton corps bouge, même si tu voudrais pas. Puis elle a l'air d'avoir du plaisir. Puis j'aime son attitude. Elle est comme badass, tu sais, quand elle chante.
0: Je comprends.
1: Puis cette femme-là, elle est incroyable. Je la trouve inspirante.
0: Une chanson que t'écoutes pour te détendre, pour te reposer, on change de ton, c'est Carl Egan. Tout l'album, je crois, The Year He Drives Me Crazy. Qu'est-ce que tu trouves dans Carl Egan?
1: Elle a une douceur quand elle chante, puis sa voix, je la trouve vraiment belle. Elle maîtrise beaucoup. C'est jazz, puis c'est très accessible, mais intelligent. Et intelligent. Jazz, accessible et intelligent. Je trouve ça beau. C'est vraiment un bel album si les gens peuvent aller le découvrir. Là. C'est une personne d'ici, en plus, montréalaise. C'est beau.
0: Carl Egan, si vous aimez pas ça ou si vous connaissez pas ça, je vais finir ma phrase, allez faire un tour, écoutez la suggestion de Naima Frank, The Year He Drives Me Crazy. Chanson préférée de la décennie que tu as choisie. En anglais, tu nous proposes Sunny de Bobby Hebb. C'est magnifique, on écoute un extrait.
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0: Bobby Hebb, quelle belle chanson. Là, il fait pas très beau au moment où on enregistre à Montréal. On a envie de mettre ça très fort dans les haut-parleurs pour faire jouer ça dans Montréal. Ça te fait penser à quoi, cette chanson-là?
1: Ça guérit le cœur, je trouve. Mm. Ça fait juste du bien. Ça m'élève. J'aime ça.
0: C'est très beau. Il y a un gars qui s'appelle Youssoufa que t'aimes bien. Oh, oui. Encore une fois, tu... l'album Noir Désir, qu'est-ce que ce gars-là t'a fait? Et pourquoi il te fait réfléchir, en fait? C'est la catégorie de la chanson qui te fait réfléchir.
1: Oui, je trouve ça très intelligent comment il présente des sujets challengeants, sociaux. Mais comme en douceur, j'allais dire. Il ne les force pas dans la gorge. Il va parler de racisme ou de justice sociale, mais de façon douce, pour que même les gens qui pourraient culpabiliser vont plutôt réfléchir que culpabiliser, je trouve.
0: Est-ce que ça, c'est une approche que tu as envie de... que tu appliques ou que tu as envie de mettre de l'avant dans ton art?
1: T'sais, plutôt que pointer du doigt, mettons, c'est remettre en question, mais tu sais, à travers mon point de vue, en tout cas, j'essaie le plus possible, là, on n'est pas parfait, mais j'essaie de me remettre en question, puis je me dis, quand on se remet en question, ben peut-être que les gens, ça les inspire à faire pareil.
0: C'est sûr que ton album est 18 ans et plus, c'est plus personnel, mais il y a même des petites pointes en terminant sur un peu l'histoire d'Haïti, notamment. Il y a une chanson qui nous mentionne 1804, c'est sûr qu'il peut, je crois.
1: Oui.
0: On fait une petite référence à ça, dans le fond.
1: Ouais.
0: Est-ce que tu aimerais ça, à l'avenir, donc d'avoir un truc plus engagé, plus social, politique, ou est-ce que c'est pas ton ADN musical?
1: Ben, on me dit, à un moment donné, justement, que j'étais une personne engagée, puis ça m'a fait comme « Ah, ouais! »
0: Mais,
1: mais à travers, dans le fond, je me rendais pas compte, mais tu sais, le fait d'être hyper personnel, mais que je prends position, ça fait en sorte que j'ai l'air engagée. Et je le suis, je pense.
0: Ça le fait. Ça le fait de cette façon-là. Naïma Frank, ça a été un plaisir de te recevoir à Francophile cette semaine. Merci beaucoup d'avoir été là. On suggère bien sûr aux gens d'aller acheter ton album. Il est en vinyle, 18 ans et plus, sinon aller l'écouter sur les plateformes. On te voit au Franco le 17 juin avec le spectacle La Traversée en compagnie de Héron, Jeanne Bonjour et Whisper. Sinon, demain soir au Club Ping Pong Club pour le financement de la série Queer Embarque-tu. Et ben, nous, on vous remercie pour d'avoir été avec nous pendant toute la saison de Francophile. Merci Christian Thibault à la mise en onde, fidèle allié. Nous ne sommes pas en rediffusion ce mercredi parce que c'est la saison qui se termine aujourd'hui même pour moi-même. Je vous souhaite un très bon été et à la prochaine tout le monde. Bye bye.
1: Bye.

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0: Pouf! À un poil près. Alors, c'est ça quand on a des émissions.
1: Tu fais ça comme ça? Tout le temps? Comme dernière minute?
0: Mes invités qui se questionnent sur la formule de l'émission, tout ça. Non, on ne fait jamais ça à la dernière minute, mais la présence d'émissions live juste avant nous amène à être directement, avec quelques secondes quasiment, pour s'installer. Et là, ben là je suis déjà là. Bienvenue à la girafe en bleuze, au microphone Jean Gagnon-Doré, à la technique Maurice Bauduc. Deux beaux invités aujourd'hui que j'ai envie de vous laisser vous présenter l'un et l'autre, Tino et Annie. Parce que c'est spécial, votre présence ici dans l'émission, c'est pas un style de musique que je fais jouer souvent, on va écouter. Or, quand je me suis retrouvé à écouter le disque qu'on va écouter, Francis Cabrel en blues, moi, j'ai eu un coup de cœur, mais absolument tonitruant par rapport à cette musique-là. J'ai dit, c'est bien bon, fallait y penser. Alors, je vous prépare tranquillement parce que, Tino, vous êtes tous les deux les instigateurs de ce projet-là. Là. C'est vous deux.
2: Ben, en fait, It's a Blues Coalition, c'est le projet de Tino. C'est lui qui a
0: bien
2: parti
0: sûr.
2: Ce projet-là. Moi, j'ai juste eu l'idée de faire une chanson de Francis Cabrel, puis finalement, une chanson s'est retrouvée à être 8 chansons. C'est comme ça, mais c'est It's a Blues Coalition, à la base, c'est vraiment le projet de Tino, Ito et Bob Dallaro.
0: Puis pour la petite histoire, c'était laquelle des chansons?
2: C'était Assis sur le rebord du monde.
0: Ah, OK. C'est celle qui ouvre le disque, finalement.
2: Oui, parce que c'est comme une suite logique, un peu de comment l'idée est arrivée. Puis, en fait, c'était pas supposé être une chanson qu'on allait enregistrer, là. On cherchait juste en vue des spectacles qu'on a présentés cet été. On en a fait 6, c'est ça? 5, 6?
0: Ouais.
2: On voulait trouver comme des, un cover blues en français, quelque chose que, tu sais, parce qu'on est quand même au Québec, puis moi, je parle français, on parle tous quand même le français, fait qu'on cherchait, puis, tu sais, il y a Colin de Blues, mais à part de ça, il y en a d'autres, des tunes de blues, mais en français, peu. Puis j'étais dans la voiture. Ça pop la chanson de Francis Cabrel, puis je fais « Ah, ça a une petite vibe blues », mais tu sais, moi je me dis, tu sais, autres, on fait du gros blues rock, là, tu sais, comme c'est un peu, ça a du edge Francis Cabrel, tu sais, genre « Madame, ta-ta-ta », tu sais, fait que je me dis, je vais me faire virer de bord, puis finalement, Tino, il a allumé
1: assez solide. Oui, mais qu'est-ce que Dani savait pas, c'est que moi, j'étais aussi un fan de Cabrel, et ça fait une vingtaine d'années qu'on se connaît, et on savait pas qu'on avait ça en commun.
2: Ben, fan, toi, c'est ta femme qui était fan, puis moi, c'est mon père. Fait qu'on l'écoutait comme...
0: Par personne interposée.
2: Exactement, c'est ça.
0: De la famille autour qui écoute ça.
2: Mais famille proche quand même, tu sais, sa femme, mon père, tu sais.
0: OK, on vient d'entendre Annie Major Matt, qui est partie de ce groupe-là, celle qui a beaucoup parlé jusqu'à maintenant, puis je pense que c'est une tendance chez elle.
1: Et
2: je fais le bon métier, finalement.
0: Et tu fais même de la radio, c'est ce que j'ai compris aussi. C'est super le fun. Dans une autre station à proximité. L'autre invité, bien sûr, c'est Tino Izzo. Est-ce qu'on dit Izzo ou Izzo?
2: Izzo.
1: Tu viens de poser la question. Si on veut bien prononcer ça, c'est Izzo.
0: Izzo. Comme on dirait pizza ou pizza.
2: Oui, exactement.
1: C'est ça. Toi, t'as bien dit ça tout de suite. Je suis excité. Ça arrive rarement.
0: Bien, je m'étais dit de prononcer les noms d'une belle façon. C'est un gain. C'est un point de plus.
1: Wow. Tu vois.
2: Mais moi, je dis que si le monde dise le « i » comme il faut, le « tso », il vient comme « tu sais, comme c'est le « i » le problème.
1: Non, mais enfin, parce que les francophones, normalement, on dit « pizza ».
2: Oui, pizza.
1: Ça fait que dans ce cas-là, c'est « izzo ».
0: Pizza.
1: Mais si on prononce ça... À l'italienne, c'est pizza, la pizza.
0: La
1: ça
0: pizza.
1: Fait que là, c'est itzo. C'est là où ça se...
2: C'est comme un TS.
1: On ne fait jamais une entrevue où il n'y a pas une section où on discute la prononciation de mon nom.
2: Non, mais écoute, c'est un enjeu pour toi, Tino, tu comprends.
0: Écoute,
2: c'est bien de mettre sur la table tout de suite.
0: Oui, mais tu fais bien parce que, la provenance italienne de la musique ici, dans le domaine qui tient, le jazz, blues, pas jazz, le blues, rock solide, il y a une belle famille italienne autour de ça. Je pense à Vanelli, je pense à Pagliaro, je pense à Fiori. Tu sais, c'est des noms de descendance italienne. C'est honorant, ça, cette provenance.
1: Oui, récemment, je pensais à ça. J'ai commencé à passer à travers la liste. J'ai dit, il y en a des Italo-Québécois qui ont monté des choses.
0: Et c'est ton cas aussi, d'ailleurs. On prendra le temps de te présenter comme il faut tout à l'heure. Donc, on écoute Izzo Blues Coalition. On va tout de suite... On a beaucoup de musique à écouter, l'album. qui est sorti, qui s'appelle le blues, Francis Cabrel en blues.
2: C'est Cabrel en blues.
0: Cabrel en blues. Ah oui, il n'y a pas Francis.
2: Il n'y a pas de Francis, okay. Non.
0: Cabrel en blues. Alors, comporte, mon Dieu, quelque chose comme 46 minutes de musique. C'est quand même quelque chose. On n'aura pas le temps de faire tout l'écouter. On va commencer tout de suite par celle qui t'a donné l'idée. Ça s'appelle « Assis sur le rebord du monde ».

0: ouais, ça brasse dans le studio. il fallait arriver rapidement parce que vraiment, on est dans le blues, là. C'est déjà ça. C'est déjà ça. C'est tout. C'est quelque chose. On en parlait, Tino, tout à l'heure. Entre nous, on n'a pas arrêté de parler, bien sûr. C'est ce qui va arriver durant cette émission-là. On va dire la moitié des choses hors onde.
1: C'est ça.
0: Mais c'était quoi comme proposition? Oui, tu connaissais Cabrel. Vous connaissiez tous les deux. Est-ce qu'il y avait une difficulté particulière en faisant l'adaptation d'une chanson? Finalement, c'est un folk singer de Cabrel. Hein? C'est plus dans la tradition.
2: Je pense que la plupart de ses chansons, c'est plus folk. Mais il y en a quand même des chansons où, à la base, ça a quand même une structure un petit peu blues, comme celle qu'on vient juste d'entendre maintenant.
0: Oui, tout à fait.
2: Sarbacane aussi.
0: Sarbacane, mon Dieu, qu'elle sonne.
2: Mais pour moi, l'idée, c'était de... Le défi, c'était de réimaginer les chansons sans les défaire quand même, d'être respectueux en ce qui concerne la composition. Ça fait que moi, en travaillant, je me disais toujours, si M. Cabrel écoutait ça, est-ce qu'il serait satisfait du résultat?
0: Est-ce que vous lui avez fait suivre quelque chose pour qu'il puisse entendre? Non, allez-vous le faire?
2: Mais écoutez, là, on commence à avoir un petit peu de traction en Europe. Ça fait que j'espère qu'un jour, naturellement, ça va se rendre à ses oreilles. Mais moi, je voulais savoir que si jamais ça arrive, que je pourrais lui présenter ça en lui disant « on a respecté les chansons ». On les a juste amenés ailleurs.
0: Ah, ben oui, tout à fait, tout
2: à fait.
0: Ça fait
2: que c'était une question. Parce que moi, quand j'écoutais, mon épouse, comme Annie avait dit, elle écoutait beaucoup. On habitait dans un condo. Mon studio, c'était tout à air ouverte. Ça fait que quand moi, je travaillais dans mon studio, elle écoutait du Cabrel. Moi, j'écoutais ça de loin. Et au fur et à mesure des années, je commençais sans le vouloir à entendre des versions différentes dans ma tête à moi. Ça fait que quand c'était vraiment le temps de le faire... On dirait que j'avais déjà des idées. Certaines chansons, moi, je les entendais différemment de la façon qu'elles étaient présentées sur l'album. Ça fait que c'était quand même... Le travail a commencé avant qu'on commençait à travailler sur l'album parce que j'avais déjà des idées, pas pour toutes les chansons, mais pour certaines chansons. On dirait que je savais déjà où je voulais m'en aller.
3: Il y en avait qui s'adaptaient mieux que d'autres aussi, en blues. Moi, Cabrel, c'est drôle parce que j'ai commencé à chanter, moi, avec Francis Cabrel, avec mon... Tu sais, mon cousin était beaucoup plus vieux que moi, puis il jouait de la guitare, tu sais, fait que j'allais le réveiller le matin. Et puis, pour qu'il sorte la guitare, il en chantait Dame d'un soir, tu sais. Mais Dame d'un soir, je veux dire, t'as beau essayer d'y penser comme tu voudras, ça se bluesifie pas bien sans la dénaturer vraiment. Fait que j'ai trouvé ça triste parce que c'était vraiment comme, pour moi, c'était vraiment un tu sais, tant qu'à s'attaquer à ce projet-là, tu sais, c'était comme quelque chose qui était, puisque c'était venu de mon idée, c'était de là que c'était né, mais bon, peu importe, c'était pas juste pour faire du surf un peu sur ce que
0: c'est ce qu'on disait. Mais on va revenir sur tout ça, là. La prochaine, qu'on écoute, à mon sens, portait probablement un peu cette graine-là. C'est Encore et encore. Puis on l'écoute, mais on te revient tout de suite après, Annie, pour avoir ton avis là-dessus.
3: Parfait.

0: Yeah.
1: Vous avez... oh, yeah. Vous avez reconnu encore et encore de Francis Cabrel. C'est joué par le ISO Blues Coalition. Nos deux invités aujourd'hui, Annie Major Matt et Tino Izzo. Tino, j'ai envie de te présenter un peu plus, puis toi aussi, Annie, parce que vous avez quand même des antécédents assez intéressants. Tino est connu pour son travail d'orfèvre musical avec quelques-unes des plus belles voix d'ici, Céline Dion, Nicola Ciccone, Ima, un autre italien, Ciccone, Annie Villeneuve, Garou, Audrey de Montigny et plusieurs autres. Auteur, compositeur, arrangeur.

0: Audrey de Montigny et plusieurs autres. Auteur, compositeur, arrangeur et réalisateur de renommée internationale, il collabore aux albums de nombreux artistes pop du Québec et d'ailleurs depuis une vingtaine d'années. Alors ça, c'est la modestie de ce monsieur qui ne laisse rien voir de tout ça et qui a une longue histoire, qui a travaillé, qui a fait beaucoup de musique, travaillé avec les grands noms. En ce qui concerne Annie, bien sûr, Annie aussi a toute son histoire à elle. Annie est une autrice, compositrice, interprète et animatrice québécoise, connue pour ses rôles dans des séries télévisées comme Le Club des 100 watts. Quand j'ai vu ça, j'ai dit, mon Dieu Seigneur, et Les filles de Caleb, ça aussi. Son travail de comédienne de doublage et de voix officielle de stations de radio, ainsi que de son album Dissidence. Ça, c'est un peu vos antécédents à tous les deux.
1: Ils ne sont pas judiciaires, heureusement.
0: Non. Pas encore, on va
1: dire. Excuse-moi, pas encore, non, jamais. On s'enligne pas vers ça.
0: Ouais, c'est ça. Alors, il y a beaucoup d'humour, tout ça. On est en train de parler de cet album des chansons de Francis Cabrel que je trouve passionnant. Et à chaque fois qu'on les écoute, on grimpe sur la table de studio ici à réfléchir et à s'exclamer en disant, mon Dieu, ça vient de là, c'est comme ça, c'est comme ci. Il faut dire qu'Annie est une personne très dynamique et Tino est une personne qui est très à l'écoute. Alors, ça se complète très bien. Ce que j'allais demander tout à l'heure, c'était quoi? C'était par rapport au making de ça. Ah oui, comment ça se fait, les adaptations comme telles, finalement? Vous vous retrouvez, c'est un travail que vous faites en équipe ou c'est un travail que vous faites, que toi tu fais et que tu proposes au groupe?
2: Ça commence dans mon studio. Moi, je travaille seul quand je fais la pré-production. Ça fait que c'est là où je fais le squelette de la chanson. Et puis après ça, tout le monde embarque et ils font... Moi, je fais tout le temps une maquette qui est complète.
0: OK.
2: Mais j'utilise comme une batterie électronique. Ça fait que je programme ça avec mes doigts. Ça fait qu'une fois qu'on a passé à travers cette étape, là, je présente l'arrangement et tous les musiciens vont interpréter mes idées d'arrangement à leur façon, à leur sauce.
1: Et ce qui est très drôle, c'est qu'habituellement, bon, on travaille les originales de Tino, donc moi, je reçois, pour les apprendre, faut bien que je les apprenne, les tunes, faut que quelqu'un les chante. C'est Tino qui chante d'habitude, ses originales, tu sais, mais là, pour Francis Cabrel, écoute, c'était des tunes de Francis Cabrel avec, en fait, c'est qu'il a pris sa voix, puis il l'a shifté, il a mis dans la tonalité qu'il fallait pour chanter, c'était pas la sienne. Il y en avait que c'était pas pire, mais il y en avait, écoute, c'était Mickey Mouse, Chipmunk, Francis Cabrel, fait que c'était vraiment, ça, c'était spécial. Par exemple, à prendre des chansons comme ça, qui sont un petit peu comme ça. C'est vraiment comme genre, my God, Sarbacane, je pense, c'était tuile. Ah ouais, oh mon Dieu, ouais. Écoute, ça n'avait pas de sens.
2: Moi, quand je travaille de la musique, j'ai toujours besoin d'avoir une voix guide. Ça fait que souvent, comme Annie dit, c'est moi qui l'ai fait, mais ici, c'était du Cabrel. Ça fait que pourquoi pas m'en servir de sa voix? Ça fait que je l'ai pitché pour que ça tombe dans
1: une tonalité
2: de
1: la
2: fille. Okay, okay, okay. Ça fait que des fois, c'était hyper grave.
1: Oui.
2: Puis des fois, c'était comme hyper Mickey Mouse.
1: Comme ouais. Les Chipmunks. Là,
0: c'était la voix de Cabrel comme telle.
1: C'était vraiment sa voix.
0: C'était pas la tienne.
1: Non,
2: devrais sortir ces versions. Ce serait intéressant.
1: Écoute, à un moment donné, OK, pas de rapport, j'écris à quelqu'un, puis je veux lui envoyer la version de la corrida qu'on vient de finir de mixer, puis tout ça. Puis j'y pense pas, j'ai envoyé la version avec Cabrel, mais moi, je m'en rendais pas compte. Puis là, à un moment donné, c'est comme j'ai. Puis là, je suis allée écouter, puis j'ai fait. Ah zut, c'est ça que je lui ai envoyé. Bref, c'était. C'est ça.
0: On va passer aux prochaines pièces parce qu'on en dit trop, puis là, finalement, on aura moins le temps d'écouter tout ce qu'on veut écouter. La prochaine pièce, justement, tu chantes là-dedans, Tino.
1: C'est la chanson de Tino.
0: Je l'aime à mourir.
1: Ah! Je pensais que c'est Je t'aimais.
2: Oui. Je pense que c'est la dernière qu'on a faite sur l'album.
1: Oui.
0: OK. Ben alors, quelque chose de spécial à dire là-dessus? C'est une difficulté particulière?
2: Ben,
0: ou...
2: C'était une plus difficile.
1: Me convaincre à la chanter.
0: Parce que là, c'est une balade un peu plus.
2: Ça,
0: hein?
2: C'est la chanson qui peut-être s'éloigne du blues le plus que toutes les autres. Okay. Ça fait que de trouver une façon de l'approcher, c'était pas évident, mais.
0: On l'écoute tout de suite.

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9: Il y en a dans le sud de la France. Il y en a, on parlait de la corrida. Il y en a dans le sud de la France aussi.
10: Oui, effectivement.
9: D'accord. C'est, oui. La corrida, c'est une des pièces qu'on va continuer d'écouter. Cet enthousiasme, on est enthousiaste dans ce studio à parler de cet album-là. J'espère que vous aimez. C'est un son qu'on écoute peu souvent, la girafe en blues. Mais bon, tous les sons sont dans l'oreille, on va dire. Puis c'est intéressant de pouvoir explorer le blues. On le fait aujourd'hui avec nos deux invités, Annie Major-Matt, qui est la chanteuse du groupe. Il y a aussi Tino Itzo, qui est l'auteur, compositeur, interprète, le leader, on va dire, de ce groupe-là. Il y a deux autres musiciens. Tino, veux-tu nous les nommer?
11: Oui, il y a Bob Calaro à la batterie et Dominic Romanelli à la basse.
9: Et donc, vous êtes une formation déjà constituée, vous autres. Là. C'est un projet parmi d'autres que d'axer sur Cabrel, dans ce cas-ci.
11: Oui, c'est ça. On fait

0: on ferait principalement, on fait des chansons en anglais, des compositions en anglais, mais on fait beaucoup de covers, de réinterprétations, de standards blues aussi.
1: Quand tu dis on fait ça, vous êtes des musiciens de tournée, vous jouez ici au Québec, au Canada, aux États-Unis, en Europe?
0: Ben là, ça fait juste une couple d'années avec cette formation qu'on commence à faire des spectacles. Ça a démarré plus un projet studio. Et c'est pour ça que moi et Bob, on avait appelé ça, parce que principalement, c'est moi et Bob qui ont comme démarré ça. Et puis, on a appelé ça Iso Blues Coalition, juste pour cette raison, on voulait inviter plein d'artistes à venir chanter avec nous. Mais quand Annie est venue chanter la première chanson, on trouvait que la chimie était vraiment bien. Ça fait que c'est là, avec cette optique-là, qu'on a formé la version live du band.
1: Ah, c'est ça, parce que je suis allé voir justement la définition de coalition. C'est une réunion momentanée dans la poursuite d'un intérêt commun. Alors, il y avait cette dimension-là.
0: Et voilà.
1: Selon le moment, selon le matériel, selon ce qu'on veut faire,
0: c'est ça.
1: On va chercher des musiciens. Et là, ouais. Ça continue. Éventuellement, c'est une formule que vous voulez perpétuer ou le groupe est déjà constitué pas mal sur une base régulière?
0: En théorie, oui, mais la formation présente fonctionne tellement bien que personnellement, ça me donne pas le goût d'aller fouiller ailleurs. Mais on sait jamais. Ouais. C'est comme, je pense que ça serait plus peut-être d'avoir des invités à se joindre au quatuor.
2: Ben oui, tout à fait. Puis ben, de là que le coalition continue. Oui. C'est comme, oui. C'est ça. Le Iso Blues est devenu de 2 à 4, en fait. Il a juste doublé de membres.
1: La prochaine pièce s'appelle L'arbre va tomber. Tino, je pense que c'est vos deux voix sont dedans, ou toi, c'est en backup, hein, je pense, c'est ça?
2: Non.
0: On se partage le lead.
1: OK. Alors, on écoute ça tout de suite. C'est tiré de l'album de Iso Blues Coalition. Cabrel en blues, la pièce « L'arbre va tomber ».

0: Je sais pas si Cabrel tomberait lui aussi.
1: Peut-être.
0: Sur sa chaise, en entendant l'arbre va tomber. Tu mentionnais quelque chose, Annie, qui était comment jouer cette musique, et c'est quelque chose qui vient te chercher, toi, énormément. Cette chanson de Cabrel ou ce blues, comme vous le faites, vous autres, c'est une grande liberté, c'est une grande joie.
1: Ah, mais
0: c'est
1: incroyable
0: de
1: jouer ça.
0: C'est une explosion.
1: Ben, jouer ça, surtout avec eux autres, tu sais, comme, ils sont tous excellents musiciens, premièrement.
0: Oui.
1: Fait que, tu sais, j'ai jamais peur de quoi que ce soit. Je le sais que si, mettons, quelque chose tombe, ça se rattrape tout de suite. Puis c'est juste nous autres qui allons savoir, le public va nous voir que du feu. Fait que, tu sais, puis en plus que la musique, elle rentre dedans, je te dis, c'est quelque chose, l'énergie que ça donne sur scène, c'est, je peux pas t'expliquer ce que ça fait, mais c'est vraiment le fun.
0: C'est une drogue.
1: Ah, vraiment.
0: On se fait saluer dans la rue.
1: Bien, certain, c'est le fun.
0: C'est parce qu'on entend la musique aussi. On l'entend. Il fait qu'il nous entend parler. Il entend la musique. Ça peut attirer du monde, hein, des fois, avec ce rythme-là, cette rythmique-là qu'on écoute. On est toujours avec Tino puis Annie. On parle de l'album l'album Cabrel en blues. Beaucoup de travail. C'est beaucoup de travail de faire un album comme celui-là. C'est un projet d'une longue durée?
2: Quand même. Ça a pris, parce que quand moi j'étais en train de travailler sur le prochain album anglophone, ça fait que c'était vraiment pas dans les plans de faire cet album-là.
0: Mais
2: Annie, comme elle avait expliqué avant, elle avait suggéré de faire une chanson, puis d'une chanson, ça passait à deux, ça passait à trois. Ça fait que ça s'est fait un petit peu seul, tu sais, c'est on n'avait jamais entrepris l'idée de faire un album complet, mais ça a amené, c'est ça qui s'est passé, ça fait qu'on est allé avec le flow.
0: OK, puis vous le jouez aussi, vous avez commencé à le jouer?
2: Oui, on a, à la fin de nos concerts cet été, on a ajouté deux chansons, mais là, on se prépare pour faire l'album au complet.
0: En spectacle.
2: En spectacle.
0: OK, d'accord. Parlant de l'album au complet, on peut se procurer ces musiques-là. Il y a un support physique, en fait.
2: Oui. Ça, c'est, il faudrait aller sur nos réseaux sociaux. C'est un nouveau. Je pense que c'est basé à Londres. C'est un système où on commande l'album parce qu'on a des vinyles. On peut le commander en ligne et l'album est
0: envoyé par la poste.
2: Envoyé par la poste, c'est
1: ça. Puis il n'y a pas de frais de douane. Il y a pas de, tu sais, des fois, parce que non, mais des fois, comme tu peux te commander quelque chose, puis tu arrives ici, puis là, tu dois dépenser des frais de douane.
2: Mais là,
1: on
2: va quand même imprimer des copies physiques qu'on va vendre.
0: Vinyle ou CD?
2: Les deux.
0: Les deux.
2: Oui.
0: OK, il y aura les deux, et vous les aurez au moment des spectacles, comme ça, on pourra se les procurer.
2: Oui, c'est ça.
0: Et puis sur les réseaux sociaux, c'est sous le nom de Iso Blues Coalition?
2: Oui.
1: Tout à fait.
2: Oui.
0: Okay. Alors, on va fouiller ça. On va aller voir ça. J'en parlais de l'album parce qu'on vous voit sur une photo à tenir l'album, justement.
2: Oui, c'est ça.
0: Ce qui est une belle idée, dans le fond.
1: C'est-tu la photo qu'on a prise à Granby, ça?
2: Oui.
1: Oh, mon Dieu.
0: Puis on voit l'album, je dis, tiens, il y a un vinyle de ça.
2: Non, c'est tellement le fun de tenir le vinyle.
0: Oui, puis un vinyle, c'est tellement beau, c'est extraordinaire.
2: Ça me manque.
0: On continue donc la musique, on l'écoute avec une des belles pièces du disque. Elles sont toutes belles, moi, à mon sens, mais celle-là s'y prêtait bien aussi. C'est la Corrida, et c'est la voix d'Annie, bien sûr, qui dirige tout ça. On l'écoute et on te revient, Annie, tout de suite après.

0: Alors, c'était la corrida, hein, la finale, qui nous ramène un peu à l'atmosphère de Cabrel quand il l'a fait. Lui aussi, avec un, il y a comme un chant gitan. C'est ça qu'on essayait de trouver tout à l'heure, la parenté entre peut-être la musique européenne à la Francis Cabrel et le blues à l'américaine, comme on le fait ici. C'est peut-être ces courants d'expression de l'âme. Le blues le fait, la musique gitane le fait. Et Cabrel, des fois, il vient du sud de la France quand même. Alors, ouais. Ça porte cette culture-là, des fois, un peu. Ouais. Tu me disais, Annie, que c'est une pièce qui touche par moment quand tu l'interprètes.
1: Ah, tout à fait, oui.
0: À cause de l'histoire de la pièce.
1: Ben, vraiment. Puis, tu sais, c'est comme je sais, tu sais. Puis, en même temps, moi, je suis le taureau pendant que j'en chante, tu sais.
0: Ben oui, c'est ça.
1: Fait que,
0: non. Le taureau, puis, qui s'en va à sa mort, qui s'en
1: ben,
0: va.
1: Ben, tout à fait. Tu sais, comme, à un moment donné, quand tu sentir le sable sur ma tête, c'est fou comme ça peut faire du bien. Tu sais, comme, dans le fond, ça peut faire du bien juste parce que, regarde, vous êtes en train de m'achever, enfin, je vais mourir, tu sais.
0: C'est ça.
1: C'est ça, là.
0: Ouais, puis, tu sais,
1: comment qu'on. Je savais pas qu'on pouvait autant s'amuser autour d'une tombe. Puis c'est vrai ça. Tu sais, c'est comme exact. Arc. Ouais. Bref.
0: Les corridas.
1: C'est la cruauté du monde qui vient me chercher là-dedans.
0: Ah, c'est beau, c'est beau. Alors, c'est ça, donc, cette musique que vous faites tous les deux avec vos comparses. On va rappeler leur nom, d'ailleurs.
2: Bob Pilaro, Dominic Romanelli.
0: Alors, un quatuor qui fait ce son. Ce beau son de Tonnes de briques qu'on entend depuis le début de l'émission, qui est vraiment rempli de nuances aussi par le travail que vous y apportez tous les deux. C'était un plaisir de vous recevoir à l'émission.
1: Ça a été un plaisir. Merci de nous avoir reçus, de toute la recherche que tu as fait. On a eu un accueil extraordinaire avec toi, vraiment.
0: C'était un plaisir.
1: Merci beaucoup.
0: Merci à toi, puis merci à toi.
2: Ça se voit que tu es un passionné de musique. C'est tout le temps le fun quand on fait affaire avec quelqu'un qui est passionné.
0: Vous allez me gêner tous les deux. Mais ce disque-là, il vient me chercher, moi. Et particulièrement, la prochaine une pièce, et puis je veux qu'on prenne deux minutes pour la présenter. La prochaine pièce, c'est celle qui m'a fait « Wow, c'est donc ben bon cette musique-là, c'est qui ces gens-là? » Alors, c'est la pièce Sarbacane, qui est bien connue. Sarbacane, c'est une chanson que Francis Cabrel a écrite. C'est un de ses premiers succès.
1: Pas ses premiers succès, certains.
0: Pas un de ses premiers, mais dans
1: les années 90.
0: 90, t'as raison. C'est vrai, c'est vrai. Je dis premier parce qu'il avait commencé à la fin des années 70, début des années 80. Sarbacane, cette version que vous avez faite rapidement.
1: Bon, vous pouvez la voir en vidéo si vous voulez. On a fait une vidéo de ça. Vous pouvez l'attraper sur YouTube. Vous irez la regarder.
0: Très bon cue, parce qu'on peut vous voir chanter plusieurs extraits sur la chaîne YouTube. Mm-hmm. C'est vraiment intéressant ce que vous faites. Alors, on l'écoute. Maurice, tu me faisais signe? On l'enchaîne. On enchaîne tout de suite avec la pièce Sarbacane du groupe Iso Blues Coalition.
1: Merci.
0: Je vais revenir deux secondes pour vous.

entendez présentement le ISO Blues Coalition. C'était l'émission d'aujourd'hui avec Annie Major-Matt et Tino Itzo. Au microphone, c'est Jean Gagnon-Doré. À la technique, Maurice Bolduc. C'était la girafe en bleu. Ne manquez pas la reprise dimanche matin de 10h à 11h et l'émission après l'émission. La radio continue. Passez toute la journée avec nous, la fin de semaine. On vous alimente de toutes sortes de belles musiques. À la prochaine, donc. Ciao.

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1: Bonjour et bienvenue dans Les Imaginables, votre émission bimensuelle pour comprendre ce qui est et imaginer ce qui pourrait être. Je suis Michael Brard, avec ma co-animatrice Géraldine Dallaire, on est ensemble jusqu'à 15h30. Bonjour Géraldine.
2: Bonjour Michael.
1: De quoi est-ce qu'on va parler aujourd'hui ?
2: Alors après avoir abordé la question de l'avenir énergétique du Québec lors de notre dernière émission, on voulait aborder le sujet de notre rapport au territoire et aux ressources naturelles. En effet, en quelques mois à peine, le gouvernement fédéral a engagé des dizaines de milliards de dollars dans des projets miniers du Nunavut à l'Ontario, en invoquant à la fois la transition énergétique, la souveraineté nationale et la sauvegarde de la croissance économique. Mais cette accélération sans précédent n'est pas sans poser des questions. Des Premières Nations épuisées par des consultations insuffisantes contestent ces projets devant les tribunaux, pendant que des groupes environnementaux remettent en question les lois adoptées en urgence pour court-circuiter les évaluations environnementales. Donc, aussi, dans les imaginables, on avait envie de comprendre déjà d'où nous venait cette culture extractiviste. Et puis aussi, tout simplement, si l'avenir économique du Québec était vraiment dans l'exploitation de nos ressources naturelles, telles qu'on le fait aujourd'hui.
1: Excellent, beau programme. Et pour parler de tout ça, trois invités de marque. Donc, Hélène Dewar, professeure au département d'histoire à l'Université de Montréal. Éric Pinault, professeur au département de sociologie à l'UQAM, et puis Noël Fagoaga, chercheur à l'IREC. Bonjour à vous trois.
3: Bonjour.
4: Bonjour.
1: Et donc, comme d'habitude, Géraldine, tu as commencé par t'égarer, et là, tu t'es vraiment littéralement égarée pour commencer cette émission. Je te laisse la parole.
2: Oui, aujourd'hui, je vous invite à vous égarer avec moi sur la côte nord. J'avais envie de vous emmener dans notre van pour faire quelques-unes des étapes du road trip qu'on a fait l'été dernier. Partie de Montréal début juin, nous voilà dans notre maison roulante depuis quelques jours. C'est ma première fois sur la côte nord, je suis excitée à l'idée de découvrir ces terres inconnues. On apprend la vie sur la route, on alterne entre les arrêts dans les campings et les campements improvisés. On décide de faire une halte à Pessamit. En effet, cette ville m'interpelle. Je voulais profiter de ce voyage pour rencontrer et comprendre des cultures autochtones. Pessamit est un village innu dont les familles avaient un mode de vie saisonnier. Elles passaient l'été à pêcher sur la rive et à l'automne, elles remontaient les rivières pour accéder à leur territoire de chasse où elles restaient l'hiver. En écoutant le podcast de Jean-Luc Canapé qui donne la parole à des anciens, je comprends à quel point ce mode de vie était une fierté. Il était rude, mais il les rendait heureux. J'en parle au passé parce que ça s'est fini brutalement avec la construction des barrages hydroélectriques dans les années 50. Je réalise alors à quel point ceci a été violent pour eux. Il semble qu'ils n'étaient pas au courant. Ils ont découvert les faits au moment où ils ont voulu, comme d'habitude, remonter leur rivière et qu'ils ont été bloqués. Ça a marqué la fin de leur mode de vie, le début d'une adaptation compliquée à la sédentarité. On marche dans le village sans trop savoir où aller et que faire. Sûrement, voyant nos incertitudes, une femme en voiture s'arrête. Elle nous invite à aller au nouveau musée. Quand on entre, on se rend compte qu'il vient littéralement d'ouvrir. Des personnes sont en train de finir de coller les encarts. Et on nous invite à revenir plus tard pour profiter de l'expérience. Après Pessamit, on continue la route. Les paysages sont magnifiques. À gauche, des étendues de forêt dont on ne voit pas la fin. À droite, des plages de sable ou de roches. Et petit à petit, l'autre rive qui s'éloigne. On sent que le Saint-Laurent commence à ne plus savoir s'il est fleuve ou océan. Au milieu de ces déserts verts, on croise une immense usine. L'aluminerie de Baie-Comeau est détenue par Alcoa et Rio Tinto, deux multinationales américaines et australiennes géantes du secteur. Le site est impressionnant. Je regarde les pylônes défiler sur des kilomètres avant enfin de retrouver la forêt. Arrêt pour la nuit. Il fait beau et on est dans un endroit magnifique. Plage de sable, vue sur l'eau. On rit en regardant des bébés éder maladroits glisser sur la rive. Le lendemain, on s'arrête à Port-Cartier, où on explore les vestiges de l'un des arboriducs de la côte nord. Ils ont été installés au cours de la première moitié du XXe siècle pour transporter le bois. Les bûcherons coupaient les billots dans les forêts plus au nord. Ensuite, ils les déposaient dans la rivière pour qu'ils arrivent jusqu'à l'arboriduc, qui était rempli d'eau et qui emmenait les troncs jusque sur les quais, où ils étaient chargés dans des barges afin de les transporter jusqu'à la papetière de Québec. Depuis le bord de l'eau, j'observe avec curiosité cette trace rouillée marquant l'histoire de l'exploitation forestière dans la région. Quelques heures plus tard, nous sommes à cette île, dernière grande ville de la côte nord. Au musée de la côte nord, on en apprend davantage sur l'histoire de la région. Cette île est habitée depuis longtemps. C'était en effet un endroit de rassemblement pour les communautés autochtones depuis environ 8000 ans. Puis les Européens s'en servent au XVIIe siècle comme lieu de commerce, lorsque les postes de traite sont installés au bord du littoral. Mais c'est vraiment au XXe siècle qu'elle connaît son essor, avec le développement de l'industrie minière qui fait monter le nombre d'habitants à 30 000 au début des années 80. Une exposition témoigne des villes-compagnies, ces villes créées et contrôlées par une entreprise afin de loger et organiser la vie des travailleurs autour d'une activité industrielle généralement liée aux ressources minières. L'exposition prend le point de vue des habitants, souvent laissés là quand l'entreprise ferme. On parle de cette drôle de ville qu'est cette île avec Michel, qu'on rencontre dans une brasserie locale. Michel travaille à la luminerie et nous confirme que la ville a fluctué au gré des projets miniers, eux-mêmes dictés par le cours du fer puis de l'aluminium. Au début des années 90, les maisons ne valaient plus rien. C'est une ville à l'abandon. Puis, l'arrivée de l'Alouette, la luminerie qui démarre ses activités en 92, transforme la ville en fabrique à millionnaires. Michel nous raconte les salaires mirobolants offerts à qui voudra bien travailler sur les shifts imposés par la production 24/7. Il nous parle aussi des conditions de travail difficiles, des problèmes de drogue et des taux de suicide qui sembleraient battre ici des records. Il nous explique aussi la difficulté des entreprises et commerces du coin qui ne peuvent pas proposer des conditions salariales équivalentes et qui ont beaucoup de mal à recruter et garder leurs salariés. Le lendemain, à Rivière-au-Tonnerre, on se réveille sous un déluge et on trouve refuge dans un dépanneur. C'est l'occasion de rencontrer Hugo, un jeune qui habite dans le coin et qui aime profondément sa région. Il espère pouvoir y rester. Il nous invite à venir fêter la Saint-Jean sur la plage de Natashquan. On le retrouve, deux jours plus tard, autour d'un immense feu, en face du café de l'Échourie où tout le village, les saisonniers et touristes de passage, chantent pour célébrer la fête du Québec. On arrive finalement à Kagaska, bout de la route. Je me retrouve devant le panneau, fin de la route 138, avec des sentiments mélangés. Je ne m'attendais pas à ça. Chercher à comprendre la vie des habitants de ce bout de terre me bouleverse. Le long de la route, on a rencontré des humains qui sont fiers de leur territoire, qui font face à la dureté de la vie d'ici et qui cherchent à se créer une existence digne près de ce fleuve-mère qu'ils aiment profondément. Mais tout ceci me donne l'impression que, sans le savoir, ils sont les personnages secondaires de l'histoire qui se joue ici. Je vois à quel point ils sont ballottés par des projets économiques qui les dépassent, par le choix des grandes entreprises de venir s'installer chez eux ou pas. Leurs vies sont dépendantes des cours de la bourse et des calculs de rentabilité. Je prends conscience de l'existence de toutes ces villes-compagnies créées le temps que la mine ou l'exploitation forestière se trouve rentable, puis fermées du jour au lendemain, laissant là ses habitants dans les vestiges de ce qu'ils croient être leur histoire, sans vraiment savoir que, en fait, ça ne l'a jamais été. Au bout de cette route, je me retrouve donc pleine d'interrogations. Comment sortir de ce cycle? Est-ce qu'une autre voie est possible? Ça prendrait un épisode des Imaginables sur le sujet pour comprendre et imaginer les choses autrement.
1: Merci Géraldine, bravo. Bah, ça tombe bien, on est réunis ici pour en parler. Première question un peu à vous trois quand même. Est-ce que ce rapport au territoire et aux ressources, c'est quelque chose qui est vraiment universel et partout dans le monde, c'est la même chose? Ou est-ce qu'on voit que c'est quand même une spécificité de chez nous? Alors, je ne sais pas qui veut se lancer, je ne sais même pas si vous avez une réponse à ça, mais c'était une première question. Hélène.
3: Je dirais que c'est sûr qu'au Canada et en Amérique du Nord, on a un accent sur l'exploitation des ressources naturelles. Mais je dirais que même sur nos territoires, il y a d'autres façons de faire, notamment chez les Autochtones qui considèrent que les êtres humains font partie d'un réseau de relations qui englobe tous les êtres. Et donc, par conséquent, ils ont une relation, un profond respect pour le territoire plutôt que de le voir comme un espace à exploiter.
4: Oui, Eric, moi, je dirais que ça fait partie de notre histoire, puis ça fait partie de la définition de notre culture. On l'a intégré, on l'a transformé aussi, on l'a folklorisé aussi, les draveurs, le rapport à la forêt, notre identité hydro-québécoise avec les grands barrages aussi, dont on est si fiers. Toutes les histoires autour des mines, autour du fer, tout le monde connaît l'expression « une scène la tonne », ça renvoie à un moment dans notre histoire. Fait que je pense que le Québec est un pays dont l'extraction fait partie de la culture et de l'économie, on se définit, et par défaut souvent. D'autres pays, d'autres cultures ne sont peut-être pas pris dans le même imaginaire extractiviste, mais en dépendent tout au moins. Vous dites souvent, en Europe, on n'extrait plus grand-chose en France ou en Allemagne ou en Espagne, oui, encore, mais en Italie. Mais en même temps, ces villes, ces autos, ce mode de vie qu'on a dans les pays riches dépend d'extraction massive un peu partout sur la planète.
1: Okay. Mm. Intéressant. Bon, mais pour comprendre un peu d'où on vient maintenant, Hélène, vraiment, je me retourne vers toi. Et l'idée serait d'essayer de comprendre pourquoi nous, au Québec, on pense le territoire comme ça. Et puis, quel est finalement le lien avec l'histoire? Est-ce que tu pourrais revenir un peu là-dessus?
3: Oui, donc ce qui a attiré les Français, tout comme leurs homologues espagnols, portugais et hollandais, c'était justement les ressources naturelles. D'une part, puisque les Espagnols ont, par la conquête, eu accès aux gisements d'or et d'argent importants. Ils se trouvaient parmi les populations autochtones de grande densité et donc une main-d'œuvre à exploiter. Et donc, les Français, eux, s'attendaient à ce qu'ils trouvent les mêmes ressources. C'est notamment le cas de Cartier, Jacques Cartier, dans les années 1530. Il a ramené des minerais qu'il pensait être des métaux précieux, mais finalement, il ne s'agissait que de quartz et de pyrite. Hein?
1: Déception.
2: Mais est-ce que c'était uniquement par rapport aux métaux précieux qu'on venait, ou aussi il y avait le côté ressources naturelles, type la pêche ou ce type de ressources qui sont venues chercher au début?
3: Oui, exact. Donc, un autre axe, c'est la pêche. Après le voyage de Jean Cabot à Terre-Neuve et aux banques de pêche, ça a précipité, en fait, le développement d'une industrie de pêche sur la côte nord-américaine. Donc, les Français de Bretagne, de Normandie et des Pays basques sont impliqués dès le début du 16e siècle. Et donc, on voit s'établir des voyages saisonniers. Et donc, ce sont des ressources maritimes qui attirent d'abord les Européens en Amérique du Nord. Donc, on n'avait pas des ambitions territoriales tout au début.
2: Moi, j'avais compris que c'était notamment parce que les ressources maritimes, par exemple sur la côte basque, il y avait quasiment plus rien, notamment sur les baleines. Et c'est ça qui les avait un peu poussés à venir ici, c'est ça?
3: Oui, c'est exact. Non seulement une diminution au large du Pays basque, mais également on voit une diminution d'autres types de poissons au large des pays scandinaves. En fait, on doit voir la pêche qui s'est développée ici comme une extension, en quelque sorte, de ce qui... de cette industrie en Europe. Et donc, il ne s'agit pas de nouvelles ressources, mais plutôt d'un nouvel espace pour exploiter des ressources déjà exploitées.
2: Oui, donc au début, la pêche, la recherche de minéraux et d'éléments précieux, et donc pas du tout cette volonté de s'installer. Donc, c'est quand, finalement, il y a des explorateurs qui sont installés en Amérique du Nord?
3: Oui, d'abord, la pêche a mené au développement des relations commerciales avec les Autochtones. On échangeait des outils de métal, d'autres biens manufacturés en échange contre des fourrures. Donc, c'était d'abord un moyen d'augmenter les revenus d'un voyage. Et donc, petit à petit, il y avait ce qu'on appelle des hivernants qui restaient, mais c'était en petit nombre. Je dirais que c'est au moment où la couronne est intervenue dans les activités commerciales qu'on voit une tentative soutenue de s'installer ici. On donnait des commissions royales à un individu qui, en échange contre le devoir de peupler le territoire, on pouvait avoir le monopole sur la traite des fourrures. Mais le commerce des fourrures n'a pas exigé un grand main-d'œuvre. Donc, en fait, les marchands qui détenaient des privilèges considéraient des colons comme autant de concurrents éventuels.
1: Okay. Donc, ça n'invitait pas du tout à la colonisation, encore dans le sens. On avait les pêcheurs qui s'étaient installés pour les saisons, ensuite un peu de business de fourrure, entre guillemets, les personnes qui avaient le privilège d'avoir le droit de le faire. Et puis, finalement, ils n'avaient pas encore l'intention de s'installer. Mais... Et finalement, comment est-ce que le pouvoir centralisé, est-ce que la France avait une volonté de voir des gens s'installer à long terme ou comment est-ce qu'ils voulaient voir, poursuivre ça?
3: Oui, donc d'abord, ça a commencé par des postes de traite. Donc à Tadoussac, par exemple, sont les Inuits qui ont permis aux Français, même à la fin du 16e siècle, à s'établir pour profiter du commerce déjà bien établi entre différents groupes autochtones. Mais il faut attendre les années 1660 pour voir l'implication importante de la couronne et plus précisément le développement d'un programme d'immigration plus soutenu. Donc c'est à partir des années 1660 qu'on constate un accroissement important des colons dans la vallée du Saint-Laurent et la distribution des terres sous forme de seigneuries qui longent le fleuve Saint-Laurent. Et puis ensuite, on s'est étendu à l'intérieur, sur le rivage des autres rivières, comme la rivière Richelieu.
2: C'était quoi l'intention de la couronne dans la volonté d'encourager ce fait de s'établir en Amérique du Nord?
3: On avait comme but plusieurs buts, d'évangéliser les habitants autochtones. On voulait également concurrencer les pays européens, donc non seulement les Espagnols, mais également les Anglais. Parce que la richesse que les Espagnols ont trouvée en Amérique a permis d'augmenter sa puissance en Europe. Donc, on voit ce lien-là.
1: On va chercher de la puissance là-bas pour les conflits européens. Okay.
3: Exact, exact. Donc la couronne voulait fonder une colonie fondée sur l'agriculture, plus précisément la culture du blé. Et aux yeux des autorités royales, il y avait une opposition entre la traite des fourrures et la culture des terres. Donc ils ne les voyaient pas comme compatibles. Et donc, elle a créé des incitatifs pour encourager des colons à rester et s'établir, notamment par la distribution de l'eau de terre.
1: Et quelles étaient les autres ressources éventuelles qu'on commençait à vouloir valoriser là? Parce qu'on n'a pas parlé du bois, mais typiquement, est-ce que c'était des ressources intéressantes pour la couronne?
2: C'est arrivé à quel moment, oui?
3: Oui, on pourrait dire au début, ça a été une ressource intéressante, peut-être pas aussi intéressante que la pêche. La valeur de la pêche est plus élevée jusqu'au 18e siècle, quand le commerce des fourrures le dépasse. Mais on avait... on voulait J'ai perdu ma pensée.
1: Moi, c'était sur le bois encore.
3: Oui, sur le détails. Bois, merci. Donc, le bois, c'était pour la construction navale. Les grands arbres avaient de valeur comme des mâts. Et tout comme il y avait une diminution des stocks poissons au large de l'Europe, on voit aussi une diminution du bois venant des pays baltes. Ça aussi était une ressource importante. Puis les mines, on doit attendre jusqu'au 19e siècle, 20e siècle pour le développement minier, même si on les inclut dans des commissions royales dès le début.
1: Et est-ce qu'à cette époque-là, en Europe, on voyait déjà la valeur de minerais ou de certaines choses? Mais on ne les cherchait pas ici, ou est-ce que finalement, ce n'était pas encore la mode, entre guillemets, d'exploiter les ressources minières?
3: Je dirais qu'il y avait un accent mis sur les métaux précieux, donc plus particulièrement sur l'or et l'argent. Okay. Et ça, c'est parce que la philosophie économique le plus important à l'époque, c'était le mercantilisme, et on a fait un lien fort entre l'acquisition des métaux précieux, la prospérité et le pouvoir d'un État.
1: OK. Donc, si on trouvait de l'argent et de l'or là-bas, on augmentait la puissance et le pouvoir de l'État. Donc, finalement, c'était quand même des ressources un peu, pas bas de gamme, mais on était sur du bois, de la fourrure, du poisson, et on commençait à faire du blé. Mais même le blé, il était à destination d'être exporté, ou c'était juste pour survivre sur place?
3: D'abord, c'était pour subvenir aux besoins des colons. En fait, on voulait réduire la dépendance de la France, de la Nouvelle-France sur la France. Et puis, au fur et à mesure que cette agriculture s'est développée, on a commencé à produire une surabondance, et donc on a petit à petit développé des routes intercoloniales, donc pour subvenir aux besoins des Antilles. Également, on voulait le garde en réserve pour des moments où la France avait une disette.
2: Et j'étais curieuse de savoir sur comment est-ce que ça a évolué justement quand on est passé d'un territoire sous la domination française versus un territoire sous la domination anglaise. Est-ce qu'il y a eu un changement dans la perspective sur ce rapport aux ressources et puis sur l'occupation du territoire aussi?
3: Oui, c'est une bonne question. Je dirais que c'était surtout un rapport différent avec le territoire. Les Britanniques, ils avaient aussi des relations de traite avec certaines nations autochtones. Mais ce qui est le plus important, c'est que les Français, parce qu'ils avaient un système seigneurial dans lequel plusieurs personnes avaient différents droits. Donc, par exemple, le seigneur, en quelque sorte, possédait la terre, mais c'était plutôt qu'il avait le droit sur la terre, puis le censitaire ou l'habitant avait droit aux produits de son travail en donnant une portion au seigneur. Ça fait en sorte qu'il y avait plus de place pour les Autochtones et les revendications autochtones des territoires n'étaient pas forcément incompatibles avec une telle forme de, d'exploitation de, du territoire. L'autre élément, c'est que le commerce des fourrures s'est développé par des postes de traite à l'intérieur. Donc, ce qu'on voit, c'est qu'il y a une distinction entre des endroits où les Français exerçaient un contrôle réel, comme Québec ou plus tard Montréal, et la plus grande partie des territoires qui étaient sous le contrôle des peuples autochtones, et donc dans lesquels les Français exerçaient une influence et revendiquaient la souveraineté impériale, alors que les Anglais, leur but principal dès leur arrivée en Amérique du Nord, en fait, c'était s'établir pour la culture agricole, et donc il n'y avait pas de place pour les Autochtones dans cette économie et cette un peu cette vision de société, et donc c'est là où on voit la différence avec le changement de régime.
1: Et jusqu'à ce moment-là, tu voulais intervenir, Eric ? Non ? Jusqu'à ce moment-là, on est encore dans une logique de colonie qu'on va exploiter, entre guillemets, pour faire revenir finalement des richesses et des produits en Europe ou aux Antilles. Hein. Alors, tu faisais un signe tout à l'heure de triangle, là. Mais ensuite, à quel moment est-ce qu'on a une bascule qui fait que finalement, on a envie d'habiter là et qu'on commence à imaginer une économie un peu plus locale où les richesses resteraient et où viseraient le développement ?
2: Est-ce qu'il y a un moment qui s'est passé ou est-ce que ça a été quelque chose qui s'est fait de façon un peu progressive, sans le vouloir?
3: Je dirais que oui, ça a été progressif, mais le but, même si on voulait extraire des ressources, il y avait toujours, et ça s'est développé encore, surtout au 19e siècle, d'occuper le territoire. Donc, même si les Français n'avaient que des postes de traite, par exemple, leur but, leur ambition était quand même d'occuper et de revendiquer tout le territoire.
1: Et juste une dernière question. Ça serait quoi, finalement, les deux ou trois éléments de cette histoire qui marquent encore notre rapport à notre territoire aujourd'hui?
3: Je pense que la logique d'extraire des ressources naturelles et de les exporter, et également la question des rapports avec les Autochtones la manière dont les ambitions de l'État sont compatibles avec ou concurrentielles.
1: Bel exercice de résumé, c'est merveilleux.
2: Merci.
1: Et on va se retrouver juste après la pause pour la suite. Merci beaucoup, Hélène.
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0: Vous êtes toujours sur CIBL 101.5 pour les Imaginables. Alors, on vient d'écouter une chanson peut-être un peu moins connue des Cowboys Fringants, Histoire de pêche. Et on continue de se questionner sur la place des ressources naturelles dans notre économie et notre manière d'habiter les territoires avec Éric Pinault et Noël Faguaga. Hélène Duwer, tu nous avais un peu rappelé l'histoire de notre rapport aux ressources naturelles et d'où vient notre culture extractiviste. Éric, on avait envie maintenant de te demander, on utilise le mot extractivisme depuis tantôt, mais ce n'est pas forcément un mot auquel on est toujours familier. Est-ce que tu pourrais nous expliquer ce que ça veut dire et à quoi ça fait référence?
1: Oui, absolument. C'est un nouveau isme dans notre vocabulaire, en fait, qui est assez jeune par rapport aux autres qu'on peut connaître. Alors, évidemment, si on a un isme, ça veut dire qu'on substantifie quelque chose. Et c'est souvent des

0: idéologies, ses visions de l'économie. Le mot apparaît en espagnol et en portugais avant d'exister en anglais et en français. Il apparaît en Amérique latine à une époque des années 80-90 où l'endettement envers les grandes et les politiques économiques imposées par les grands pays et les grandes institutions financières comme la FMI, la Banque mondiale, contraint ces pays-là à lâcher un modèle de développement qui était l'idée, bien, on va tenter de remplacer les importations par des choses qu'on fait de nous-mêmes, développer notre propre industrie pour devenir autonome. Ce modèle-là tombe en crise dans les années 70. Les États, pour toutes sortes de raisons, ont vivent une crise d'endettement. Et ces grandes institutions financières leur disent, écoutez, pour rembourser votre dette, vous avez besoin de bonnes devises fortes comme le dollar américain, comme le franc français ou comme la Deutsche Mark. Et donc, lâchez le manufacturier. Vous avez plein de ressources dans vos forêts, dans vos montagnes, sous la terre. Contentez-vous d'extraire ça puis de vendre ça sur le marché sans les transformer. Et c'est dans ce contexte-là que les économistes latino-américains commencent à parler d'extractivismo. Ce n'est pas connoté positif ou négatif, c'est un fait pour eux. Et là, le débat démarre. Comment qu'on fait pour se développer dans un contexte extractiviste? Donc, on peut dire que l'extractivisme, à l'origine, ça renvoie à l'idée d'une politique économique, d'une manière de penser le développement de l'économie, qui mise sur l'extraction et l'exportation de matières brutes. Et miser sur l'exportation, extraction de matières brutes, là, il faut s'entendre, des volumes massifs. Hein? On dit souvent qu'on vit dans une société de consommation de masse, puis ben, on se dit, ah, mais s'il y a de la consommation de masse, il doit y avoir de la production de masse de choses. Mais s'il y a de la production de masse, il y a de l'extraction de masse, de métaux, de biomasse, de minéraux. Et tout ça se fait dans certains pays. On privilégie certains pays. Et les pays latino-américains, par exemple, prenons le Chili. Mais le Chili, c'est là où on extrait massivement le cuivre pour presque toute la planète. On en extrait ici au Québec. Donc, l'extractivisme, c'est d'épouser ce modèle de développement puis de tenter de se débrouiller à l'intérieur de ça. Ça, c'était la première compréhension. Mais une deuxième compréhension, plus politique, plus connotée, je dirais plus sujet à débat, c'est mis par-dessus la première en se disant, c'est-tu une bonne manière d'envisager le développement d'un pays? Est-ce qu'on n'est pas en train de s'inscrire dans une certaine dépendance parce que c'est des grandes entreprises étrangères qui viennent chez nous, qui capturent la valeur de nos richesses naturelles. Il n'y a rien qui reste à part des jobs pas trop payantes. Puis c'est d'autres pays après qui nous revendent les produits qui sont faits avec nos matières, mais trois fois plus cher. Et donc, c'est un drain finalement de richesse. On est forcé de racheter les matériaux qu'on a nous-mêmes extraits de la terre. On perd la valeur ajoutée. On connaît très bien ça au Québec. On transforme l'aluminium grâce à notre hydroélectricité, puis on rachète après ça les iPhones qui sont faits ailleurs. On extrait du fer, on extrait du cuivre, on extrait du bois. On extrait beaucoup de produits qu'on ne transforme pas. C'est un défi de l'économie québécoise, la dite deuxième, troisième transformation. Ouais.
1: Question, parce que je suis étonné en fait de la première définition que tu donnes. Tu dis qu'en fait c'est assez récent l'extractivisme, années 60-70, et c'est une réponse au surendettement de pays en développement finalement. Ouais. On a raconté la belle histoire du développement d'innovation locale, ça n'a pas marché pour X raisons, on ne reviendra pas dessus. Et là on leur dit, bon, pour te sortir de la situation, vends-moi tes ressources.
0: Ouais. Ouais,
1: mais en quoi est-ce que le Québec se retrouve dans cette situation de pays en développement, en fait? C'est ce parallèle-là
0: qui moi, je dirais que c'est un leg historique, premièrement. Et l'économie québécoise, elle est complexe parce qu'on a Montréal, qui est un centre industriel manufacturier en déclin, qui se réinvente autour de l'économie des services. Mais quand on sort de Montréal, pas en touriste, mais quand on sort de Montréal pour explorer vraiment le territoire, pour rencontrer les gens, on est dans un autre monde, on est dans un monde de régions ressources. L'expression existe même dans notre discours politique. Les régions ressources autour des métaux, autour du bois, autour des pêches, mais là, il n'y a plus de poisson, comme disait la chanson. Il y a encore du crabe.
2: Du homard en ce moment.
0: Du homard aussi en ce moment, oui. Vous avez vu ma petite préférence. mais bref, quand on sort de Montréal, on voit... Et moi, je travaille sur une comptabilité des économies qui est les flux physiques. On est capable de peser une économie en tonnes. Et quand on regarde l'économie du Québec, en tonnes de métaux par capita, on ressemble au Chili. On n'est pas loin, là. On est dans les... En termes de métaux extraits par capita, on est dans les top 10 de la planète. On est vraiment... Et donc, c'est un autre monde, mais qui est juste à l'extérieur de nos banlieues qui commence. Et donc, pourquoi on a fait ça? Bien, on a ce développement dual de l'économie québécoise. Et c'est comme si c'était un réflexe de se rabattre toujours sur cette idée que bien, tant qu'à faire, on va extraire les choses. C'est un rapport au territoire, puis c'est une culture aussi un peu en même temps.
1: Et bon, comme le disait Géraldine tantôt dans la petite chronique, là, Michel, lui, à cette île, il nous disait quand même que c'était des jobs bien payants. Ouais. Et puis, ce qu'on a entendu jusqu'à Havre-Saint-Pierre, où je me souviens, il y avait un musée à cet endroit-là qui vantait les grands projets qui allaient ramener des bonnes jobs. Bon, quand on regarde dans le détail, on parle de quelques dizaines à terme de jobs, ou maximum des centaines. Donc, ce n'est pas tant que ça. Mais pourtant, on nous vend quand même ce modèle économique comme étant la vitalité des territoires. Si on regarde un peu, là, qu'est-ce que ça donne ?
2: Puis même, j'irai encore plus loin. C'est-à-dire que là, à l'heure actuelle, où la question de la croissance est remise en question, où on se dit ben, t'es, faut trouver des nouvelles avenues économiques, on a l'impression qu'on se rue justement sur l'extractivisme pour pouvoir répondre à ça. Donc, quel est l'état de fait ?
0: C'est une question hyper complexe. Il y a plusieurs niveaux. Mais commençons par les jobs payants. Voilà. Commençons par les jobs payants. Qui dit extraction de ressources dit rente, OK ? Ouais. Il y a toujours une rente, là. La rente, c'est la richesse qui provient que moi, je monopolise l'accès à la ressource. Tu veux le cuivre, bien, il faut que tu me payes une cote. Mais cette rente-là, les différents groupes se battent pour avoir la rente. Les travailleurs en veulent une partie, les employeurs, les capitalistes, les grandes entreprises en veulent une partie, l'État en veut une partie. Et le modèle qu'on a eu au Québec, c'est qu'on a laissé cette chicane-là décider comment elle était répartie. D'autres pays, par exemple, je prends l'exemple souvent des pays scandinaves. La Norvège, tu travailles dans le secteur pétrolier, tu n'as pas le droit de négocier ton salaire librement. C'est l'État qui fixe le salaire. Pourquoi? Pour empêcher des écarts de salaire importants entre les travailleurs qui sont dans le secteur payant puis le reste de l'économie. Nous, on n'a jamais fait ça. Et donc, effectivement, à cette île, où, va à Rouyn-Noranda, va à Chibougamau, les gars de shop ou les gars de mine, les gars qui font le fly-in, fly-out, et les femmes aussi parce qu'il y en a, ils font les gros salaires, ils ont le fifth wheel, ils ont le gros pick-up, ils ont le quatre-roues, ils ont le sidou, ils ont le skidou, ils ont tout ça. Mais leur frère, leur meilleur ami à la petite école, lui, il travaille dans le dépanneur à côté, lui, il leur vend la bière au salaire minimum. Ça crée des immenses inégalités à l'intérieur des villes. Mais effectivement, tout le monde rêve d'avoir la grosse job. Puis l'entreprise extractive, elle paye la paix sociale en donnant des salaires élevés. Elle sacrifie une partie de sa rente de ressources en se disant « j'achète la paix avec les travailleurs ». Parce que l'enjeu d'une mine, c'est que le minerai, tu ne peux pas le déplacer. T'ouvres un Walmart quelque part, t'ouvres une usine. Les travailleurs sont trop revendicateurs. Le droit du travail est trop pro-travail. Bien, tu déménages. Mais tu ne peux pas déménager une mine. Tu ne peux pas déménager une forêt. Tu ne peux pas déménager... Et donc là, il y a un enjeu pour le secteur extractif d'acheter la paix sociale pour des salaires élevés. Et ça, on voit ça un peu partout, même dans les pays... quand c'est une grande entreprise, je parle, même dans certains pays du Sud, on voit cette différence de salaire. Ça, c'est la première réponse. Mais il y avait deux questions pour l'intervention. La deuxième, c'était pourquoi on fait ça là maintenant? Bien, on fait ça là parce que la transition énergétique, la transition numérique, ces transformations structurelles de notre économie, on les fait en ce moment en prolongeant le modèle qu'on a connu au 20e siècle de production de masse puis de consommation de masse qui, en arrière-plan, implique un flux massif de matière. On n'est pas dans la circularité, on n'est pas dans la sobriété, on n'est pas dans la remise en question d'un modèle d'économie linéaire. Et donc, on envisage ces transformations qui sont hyper importantes dans un modèle très linéaire. Et donc, effectivement, à partir de ce moment-là, bien, les opportunités se présentent là. Y a-t-il un gisement assez concentré pour qu'on puisse commencer à en extraire puis en vendre? Si on ne peut pas vendre dans les régions des Grands Lacs parce que les Américains n'en veulent plus, bien, on va vendre ça aux Chinois, on va vendre ça aux Européens, on va vendre ça. Mais c'est ce modèle d'extraction de masse. Et les grandes entreprises ont besoin de ce modèle pour faire leur profit. Il y a une échelle minimum de production qui est nécessaire pour que ce soit rentable d'organiser ce type de production-là.
1: Et justement, si on revient sur ce modèle-là, un projet minier, c'est quoi l'enjeu? C'est l'exploration ou est-ce que c'est installer les machines, le capital qu'on emmène? Est-ce que c'est les main-d'œuvre? Est-ce que c'est quoi le cycle, en fait?
0: Il y a plusieurs éléments. L'exploration est pas mal réglée, c'est-à-dire qu'on a nos cartes géologiques qui sont assez stables. Après ça, il s'agit d'aller faire des forages pour aller tester la qualité du gisement, pour aller tester la capacité de l'extraire. Donc, ça, c'est des coûts, mais c'est pas tant ça. L'enjeu, c'est que les bateaux qu'on a pour transporter ce qui va être extrait, les chemins de fer qu'on a, les ports qu'on a, les usines qui vont les transformer, toute cette chaîne d'approvisionnement, de circulation, a besoin de volume massif. Écoute, tu extrais quelque chose qui, dans le fond, à part l'or et l'argent et la platine, mettons, mais dans le fer, dans le nickel, dans le cuivre, l'unité, là, elle vaut pas grand-chose au poids, là. Fait qu'il faut que tu trouves une manière de faire des économies d'échelle. Et la seule manière de faire des économies d'échelle, c'est en massifiant les moyens de circulation et d'extraction. Et donc, on se ramasse avec des projets pharaoniques. Et là, une fois que tu as installé ton usine, ben, tu t'es endetté pour l'installer, il faut bien que tu payes. Et donc, tu gardes ta production. C'est la même affaire dans le secteur forestier. On va couper à perte presque, on va pousser les 2x4 dans l'économie américaine, pas transformée, en espérant au moins avoir assez d'argent pour payer les machines, payer les salaires. Puis on amortit ça sur 30-40 ans, fait qu'on est pogné dans un modèle d'extraction massive, de rapport au territoire, où ce qu'on veut, c'est des matières peu transformées en gros volume, sans beaucoup de valeur ajoutée. C'est ce que le marché mondial veut recevoir. Et nous, ben, on se fait un peu avoir dans ce modèle-là.
2: Oui, ben, c'était ça. Parce que donc, ce que je comprends, c'est qu'il y a, comme tu le dis, là, il y a un marché mondial, il y a une demande à l'heure actuelle. Et donc, on peut le percevoir comme une opportunité. Mais de l'autre côté, on nous vend quand même ça comme une opportunité de développement territorial.
0: Même si ça l'est plus de moins en moins.
2: Voilà. Oui. Est-ce que ça l'est ou est-ce que ça l'est pas?
0: Ça dépend où, dans quel secteur. Dans le domaine minier, le modèle fly-in, fly-out s'est imposé. Là. Mm-hmm.
1: Donc, c'est traduction fly-in, fly-out.
0: Oui, bon. Désolé, je prends pour acquis que tout le monde comprend, mais en fait, c'est l'idée que tu as ta mine quelque part dans la forêt boréale, perdue dans le milieu ou dans taïga, et tu ne crées pas, comme on a fait dans les années 60 ou 50, une ville autour avec des travailleurs qui y vivent, avec des services, avec une vraie vie. Au contraire, tu as des baraquements, tu fais venir la main-d'œuvre pour 14 jours, elle travaille 14 jours et tu la renvoies après dans son milieu de vie. Donc, il n'y a pas de milieu de vie, il y a un milieu de travail intense et c'est ce modèle-là qui s'est imposé dans les 20-30 dernières années dans le secteur minier. Dans le secteur forestier, ce n'est pas la même chose. Dans le secteur forestier, on a des communautés de vie autour des usines, mais on a des communautés de vie justement qui dépendent du moulin, de la scierie, et qui donc font des pressions fortes pour qu'on continue à extraire et à...
1: Noël, tu voulais ajouter quelque chose? Vas-y.
3: Mais en plus, sur les territoires, justement, par exemple, notamment dans la forêt, là, ces scieries, culturellement, les emplois qu'on va perdre, par exemple, à travers une crise, les gens qui ont déjà été employés là-dedans, qui ont déjà des compétences, qui ont déjà un fort salaire, puis là, c'est qu'est-ce que je vais faire? C'est quoi mon alternative? Puis l'alternative extractiviste, c'est celle qui va répondre à la vie qu'on s'est créée individuellement et même collectivement aussi. Donc, ça crée...
0: Ouais. Plutôt que d'aller... C'est ça, tu sais, le jeune qui vient perdre sa job dans la série entre aller faire des tours de kayak pour les touristes de Montréal à salaire minimum ou un peu plus bien payé, puis aller travailler dans la mine dans le nord du Québec, il va prendre la mine.
1: En fait, on se met dans un cercle vicieux, d'une part lié aux investissements massifs nécessaires à lancer une exploitation, donc là, faut la rentabiliser sur 30 ans et on y va, et de l'autre côté aussi, paradoxalement, en créant des milieux de vie, ce qui pourrait être perçu comme plus sympa que le fly-in, fly-out, en fait, on crée une dépendance en lien avec les compétences des gens sur place, quoi.
0: Absolument. Puis j'ai juste un dernier commentaire. Tantôt, on parlait de marché mondial. Il ne faut pas se duper. Le marché mondial, il est contrôlé par des grandes entreprises aussi.
2: Oui, mais c'était ma question, là, parce que finalement, c'est qui gagne là-dedans? Parce qu'il y a un marché mondial, donc ça veut dire qu'il y a quand même des
0: nickel,
2: milliards là, qui
0: juste
2: sont
0: le métal, un nickel qui est essentiel pour faire de l'acier inoxydable, mais qui est essentiel pour plein d'autres usages. Ben, Glencore contrôle 40 % du marché.
2: Ouais.
0: Une entreprise, 40 % du marché. Dans le cuivre, Glencore sont à 30. Tu prends les 10 premiers, tu as 80 % des marchés pour tous les métaux de base. Donc, c'est une structure qu'on appelle oligopolistique ou quelques grands... Donc, il n'y a pas un marché. Il y a une circulation qui entre les mains de quelques gros joueurs.
1: Et maintenant, si on en vient à la contribution de ces secteurs, donc on va prendre foresterie, mine, à notre économie. Combien est-ce que ça ramène de... Je ne sais pas comment le mesurer. Est-ce que ça ramène que du PIB? Est-ce que ça ramène des emplois? Est-ce que ça nous coûte? Est-ce qu'il y a beaucoup de subventions? C'est quoi un peu l'équation autour de tout ça, là? Je ne sais pas si vous avez des chiffres.
0: Je n'ai pas de chiffres à balancer là, peut-être toi.
3: moi non plus, je n'ai pas de chiffres forcément, mais c'est sûr que, disons, on veut installer une mine ou justement une industrie extractive, ça vient avec un coût justement en termes de logement, en termes d'urbanisation, on va dire, d'un nouveau... on va dire de nouveaux milieux de vie, parce que, tu sais, pour revenir à la question du départ, c'est quoi un territoire? C'est, tu sais, le milieu de vie, il est indissociable du territoire, là. Comment il s'intègre dans les écosystèmes? Et automatiquement, dès qu'on est dans une logique extractiviste, la seule logique est d'extraire pour exporter. On n'est pas forcément dans la réflexion de comment on va habiter notre territoire, puis ça rend les perspectives différentes. Donc, il y a un coût parce que la collectivité où la communauté va accompagner la multinationale, mais il y a la valeur ajoutée, elle n'est pas forcément, si on fait juste qu'on parle du nickel, ou ça peut être le fer, si on l'extrait sans le transformer, on la rente, on la maximise pas justement. Donc c'est vraiment comment on est capable de créer ces communautés-là et comment on est capable d'aller chercher plusieurs transformations, peut-être même aller chercher du manufacturier. Et là, on va être capable de financer des services pour la communauté. Là.
1: Okay. Mais donc là, tu sous-entends quand même qu'on a créé des villes pour répondre à ces besoins, et ça, c'est de l'argent public, entre guillemets.
0: Ben, ça dépend. Les infrastructures sont publiques, effectivement, oui. Okay. Après ça, les salaires sont privés, oui. Donc, les salaires et ces salaires-là sont dépensés dans les économies locales, sont dépensés dans les hypothèques, sont dépensés... Donc oui, il y a une contribution. L'enjeu, la contribution d'un secteur extractif, il y a deux canaux. Il y a le canal par les dépenses privées, donc soit de l'entreprise, soit des travailleurs. Puis l'autre canal classique, c'est la rente. Les redevances, les taxes que payent. Et le Québec, malheureusement, pour toutes sortes de raisons, a un régime très laxiste. On est considéré comme vraiment très généreux envers les entreprises extractives, moins dans la forêt, mais dans le secteur des métaux, dans le secteur des mines en général, on va pas la capturer. On est considéré comme une juridiction qui est très généreuse. Et ça, c'est un choix politique qui a été fait, qui, selon moi, est très problématique, mais qui est toujours difficile à renverser, parce qu'une fois que tu... t'habitues les entreprises, ben ils vont te dire, ouais, ben on va s'en aller.
1: On connaît le chantage à l'emploi.
0: Ben oui, puis il y a du nickel un peu partout. Il n'y en a pas juste ici. Bon.
2: Moi, j'étais curieuse, j'ai fait quelques recherches. J'ai voulu essayer de comparer, par exemple, le secteur de la mine et puis le secteur de la culture. À votre avis, en termes d'emploi, lequel emploie le plus de personnes au Canada et au Québec?
0: Ah non, mais ça, on le sait. Oui, c'est la culture. Puis je pense même contribution au PIB. Le PIB... Il me semble que ça, c'est naturel. Là, je ne veux pas dire des bêtises. Ouais, je suis un économiste. Je t'ai pas dit 8%, mais...
2: Je n'ai pas regardé au niveau du PIB, mais là, c'est...
0: Je me sens...
3: Je me prononcerai pas.
0: Mais je ne devrais pas me prononcer non plus.
1: On regardera la pause.
2: Non, mais je trouvais que c'était intuitivement, là, tu sais, je pense que c'est quand même intéressant à nommer. Par exemple, là, au Québec, on est aux alentours de 28 000 personnes embauchées par le secteur des mines, alors que le secteur culturel, on est à plus de 173 000.
0: Oui. Par contre, une mine a toutes sortes de sous-traitants, toutes sortes de services qui viennent avec, et les salaires sont beaucoup plus élevés dans le secteur mini, évidemment, là, les retombées.
2: Ouais. Ouais. Mais en termes de nombre d'emplois, c'est ça. Mais c'est sûr qu'en termes de salaire élevé, oui, en effet, c'est la différence. Ouais.
1: Si on continue un peu le cycle quand même, donc les infrastructures publiques parfois subventionnées, je me souviens d'une histoire là où dans la foresterie, on a les chemins qui sont aujourd'hui payés par de l'argent public et puis qui sont considérés comme des aides masquées, c'est ça un peu là. Et maintenant, ma question, c'est à la fin d'un projet minier, c'est quoi le coût finalement pour porté par la société en fin de projet? Est-ce qu'il y a vraiment une remise en état qui est faite? Qu'est-ce que ça donne tout ça à la fin?
0: Historiquement, au Québec, c'est connu. On a ce problème-là aussi. On a plein de mines orphelins. On a plein de sites toxiques orphelins. On doit s'occuper de bassins de rétention, de boue, d'anciennes mines aussi. C'est l'État qui doit s'occuper de tout ça. On a créé un fonds maintenant. En théorie, tout le monde doit cotiser. Chaque projet minier doit cotiser à ce fonds. Mais quand, en tout cas, moi, je ne suis pas expert de cet aspect-là, mais les avis que j'ai pu voir, c'est que c'est nettement insuffisant. Et donc, on a ce problème qu'on s'occupe, oui, de tous ces projets orphelins. Alors, ça nous coûte. Bon, mais en même temps, on bénéficie des métaux pas chers dans nos ordinateurs, dans nos vélos, dans nos autos. on bénéficie aussi de ce laxisme-là, paradoxalement.
2: Et donc là, si on doit résumer, est-ce que l'extractivisme tel qu'on le fait aujourd'hui est un problème?
0: Ben oui, l'extractivisme est un problème. C'est une fausse solution à la fois aux enjeux de transition et c'est une fausse solution au problème de croissance qu'on peut vivre en se disant c'est pas une politique économique viable. Mais moi, je pense qu'il faut aller beaucoup plus loin. Puis Hélène tantôt parlait des autochtones puis de leur manière de comprendre l'univers. Puis moi, je pense que l'extractivisme, ça s'inscrit l'extraction comme rapport au monde. C'est quelque chose de très moderne, très occidental, très lié au capitalisme, au colonialisme. Et si on veut s'en sortir, il faut remettre en question, je pense, même nos imaginaires. Je me suis amusé dans un petit texte dans Nouveau Projet pour distinguer prendre, comme un autochtone va cueillir un champignon, ou d'extraire. Et c'est clair que là, il y a quelque chose. Alors, je pense qu'il faut aller beaucoup plus loin que juste le questionnement de nos politiques économiques. Il faut questionner notre culture, notre rapport au monde, je pense.
1: C'est intéressant. Toi, Noël, tu es souvent sur le terrain, on en parlera un peu plus tard, mais les projets extractivistes, localement, est-ce que les gens, finalement, sont conscients de leur dépendance un peu à ces projets. Nous, le Michel qu'on a rencontré, si jamais il nous écoute, il était lucide, limpide, il nous racontait sa vie. Et il était vraiment là à dire, on est pris là-dedans dans une ville comme cette île. Mais toi, est-ce que tu constates aussi que les gens se sentent pris aussi ou non ?
3: Ça concerne peut-être pas forcément tout le monde, mais c'est sûr qu'il y a des gens qui en sont conscients. Puis on parle de cette île ou même de la Côte-Nord, par exemple. Il y a déjà des infrastructures, par exemple, extractivistes. On a le chemin de fer, on a des mines dans le coin de Fermont, on a le coin de Schaefferville. Puis tout ça, on extrait le fer, on le transforme quasiment pas, puis on le ship en Asie essentiellement. Là, puis on capte rien de cette rente-là. Puis on est finalement la communauté qui voit ça passer après... C'est vrai que l'aluménerie d'Alouette a un peu réparé, on va dire, d'une certaine manière, la chute de la sidérurgie, en tout cas sur la Côte-Nord. Mais là, ils se demandent, est-ce qu'on ne peut pas faire quelque chose là? Puis là, nous, on regarde actuellement ça, de fer vert, là, de fer produit à... En fait, ouais...
1: Non, on en reparlera juste après. Mais non, ce qui est intéressant quand même, c'est que donc, cette île, historiquement, c'était du fer. Mmh. Ensuite, le fer est tombé. Une scène latone, c'est ce que tu disais tout à l'heure. Et là, il y a quand même l'aluminerie qui, elle, pour information, on n'extrait pas d'aluminium au Québec, hein, pas de bauxite. C'est amené en bateau, c'est transformé grâce aux bonnes technos et à l'hydroélectricité pas chère et c'est renvoyé en lingots. Donc, c'est vraiment une transformation, en fait, qu'on fait sur place.
3: Là, la ressource, c'est l'énergie. Là, ouais. Là on bah, est vraiment...
2: Ça renvoie justement à la dernière émission qu'on avait faite sur fait qu'on a attiré au Québec des industries qui sont très énergivores. Ouais. Parce que grâce à notre énergie
0: pas chère. C'est la transformation du territoire qu'on a faite en inondant des immenses étendues. Puis, c'est aussi notre capacité d'absorber la boue. Il ne faut pas oublier que toute aluminerie a derrière elle un immense bassin de rétention des boues. Qui résulte de la transformation de la bauxite. Si vous prenez Google Earth, vous pouvez voir l'œil rouge de Jonquière, en plein centre de la ville, à côté de l'aluminerie. C'est de la boue toxique.
1: OK, intéressant. Wow. Je reviens quand même sur ma question, sur les localités. Là. Bon, si on prend l'exemple à Rouen, on entend beaucoup donc, les questions de rejet toxique, c'est de l'arsenic, si je ne dis pas de bêtises, dans l'air. Mais de l'autre côté, on a aussi des gens qui, évidemment, défendent bec et ongle leur emploi. Est-ce qu'on voit aussi des communautés se déchirer finalement autour de ces sujets et qu'est-ce que ça donne pour les tissus locaux?
3: Ben, ça revient un peu à ce qu'on disait tantôt sur les hauts salaires. C'est que finalement, on se retrouve souvent à avoir des salariés finalement. Rouen, c'est un exemple parfait où on est littéralement en train d'empoisonner la ville avec de l'arsenic, mais en même temps, on préserve des hauts salaires. Mais en même temps, il y a quand même une bonne partie de la communauté qui va avoir son emploi et puis ses salaires qui viennent d'ailleurs. Donc là, ça crée justement des confrontations de qu'est-ce qu'on fait avec ça, parce qu'il y a aussi un enjeu politique, là, puis de négociation entre à la fois les employés, le patronat, les élus municipaux, qu'est-ce qu'on fait. Puis là, on n'arrive pas à prendre une solution parce que d'un point de vue environnemental, il n'y a pas d'enjeu. Le problème, c'est que si on n'a pas d'alternative et qu'on n'arrive pas à imaginer justement une voie de sortie de ça, ben ça va être compliqué d'amener les gens à s'imaginer quelque chose qui est beaucoup plus pérenne pour leur communauté.
2: Éric, tu voulais compléter?
0: Oui, puis ce clivage-là, ce n'est pas juste un clivage entre des gens, c'est un clivage de genre aussi. C'est les hommes qui défendent des emplois pour des hommes, 1800, et c'est les femmes de mer au front qui travaillent avec la santé publique pour contester ce que Glencore fait à la ville. Il ne faut pas oublier. Et ça déchire même des familles, des ménages.
2: Wow. Ouais.
1: OK. Ouais. Intéressant. Donc, on a vu les pollutions locales. On est emmené, on est coincé dans un système. Le gros de la valeur s'échappe à l'étranger. Et puis, on va jusqu'à même déchirer, finalement, localement, des communautés. Ouais. Bon, j'espère qu'on va trouver des alternatives à ça et proposer des bonnes choses après la prochaine pause. Et on se retrouve après cette musique. Merci.
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0: Vous êtes toujours sur CIBL 101.5 pour Les Imaginables et on vient d'écouter Le Mineur de Matthew. Alors on continue à se questionner sur la place des ressources naturelles dans notre économie, notre manière d'habiter, d'exploiter le territoire, avec Hélène Duwer, Éric Pinault et Noël Fagoaga. Et d'ailleurs, si vous avez loupé le début de l'émission, vous pouvez tout rattraper en nous écoutant sur le site de CIBL, cibl1015.ca ou sur les plateformes de balado. Alors Noël, donc on avait conclu la deuxième partie en se rendant compte un peu que l'extractivisme tel qu'il est fait aujourd'hui, alors avec toute la définition qu'on a eue, pose quand même des enjeux, des questions. Et puis, est-ce qu'on peut faire ça autrement? Et donc toi, à l'IREG, vous travaillez spécifiquement sur différents projets qui explorent un peu tout ça. Donc ça serait quoi une des premières stratégies que tu pourrais proposer pour valoriser davantage et mieux nos ressources naturelles?
1: Une des premières, je pense, un peu pour faire suite à la, on va dire, le fil rouge là, qui est un peu la côte nord et cette île. Là, on se penche justement sur, l'héritage historique, on va dire, de l'extractivisme sur la côte nord. Là, puis on parle du fer notamment, là, puis où on va dire les deux bassins, c'est Schefferville et puis Fermont. On a une ligne de transport de fer, on a déjà des mines en activité, on exporte 15 millions de tonnes par an de fer à l'international, un petit premium parce que la qualité du fer est quand même très bonne, notamment dans le coin de Fermont. Mais le problème, c'est que la communauté à cette île profite pas de toute cette richesse et ces ressources naturelles.
0: Donc il y a zéro transformation à cette île. Non. On extrait à Fermont, Schefferville, ça remonte dans le train et c'est chargé dans les bateaux.
2: Boulettes?
1: Non, mais il le transforme un peu en amont, mais ça, il ne faut même plus de boulettes.
2: Il ne faut même plus de boulettes.
1: Il y a l'usine de Boulta, justement, à Pointe-Noire, qui veulent relancer depuis des dizaines d'années. Mais là, nous, ce qu'on regarde, c'est qu'est-ce qu'on pourrait faire avec. Là. Puis là, on regarde justement les technologies qui permettent de produire du fer sans utiliser de produits pétroliers. Là. Donc forcément, on se penche sur des procédés qui utilisent l'hydrogène. Notamment parce qu'en fait, la côte nord, on le voit avec Alouette qui est là pour les ressources hydroélectriques, c'est de voir comment est-ce qu'on est capable d'utiliser justement l'énergie qui est plus facilement disponible dans ce coin-là pour permettre la réduction de fer, puis donner une première valeur ajoutée en fait au fer pour de nouvelles chaînes de valeur.
0: Alors, il y a une partie que je peux expliquer. Hein. Donc, l'hydrogène, c'est juste un vecteur. On va le fabriquer à partir d'énergies renouvelables, ouais. Hydroélectricité ou éolienne. Voilà. Mais ensuite, la réduction du fer, c'est quoi? C'est directement pour faire de l'acier ou on n'est pas là encore?
1: Mais oui, en fait, c'est pour que ça rentre dans les fours à arc électrique. Okay. Il y en a quelques-uns au Canada, mais il y en a beaucoup en Europe. Puis, bon, contrairement au Canada, il y a des stratégies européennes, notamment de produire du fer vert. En Europe, je pense que c'est autour de 36 millions de tonnes par an de fer réduit qu'ils veulent avoir pour transformer leur économie. Puis l'idée, c'est de voir comment ça peut s'intégrer dans ces nouvelles filières. Mais forcément, ça va prendre des ententes ou au moins, en tout cas, une collaboration entre une communauté qui est celle de Côte-Nord, de la Côte-Nord qui veut se doter d'une infrastructure et une autre, par exemple, en Europe. Mais là l'idée, vraiment, dans ce qu'on regarde, c'est comment on est capable de formuler finalement une proposition soutenue par la communauté avec tout ce qui vient avec, c'est-à-dire les aménagements, comment on accueille des ouvriers, comment on forme les gens. Il y a la communauté de Ouachat, Maliotnam, qui est directement sur le territoire. Comment on est capable de former, justement, certaines communautés. Donc, c'est vraiment cette réflexion-là de comment on repense l'héritage de ces infrastructures extractives et comment on valorise, finalement, ces ressources pour que on crée vraiment une communauté, en tout cas, un nouveau lieu, en fait, un nouveau milieu de vie, en fait, pour être plus...
0: Question, tu as le droit de ne pas avoir la réponse. Hein. Ouais. Si ma tonne de fer, elle me rapporte 1 quand je l'exporte de manière brute, hein, une fois que c'est réduit ou en boulette ou traité, comme vous le dites, là, la valeur a été augmentée de combien?
1: À la tonne. Alors,
0: peut-être pas la tonne, mais en pourcentage. La valeur, elle est doublée, triplée, ou on rajoute juste 20% ou c'est quoi,
1: si on parle de la valeur ajoutée, ouais, c'est plus que triplé, là.
0: Ok, d'accord.
1: Oui, on est dans une... J'ai pas les chiffres, là, mais ouais. C'est vraiment...
0: Mais l'ordre de grandeur, c'est que c'est plus que doublé,
1: ouais,
0: c'est important.
1: Oui, c'est vraiment... Okay. Puis là, ça dépend de l'échelle de l'infrastructure. Puis ça, on regarde ça, donc j'ai pas les chiffres, mais on... Okay. Puis bon. Même 15 millions de tonnes... Les projets, il y a des projets qui ont été proposés à cette île, ils sont tous autour de 2 500 000 tonnes. Donc ça veut dire que potentiellement, on a 6 projets qu'on peut capter. Donc L'enjeu, ce n'est pas la ressource, c'est vraiment comment la communauté peut capter au maximum ça pour avoir une masse critique de services, de CLSC, pour pas qu'on soit trop dépendant, par exemple, de l'extérieur.
0: Donc là, on règle, entre guillemets, un des premiers problèmes, ouais, qui est qu'on laisse échapper beaucoup trop de valeur. C'est et ça. Donc là, l'idée, c'est qu'on garde de la valeur sur place. Ouais. Et puis, en plus, en disant qu'on fait plusieurs petits projets, entre guillemets, bah, on évite de mettre tous nos œufs dans le même panier aussi.
1: Oui, tout à fait. Puis les projets, ça peut être dans le fer, mais ça peut être dans d'autres secteurs. Là, on parlait justement de la Côte-Nord, puis du fait que cette île, c'était un ancien port de pêche. Là. Mais par exemple, j'ai des collègues, là, Gabriel notamment, qui travaillent avec d'autres acteurs sur sur une nouvelle approche là, puis c'est des permis de pêche collectifs là, pour à retombée communautaire. Mm-hmm. J'espère que donc là l'idée c'est de voir par exemple là c'est dans la MRC de la Haute-Gaspésie, c'est basé justement sur des projets collectifs qui sont déjà développés avec la communauté Wolastoqwik notamment. Puis c'est dire que sur un périmètre pour la pêche au homard, parce que le homard, en fait, est en train de migrer.
0: Il va vers le nord, oui. Ouais.
1: Comment on fait ces permis de pêche collectivisés, puis comment on est capable de développer des retombées pour la communauté. Puis là, c'est vraiment tous les partenaires et comment on donne une mission sociale à la collectivisation un peu d'une certaine manière de ces...
3: Et c'est quoi l'avantage de passer justement de permis individualisé à permis collectivisé, enfin collectif comme tu le nommes?
1: Il y a un enjeu de gestion de la ressource, ouais, déjà un, parce que c'est déjà d'évaluer quelle est la ressource, qu'est-ce qu'on peut extraire pour préserver justement sa capacité de reproduction, la capacité aussi d'accéder aux ressources. Parce que si collectivement on se donne un droit d'y aller, on est capable d'avoir plus de pêcheurs finalement qui vont pouvoir aller capter cette rente-là, puis aussi, on va dire, permettre de retomber pour la communauté, mais aussi permettre de sécuriser, on va dire, leur milieu de vie. Là. Donc c'est vraiment quelque chose qui se fait à travers une association, mais là c'est un travail qui se développe actuellement, mais c'est déjà des idées qui sont testées, notamment pour limiter, on va dire, l'impact sur ces ressources.
3: Et donc là, on a des exemples on continue à extraire de la ressource, mais on essaie de le faire mieux. Mais vous faites aussi des explorations pour essayer de changer de direction économique, d'essayer d'explorer d'autres avenues économiques et sortir de cette logique extractiviste.
1: Oui, tout à fait. Ben, en fait, on parlait notamment de la forêt, puis bon, il y a les mines aussi. Mais par exemple, si on prend la forêt puis le bois... C'est quand on sait, par exemple, on parlait d'imaginer des alternatives. Là. Donc, par exemple, sortir du 2x4, là, où, non pas qu'on va plus avoir besoin de 2x4, mais on a peut-être besoin d'alternatives pour les communautés. On avait commencé à regarder notamment les PFNL, c'est les produits forestiers non ligneux. Là,
0: c'est-à-dire tout sauf le bois.
1: Tout sauf le bois. Okay. Sirop d'érable, c'est la star des PFNL. Donc, ça, tout le monde connaît, mais on avait commencé à étudier justement... le potentiel dans certaines zones, notamment...
4: Les chanterelles.
1: Il y a les chanterelles, chanterelles qui deviennent après... Il y a les matsutake qui viennent après, ouais, les chanterelles. On peut prendre, par exemple, les quenouilles. On peut avoir des framboisiers, thé des bois, thé du labrador. Et tout ça, l'avantage, les petits fruits, les bleuets, tout ça, ça, c'est des... C'est ce que vont manger, finalement, les espèces fauniques en forêt. Donc, par exemple, si on parle du loup, du caribou, notamment... Là, c'est le caribou, il a besoin de ça. Donc, si on préserve, si par exemple, on rentre dans une logique d'extraire à certaines limites ces produits-là pour les valoriser, on préserve aussi des habitats. Donc là, on rentre vraiment dans une logique où on est capable de dire, bien, sur un territoire, sur mon territoire, je vais ponctionner ce que je peux, regarder le potentiel, le transformer. Puis, comme on a une quinzaine de produits, on est capable d'avoir une saisonnalité, puis aussi une capable de transformer, donner une valeur ajoutée pour la communauté. Ça permet de mutualiser, ça ouvre à ouvrir beaucoup justement d'initiatives, notamment en économie sociale et solidaire, où on capte au maximum les revenus pour la communauté. Donc on regarde ça sous ces perspectives-là de comment on peut extraire sans aller, sans détruire nos écosystèmes. Donc c'est vraiment cette relation au territoire, mais ça c'est notamment les communautés Anishinaabe, Atikamekw qui sont plus... plus avancé là-dessus.
3: Je trouve qu'on revient à ce que nommait Eric sur le rapport justement à ce territoire-là, hein, de le changer, pas seulement en extraire, mais en prendre et en faisant attention.
4: En prendre, puis en gardant des relations, en maintenant des relations, puis en développant des alliances. Le caribou devient un allié dans la manière d'avoir une santé forestière, d'avoir une forêt boréale en santé.
3: Bon, tout ça est très inspirant, mais j'ai envie de t'entendre maintenant, Mickaël. Qu'est-ce que tu nous imagines pour notre avenir en termes de ressources naturelles?
0: Alors, j'étais très original, parce que pour cet imaginable, on repart vers la côte nord, en ce début septembre. Donc, je ne vous le cache pas, hein, on est plutôt jeune, l'eau a coulé sous les ponts, mais c'est justement l'occasion de découvrir un peu tous ces changements qu'on illustre aussi depuis cette saison des imaginables. Alors d'abord, on se rend à Québec en TGV. Puis le train ralentit un peu jusqu'à arriver à la Malbaie. À la Malbaie, on a une voiture partagée, électrique, avec son appli de covoiturage qui nous attend. D'ailleurs, l'application nous propose déjà de prendre une passagère à Saint-Siméon qui veut aller jusqu'à Forestville. Alors nous, on aime bien prendre les paris. Alors qui est-ce qu'on va embarquer, hein ? Elle arrive clairement du traversier de Rivière-du-Loup, sans voiture. Bon, ça, c'est devenu banal. Est-ce que c'est une touriste de fin de saison qui vient chercher la fraîcheur et le calme ? Ou est-ce que c'est une travailleuse saisonnière qui rejoint l'une des entreprises de transformation alimentaire du fleuve ? Bon, on avait tout faux. En fait, elle est technicienne en mécanique. Elle se rend à Forestville pour aller aider la nouvelle organisation qui conçoit les machines de la filière de fabrication de terreau. On ne s'imaginait vraiment pas tous les enjeux qui se cachaient derrière cette matière première de l'agriculture et des potagers. On apprend d'ailleurs, grâce à elle, que dans le Bas-Saint-Laurent, on a été hyper avant-gardiste là-dessus, avec des procédés biologiques totalement nouveaux. Et en ce moment, c'est la Côte-Nord qui est vraiment portée par une forte demande et qui rattrape très vite. Et la grande fierté des entreprises de la région, c'est d'avoir réussi à se passer de la tourbe pour faire du terreau 100% renouvelable et 100% local. Et par les temps qui courent, 100% local, ça permet de ne pas dépendre des produits venus des quatre coins du monde, et ça, c'est pas un luxe. Alors, lors de notre conversation avec elle dans la voiture, elle nous explique, elle nous conseille aussi d'aller faire un détour par Pessamit, communauté Innu de la côte. Puis la dernière fois qu'on y est passé, bah, c'était il y a 20 ans. Alors, on va pas en revenir. Donc, le lendemain, on reprend notre périple, et puis on arrive à destination pour manger à la cantine de la plage où tout vient du fleuve. Des algues en tout genre, des oursins, des crevettes nordiques et des poissons. Ils sont revenus. Puis, on visite le Centre National des Forêts du Futur. C'est un véritable musée inversé, au sens littéral. Au lieu d'exposer le passé, on y expose l'avenir. Comment nous allons transformer une plantation de monoculture d'épinettes en une forêt résiliente et productive, avec des PFNL, de la coupe sélective d'essences nobles et de l'agroforesterie. Parce qu'après la crise forestière des années 2030, ce sont ainsi plus de 1000 km² qui ont été confiés en gestion à la communauté selon ses principes. Ce qui va créer un actif écologique qui s'enrichit tout seul au fur et à mesure du temps. Et il devient aussi un refuge pour la biodiversité et pour les randonneurs. Donc dans quelques années, il y a des milliers d'emplois qui sont prévus ici et on forme déjà en fait des jeunes qui viennent de partout. Bon, face à notre enthousiasme un peu d'enfant, la personne à l'accueil décide même de nous mettre en contact avec l'un des nouveaux propriétaires de la scierie à la sortie de Port-Cartier. On a rendez-vous dans 2 jours et on va donc profiter du nouveau camping de Long Beach à Pessamit, je vous le conseille. De retour sur la 138, on est toujours un peu étonné d'avoir si facilement rendez-vous avec les patrons d'une installation aussi imposante, pareil, allez la voir sur Google Maps, et qu'on pensait complètement abandonnée. Et surprise supplémentaire, on est reçu par un duo un peu incongru. Une dame d'un certain âge et un jeune homme à peine sorti du cégep. Mais ça devient vite clair pour nous, parce qu'en fait, quasiment tout le monde est patron ici. La scierie a été reprise par une coopérative qui regroupe les employés, les citoyens, les fournisseurs et les clients. Une intégration complète qui a replacé l'entreprise dans son vrai rôle, créer de la valeur pour le territoire. Les conseils de bande de la côte ont joué le jeu, ils ont investi et permis un virage à 180 degrés vers le bois du futur, à l'opposé du 2x4. On fait des poutres d'ingénierie, des panneaux hybrides qui associent du bois, des raies de la résine et des fibres biosourcées. D'ailleurs, les fibres végétales combinées au bois sont devenues le matériau standard de construction au Québec. Je vous renvoie à une émission qu'on a faite. Résultat de ce virage, autant d'emplois dans la région pour un volume de bois coupé 10 fois moindre. Quand même plus efficace. On continue vers le nord-est, cette île. Même logique là-bas, avec une nouvelle industrie de transformation du fer et de l'aluminium, mais aussi du recyclage. Au lieu d'extraire davantage, on valorise ce qu'on a. Reste maintenant à finir de démanteler et réutiliser les vestiges d'un ancien temps qui se décompose ça et là en polluant l'eau et les sols, malgré tous les procès en cours pour obtenir des dédommagements. Après cette île, le paysage devient franchement sauvage. à part des lignes à haute tension et au loin des pales d'éoliennes qu'on voit dépasser au détour d'une colline. Pourtant, on croise plein de véhicules, et même des bus et des vélos, des cyclotouristes. Et dans les villages, il y a quand même quelque chose qui a changé. Il y a des grandes serres, il y a des bâtiments multilogements et même des mini-centres industriels. Mais surtout, il y a du monde et il y a des enfants, alors que l'école a repris. On passe Havre-Saint-Pierre, qui était déjà à l'époque la grande ville du bout de la Haute-Côte-Nord, pour filer jusqu'à Kegaska. Alors, c'est plus la fin de la route, mais il y a 20 ans, ça l'était. Alors, pour nous, c'est l'occasion de faire le point. Et en fait, on réalise que la Côte-Nord a bénéficié de plusieurs tendances de fond. D'abord, le tourisme, quand même, qui s'est relocalisé et puis de plus en plus de gens viennent chercher la fraîcheur en été. Mais plus qu'une économie saisonnière et de passage, cette fois, elle a aussi permis à la côte de développer son agriculture nourricière et sa gastronomie avec les produits de la forêt et du fleuve qui sont maintenant exportés jusqu'en Ontario. Et en complément, on a bien sûr les emplois qui sont créés par les technologies des biomatériaux et la valorisation de pointe des ressources, ce qui a entraîné une grande diversification économique. Donc tout ça s'est traduit par une inversion démographique. Aujourd'hui, la population augmente dans la région et rajeunit. Alors c'est sûr, on ne va pas venir s'installer là-bas pour trouver un travail 9 à 5. Mais ce n'est pas ce que les gens recherchent. Et ce qui ressort de nos échanges avec les néo-nord-côtiers et néo-nord-côtières, c'est le sentiment d'appartenance à une communauté et le sentiment de contribuer à une économie vraiment locale, de vivre avec les saisons et de plusieurs activités à la fois. Alors l'adversité est là, hein. Les enjeux de résilience face au climat se sont accrus. Mais paradoxalement, tout ça a aussi permis de renouer les liens avec les habitants historiques de la région, les Innus en tête. Finalement, beaucoup sont venus ici pour ralentir ou retrouver du sens, et ils ont maintenu élu domicile dans un territoire de vie à habiter qui est rendu compatible avec leurs valeurs. Voilà ce qu'on nous souhaite pour dans 20 ans.
3: Merci Mickaël. Je suppose que dans cet imaginable, Caroline de tête à la baleine a eu une expansion fulgurante et une ferme magnifique.
0: Oui, Caroline qui fait de l'agriculture tête à la baleine, qui était notre première invitée en octobre dernier.
3: Voulez-vous entendre qu'est-ce qui vous interpelle dans l'imaginable de Mickaël?
0: Qu'est-ce qu'on garde? Qu'est-ce qu'on amplifie? Qu'est-ce qui manque?
3: On commence par qu'est-ce qu'on garde et qu'est-ce qu'on amplifie?
1: À peu près tout. Là,
4: mais... Oui, moi je pense que c'est. En fait, qu'est-ce qui manque peut-être, c'est. Ça va prendre une sacrée bonne politique industrielle, ouais, puis de la coordination régionale, une volonté politique, une rupture avec une certaine forme de pensée économique pour en arriver là, puis espérons qu'on a le courage puis les outils pour le faire. Moi je pense que c'est surtout ça, parce que sinon. C'est quelque chose non seulement de réalisable, mais c'est quelque chose de désirable.
3: Donc. Ouais, est-ce que ça vous semble, à quel point cet avenir vous semble réaliste d'un point de vue au-delà de l'impact politique, mais plutôt est-ce que c'est réalisable?
4: Ben, tu sais.
1: Moi, oui, là. Je vois un peu les discussions, puis là, j'étais justement sur la Côte-Nord il n'y a pas longtemps. Tu sais, j'ai l'impression que c'est des points de bascule, en fait. Mmh. Dans,

0: des milieux de vie puis l'économie locale, je pense que ça peut se faire rapidement parce qu'il y a comme un enjeu, je pense, de prendre conscience de ce qu'on a autour de nous. Puis des fois, c'est juste d'en prendre conscience, ça aide à comprendre qu'est-ce qu'on peut faire. Parce que les outils, on les a souvent pas loin de chez nous, puis il y a assez de gens débrouillards, notamment dans ces communautés éloignées. Donc, j'ai vraiment l'impression que l'enjeu, c'est plus. C'est quoi le point de bascule, le point qui va faire qu'on va passer du côté où puis tout va s'enchaîner, là.
1: Peut-être le terreau, ça, peut-être que ça se fait comme base du développement économique. Je ne suis pas sûr que c'est quelque chose qu'on veut continuer à shipper, à mettre en circulation de manière massive sur des longues distances. On ne le sait pas, mais en fait, Baie-Comeau, cette région-là, c'est aussi le fournisseur de patates de semences de tout l'Est du Canada. Toutes les patates de semences viennent d'une base d'Agriture Canada qui est juste à côté de Baie-Comeau. On a fait cela parce que c'est très loin des lieux où on fait pousser les pommes de terre et donc les vecteurs en termes de maladies. Alors peut-être que c'est ça qui a continué, mais qui a pris une nouvelle forme. Peut-être qu'on a décidé d'amplifier ce modèle-là en allant vers d'autres. Peut-être que finalement notre banque de semences québécoise, qui nous donne une souveraineté sur notre matériel génétique, elle s'est développée à la Côte-Nord selon le modèle de la patate et qu'on a vraiment étendu. Ça, peut-être que c'est ça qu'on a fait, je sais pas.
2: Je donne une précision pour le terreau parce que je me suis intéressé et en fait, le terreau, c'est pas du tout durable. Actuellement, c'est
1: de
2: beaucoup
1: la
2: de tourbe
1: tourbe,
2: dedans et donc
1: oui.
2: La tourbe, ben, c'est une
1: absolument.
2: Catastrophe.
1: Oui.
2: Et puis aussi, perlite et verniculite, c'est les petites roches un peu qui font alléger le terreau qui, elles, sont extraites. C'est vraiment de l'extractivisme et ça vient de partout dans le monde sauf de chez nous. Donc, le terreau qu'on achète et qui est bio, etc., il est déjà complètement mondialisé.
1: Ah oui, à chaque fois que j'achète mon terreau, je suis toujours. Ah oui. Puis en Europe, l'Allemagne en particulier, pas interdit, mais maintenant, ils doivent afficher obligatoirement s'il y a de la tourbe dans le terreau. Et les gens. Ouais.
2: Léna.
3: Oui, moi, j'aime bien aussi cette vision. J'insisterai sur le rôle ou le fait qu'on doit collaborer donc avec donc allochtones et autochtones et de reconnaître d'abord que notre régime actuel est fondé sur les territoires non cédés, la dépossession des nations autochtones et puis d'essayer de concilier les approches scientifiques et les approches autochtones. Donc, ce sont deux traditions qui sont souvent mis en conflit, alors que je pense que pour la conservation et d'autres initiatives, on doit vraiment connaître mieux les savoirs autochtones et les utiliser comme des modèles.
4: Et en utilisant ton prisme et ton regard d'historienne, quelles sont les leçons du passé qui pourraient nous servir pour ce futur?
3: Je dirais probablement, il y a des contre-exemples ou des exemples qu'on ne veut pas suivre, et c'est surtout de laisser, comme disait Eric, de permettre à des entreprises d'exploiter les ressources à une très grande échelle, et puis aussi de ne pas consulter d'une façon réelle et sincère les autochtones. Et plus récemment, je pense qu'on voit certains exemples de succès ou là où il y a plus de collaboration avec les autochtones.
4: Merci, vraiment intéressant.
2: Eh bien, ça va être l'heure de conclure cette très belle émission. Merci beaucoup à nos trois invités, donc Hélène Duwer, Éric Pinault, Noël Fagoaga. Merci beaucoup à Stéphanie Bolduc pour toute cette saison de mise en onde, validation, choix musicaux. Donc c'était la dernière pour cette saison. On a déjà décidé de se retrouver en septembre. Mais d'ailleurs, on est très

0: très curieux et si vous voulez contribuer, proposer des sujets, des angles, ou nous donner votre avis, ça nous fera vraiment plaisir de vous lire. Donc il y a un formulaire de contact sur le site de CIBL, cibl1015.ca, ou sur la page LinkedIn de l'émission Les Imaginables. On sera donc ravis de vous lire. Et puis c'est le programme d'été qui commence dès la semaine prochaine. Et donc à la rentrée pour nous.
1: Bel été à tous et à toutes.

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2: Bonjour et bienvenue à toutes et à tous. Il est 15h30. Vous êtes sur le 101.5 CIBL à l'heure de l'émission Barbara reçoit. Ici Barbara Joseph. Aujourd'hui, on parle de bien-être, de mieux-être, de ce toucher thérapeutique qui guérit, qui apaise, qui reconnecte le corps et l'esprit. Vous voyez, même la voix. Même la voix est là. On parle de massothérapie, de somathérapie, d'innovation dans le domaine de la santé holistique. Et pour en parler, j'ai le privilège de recevoir une femme dont le parcours est absolument inspirant. Une femme qui, depuis plus de 15 ans, consacre sa vie au mieux-être des autres avec une approche profondément intégrative et unique. Marie-Claire Stéphanie Anglade, massothérapeute, somathérapeute, formatrice, entrepreneur et leader dans sa communauté. Son parcours est impressionnant. Diplômée en masso-kinésithérapie et orthothérapie en 2011, puis en somathérapie en 2018, Claire Stéphanie a passé 15 ans à perfectionner son art. Elle a maîtrisé plus de 10 techniques de massage différents. 10 techniques pour développer ce qu'elle appelle son style signature unique. Et ce style, c'est une fusion magistrale, une fusion de la thérapie corporelle, de la conscience somatique et d'une approche globale de la santé. Son travail se distingue par sa précision, sa sensibilité et surtout sa capacité à adapter chaque séance aux besoins spécifiques de la personne devant elle. Claire Stéphanie a pratiqué un peu partout, dans les spas, à la polyclinique à Westmount, dans des centres de santé, en pratique privée, elle intervient lors d'événements d'envergure, des festivals, des marathons comme le marathon HEC. Elle offre du massage sur chaise en entreprise. Et au-delà de sa pratique, elle donne un retour. Elle organise des événements santé et aussi des événements culturels. Elle fait du bénévolat. Elle forme et accompagne la relève d'autres massothérapeutes qui bénéficient de son expertise et de sa générosité. Aujourd'hui, Claire Stéphanie ne s'arrête pas là. Elle développe des projets connexes au domaine de la santé et du mieux-être parce qu'elle a une vision élargie, un esprit entrepreneurial et un engagement profond à faire évoluer les approches holistiques contemporaines. Son parcours est marqué par l'innovation, le leadership et un engagement constant envers l'évolution du mieux-être dans sa communauté. Alors, aujourd'hui, pendant l'heure qui vient, on va parler de massothérapie et de somathérapie. On va comprendre la différence, découvrir l'approche unique de Claire Stéphanie. On va parler de son parcours, de ses formations, de son style signature. On va explorer son engagement communautaire et ses projets entrepreneuriaux. Et surtout, on va comprendre comment le toucher thérapeutique peut vraiment transformer des vies. Claire Stéphanie Anglade, bienvenue à Barbara Reçoit. Je suis vraiment heureuse de t'avoir avec moi aujourd'hui pour parler de ce magnifique travail que tu fais. Et je précise que c'est ta deuxième visite à Barbara Reçoit.
3: Exactement. Écoute, c'est un plaisir pour moi de revenir justement. Donc la première fois, c'était vrai, j'étais venue avec Perpétue justement pour l'organisme SSF. Donc je te remercie de me recevoir aujourd'hui.
2: À moi de te remercier. On va parler d'abord de ton parcours et on va découvrir le mieux-être. Comment est-ce que tu as découvert la massothérapie, Claire Stéphanie? Qu'est-ce qui t'a amené vers ce domaine du mieux-être?
3: En fait, lorsque j'étais vraiment, vraiment, vraiment plus jeune...
2: Elle est toute jeune, mesdames et messieurs!
3: OK. Je me cherchais, en fait. Donc, je me cherchais, je ne savais pas ce que je voulais faire. Mm-hmm. Et justement, je lisais des livres sur l'estime de soi que ma mère m'avait donné. Et en faisant, en fait, toutes ces petites recherches-là, je suis tombée sur le domaine de la massothérapie parce qu'ils sont connexes. Mm-hmm. Et je me suis dit, ah, ben écoute, OK, j'ai lu sur le domaine, mm-hmm. j'ai été essayée. Et je me suis dit, oui. J'aurais aimé faire ressentir ce mieux-être à d'autres personnes. Mm-hmm. Donc, c'est vraiment, ça a commencé tout simple par la recherche de soi.
2: OK. Alors, tu t'es formée d'abord en masso-kinésithérapie et orthothérapie en 2011, puis en somathérapie en 2018.
3: Exact.
2: C'est quoi qui t'a poussé à continuer à te former, à ajouter de la somathérapie

0: Thérapie à tes compétences.
1: À un moment donné, je réalisais qu'il me manquait quelque chose. Mm-hmm. Et j'avais plusieurs clients. Oui, c'est sûr que, en fait, tout ce qu'on fait de façon quotidienne, ça va donner des tensions qui vont toujours revenir. Mm-hmm. Mais je sentais qu'il me manquait un petit quelque chose de plus que j'aurais pu offrir. Mm-hmm. Et j'ai commencé à lire sur la fascia, qui est un membrane. C'est comme un tissu membraneux, comme une toile d'araignée qui recouvre les organes, les muscles. Donc, j'ai appris, ah, tu sais quoi, juste avant les muscles, il y a Madame la fascia qu'il va falloir traiter. Donc, c'était pour être capable d'aider un petit peu plus mes clients que j'ai ramené la somathérapie dans ma petite boîte à outils.
0: Stéphanie, c'est quoi la somathérapie?
1: La somathérapie, en fait, ça vient, c'est comme... Ça vient de l'ostéopathie. C'est juste avant que tu deviennes ostéopathe, ils t'apprennent des petites techniques pour venir justement traiter la fascia, aider avec le drainage, la circulation sanguine, donc et lymphatique aussi. Donc ça vient aider de plus avec le massage. Donc c'est ça la somathérapie, c'est des pompages articulaires et surtout je l'ai étudié pour pouvoir me concentrer sur la fascia qui est ce membrane qui entoure en fait le corps au complet finalement.
0: Et la kinésithérapie?
1: La kinésithérapie, c'est un massage avancé, mais c'est plus comme un redressement. Donc, le massage, ce serait pour le relâchement. Mm-hmm. Et la kinésithérapie, c'est lorsqu'on ajoute soit des étirements passifs ou actifs à notre traitement pour pouvoir avoir de la mobilité articulaire. Donc, on pourrait dire que c'est un redressement. Okay. Donc, oui, ça vient aider. Exemple, tu aurais pu être à 85 degrés au niveau de la mobilité articulaire de l'épaule et avec un peu de kinésithérapie rajoutée à ton massage, tu y vas maintenant à 87, 88. Mm-hmm. Tu en as gagné un petit peu. Donc, c'est ça, la kinésithérapie.
0: Ça fait 15 ans que tu es dans le domaine.
1: Oui.
0: Ça veut dire que tu as vu beaucoup de choses, hein?
1: Oui.
0: On s'entend? Beaucoup de transformations.
1: Effectivement.
0: Qu'est-ce qui a changé dans ta pratique entre tes débuts et aujourd'hui?
1: Dans mes débuts, j'étais un petit peu plus technique. Mm. Donc, je suivais un petit peu plus ce qu'on m'avait appris à l'école et je n'osais pas. Mm-hmm. Je ne voulais pas faire quelque chose que le client n'aurait pas aimé ou quoi que ce soit. Et au fil des années, j'ai réalisé qu'il faut vraiment le voir de manière holistique. On est dans le monde holistique. Il faut penser un petit peu plus loin, pas seulement les technique, mais c'est une prise en charge dès que la personne rentre dans une clinique ou dans un spa. Mm-hmm. C'est vraiment une prise en charge dès la première fois. Donc, c'est ça qui a changé. C'est vraiment la prise en charge holistique de mon client.
0: OK, OK. Tu dis que tu as maîtrisé plus de 10 techniques de massage différentes.
1: Exact.
0: C'est quand même impressionnant. Pourquoi c'est important? Pourquoi c'est si important pour toi d'apprendre autant de techniques différentes?
1: Premièrement, il faudrait que je dise que à cette époque-là, j'ai appris plein de massages, mais premièrement parce que j'aimais ça et je ne voulais pas avoir une routine. Mm-hmm. Je ne voulais pas tout le temps faire la même chose à chaque fois qu'on vient me voir et que ce serait soit un massage suédois.
0: Oui.
1: Donc, et les spas aussi offraient plus que ça. Des fois, on s'en va au spa ou dans une clinique et ils disent « Oh, mais nous, on offre des massages aux pierres chaudes, exemple. » Donc, je voulais, au début, apprendre à être polyvalente, si on peut dire.
0: Okay.
1: Et finalement, c'est ça qui m'a permis d'être la massothérapeute d'aujourd'hui. Et même si ce n'était pas pour, tu vois, c'était pas pour... avoir une signature ou pour penser que non, c'était vraiment pour la routine, mais j'aime ça parce que ça fait en sorte que je suis capable de faire un massage à moi, mon propre style, justement.
0: On a un peu défini la kinésithérapie, la somathérapie. Pour quelqu'un qui nous écoute là, pour les profanes comme moi, parce que pour beaucoup d'entre nous, c'est du chinois, on s'entend. C'est quoi exactement chacune de ces approches, massothérapie, kinésithérapie, la différence? Est-ce qu'il y a une différence entre...
1: Oui, il va y avoir une différence, effectivement. Le massage, la massothérapie, peut se faire de deux manières. Ça peut être seulement de la détente pour décrocher, pour un relâchement mental peut-être. Mm-hmm. Donc, c'est que vraiment, c'est le client qui décide. Mm-hmm. Et le massage thérapeutique, c'est lorsqu'on se concentre sur un muscle, une douleur quelconque. La kinésithérapie, on va dire, si tu as une tension au niveau de la jambe et que tu n'arrives pas à aller plus loin, tu n'arrives pas à plier complètement ton genou, donc on va, et surtout pour les sportifs aussi, donc on va venir rajouter la kinésithérapie pour pouvoir gagner de la mobilité articulaire. Et là, maintenant, si on le regarde bien, donc massage, ce serait pour la musculature. La kinésithérapie, donc, ce serait pour le muscle et le ligament en même temps parce qu'on vient faire des étirements. Mm-hmm. Maintenant, l'orthothérapie, en fait, c'est vraiment... En France, ça s'appelle la vertébrothérapie. Donc, c'est pour dire qu'on s'arrête seulement au niveau... Oui, voilà.
0: Ça, j'ai compris.
1: Donc, l'orthothérapie, en fait, c'est pour des dérangements intervertébrales mineurs. Donc, qui veut dire que ce sont des tensions musculo-squelettiques où est-ce qu'on est tellement tendu, les fibres musculaires vont se rétrécir. Donc, il devient plus court que d'habitude et ça va tirer un tout petit peu sur la vertèbre. Mm-hmm. Et c'est là qu'on fait de l'orthothérapie pour venir réaligner la vertèbre. Et la somathérapie, comme je l'ai expliqué tout à l'heure, c'était pour aller sur la couche un petit peu juste avant le muscle qui est le tissu qui les entoure. Car après, avec les années d'expérience que j'ai eues, j'ai réalisé que c'est aussi important de travailler le tissu qui les entoure, qui entoure les fibres musculaires. Qu'on a un petit peu plus de résultats et que ça aide aussi à diminuer l'inflammation.
0: Wow, on apprend beaucoup de choses aujourd'hui. Oui. Comme je te l'avais dit, je t'avais déjà dit que je sens qu'on va en apprendre. Oui. On va apprendre plein de choses et on a eu tellement une belle conversation avant d'entrer en studio. C'est toujours le cas quand je reçois les invités. On dirait qu'il y a une émission avant. Il y a une émission en studio et puis après, il y a une autre émission. Tu parles d'une approche intégrative. C'est quoi exactement pour toi une approche intégrative? Comment tu intègres toutes ces techniques ensemble?
1: Ça va. En fait, mes techniques, lorsque je les intègre, c'est vraiment pour créer un massage personnalisé à la personne. Donc, je vais prendre le temps de l'écouter. Et ensuite, je vais adapter le massage. Je vais donner un petit exemple. Donc, on va dire que quelqu'un est venu pour un mal de dos, mais en même temps a une inflammation aussi au niveau du genou. Et là, je me dis, ah, OK, j'ai une heure, je n'ai pas le temps de faire tout ça. Donc, je vais faire un massage thérapeutique au niveau du dos. Mais pour 30 minutes, on va dire. Mais pendant ce temps, juste avant de commencer mon massage, j'ai fait un petit enveloppement partiel au niveau de l'inflammation du genou. Donc, j'ai deux techniques en même temps qui travaillent. Je fais mon massage thérapeutique et j'ai aussi appris à faire des enveloppements et la balnéothérapie. Donc, je fais mon enveloppement en même temps. Alors là, j'ai intégré deux
0: techniques.
1: C'est quoi
0: un enveloppement? Est-ce que tu enveloppes la personne dans une serviette chaude? C'est ce qui m'est venu à l'esprit.
1: Mais en fait, tu n'es pas trop loin. Tu n'es pas trop loin, OK? Parce qu'on aurait pu prendre une serviette chaude, mais c'est juste que je préfère, pour le temps, parce qu'on peut avoir du monde un après l'autre, utiliser un petit drap électrique ou un petit sac magique. L'enveloppement, ça va être comme un gommage qu'on va mettre. Exemple, ça peut être pour l'inflammation, justement. Et on va le mettre, on va exfolier un petit peu, le mettre et l'entourer avec, justement, une petite feuille en plastique pour pouvoir garder la chaleur et pour que ça pénètre. Donc, c'est ça, l'enveloppement.
0: Okay.
1: Et donc, c'est vraiment, on peut dire, des masques, un gommage, et ça va être ce que la personne décide, finalement. Mais lorsque c'est moi qui décide de l'intégrer, je vais l'intégrer par rapport à la personne, à ce que la personne m'a dit. Et dans ce temps-là, j'ai peut-être fait, après, lorsque je retourne la personne, on va dire, en tant que massothérapeute, il faut protéger ses mains aussi. Donc, je peux switcher et prendre une petite pierre chaude et travailler avec les pierres chaudes, justement, pour pouvoir traiter le biceps, les poignets. Et c'est ça que moi, dans, j'appelle d'intégrer mes techniques ensemble, et je n'oublie pas mes techniques. Oui. Justement, j'en ai appris plusieurs, donc ça me fait... donc, je pourrais aller un petit peu partout sans forcément oublier ce que j'ai appris.
0: Tout à fait. De plus en plus, on entend parler de la conscience somatique.
1: Oui.
0: Pour toi, qu'est-ce que ça veut dire concrètement dans la pratique?
1: Si on regarde la définition en tant que telle de la conscience somatique, c'est d'être capable de manière holistique d'écouter son corps pour intercepter des signaux. OK? Donc, pour nous, c'est extrêmement important. Quelqu'un qui a acquis sa conscience somatique va pouvoir faire la différence entre une tension musculaire qui est là parce qu'il a trop travaillé. On va même le résumer pour dire une tension musculaire physique. Cette personne pourra faire la différence entre cette tension-là et une tension qui est là, pas parce que c'est physique, mais parce que tu as reçu une mauvaise nouvelle, exemple le deuil. Donc, lorsqu'on s'écoute, on pourra faire, écoute, je le sais que c'est une tension physique, donc moi, je pourrais faire un massage thérapeutique. Mais lorsque c'est pour un deuil, ce n'est pas la même chose. Okay. Tu ne veux pas forcément un massage où est-ce qu'il y a une grosse pression, c'est moins englobant, mais pourtant, si tu t'étais écouté, moi, j'aurais pu adapter mon massage pour dire, oui, c'est vrai que je vais travailler ta tension, mais ça va être un massage... plus de, mais un mélange avec la, de la détente, avec l'intention de savoir que c'est pour ta santé mentale en ce moment, plus qu'autre chose, pour ton émotion, pour toi, moins que le physique.
0: Okay.
1: Donc, c'est ça, lorsqu'on acquiert la conscience somatique, nous, ça nous permet de diriger le traitement pour la personne, finalement.
0: OK. Tu dis que chaque séance est adaptée aux besoins spécifiques de la personne.
1: Exact.
0: Comment tu fais pour déterminer ses besoins? Comment se passe une première séance avec toi? Je viens et comment ça
1: se passe? Tu vois, ça ressemble exactement avec toi. On se parle avant. Non, mais en fait, c'est ça. Alors, lorsque le client arrive, c'est l'écoute. Premièrement, ils vont faire remplir un petit bilan de santé. Et avec le bilan de santé, ça nous donne justement une historique sur la personne et sa santé, leurs activités quotidiennes. On le regarde. Mais ce qui est plus important, c'est comment que la personne se sent cette journée-ci et qu'est-ce que la personne te dit. Donc, c'est une écoute. Ensuite, on va cibler ce que la personne veut. Donc, je pourrais l'adapter, comme je disais plus tôt, exemple avec « OK, donc, je vais faire un enveloppement, je vais faire un massage thérapeutique, je vais faire ça, pour que ça rentre dans le nombre de temps que j'ai. » Mais il y a aussi le côté où est-ce qu'on a fini de cibler les besoins de la personne. Là, c'est le moment où est-ce que j'appelle prise en charge. Est-ce que j'allume le drap chauffant? Est-ce que c'est quelqu'un de frileux? J'ai aussi fait de l'aromathérapie. Qu'est-ce que tu aurais aimé respirer durant ton massage? Okay. Est-ce que tu as le nez bloqué un petit peu? Je pourrais faire un petit mélange d'huile essentielle entre l'eucalyptus et la menthe poivrée pour venir t'aider à ce niveau-ci.
0: J'aime bien quand tu dis qu'est-ce que tu aurais aimé respirer. Parce que ça prend en compte vraiment de ce que cette personne tolère, de ce que cette personne aime. Par exemple, moi, si j'arrive pour aller prendre un massage et qu'on me met du jasmin, ça va être une expérience néfaste pour moi parce que c'est pas...
1: tu n'aimes pas.
0: Ce n'est pas ma tasse de matcha.
1: Exact, oh oui.
0: Pour ne pas dire ma tasse de thé.
1: Exactement. Et tu sais, et c'est exactement la raison pour laquelle que je leur demande, est-ce que vous êtes sûr? Parce que je leur rappelle, c'est minimum une heure et demie que tu vas respirer l'huile essentielle. Donc, j'aurais aimé vraiment que ce soit quelque chose que tu aimes.
0: Oui.
1: Et ça aide aussi à un relâchement de c'est plus. Vrai. Parce que lorsque j'ai fini de parler avec la personne, moi, je sors. Mais dans ma salle, il faut dire que j'ai déjà de l'eau, du thé, si jamais ils en veulent. Mais à un moment donné, je sors de la salle. Et la personne prend son temps, se déshabille, se rentre sous les draps et commence à respirer. Donc, moi, ce que j'aime, c'est qu'ils se mettent déjà dans un moment de relaxation. Ils sont déjà prêts. C'est comme un travail préfait avant que j'arrive pour qu'ils puissent décrocher.
0: En cuisine, on appelle ça la mise en place.
1: Exactement.
0: et pour qui est-ce que la massothérapie ou la somathérapie peut être bénéfique? C'est pour tout le monde ou bien il y a des situations particulières ou bien est-ce qu'il y a des restrictions? Est-ce que c'est vraiment ou c'est pas recommandé? Ou bien est-ce qu'il y a des pour des personnes où c'est vraiment recommandé? Comment ça se passe?
1: En fait, moi, je pense que c'est plus pour la fréquence. Mm-hmm. Okay? Le massage, c'est pour tout le monde parce qu'on peut l'utiliser. Parce que quelqu'un qui a des douleurs chroniques va venir aux 2 semaines, aux 3 semaines. Donc là, c'est pour la fréquence. Pour moi, c'est vraiment la fréquence au niveau du massage parce que quelqu'un qui est sportif va venir peut-être aux 3 semaines. Athlétique, en fait. Mm-hmm. On va parler vraiment du haut niveau sportif. Mais là, on va aussi parler du monsieur et madame tout le monde, comme ils disent. Mm-hmm. Si on n'a pas de tension en particulier, mais notre travail, notre quotidien, c'est beaucoup de mouvements répétitifs. Ouais. Donc, c'est bien de venir pour une prévention. Le seul petit truc qu'il pourrait avoir, c'est une femme enceinte qui a fait de la préclampsie. Peut-être que non. Quelqu'un qui est cardiaque, il faut savoir que pas plus que 20 minutes, on va l'adapter, ça va être plus sur chaise. Donc, il n'y a pas vraiment de trop de contre-indications. Mm-hmm. De toute façon, leur médecin leur dit tout le temps que vous ne pourrez pas prendre un massage, exemple, maladie de peau. Mm-hmm. Tu ne pourras pas venir prendre ton massage. Mais sinon, c'est pour tout le monde. Mm-hmm. Et c'est aussi et c'est là que ça revient à la conscience somatique. Mm-hmm. C'est à toi de te connaître aussi et de savoir quand est-ce que mes bobos, comme ils disent, reviennent. Quelqu'un qui fait de l'arthrite, de l'arthrose, va revenir plus souvent.
0: Oui.
1: Mais pourtant, un enfant va venir aux 4 mois, aux 5 mois, parce qu'il n'a pas plus besoin du massage aussi souvent. Donc, c'est la fréquence. Mais sinon, c'est recommandé à tout le monde.
0: OK. Même si tu ne ressens pas de douleur, parce que souvent, quand on voit massage, on a tendance, on voit douleur.
1: Exact.
0: C'est comme si on sent qu'on a une douleur, puis on va prendre un massage. Même si on ne ressent pas la douleur, est-ce qu'on peut se décider de se lever un bon matin et aller prendre un massage?
1: Oui, on va dire qu'on a reçu une très mauvaise nouvelle ou la semaine n'a pas été au travail. J'aurais aimé décrocher juste pour ma santé mentale. Et on y va. On prend un massage et là, on demande un massage de détente. Tu peux travailler les tensions si tu veux.
0: OK.
1: Oui, mais c'est un massage de détente pour décrocher, effectivement.
0: OK. Alors, chers auditeurs du 101.5 CIBL, on vous encourage, si vous n'avez jamais pris un massage, Claire et moi, nous vous encourageons à faire l'expérience parce que ce que je comprends jusqu'à présent, c'est que le massage, ce n'est pas seulement thérapeutique.
1: Oui.
0: Ça peut être pour se relaxer.
1: Exact.
0: Pour se détendre.
1: Oui.
0: Hein? Ça fait du bien.
1: Exact. Puis pour un moment de récompense aussi. On est super heureux. Écoute, je vais prendre mon massage, ça va me booster un petit peu d'énergie. On ressent nos muscles, on est bien avec soi-même. Mm-hmm. C'est vraiment la personne qui décide.
0: Quelle que soit l'humeur.
1: On est là.
0: T'es triste, tristesse, joie.
1: Exact.
0: Le massage est toujours bienvenu.
1: Oui.
0: C'est ça?
1: Exactement.
0: Claire, parlons de diversité de pratiques et puis de tes expériences aussi. Tu as pratiqué dans tellement de milieux différents, spa, polyclinique Westmount, centre de santé, pratique privée, événements, entreprises. Parle-nous de cette diversité. Comment c'est différent de travailler dans un spa versus dans un centre de santé ou bien en entreprise?
1: Dans un spa, on dirait que le massage, ça rentre un petit peu plus dans leurs expériences parce qu'ils ont le sauna, les circuits thermiques. Mm-hmm. Pour eux, c'est toute une expérience reliée au spa parce que tu ne vas pas forcément trouver quelqu'un qui est adepte de massage. C'est vraiment leur expérience.
0: Oui.
1: Donc, c'est comme pour un forfait spa. Mais, par exemple, lorsque tu travailles soit dans un centre de santé, d'habitude, on va rencontrer une clientèle qui est un petit peu plus, je connais la massothérapie, j'y vais soit pour la détente, soit pour les muscles. Donc, pour moi, c'est la clientèle qui est différente. Mm-hmm. Et en entreprise, Il y a deux types de massages en entreprise. Je travaillais à un moment donné sur René Lévesque et eux, ils avaient une table de massage et je ne pouvais que masser les personnes qui travaillaient dans ce bâtiment-là spécifiquement.
0: Oui.
1: Okay? Et sinon, il y a d'autres entreprises qui vont te laisser une salle avec un massage sur chaise et les employés s'inscrivent et ils prennent leur massage. Il y a pour moi la plus grosse différence, c'est vraiment la clientèle.
0: OK.
1: Mais sinon, dans les spas, les gens sont déjà en robe de chambre. Ils sont déjà calmes. Ils sont déjà dans le moment de relaxation. Mais sinon, dans les autres, lorsque ce n'est pas un spa, donc ils sortent du travail, ils ont une douleur quelconque ou justement, ils sont au travail. Donc, c'est ça la plus grosse... La plus grosse différence, c'est la clientèle qui est là, l'énergie qui est là.
0: OK. On parle de différence. Tu as eu plusieurs expériences.
1: Oui.
0: Tu interviens lors d'événements comme des festivals, des marathons, dont le marathon HEC. C'est quoi le rôle d'une massothérapeute dans ce genre d'événement? qu'est-ce que tu offres aux participants?
1: Dans mon expérience, j'ai travaillé exemple, ils peuvent venir te voir juste avant pour un peu de kinésithérapie, pour vraiment venir réchauffer les muscles avant le marathon. Okay. Et il y a aussi faire le massage lors de la ligne d'arrivée. Ou est-ce que c'est pour se revigorer, pour se remercier, pour soulager les crampes musculaires, parce que c'est quand même un marathon. Donc, pour être moins raqué. Donc, pour moi, ce sont ces deux options-là. C'est le petit moment, soit la petite entrée ou le petit moment dessert. Donc, à la fin, ils viennent, c'est fini, ils sont contents, soit pour un regain d'énergie ou pour les crampes ou pour se faire étirer. Mais juste avant le marathon, majorité du temps, dans mon cas, moi, ça a été vraiment de faire de la kinésithérapie. C'était vraiment de faire des étirements passifs avant qu'ils commencent, comme un échauffement avant qu'ils commencent leur marathon.
0: Nous allons observer notre pause, mais on a encore plein de questions pour Claire. Et justement, avant qu'on rentre en studio, comme je vous disais tantôt, on a eu une belle conversation. On a parlé de massothérapie, mais sous d'autres angles. Et j'espère que qu'on va quand même effleurer un petit peu cet aspect-là, parce que je suis très curieuse de savoir ce que vous autres, les massothérapeutes, vous en pensez. Nous allons observer notre pause et on vous revient tout de suite après. Restez branchés. 101.5, CIBL à l'heure de l'émission Barbara reçoit.
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1: Vous êtes sur le 101.5 CIBL à l'heure de l'émission Barbara reçoit. Ici Barbara Joseph. Aujourd'hui, je reçois Claire Anglade qui nous parle de massothérapie, kinésithérapie et somathérapie. On parlait justement avant la pause, on parlait de la diversité de pratiques en massothérapie. Et parlons d'un massage qui devient de plus en plus à la mode. C'est le massage sur chaise en entreprise. Oui. Ça devient de plus en plus populaire ces dernières années. Pourquoi c'est important d'offrir ce genre de service dans les milieux du travail?
2: Dans les milieux du travail, on passe la journée à faire la même chose. On est concentré, super focus. Donc, je trouve que c'est un très beau moment. Et c'est dans ce temps-là que je pourrais dire que c'est plus mental. Donc, on décroche un petit peu. Et dans l'ère moderne qu'on est en ce moment, il y a beaucoup de personnes, lorsqu'ils prennent leur pause, ils vont sur leur téléphone cellulaire, ils y restent assis. Mais on est quand même assis 4 heures, 2 heures de temps. Et beaucoup de personnes oublient de se lever. Donc oui, c'est sûr aussi au niveau de la musculature, on va venir aider aussi. Mais je pense que ça englobe vraiment les deux à ce niveau-là. Vraiment pour décrocher mentalement, aérer pour ensuite retourner. Ou sinon, si on n'a pas une bonne posture au travail où la chaise n'est pas ergonomique, en fait. Ça va aider aussi au niveau des tensions, mais je pense que c'est très bien pour la santé mentale au travail.
1: Oui, c'est vrai. J'ai fait l'expérience et je te dis que ça arrive.
2: Oui,
1: ça arrive. On sent. Je tire mon chapeau aux responsables d'entreprise qui pensent aux employés.
2: Oui.
1: En ce sens, c'est vrai. Ça paraît être des petits gestes, mais comme je le dis souvent, ce sont des petits gestes qui comptent.
2: Oui.
1: Ce sont des petits gestes qui comptent. Un employeur qui pense à offrir un massage sur chaise, ne serait-ce qu'une fois par année, aux employés, ça c'est louable.
2: Oui, c'est vraiment beau. L'expérience que j'ai eue à un moment donné, c'est la compagnie Reacher. Ce sont des fiscalistes et des comptables. Et pour la saison de taxes, ils ont pris des massothérapeutes
1: parce qu'ils travaillent fort cette saison-là.
2: Effectivement. Et je trouvais que c'était tellement bien pensé. Donc oui, chapeau. Effectivement. Chapeau. Oui.
1: Écoute, pendant qu'on dit chapeau, peut-être que on doit penser, nous aussi les animateurs, on s'assied sur une chaise. Bon, on va y penser, Écoute Claire, avec toute cette expérience dans différents milieux, qu'est-ce que tu préfères? Est-ce que chaque contexte apporte quelque chose de différent? Tu as une préférence pour...
2: Oui, en fait, j'ai une préférence, pas plus que ce soit spa ou clinique, mais j'ai une préférence d'avoir ma salle déjà prête, d'arriver, d'allumer les petites bougies électriques, juste d'ouvrir ma salle. Mais sinon, en événement, c'est de ramener la chaise, mettre la tente, arranger son kiosque. J'aime moins ça, mais la connexion qu'on va faire avec d'autres entrepreneurs, les personnes sur place, j'adore ça aussi, mais c'est vraiment au plus bas de ma liste. Mais n'ai eu que des bonnes expériences, par exemple.
1: Mais en événement, c'est surtout pour présenter tes services ou bien est-ce qu'il y a le côté pratique aussi dans les événements?
2: En fait, pour les événements, c'est vraiment un massage sur chaise. C'est vraiment juste pour offrir le massage. Si tu viens en tant que thérapeute, juste pour te représenter. Donc, tu viens vraiment offrir ton service. Mais ça se peut que ce soit ta clinique qui veut faire aussi une publicité pour leur clinique, pour leur établissement, les services qu'ils offrent. Et cette journée-là, ils vont offrir des massages sur chaise pour un avant-goût.
1: OK. Avant qu'on parle de ton engagement communautaire, je t'avais dit qu'on allait effleurer un peu ce dont on parlait avant de rentrer en studio. Claire, je ne veux pas dire dans l'imaginaire collectif. Et je sais que je n'exagère pas, même si je le disais.
2: Exact.
1: Mais beaucoup de gens parlent souvent ou sont intéressés par le massage érotique.
2: Oui.
1: OK. Est-ce que vous autres, les massothérapeutes, c'est une approche que vous en parlez entre vous? Est-ce que vous le reconnaissez, vous la reconnaissez, cette approche? Est-ce que vous y adhérez? Comment vous voyez cette approche? Est-ce qu'elle est, comment je pourrais dire, est-ce qu'elle est reconnue parmi vous, cette approche de massage érotique? Comment vous la voyez, si elle est reconnue? Comment ça se passe? Est-ce que c'est recommandé? Je sais que c'est peut-être un sujet tabou pour beaucoup de gens. Ou si, comme je te l'avais dit, ce n'était pas dans ma liste de questions.
2: Exacto, oui.
1: Mais je t'ai demandé la permission et tu m'y as autorisé.
2: Et je
1: voudrais qu'on en parle, tu vois.
2: Oui. C'est sûr qu'au Québec... C'est un non. Il y a une grosse différence qui est vraiment reconnue et que tout le monde sait, c'est que c'est la massothérapie, donc des massothérapeutes, OK? Et que c'est vraiment pour un soin soit de détente et thérapeutique.
1: Okay.
2: Mais c'est vrai qu'il faut aussi faire une différence lorsqu'on dit massage érotique, parce qu'il va avoir le massage tantra, il va avoir d'autres types de massages. Que ce sont des services qu'ils vont offrir dans les autres pays pour que tu puisses canaliser, exemple, ton énergie plus féminine. Et ça vient avec une méditation avant. C'est comme un rituel. Et il faut faire aussi la différence entre ce type de traitement, comme on peut dire, comme ce type de rituel, méditation, parce qu'il y a toujours de la méditation qui vient avec. Et le massage érotique, lorsque le terme est différent, c'est une masseuse, on sait très bien, bon, c'est quoi. Donc, il faut faire ces trois types de différences-là. Et c'est à la personne aussi, comme on disait tout à l'heure, de savoir, OK, là, je viens voir une massothérapeute, c'est pour un traitement de massage, et tandis que quelqu'un d'autre qui va vouloir voir, exemple, au Bali, donc est dans un cheminement plus spirituel, veut connaître sa féminité, donc il va avoir ce côté-là. Mais sinon, pour...
1: Et à ce moment-là, on va voir une masseuse, pas une massothérapeute.
2: Dans ces pays-là, je ne sais pas comment qu'ils l'avaient, parce qu'une masseuse, c'est vraiment le côté purement érotique, c'est purement sexuel. Et ça... nous, on veut vraiment que tout le monde fasse la différence. C'est sûr que je ne juge personne, mais nous, de notre côté, nous, on est vraiment des professionnels de la santé. Mais par contre, dans d'autres pays, il y en a un... Donc, je ne sais pas si on pourrait l'appeler un massage érotique. C'est vraiment, il y a des traitements, c'est pour que tu... C'est pour ça que je dis le terme rituel, que c'est un rituel pour que tu puisses venir canaliser ton côté, ton côté féminin, ta complexité, et qui est complètement différent. Et ça vient toujours avec de la méditation, la confiance en soi, etc. Donc, c'est vraiment trois termes complètement différents, trois approches différentes, effectivement.
1: Claire, dans ta pratique... dans tes années de pratique, est-ce que toi, tu as déjà fait face à une situation où le client a su mélanger... comment je pourrais dire, t'as pris pour une masseuse au lieu d'une massothérapeute.
2: Exact. Et ça m'est déjà arrivé. Et c'est drôle parce que le client a pris son rendez-vous par une polyclinique. Et tu t'attends à ce que tu rencontres une masseuse. Et c'est là que c'est important à la personne de s'éduquer avant. Parce que nous, c'est vraiment thérapeutique. C'était dans une clinique. Et sur Westmont, enfin, au centre-ville. Et il y a des médecins, il y avait des infirmières. Donc, c'est la personne et c'est son intention. Et ça, oui, ça m'est arrivé. Et je lui ai dit qu'il y a une différence. Je l'ai un petit peu éduquée là-dessus. J'ai pratiqué le non-jugement. Et je lui souhaite une bonne journée. Parce que, écoute, il n'y a rien que je peux faire pour toi.
1: Oui. Tu ne pouvais pas ajouter ce plus...
2: Exactement, le petit plus qu'il attendait, malheureusement, vous êtes au mauvais endroit.
1: Dommage, dommage Claire, dommage pour toi. Parlons d'engagement communautaire et aussi de formation. Au-delà de ta pratique,
2: oui.
1: Tu es très engagée dans la communauté, dans ta communauté. Tu organises des événements en santé et culture et puis des événements culturels. Tu fais du bénévolat. Parle-nous de cet engagement. Pourquoi c'est important pour toi de donner en retour?
2: Je vois le bénévolat et faire ces événements-là, premièrement, plus de côté éducatif, okay? Que ce soit pour moi ou pour les autres. Donc, justement, comme j'étais venue avec Perpétue pour l'organisme SSF, donc on a une mission et c'est du bénévolat. Donc, c'est vraiment l'éducation, la prévention. Donc, je reste un peu dans mon domaine. Mais sinon, je ne fais pas que, justement, au niveau de la santé, mais au niveau culturel, c'est aussi d'aider quelqu'un à réaliser son rêve. Ils ont une idée, ils veulent faire un événement, et on est là, c'est de l'entraide, le côté de l'arrière-scène aussi, qu'on ne connaît pas. Tu vois, moi, je suis quand même un professionnel de la santé, donc faire des Google Forms, aller sur Excel tout le temps. Et de mon côté, c'est une éducation, c'est de l'entraide. Comme le corps humain, cherche ton homéostasie, tous les organes, tout le corps travaille ensemble. Oui. Donc, ce qui est à l'intérieur, moi aussi, je le mets à l'extérieur. Donc, c'est vraiment pour de l'entraide, pour m'amuser. J'aime ça. Je ne sais pas plus comment le...
1: Tu l'as bien expliqué. tu formes aussi la relève d'autres, tu formes d'autres massothérapeutes. C'est quoi ta vision pour la nouvelle génération de thérapeutes? Qu'est-ce que tu essaies de leur transmettre?
2: La créativité. Je sais que le monde de la massothérapie ou des spas ou même de l'esthétique, parce qu'il y en a qui vont faire masso-esthétique aussi.
1: Ah oui.
2: Oui, donc c'est plus, elles vont être massothérapeutes, ils vont faire les ongles, le facial. Donc, il y a ce côté-là. C'est pour dire que lorsque tu travailles sur toi-même et lorsque tu as une créativité, tu vas trouver tes clients, tu vas te démarquer. Et c'est très, très important de ne pas avoir peur et d'oser. Oser faire une différence. Tu sais, tu as une idée, exemple, tu décides de rajouter, ce que je disais tout à l'heure, de faire un massage avec de l'huile de coco à la place que le gel de massage qu'on achète. Ose, vas-y, quelqu'un va l'aimer.
1: Est-ce qu'on ne pourrait pas développer, ça me donne des idées, hein? Je me demande, est-ce que je ne pourrais pas développer la massothérapie culinaire?
2: Ah, ben oui.
1: Oui.
2: Oui, écoute.
1: Je viens de trouver quelque chose.
2: Mais oui, on va reparler de ça, Barbara. Non, mais c'est vrai. Parce que regarde, dans l'espace, ils offrent des fois des petits noix. Ils ont des petits restaurants, des fois. Ça va ensemble.
1: Mais oui. La cuisine est partout, hein.
2: C'est partout. Un de nos sens, le toucher aussi.
1: Tout à fait. Dis-moi, Claire, quand tu formes quelqu'un, qu'est-ce qui est le plus important à tes yeux, au-delà des techniques? Qu'est-ce qu'un bon massothérapeute doit avoir comme qualité?
2: L'écoute, l'empathie et le non-jugement.
1: Ouais.
2: C'est très, très important. Et on avait cette conversation tout à l'heure.
1: Oui.
2: Exemple, on va dire une fille, écoute, la massothérapie, justement, c'est quand même, on le voit pas des fois comme ça, mais c'est quand même intime, c'est quand même quelqu'un...
1: C'est très intime, pas quand même, c'est très intime. La personne rentre dans ton intimité. Tu pourrais ne pas vouloir que quelqu'un voit ton corps, mais cette personne va voir ton corps. Et tu peux ne pas être à l'aise avec ton corps, cette personne va avoir accès à ton corps.
2: Voilà.
1: Ce qui fait que j'aime ça, le non-jugement.
2: Donc le non-jugement de... Et c'est là aussi, ça rentre dans ce qu'on appelle la prise en charge, que la personne se sent en confiance de se coucher et de ne plus penser à ses complexes et ses insécurités. On va dire, quelqu'un qui a de la cellulite, c'est correct. Une fois, j'ai eu une cliente qui m'a dit, Claire, je m'excuse, je n'ai pas rasé mes jambes. Mais c'est pas grave. Je ne l'aurais même pas remarqué. En fait, ce que je remarque le plus, ce sont les tensions que tu as dans tes mollets. Je suis fou, très, très focusée là-dessus.
1: Non, mais elle a raison. On sait tellement que les gens sont dans le jugement.
2: Effectivement.
1: C'est important pour un massothérapeute, une massothérapeute d'être dans le non-jugement.
2: Dans le non-jugement. Parce que c'est, comme on dit, c'est très intime. C'est beaucoup quand même.
1: Ça permet aussi aux clients de se mettre à l'aise.
2: Exactement, oui. Et parce qu'on veut
1: se détendre.
2: Voilà. Hein? Et c'est ce relâchement-là qu'on veut. Parce que lorsque ton client est détendu, tu le ressens aussi. Oui. Les muscles sont plus détendus.
1: Oui.
2: Et c'est plus facile pour nous de sentir les autres couches musculaires. Parce qu'on en a 3 couches. Ouais.
1: Mais si tu fais face à quelqu'un qui te juge, il va avoir beaucoup de tension.
2: Oui, ils vont être un petit peu plus raidis sur la table. On ne veut pas ça.
1: C'est vrai.
2: Pas du tout. Donc, on veut vraiment une déconnexion totale, que ce soit mentale ou physique.
1: Ce qui fait que si on reprend, pour les qualités que devrait avoir un bon massothérapeute, une bonne massothérapeute, le non-jugement.
2: Oui, l'écoute. L'empathie. Oui.
1: Ouais,
2: donc, ce sont des qualités vraiment à travailler.
1: Tout à fait.
2: Effectivement. Oui.
1: Tu les as, ces qualités, Claire, en avance?
2: je pense que oui. Oui, en fait, oui, j'ai vraiment travaillé là-dessus. Ouais,
1: tu as fait beaucoup d'efforts.
2: Oui, parce qu'après 15 ans, justement, on finit par réaliser.
1: Alors, Claire, Stéphanie, tu développes actuellement des projets connexes au domaine de la santé et du mieux-être, sans dévoiler tous tes projets, tous tes secrets. Si tu veux aussi les dévoiler, je suis de toute oui. Peux-tu nous donner un aperçu de ces projets? Qu'est-ce qui s'en vient?
2: Premièrement, après tant d'années, j'ai réalisé que justement, je pouvais aider un petit peu plus sans forcément être thérapeute. Comme en ce moment, je suis dans le comité organisateur du Carnaval du Monde de Repentigny.
1: Wow.
2: Donc, j'ai ce projet-là qui arrive. C'est sur 3 jours. Donc, c'est de la musique, c'est de la culture.
1: Oui.
2: Donc, c'est pour aider
1: les
2: gens.
1: Vous ne cherchez pas une animatrice? Ah. Allez, je
2: Écoute.
1: J'envoie un message. On ne sait jamais.
2: Oui. Non, mais c'est vrai. Et oui, en fait, c'est vrai qu'on en a besoin. Mais sinon, donc, ça permet de s'évader. Et au fil des années, je comprends que je peux aider d'une autre manière aussi, comme avec l'organisme aussi, donc avec Perpétue, on éduque. Donc, c'est ça, en fait, les projets pour l'instant que je travaille avec des organismes. Et à partir de là, j'apprends mieux à me connaître et pour mieux cibler mes projets d'avenir aussi, car j'apprends beaucoup, beaucoup en ce moment. Ouais. Effectivement.
1: Ouais. Tu as une vision entrepreneuriale. Comment tu vois l'évolution du secteur du mieux-être au Québec? Est-ce que ça va selon toi?
2: Oui, parce que la massothérapie est en train de se déconnecter du monde de l'esthétique je le dis dans le sens qu'on ne le voit pas comme un luxe. Comme, ah, OK, elle est bien, elle se prend un massage. C'est un luxe, mais ce n'est pas un luxe.
1: Okay.
2: Parce que quelqu'un qui a des douleurs chroniques, c'est pas pour le luxe, c'est pour un soulagement. Donc, j'aime bien la direction que prend le Québec de dire, ah, qui associe la massothérapie, les soins holistiques de plus en plus vers du thérapeutique et moins un luxe.
1: C'est remboursé?
2: Non, ce n'est pas remboursé. En fait, si tu es assuré, si tu as une assurance, dépendant de ton forfait avec ton assurance, ça peut être un pourcentage qu'il te... Effectivement, oui, c'est remboursé si tu es assuré.
1: OK. Pour toi personnellement, Claire, c'est quoi la suite? Qu'est-ce qui te motive à continuer à innover après 15 ans de carrière déjà très remplie?
2: C'est que j'aime ce que je fais. J'aime le monde du mieux-être en tant que tel. Et j'ai aussi justement appris que j'aimais le mieux-être un petit peu plus que la massothérapie. Donc là, je m'engage justement à faire du bénévolat, à faire des événements culturels. Et aussi, j'aurais aimé un petit peu plus tard rester dans le domaine et avoir ma clinique aussi pour passer ma philosophie. Donc, au niveau du massage et au niveau de... en fait, avec tout ce que j'ai appris. Donc, c'est ça. Je ne voudrais jamais quitter. Mais c'est sûr que plus tard, j'aurais aimé avoir ma clinique et d'en faire plus que le massage.
1: Comment tu vois cette clinique? Est-ce qu'il y a de l'innovation? Comment tu la vois, cette clinique?
2: Je la vois, oui, le côté exemple, lorsqu'on on est tous différents. Mm-hmm. Et le petit côté contemporain que j'aurais aimé en parler, c'est qu'en ce moment, il y a déjà aussi deux spas qui commencent à... qui sont déjà sur ce chemin, mm-hmm. c'est qu'on a tendance à voir le relâchement et le spa comme un endroit où est-ce qu'il faut seulement chuchoter, mm-hmm. seulement méditer, qu'on ne peut pas parler.
1: Ouais, c'est stressant des fois, hein?
2: Exactement.
1: Tu ouvres la porte pour rentrer, ma dernière expérience, j'ouvre la porte pour rentrer dans le sauna, et la personne, et puis quelqu'un me dit, chut, ferme la porte, tu comprends,
2: c'est exact. Comme... Exact, oh, et non, en fait, c'est en méditant que j'ai réalisé qu'il y a un mieux-être que je peux prendre en marchant. Mm-hmm. Il y a un mieux-être que je peux acquérir même en dansant. Mm-hmm. Donc, avoir un côté innovateur où est-ce que je demande déjà à mes clients, mais qu'est-ce que tu veux écouter comme musique? Mm-hmm. Parce que je sais peut-être que quelqu'un ne veut pas écouter le bruit de la pluie mm-hmm. ou les musiques mm-hmm. typiquement spa. Mm-hmm. Donc, c'est ce côté que, oh, tu sais quoi, j'aurais bien aimé écouter du Coldplay pour mon massage. Encore une fois, le non-jugement, je ne juge pas. C'est ça qui va l'aider à relâcher. Donc, c'est ce côté innovateur que j'aurais aimé ramener, c'est d'avoir un côté où est-ce qu'on n'est pas dans un spa où est-ce qu'on n'est pas obligé, on n'est pas obligé de chuchoter, mm-hmm. on peut parler, on peut bouger un petit peu plus et on peut faire d'autres types de...
1: On n'est pas obligé d'être coincé. Là,
2: exactement, et d'être complètement en silence parce qu'il y a des personnes parler leur fait du bien.
1: Oui, oui, oui.
2: Exact.
1: À ce moment-là, il faudrait peut-être avoir un espace pour ceux qui veulent exactement. Le silence et un espace
2: et voilà.
1: pour ceux qui veulent...
2: Oui. Exact.
1: Tu vois, je te donne ma consultation pour ta clinique.
2: Exactement. Oui, et c'est vrai. Oui, il faut avoir deux endroits comme un spa lounge. Ouais.
1: Parce que, écoute, même je vais me prendre comme exemple. Certains jours, on a juste envie de calme.
2: Oui.
1: De silence, tu vois. On veut écouter de la musique zen, on veut juste écouter le chant des oiseaux, le chant de la pluie.
2: Exact.
1: Qui tombe. Mais certains jours, on veut juste écouter du métal, quoi.
2: Exactement, oui. et c'est aussi efficace.
1: C'est ça.
2: Et c'est aussi efficace.
1: C'est ça.
2: On est tous différents. Et c'est là que je parle de créativité mm-hmm. lorsque je parle aux autres thérapeutes. Mm-hmm. C'est de la créativité. Écoute, quelqu'un arrive, te dit, je n'ai pas envie d'écouter la musique typiquement spa, n'importe quelle autre musique, moi, ça ne me dérange pas. Yeah. Je vais mettre cette musique pour toi parce que c'est toi qui viens, c'est toi mm-hmm. qui paie aussi pour ton traitement. Mm-hmm. Et c'est la même chose pour l'espa. Je suis sûre qu'une fille qui vient de vivre une déception amoureuse, oui. aurait aimé s'asseoir dans un jacuzzi et parler de ses problèmes avec son ami au spa. Mais malheureusement, la majorité des spas... Mais par contre, en ce moment...
1: Les haram.
2: Exactement.
1: J'adore.
2: Exact.
1: Ouais, ils offrent ça.
2: Exactement. Ouais. Donc, il y a de nouveaux spas que j'ai réalisés et que je veux aller essayer parce que
1: pas essayé?
2: Non, pas encore.
1: Ça, c'est un bon... Ça, je trouve que c'est un beau concept. Tu y vas avec des amis, tu parles...
2: Exactement.
1: En prenant ton bain. Non, mais ça fait du bien.
2: Et ça fait du bien parce qu'il y a deux spas qui. Je pense qu'il y a un qui s'appelle Joy, mm-hmm. un autre qui s'appelle Recess, qui ont ce petit côté-là.
1: OK.
2: Le petit côté moins spa-ish comme le spa traditionnel, on aurait pu dire. Mm-hmm. Et c'est pour ça que je veux aller essayer. Mm-hmm. Parce que j'ai toujours voulu faire ça et j'y pensais. Et quelqu'un est arrivé, mm-hmm. je me dis, mon Dieu, je vais y aller. Oui. Voir la couleur de l'autre personne qui a pensé à ça.
1: C'est
2: voir
1: ça.
2: Et qu'est-ce qui les a amenés aussi, eux aussi, à ça. Pourquoi est-ce que c'est parce que, comme moi, tu aimes parler aussi avec tes amis dans un jacuzzi.
1: C'est ça.
2: Donc, c'est ça le côté plus innovateur, de trouver d'autres moyens pour d'autres personnes.
1: Oui.
2: Parce qu'on ne rentre pas tous dans le même petit carré.
1: Non, ça permet de rejoindre tout le monde.
2: Tout le monde. Ouais. On est tous différents. On a tous une façon de relaxer. C'est comme la personne qui se dit, après une journée de travail, je vais m'asseoir une heure de temps devant ma télévision. Mm-hmm. Je ne juge pas.
1: Non.
2: C'est sûr que je ne te dis pas de rester là 6 heures de temps, mais cette petite heure-là que tu as fait, c'était très efficace pour ta journée.
1: Claire... toute dernière question.
2: Oui.
1: Est-ce qu'il y a un projet comme particulier ou bien une vision que tu portes depuis longtemps mais que tu aimerais réaliser?
2: Oui, c'est vraiment ma clinique. Écoute, je pense que j'ai 3 pages déjà d'écrit lorsque c'est vraiment avoir mon centre de bien-être et de donner ma philosophie sur le massage à mes thérapeutes pour que ce soit quand même mon type de massage qui est de connecter avec le conscient et l'inconscient. Parce que ton inconscient, lui, si tu fais toujours la même chose, il le sait. Ah, OK, là, on m'a massé les pieds. Toi, tu le sais pas. Donc, je parle très, très bien de l'inconscient. Oui. Mais ton inconscient sait que tu vas faire les bras et ensuite se prépare déjà quand ton massage est terminé. Tu vois? Donc, c'est ça ma philosophie. Donc, c'est de donner ma philosophie et d'avoir vraiment un centre de bien-être qui me représente.
1: OK. On attend ça.
2: Oui.
1: Parce que je sais qu'il va y avoir de la diversité, qu'il va y avoir plein de trucs innovants.
2: Exact.
1: Et ça, je si tu cherches une cobaye, je suis partante.
2: Merci.
1: Écoute, Claire Stéphanie Anglade, merci. Merci vraiment pour cette conversation. Apaisante.
2: Oui.
1: Il manquait que la petite musique en background où on entend l'eau qui coule et puis les oiseaux qui chantent. Et surtout, merci pour tout ce que tu fais. Oui. Merci pour ta communauté, ce que tu donnes à la communauté,
2: merci.
1: Pour la relève que tu formes, écoute, pour l'évolution du mieux-être. Oui. Au Québec. Ce qui me frappe dans ton parcours, c'est cette quête d'excellence. Okay. Cette volonté de toujours apprendre, ça, on voit que tu apprends, c'est bien parce que tu ne restes pas seulement avec ce que tu as déjà appris, mais tu cherches à en apprendre davantage et à toujours te perfectionner, à innover après 15 ans de carrière, plus de 10 techniques maîtrisées, des formations continues, ça c'est bien. Et puis, il y a cette humilité aussi, cette sensibilité dans ton approche. Merci, merci pour tout ça et surtout ne change pas.
2: Merci, maman.
1: La massothérapie telle que Claire Stéphanie la pratique, ce n'est pas juste un massage de détente, c'est une thérapie, c'est une approche holistique qui considère le corps dans sa globalité. C'est de la conscience somatique. C'est cette capacité à écouter le corps, à comprendre ce qu'il nous dit, libérer les tensions physiques et émotionnelles. Et ce qui est magnifique, c'est comment Claire Stéphanie adopte son approche à chaque personne, parce qu'on est tous différents. Claire Stéphanie ne travaille pas juste pour elle travaille pour élever toute la profession. Continue sur cette pensée pour rendre ça mieux accessible et pour créer aussi un impact qui va au-delà de la pratique individuelle. Okay? Alors, si vous écoutez cette émission et que vous vivez avec des tensions, du stress, des douleurs chroniques, vous savez quoi faire. Je vous laisse pour passer un excellent week-end. Merci à Maurice Bolduc qui était à la technique. Ici Barbara Joseph, c'était Barbara Reçoit. On se donne rendez-vous la semaine prochaine pour encore une autre belle émission. Et sinon, passez de bons moments avec votre famille. Si vous pouvez prendre un massage, allez-y, pourquoi pas. Et merci à vous, chers auditeurs et auditrices, d'avoir été à l'écoute pendant cette heure. À la prochaine.

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Allô, allô, bienvenue dans le Grenier Pop sur les ondes vintage de CIBL 105 FM. Je m'appelle Frédéric Lavoie et je serai avec vous au cours de la prochaine demi-heure pour bien débuter votre week-end et monter dans cette vieille échelle qui mène au grenier, ce fameux grenier rempli de tous mes souvenirs. Et cette semaine, on parle de quoi? Eh bien, surprise, c'est déjà notre dernière émission. Et oui, la programmation estivale doit commencer le lundi 1er juin pour se terminer le dimanche 30 août. Donc, vous aurez droit à notre programmation estivale au cours des prochaines semaines. Et de mon côté, eh bien, je vous annonce que je tire ma révérence. J'ai animé 35 épisodes du Grenier Pop. J'espère que vous avez apprécié. Moi, j'ai adoré, mais je ne reviendrai pas à l'automne. La vie me mène ailleurs. C'est surtout une question de temps. Même si ce n'est qu'une émission parlée de 30 minutes par semaine, ça demande quand même une bonne préparation et j'ai besoin de récupérer ce temps pour de nouveaux projets. Donc, pour ceux qui aimeraient continuer à m'entendre, je ne l'ai jamais mentionné, mais j'ai aussi un podcast depuis 2018, le podcast Le Lobster. Vous pouvez le trouver avec le logo d'un gros champignon orange. Pour les mycologues amateurs, le lobster, c'est une sorte de champignon qu'on peut récolter et manger sans crainte en forêt, car avec sa couleur très orangée, les chances de le confondre avec un champignon toxique sont à peu près nuls. Et nous, au chalet, bien, au Saguenay, on a la chance d'avoir une partie de la forêt qui est remplie de ces champignons lobster que j'adore faire cuire avec un peu de beurre et ou qu'on peut faire sécher et qu'on rajoute dans les sauces pour accompagner la vente. Bref, le podcast Le Lobster, si vous voulez continuer à me suivre, j'approche de l'épisode 200 et j'y raconte mes aventures dans cette grande histoire de la vie. Maintenant, un peu de musique. Je me garde pour ce dernier épisode. On va écouter des succès vintage que j'adore. Et on commence avec Hadaway, qui en 93 nous a donné le succès planétaire What is Love. Mais aujourd'hui, on écoute un titre plus récent, sorti en 2024, avec un retour remarqué avec la chanson Lift Your Heads Up. On l'écoute. Bon Grenier Pop.

0: 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Ça fait un mois qu'on est loin de chez nous. Si vous savez pas pourquoi, vous allez le savoir à soir. Il y a 7 caméras de télévision sur la glace. 7 caméras qui vont envoyer une belle petite image dans 11 pays d'Europe. La Finlande, la Suisse, la Suède, la Russie, les États-Unis. Puis surtout, chez nous, au Canada. Vos frères, vos mères, vos sœurs, votre parenté, vos blondes, qu'est-ce qu'ils vont regarder? La petite image. Depuis, il y a une mousse jaw, toi. Burt, Kirkland Lake, toi et Martin Val-d'Or. Ben, qu'est-ce qu'ils vont faire en Alberta, en Ontario, en Abitibi? Ils vont regarder la petite image. En plus de ça, vous avez vos 500 chums dans la Ligue nationale qui, eux autres, continuent à jouer au hockey puis qui sont fiers de vous autres. Ben, justifiez-moi ça, cette fierté-là. Gagnez! Les Russes, le game, on connaît par cœur. On a assez regardé de vidéo, moi, en tout cas, m'en faire une ingestion de hockey russe. Je peux plus en avoir. On connaît le game. C'est pas loin des Ice Falls. Ben, nous autres, c'est pas ça qu'on va jouer. On va jouer du hockey de base. Deux hommes dans zone qui font check. On va être patient. Je veux pas de hot dog sur la glace. Je veux des gars qui jouent du hockey, puis qui suivent leurs hommes, puis qui finissent leur mise en échec. C'est-tu clair pour tout le monde? On gagne!
1: Impossible d'entendre un speech de lancer contre sans avoir des petits frissons ou d'avoir de bons souvenirs qui nous remontent dans la tête. Dans les années 80, ça faisait partie de notre ADN québécois. Le coach qui rassemble son équipe avant la grande bataille, la musique dramatique, puis tout le monde qui y croit soudainement. Et cette année, eh bien, nos Canadiens de Montréal nous font vivre un peu de ces émotions-là. Peu importe jusqu'où ils iront en série, on se souhaite évidemment la coupe. Ils nous ont déjà donné quelque chose d'important. Des matchs qu'on regarde debout dans le salon, des fins de soirée stressantes, des discussions le lendemain matin et cette impression qu'il peut se passer quelque chose de spécial. Dans ces comptes, les vestiaires, les émotions fortes, c'était toute une époque où tout était amplifié, très humain, très intense et dans ces mêmes années-là, la musique pop captait exactement ce genre de sensation, comme si parfois on était un peu out of touch.

0: pour ceux qui vont s'ennuyer de mes sujets là, un peu vintage, je vous conseille, si vous êtes dans la région de Montréal, d'aller faire le plein d'énergie nostalgique dans notre temple de la curiosité. Je parle ici du marché aux puces Saint-Michel. Pour avoir visité beaucoup trop d'enquêtes et de marchés aux puces, je vous dirais qu'il arrive... ce marché aux puces dans le top du classement. C'est encore un des seuls endroits où on retrouve la vraie ambiance d'un marché aux puces avec la chance de faire la meilleure affaire en ville si on a un peu de chance et qu'on n'a pas peur de se salir les mains sur des choses à l'odeur et à la propreté parfois questionnable. Il est ouvert du vendredi au dimanche. Vous pourrez y visiter autant la boutique au Maléfice que votre club vidéo qui vient de recevoir les dernières nouveautés en VHS et bêta. Le marché aux puces Saint-Michel, la destination idéale pour un petit voyage dans la nostalgie. Et maintenant, quelle autre chanson peut faire grimper l'aiguille du Nostalgiometer? Eh bien, la chanson de Music Got Me de Bass Bumper. On écoute une version plus moderne remixée.
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1: Et tous ces moments se perdront dans le temps comme des larmes dans la pluie. Des mots puissants, presque poétiques, qui nous ramènent à un cinéma qui marquait, qui restait accroché à nous longtemps après le générique. Quel film quand même et quelle atmosphère! C'est le film Blade Runner, si vous ne l'avez pas reconnu, avec Harrison Ford, qui à la sortie du film en 82, lui était à l'aube de ses 40 ans. Pour lui, c'est un rôle qui est devenu culte dans le cinéma de science-fiction. Et ce monologue du chef des réplicants que nous venons d'entendre, qui est interprété par Rutger Hauer, eh bien, d'après ce qu'on sait, le texte original du monologue était beaucoup plus long et explicatif. Mais l'acteur, qui aimait avoir son mot à dire sur ses personnages, l'a en partie reformulé lui-même en faisant une véritable condensation artistique, plus poétique et plus à son goût. Et le réalisateur Ridley Scott a accepté cette version qui est devenue celle que l'on connaît aujourd'hui et surtout une des scènes cultes du cinéma de science-fiction. Et après ces mots, il ne reste qu'à laisser la musique reprendre là où les images s'arrêtent.

0: Allez, Lilou, réveille-toi. Réveille-toi, tu as du travail. Allez.
1: Défendre la vie jusqu'à la mort.
0: Non, Lilou, écoute, écoute-moi. Écoute, je sais que tu es fatigué, je sais, très fatigué. Je t'emmènerai en vacances quand ça sera fini, c'est promis, de vraies vacances, on partira tous les deux ensemble. Mais écoute-moi, si tu fais pas quelque chose, on va tous mourir, tu comprends?
1: À quoi ça sert de sauver la vie quand on voit ce que vous en faites?
2: Pénétration dans l'atmosphère dans 40 secondes.
0: C'est vrai, tu as raison, Lilou, mais il y a tout de même des choses magnifiques qui valent la peine d'être sauvées. De belles choses.
1: L'amour.
0: Oui, l'amour, oui, c'est ça, c'est un très bon exemple. Oui, l'amour mérite d'être sauvé.
1: Je ne connais pas l'amour. Je ne sais pas ce que c'est. Je n'ai pas été conçu pour aimer, mais pour protéger la vie. Je n'ai que ça, je n'ai pas d'autre utilité.
0: Mais non, c'est faux, tu te trompes. Je t'assure, j'ai besoin de toi.
1: Pourquoi?
0: Parce que... Dites-le lui, Corben.
1: Dis-moi, pourquoi tu as besoin de moi?
0: Parce que...
1: Dis-le-moi.
0: Parce que...
1: Dis-moi.
0: Je t'aime.
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3: Et voilà, c'est probablement le dernier des contes dans ce grenier pop. Nous aussi, on approche de la fin. L'extrait, c'est bien sûr tiré d'un grand film nostalgique, Le cinquième élément, un film que j'adore avec le classique Lilou Multipass. Maintenant, je cherchais comment finir cette dernière émission et après réflexion, je n'ai pas eu le choix. On va finir avec la finale d'un autre classique vintage, le film Electric Dream, Rêve électrique en français. C'est avec cette finale que je vous dis au revoir.
4: Salut.
5: Salut. Au revoir.
4: Au revoir.
5: Je m'en vais.
4: Pourquoi?
5: Parce que j'ai enfin découvert ce qu'est l'amour.
4: Et c'est quoi?
5: C'est donner, pas prendre. Alors, je te la donne. Et je prends le large.
4: Pourquoi veux-tu faire ça?
5: Parce que c'est ça, l'amour. Et puis, c'est un jeu qui ne se joue qu'à deux. Or, tu n'es plus comme avant. Tu étais prêt à me débrancher. Il y a 2h28min52s.
4: Il y a 2 heures, j'aurais osé.
5: Tu ne pourrais plus le faire même si tu voulais. Il a fallu que je me piège moi-même. C'est au-dessus de mes forces de m'autodétruire.
4: Qu'est-ce que tu as fait?
5: J'ai appelé l'étranger. J'ai envoyé 40 000 volts qui font le tour du monde. Ils doivent être à Tokyo, maintenant.
4: Avec mon téléphone?
5: T'arrêtes pas, j'ai magouillé.
4: Et quand l'appel reviendra ici?
5: Ne décroche pas. Laisse-moi répondre. Mols, tu veux bien me serrer fort?
4: Serrer quoi?
5: Moi. Je t'en prie. Merci. T'appelle pas, ce n'est pas l'étranger. Ne quittez pas. Veux-tu qu'on te livre une encyclopédie gratuite?
4: Oh non, envoie-les au diable.
5: Non, merci. Nous n'en avons pas besoin. Je crois que cette fois, ça y est. Il vaut peut-être mieux que tu me reposes.

0: une part de moi-même qui meurt.
1: Tu t'en remettras. Tu sais, tu ne m'as jamais demandé mon nom.
0: Comment t'appelles-tu?
2: Edgar.
0: Edgar?
1: Adieu, Miles.
0: Adieu. Tu n'es qu'un sac.

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0: Et oui, mesdames et messieurs, vous écoutez Dimension Latine en ce beau vendredi. On est déjà rendu le 29 mai. N'oubliez pas, nous sommes au coin de Saint-Laurent et Sainte-Catherine. Comme à l'habitude, on a une émission assez chargée cette semaine. On va avoir une belle entrevue que moi et Freddy J, on a faite avec Los Hermanos Flores un petit peu plus tard. On a ici Steve, coach Agudelo, qui est avec nous.
1: Buenas noches a todos, señorita Vego, homie, Freddy J, ce qui vient d'arriver.
2: We're in the house, we're in the house.
0: Hey, la casa se emocionó cuando llegó.
1: Más bien el control, más bien el control. Sí, por aquí, on est déjà rendu quasiment à la fin, à la moitié de l'année, excusez-moi. Ça va extrêmement vite.
0: Très rapidement. Donc, comme je vous disais, on va avoir une émission super chargée. On va recevoir un artiste directement de Vancouver, Stardy, un petit peu plus tard, dans la deuxième heure de l'émission de Dimension Latine. Donc, voilà, comme je vous disais, une émission assez chargée. Mais n'oubliez pas, nous, on est toujours au coin de Saint-Laurent et Sainte-Catherine. Vous pouvez venir passer dans les studios, venir nous saluer, prendre des photos avec nous et même nous suivre sur nos réseaux sociaux en tant que Dimension Latine sur Facebook, Instagram et TikTok si vous voulez participer à nos concours. Présentement, je sais pas, on a-tu des concours qui s'en viennent bientôt? Il me semble qu'il y a un petit quelque chose qui s'en vient, là, si je me trompe pas.
1: C'est une bonne question. C'est peut-être le DJ Homie qui pourrait répondre à tout ça. Là.
0: Lui, il se prépare pour le match des Canadiens.
1: Il nous dit oui. Il dit fin juillet. Là, fin juillet. Mais là, pour l'été, c'est sûr que l'été là, a déjà commencé après la fin de semaine du Grand Prix à Montréal. C'était toute une fin de semaine la semaine passée. Il y avait beaucoup d'actions. Mm-hmm. Il y a beaucoup d'événements. Il y a des séries du Canadien, encore une fois, qui sont en cours. Puis il y a beaucoup d'événements qui s'en viennent là, au courant de l'été. Là. Donc, on va vous tenir au courant de tout ça. Un petit peu plus tard dans l'émission, on voit aussi malheureusement une triste nouvelle du côté du hockey. Le monde du hockey est choqué. Puis j'avais été moi aussi surpris. On a
0: par
1: un décès, effectivement. Claude Lemieux, on va s'en parler un petit peu plus long, un petit peu plus tard à l'émission.
0: Mm-hmm. Ben oui, bien sûr. Donc, c'est ça. Donc, c'est ce qui va se passer aujourd'hui dans l'émission. On va parler de tout ce que nous, on a fait durant la semaine. Puis, notre belle Begonia est ici encore pour une deuxième émission. On n'a même pas encore eu le temps de parler de son petit voyage au Brésil. Mais écoute, on va en parler. Toi, Begonia, tu vas nous parler peut-être un peu de quoi les awards?
3: J'ai pas ici le nom encore.
1: Moi, je l'ai vu tantôt quand je suis arrivée. En tout cas, elle est en train de danser la samba.
3: Moi, je vais vous parler un peu des prix CESAC Latin Music Awards.
0: Oui, c'est ça. Donc, tu vas nous parler de ça. Tu vas nous faire découvrir. En fait, moi, tu vas me faire découvrir parce que moi, je les connaissais pas.
3: Ouais.
0: Donc, exactement. Donc, tu vas nous parler de ça. Puis, on va parler de plusieurs autres choses. Toi, Freddy, aujourd'hui, tu nous parles de quoi?
2: Aujourd'hui, je vous parle de la belle température qu'on a en ce moment.
1: Mais Freddy J, je pense qu'il a participé à un événement cette semaine.
2: Oui, justement. Mercredi, j'ai été pour justement la session média training qu'on a eue au Gym TriStar. Je vous explique tout ça par la suite. J'ai des belles photos, un beau vidéo qui vient avec.
0: Super, parfait. Donc, merci, guys. Nous, on va continuer la musique et on continue avec la chanson de Shakira, Die Die, une chanson qui est très populaire parce que ça va être le anthem officiel de El Mundial 2026. Donc, on continue en musique, guys.

0: Et oui, mesdames et messieurs, nous sommes de retour. Vous écoutez Dimension Latine en ce 29 mai, dernier vendredi du mois de mai. Et on rentre déjà la semaine prochaine au mois de juin. Donc, préparez-vous pour l'été montréalais. Et Dimension Latine aussi est en summertime. Donc, vous venez juste d'écouter au début du bloc musical la chanson de Shakira, Dai Dai. Et ensuite, la chanson de Charlie Cruz, Tu con él. Il y a beaucoup de monde qui ont repris la chanson Tu con él de Frankie Ruiz, dont Raúl Alejandro qui l'a repris.
1: C'est un thème très populaire.
0: Ça. Oui, oui, très populaire. Donc, il y a Charlie Cruz qui l'a aussi chanté. Moi, honnêtement, je préfère mieux la chanson Raúl Alejandro. Pourquoi? Parce qu'il danse en même temps. Donc, le show.
2: La nouvelle génération.
0: Ouais, c'est différent. Il apporte une autre vibe. Mais quand même, on la met parce que, écoute, Charlie Cruz, un artiste, un saltero de mon temps que j'aime beaucoup. Donc, voilà. Et par la suite, Tito el Bambino featuring el Alfa, soltera y sin dueño. ¿Quién anda así, hombre? Soltera y sin dueño.
3: Yo.
0: Begonia. J'adore. Donc, célibataire et sans propriétaire, ma chère.
2: Oui, j'entends bien son ami.
0: Ah oui, toi aussi.
2: Soltero y sin dueño.
0: Notre coach Steve Agudelo aussi est sans
1: Aviso
0: propriétaire.
2: Exactement, ahí está.
1: C'est un achat ou location? Comment est-ce?
2: Ah, mais moi, j'ai des voitures, mais on peut signer des contrats à long terme.
0: Ah! J'aime le professionnalisme en plus. Ben oui, j'aime ça. Écoute, il y a qui d'autre, là? Omar, toi, c'est comment la situation, là? T'as signé, t'as pas signé, qu'est-ce que t'as fait?
1: Non, estamos en... comment ça dit?
2: C'est un agent libre à la fin de l'année, mais avec compensation. Sa femme doit savoir quelque chose dans l'auto.
1: C'est ça, agent libre avec compensation.
0: C'est difficile comme ça avec Omar. Et voilà. Et notre Frankie. Moi, pourquoi je dis toujours Frankie? Frankie Negrón. Non. Donc voilà, et on a fini notre bloc musical avec la chanson de Capo, Uwey. Donc super, oui, très belle chanson. Donc
2: la casa.
0: Voilà notre bloc musical. Et Omar, est-ce que tu vas nous parler un peu de la Coupe mondiale avant, ou c'est Begonia qui va nous parler?
3: Oui, c'est ça. Moi, je voulais parler un peu de Capo.
0: Ouais.
3: Cette semaine, il y a eu des prix. Les prix CESAC Latin Music Award 2026.
0: Wow.
3: Pour ceux qui ne connaissent pas ces prix, parce que moi, je ne connaissais pas.
2: Première fois,
3: en français, c'est la Société des auteurs et compositeurs européens des scènes.
2: OK. Donc, et c'est des prix européens.
3: C'est ça. Okay. C'est ça. Mais ils ont une section latine maintenant. Mm-hmm. Ça fait comme 30 ans.
2: OK.
3: Et ils ont célébré les prix le 27 mai, ce mercredi, au Fairmont Century Plaza de Los Angeles. Et Capo,
0: les prix d'Europe aux États-Unis à Los Angeles.
4: LA, baby.
3: Oui, parce que maintenant, c'est international.
0: Voilà.
3: Oui, c'est ça. Donc, Capo, pour la première fois, il a été nommé compositeur de l'année dans la catégorie Pop Latin Rhythm.
2: Wow, OK. Il y a Colombia.
0: Félicitations à Capo.
3: Oui, c'est ça. Grâce à des succès comme Más que tú avec Ozuna, Imagínate avec Danny Ocean et Luna avec Wisin y Yandel. Donc, félicitations, Capo.
1: Cool, Capo qui était venu ici également, n'est-ce pas?
3: Ah oui?
2: Non, il est blanc. Capo, il n'est pas encore venu ici.
0: Ça fait pas longtemps que Capo est populaire comme ça.
2: Gracias. El verano pasado, pero
0: si lo viste.
2: Pero apenas estaba empezando, estaba dando a conocer. No estaban los artistas importantes.
4: Check la pasa, homie. It's like, that's what I thought. Yo sabía.
1: Tenía una camisa negra también.
0: La camisa negra, ¿quién la tiene? A ver, si.
2: Carlos Díez.
0: Inside joke.
1: No, écoute, fue un bonito concierto que dio, deux ans. Donc, c'est vrai, il n'était pas tellement connu, pero después, on voit lo que es el trabajo, colaboraciones.
2: Todas las colaboraciones.
1: Ce qui est fun, c'est que los otros artistas te reconocen y reconocen el travail que tu fais. Mm-hmm. Donc, c'est très intéressant. Moi, je voulais revenir un peu sobre la primera canción qu'on a écouté. C'est donc la primera chanson de la Copa del Mundo. On pourrait dire que c'est pour cette année officielle, Shakira, ainsi que, j'oublie le nom, de Burna Boy. Burna Boy. Boy. Dai, dai, ho fatto giusto pour faire un clin d'œil parce que à partir de la semaine prochaine, on va commencer notre segment de la Coupe du monde des savoirs en collaboration avec Latin Food MTL. De quoi s'agit-il? Donc vous savez, il y a 9, il y a 8 pays de l'Amérique latine qui vont participer à la Coupe du Monde. Mm-hmm. Et on a un invité surprise, on a également Haïti. Donc, à chaque fin de semaine, on a 3 pays dont on va en parler, dont on va parler de la gastronomie, un poquito de la cultura. Donc, está México, está Panamá, está Haïti, está Brasil. Donc, on va parler de todos esos países à chaque fin de semaine, accompagné de la gastronomie et Latin Food MTL à l'expertise. Donc, on va être ici avec Alexandra qui va nous parler justement. Entonces,
2: Para que la gente entienda bien, estamos hablando de restaurantes de la ciudad de Montreal y alrededores representan esos países para que la gente venga vaya a participar, a comer, a ver los partidos.
1: Ben, en fait, c'est vraiment parce que on veut vivre l'ambiance de chaque pays. Donc, on a peut-être pas choisi tous les pays, tous les restaurants, parce que si on parle de restaurants mexicains, il n'y a pas de caractère. Donc, on va essayer de faire un bref choix de certains restaurants dont on va vous en parler à chaque fin de semaine.
2: Les restaurants qui vont nous contacter également.
1: Qui vont nous contacter, mm-hmm. qui ont déjà contacté. Donc, ça va être vraiment à notre amiga Alexandra qui va faire le choix de leurs restaurants. Mais on aura également des entrevues. Je sais que d'ici à peu près 3 semaines, est Panama qui va jouer contre Ghana. Il y a un autobus qui va sortir de Montréal pour aller voir les matchs là-bas.
2: Oh. Des panameños.
1: Des panameños. Wow. Okay. Des panameños. Bacano. Après ça, si tu as ton billet. Ouais, c'est ça, de aquí hasta Panamá. ¡Pity White! Wow. No, de aquí a Toronto. Mais ce qui est le fun, c'est que je pense que, bon, même si tu n'as pas de billet ou même si tu as ton billet, je pense juste vivre l'ambiance de qu'est-ce que c'est. Ça va être très intéressant. Yeah, donc voilà, on va vous parler justement de certains événements, certaines activités qui vont avoir lieu tout au long de la Coupe du Monde qui s'en vient dans menos de 1 mois.
2: Yeah, 20 días,
0: sí. Yes.
1: Donc voilà, restez à l'écoute et dès la semaine prochaine, commençons notre segment la Coupe du Monde des savoirs en Dimension Latine en collaboration avec Latin Food MTL.
0: Et nous autres, on continue en musique avec le groupe Niche, Tenías que llegar tú.
1: Ah, ¿yo? ¿Por qué?
0: Ay.
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0: Ooh, yes. On vient juste d'écouter la chanson de Romeo Santos et Prince Royce, la canción Dardos. Pourquoi Romeo Santos était à Montréal hier? Et pas juste lui, Prince Royce, parce que finalement, ils ont fait la collaboration ensemble que tout le monde attendait. Mm-hmm. You know, le prince de la bachata, el king of the bachata. Romeo Santos, écoute, c'est très populaire, hein, leurs spectacles sont remplis, le monde est plein dans tous les spectacles, tout le monde adore Prince Royce, tout le monde adore Romeo Santos, et puis, c'était pas différent ici à Montréal, hein. Je sais pas, y a-t-il un de vous autres qui est allé voir le show?
1: Moi, j'ai vu toutes les vidéos sur les réseaux sociaux.
0: c'était fou, hein, c'est ça que je m'en allais dire, c'est fou.
1: C'est comme si j'aurais vu le concert en série.
0: Exactement.
1: Le dernier gros concert des artistes que j'aime ou que je suis. C'est comme ça qu'on est au courant, qu'on se donne des nouvelles. Puis les réseaux sociaux, nous donnent tout. Fait qu'on n'a pas besoin de payer le billet, on a juste à regarder les vidéos.
0: Ouais, c'est ça, exactement.
2: Tu payes ton Internet, puis t'es good.
0: Et voilà. Donc, c'est ça. Et au commencement, au début du bloc musical, on a pu écouter Grupo Niche avec leur nouvelle chanson « Tenías que llegar tú ». Et pourquoi nouvelle chanson? Parce que le légendaire groupe colombien a sorti un nouvel album qui s'appelle « Más que palabras ». Il s'est sorti le 15 mai. Donc, ça faisait très longtemps qu'ils n'avaient pas fait musique.
1: Le 16 mai, samedi 16 mai, ils étaient en concert justement au MTLUS, ici à Montréal. Ils sont présentés donc à Montréal avec leur Disco Niche Tour.
0: Ouais.
1: Encore une fois, même chose, comme j'ai dit tantôt, j'ai vu, malheureusement, les billets étaient assez dispendieux. Rien contre les organisateurs, mais c'était assez élevé pour un concert de salsa. Puis, j'ai vu des vidéos sur les réseaux sociaux, puis ils ont donné, ça a l'air, tout un show. Ça a été une très belle soirée, remplie d'émotions aussi. Ils ont fait un hommage à Jairo Varela, qui est le cofondateur de Grupo Niche dans les années 70-80, qui est décédé l'année passée. Malheureusement. Donc, ils ont fait un petit hommage à lui aussi également.
0: Ah, super intéressant. Donc, nous autres, on a eu la chance de les avoir ici.

0: nouvel album est sorti le 15. Donc, comme je disais tantôt, le nouvel album s'appelle Más que Palabras. Et c'est un album qui a 9 chansons dedans. Je les ai tous écoutées. Cette chanson-là était une de mes préférées, mais ils ont pas raté leur coup. Ils ont fait un très bel album. Puis la force, je crois, de cet album-là, c'est que l'approche est différente. Il y a plusieurs vocalistes, dont Luis Arraque, Alex Torres, Alejandro Inigo et Fito Echeverría. Donc chacun a une voix particulière, ils chantent et c'est un groupe qui n'a pas juste un vocaliste, mais il y en a plusieurs. Donc, c'est ce qui fait la différence de le groupe. Puis on sait que, bon, Grupo Niche, ça fait plusieurs années que ça existe, donc ça l'a changé durant les années de musiciens et de vocalistes. Mais cette année, pour cet album, c'est 5 vocalistes qui sont dans cet album-là. Il y a eu tellement de chansons très populaires de Grupo Niche. Je ne sais pas, dites-moi, vous autres, guys, est-ce que vous avez... Quelle est votre chanson préférée de Grupo Niche? De...
1: La préférée, mia est... Digo yo, está Buenaventura y Caney, no, tienen una colección impresionante de tout de hit.
0: Ouais. Et toi, Freddy, c'est quoi ta préférée là, de Grupo Niche?
2: Ouais, moi, je pense que c'est la même aussi.
0: Digo yo?
3: Digo yo.
0: Et toi, est-ce que toi, voyons, Begonia?
4: Bego. Yo me reconozco ignorante en el tema.
0: Ah, oh, sí, ¿por de verdad?
4: Sí, el Grupo Niche.
1: No conocí el Grupo Niche. Bueno,
4: no. Ahí
1: lo conocí.
4: Pero ahora ya lo
0: conozco. No, mais attends, quand je vais vous dire ma chanson préférée, je suis sûre que Bego va saber Una Aventura.
1: Una aventura es más bonita.
0: Ouais, cette chanson-là. Très belle chanson. Ouais. Donc, je vous invite à écouter le nouvel album de Grupo Niche parce que je suis sûre qu'on va tous trouver notre chanson favorite dans cet album-là. C'est des nouveaux chanteurs. Je ne sais pas si vous avez vu... Ben, en tout cas, allez prendre le temps de voir les visuals des vidéos, des chansons. Ils sont très bons aussi. Ça vaut vraiment la peine. Donc, j'ai trouvé ça intéressant que l'album s'appelle Más que Palabras. Genre, je ne sais pas si vous vous souvenez de la chanson More Than Words en anglais.
1: Ah, ben oui.
0: Ça me fait un peu penser à ça. Donc, c'était mon petit review sur ça. Donc, je vous invite à tous aller écouter et voir sur YouTube les visualizers de El Grupo Niche. Donc, voilà, c'était ça pour moi. Nous, on va continuer avec de la musique et on s'en va avec El Gran Combo de Puerto Rico. Me liberé, porque ¿cuántos de ustedes se han liberado?
1: Yo soy libre hace mucho tiempo.
0: Y tú, amigo, ¿sabes con bien te liberaste?
4: Todavía no me libero.
0: Ya no me libero.
4: Estoy tratando, pero no puedo.
0: El aceite es liberé, Freddy.
1: Trato,
0: pero
1: no consigo.
0: Oh, wow.
1: Lucho. Ay, hombre, bueno.
0: Vous êtes trop. Donc, nous, comme je vous dis, on va continuer la musique en El Gran Combo de Puerto Rico. La canción Me Libéré. Et vous écoutez Dimension
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1: Et oui, mesdames et messieurs, nous sommes de retour. Vous écoutez Dimension Latine, votre émission pour bien commencer la fin de semaine. N'oubliez pas que nous sommes au coin de Saint-Laurent et Sainte-Catherine à tous les vendredis. Et on est super contents parce que c'est le dernier vendredi du mois de mai. La semaine prochaine, quand on va être ici, c'est le mois de juin et c'est ma fête.
2: Oh, yeah!
3: Birthday!
1: C'est quand? Yes!
2: Go shower!
3: Quinceañera, ouais.
1: Ben oui, c'est ça, exactement, là.
2: Quinceañera.
1: Sweet 16, n'importe quoi, là, c'est pas grave.
2: Sweet 16, c'est des Christmas tax.
3: Ouais!
1: Mucha tax. Ben, on le sait, au Québec, il y a beaucoup de taxes, donc voilà. Donc, oui, on vient tout juste d'écouter la chanson de El Gran Combo de Puerto Rico Me Libéré, parce qu'il y en a certains ici qui se sont libérés. Donc, bravo et félicitations à tout le monde qui s'est libéré d'une mauvaise relation qu'ils ont eue. Et puis, et voilà, donc, je donne le micro à Freddy parce que, Freddy, toi, t'as été à un événement durant la semaine de UFC, si je ne me trompe pas.
2: Yes, ma'am. Yes, yes, we're back on the map. Oui, mercredi à le gym TriStar. On avait l'entraînement de médias. Étonnamment, il n'y avait pas beaucoup de monde sur place. Qu'est-ce qui était parfait pour moi, actually, parce que c'était un petit peu plus intime, c'était plus one-on-one. So, j'ai eu la chance de les voir s'entraîner, d'avoir une discussion directement avec Zahabi et lui poser quelques questions, en fait, que vous allez voir de toute façon. J'ai posté ça dans les réseaux sociaux dans pas très, très longtemps, en courant de peut-être aujourd'hui ou demain.
1: Mm-hmm. Ouais, super.
4: Mais on va jeter un petit peu plus tard, c'est pas de 19h15 environ, parce que là, il y a l'air de las cosas serias ce soir.
1: Dieu.
4: Ça passe ou ça casse, on est donc avec Coach
5: Monsieur,
4: Steve Agudelo.
5: On vient avec notre chronique Go Habs Go. On s'est laissé là, deux semaines avec un match contre les Sabres. Ce soir, on est rendu en troisième ronde contre les Hurricanes de Caroline. Match numéro 5, on va en revenir un peu plus tard. Donc, là, deux semaines, on s'est laissé sur la fin, le début de la série contre les Sabres de Buffalo, série qu'on a remportée en 7 matchs. Ça a été une série allemande. On a vu des bonnes choses des côtés du Canadien. Par contre, on a commencé à avoir des lacunes tant offensives que défensives. Malgré tout, on a réussi à prendre les devants dans la série, garder les devants, puis gagner la série en 7 matchs. C'est Alex Newhook qui a été le héros de la série, si on peut dire, en marquant un but en prolongation. Match numéro 7 à Buffalo, s'il vous plaît. Mm-hmm. Puis Dobesh a volé complètement les Sabres. C'est le gardien de but du Canadien. Donc, on passe en troisième ronde contre les Hurricanes de Caroline. Série qui a commencé la semaine passée. On y va avec le match numéro 1. Explosive performance du Canadien offensivement. Victoire du Canadien 6-2. Ça, c'était le match numéro 1. Yeah. Ensuite de ça, les matchs 2, 3 et 4, ça, c'est compliqué. Malheureusement, on tire de l'arrière dans la série 3-1. Trois défaites de suite. Fait surprenant, c'est la deuxième fois dans la saison 2025-2026 que le Canadien a une série de trois défaites de suite. Excusez-moi, donc c'est la deuxième fois en 60 matchs que le Canadien a trois défaites de suite. Seulement, donc, on peut démontrer une constance du côté du Canadien. Mmh. On a une bonne équipe. On a une des meilleures équipes de la Ligue nationale pour le démontrer. Puis, en plus, on est l'équipe la plus jeune. Donc, ça, on peut se faire. Par contre, donc, dans les trois défaites, on a seulement 45 lancés en trois matchs. On ne lance pas au filet. Si tu veux provoquer quelque chose au hockey, tu dois amener la rondelle au filet. Tu dois performer bien offensivement. Martin Saint-Louis a apporté des changements en début de deuxième période de dernier match. Moi, personnellement, je vais sortir mon instinct coach. Je ne suis pas d'accord. Je pense qu'il aurait fallu qu'il fasse ça beaucoup plus tôt.
4: Avant de commencer le match.
5: Ah, oui, au début du match ou au début du troisième match. C'est le troisième match qui était le point clé à Montréal. Pour moi, le match numéro 4, c'est inconcevable que le Canadien est sorti de la façon qu'il est sorti. Les cinq premières minutes, on s'est fait dominer. On avait les deux pieds dans les plâtres. On ne bougeait pas. Puis, on a accordé trois buts. Puis, ça nous a coupé les jambes. C'est inconcevable pour l'énergie que la foule apporte, l'énergie du building, l'énergie que la ville apporte à l'équipe. puis tu sors un match à la maison comme ça, c'est inconcevable. Retour un petit peu à la case départ. On doit travailler pour gagner. Ce soir, match numéro 5, dans une heure, en Caroline, à 20h. Donc, puis on ne connaît pas les détails de la formation de départ. Probablement qu'il va y avoir des changements. Je pense qu'il va en avoir. D'après moi, Brendan Gallagher va réintégrer l'alignement. On va voir qui va se faire mettre de côté.
4: Chopé.
2: Mais ça en route, ça. En route, là, ils sont bons, les Canadiens.
5: Oui, mais effectivement. Ben, merci de le préciser. Canadiens, c'est la meilleure équipe de la Ligue nationale sur les patinoires étrangères. Donc, pour moi, je pense qu'on devrait gagner ce soir.
4: Moi ce que je dis, OK, ouais, c'est vrai que on a besoin de tir. On a besoin de tir, mais il faut dire que ce sont des tirs de qualité quand même qu'on a eu.
5: Oui.
4: Par contre, si je pense un peu à la série contre Tampa Bay, on shootait à côté, puis on prenait des rebonds.
5: Ça en prend. C'est parce que maintenant, il y a une nouvelle statistique dans la Ligue nationale. Donc, tu as les tirs qui atteignent la cible, puis tu as les tirs tentés. C'est une statistique qui parle beaucoup. Puis donc, ben, c'est l'équipe qui tente le plus de tirs habituellement, qui va chercher les victoires ou les meilleures chances de marquer. Je pense que, si je ne me trompe pas, dans les deux derniers matchs, les Hurricanes de Caroline ont le double de lancers tentés que nous autres. C'est inadmissible pour le talent offensif qu'on a.
2: C'est ça qu'ils font, eux autres. Hein?
5: On doit. Ils lancent au filet, ils sont fatigants offensivement. Puis nous, ben, on joue en zone défensive, on perd d'énergie, puis ben, malheureusement, on perd les matchs là-dessus.
4: Quelques mots sur Claude Lemieux.
5: Oui, ben, donc, je reviens. Triste nouvelle qui m'a laissé sur le choc. Je me suis même levé de mon meuble chez moi, puis j'ai gardé mon téléphone comme il faut. Malheureusement, décès de Claude Lemieux. Claude Lemieux, ancien joueur du Canadien. 21 saisons dans la Ligue nationale. Il est né à Buckingham, pas en Grande-Bretagne, mais en Outaouais. puis a grandi à Mont-Laurier. Il a joué à Montréal, New Jersey, Colorado, Dallas, puis a fini sa carrière à New Jersey. Il a commencé en 83, fini en 2009. En 1995, fait important, il a gagné le trophée du joueur par excellence des séries éliminatoires en 1995 avec les Devils du New Jersey lorsqu'ils ont remporté la Coupe Stanley. Donc, toutes nos condoléances à la famille, ses proches, puis au monde du hockey qui était proche de Claude Lemieux. Lundi soir, il nous a fait vibrer lorsqu'il portait la flamme. Donc, surprise, puis bien sûr, une nouvelle étonnante là, ce mercredi.
4: Si jamais, c'est sûr qu'on va gagner un soir. Mais si jamais on retombe à Montréal pour le prochain match, qu'est-ce qu'on aura gagné comme expérience?
5: C'est sûr que c'est la difficulté des matchs qu'on a jusqu'à présent. On a battu deux rivaux qui ont fini en haut du classement de nous autres. Faut qu'on aille chercher de la profondeur offensive. Moi, j'ai un nom en tête, puis il y a beaucoup de personnes qui me le rappellent. Je ne sais pas si ça vous dit quelque chose, mais Connor McDavid à Montréal, est-ce que ça serait possible? C'est une bonne question. On va le savoir cet été.
1: Voilà.
2: Il a dit pour un changement, non, lui, cette année? C'est ça.
5: Il reste 2 ans de contrat à Edmonton, puis d'après moi, il veut changer de cap.
4: Il veut prendre l'air.
5: Ouais, effectivement.
4: Ouais, c'est ça.
5: Il veut
4: ça.
5: Gagner une Coupe Stanley, d'après moi. C'est ici que ça va se passer, ça en plaît.
1: Mais merci beaucoup, Steve Agudelo, pour l'information sur les Canadiens. Et bonne chance à nos Canadiens de Montréal pour ce soir. Nous, on va continuer en musique avec la chanson des Javi et Manuel Turizo. La chanson pour laquelle il a eu son prix, non, dans ton... comment que t'as...
6: Non, c'est un nouveau album. Non, je pense.
1: En privado.
6: En privado, oui, c'est un prix qu'ils ont gagné aussi dans le même prix.
4: Catégorie,
6: que,
4: ouais, dans le même...
6: Ouais,
1: exactement. Ça. Donc, on continue avec cette chanson ici, En Dimension.
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1: Goodbye. Et oui, mesdames et messieurs, nous sommes de retour. Vous écoutez Dimension Latine en ce vendredi 29 mai. J'espère que vous êtes en train d'avoir une belle fin du mois de mai. Je vois beaucoup de line-up présentement pour aller voir le match du Canadien,
2: non,
1: si je ne me trompe pas.
2: Justement, tu es la troisième personne qui dit malheureusement, c'est pas.
1: C'est pas ça? C'est quoi qui se passe?
2: Non, c'est le trio Pete Rock Trio. C'est un groupe de jazz.
3: De jazz.
2: De
3: UK.
2: Ouais, de la Grande-Bretagne.
1: Mais d'abord, ils vont regarder le match du Canadien. Ouh, ça m'inquiète,
2: ben,
1: ça là!
2: Non, mais c'est ça. Aujourd'hui, il n'y a pas de watch party, comme on dit. Même devant le Centre Bell, il n'y a pas de watch party non plus.
1: Non!
2: Dans le Centre Bell, oui, il va en avoir un, mais pas à l'extérieur. Il n'y a pas de manger parce que le Canadien est sur la route. Okay. Puis j'imagine que c'est le Canadien. J'espère qu'on ne perdra pas, là, mais si le Canadien perd, ça peut dégénérer un petit peu dans le centre-ville.
3: Justement, donc je me disais, quand j'ai vu la police tout à l'heure, je me disais, OK, fait qu'ils vont
1: se préparer.
2: Ils se préparent,
1: La ville se prépare, Écoute, tantôt, on a écouté la chanson M Privado, oui. Puis Begonia, vas-y, oui. Explique-nous ce qui s'est passé.
4: Je voulais rectifier ça. Vas-y,
1: ma chère.
4: J'étais pas prête pour la question. donc, le prix de la chanson de l'année pour M Privado, dans les mêmes prix que j'avais mentionné avant. Donc, les prix CESAC de Latin Music Awards. Donc, c'est ça, chanson de l'année.
1: Exactement, qui était avec Manuel Turizo en collaboration avec... C'est comment?
4: Javi.
1: Javi, si. Javi, exactement. Exactement, Javi comme ça.
3: Savi.
1: Donc, voilà.
3: Il y a pas un joueur de soccer qui s'appelait comme ça?
1: Je sais pas.
3: Barcelona, right?
2: Espagnol, yeah. De Barcelona, exactement.
1: Ouais, ouais, ouais, exactement. Donc, nous, on va prendre un peu de temps pour parler un petit peu plus de ton événement de UFC, Mr. Freddy.
3: Yeah. Comme je te disais tout à l'heure...
1: T'as été chanceux parce que t'es allé voir comment ils s'entraînent, en fait. Ils ont ouvert les portes aux médias pour aller voir.
3: Ouais. Honnêtement, c'était vraiment nice. Dès que tu rentres, tu sens le sweat.
1: Ouais.
3: Tu sens le sweat and tears. Pour quelqu'un qui aime, moi j'adore le gym. Je me suis senti à la maison tout de suite d'un coup. Mais ouais, je les ai vus s'entraîner. Ils ont l'air de vraiment être concentrés. Delicado à son craft. Ouais. J'ai eu la chance de m'entretenir aussi avec lui. J'ai posé
1: donc,
3: des questions.
1: Donc, t'as fait une petite entrevue, hein?
3: Ouais. Je me suis entraîné avec lui. J'ai posé des questions, quelques questions qui me tracassaient, mais que j'y pensais. Comme exemple, je lui ai posé la question, est-ce que vous faites quelque chose de différent, sabiendo que la pelea qui va être à White House va être à l'extérieur, à Washington? Mm-hmm. Je sais pas si pour vous autres, mais moi, j'ai plein de famille à Washington, puis je sais que Washington, c'est humide.
2: Ouais,
3: c'est très humide.
2: C'est un peu le même climat qu'ici, un petit peu.
3: Ouais, si c'est pas pire. Question humidité. Puis ça, c'est quelque chose qu'elle peut perjudiquer quand on est peleando parce qu'ils sont à l'extérieur. Mm-hmm. Le fight se fait à l'extérieur. Mm-hmm. Donc, il m'a dit, mais oui, exactement. Il m'a dit, oui, on y a pensé. Il m'a avoué comme quoi que lui, eux autres, toute l'équipe va se rendre le 31 mai.
2: Donc, dimanche.
3: Donc, ça leur donne, vu que le fight est le 14 juin, ça lui donne un bon deux semaines. Pour s'acclimater, ça dit-tu?
1: Acclimater.
3: I almost got it.
1: Acclimater.
3: Il y a eu cette question-là que je lui ai posée. Il m'a dit, très bonne question. Il y a aussi le fait que, moi, je lui ai dit, écoute, moi, je pense que tu as des bonnes chances. Juste pour commencer, le fait que tu n'as aucune pression. Parce que là, en ce moment, dans les news, puis dans les casts, dans tous les entraîneurs, ils ne donnent pas beaucoup une grosse chance à Zahabi. Mais pour quelqu'un qui va les fight, ça enlève une pression. Parce que, justement, si je gagne, merveilleux. Si je perds, de toute façon, le monde, ils étaient déjà en train de penser ça.
2: Il y a déjà un nom au moins derrière.
3: Ouais. Puis, ça fait quand qu'un fight, quand qu'un fighter, un boxeur, UFC, va pour, c'est vrai, on appelait, hein, puis qu'il n'y a pas de pression, ça fait de lui quelqu'un de plus dangereux.
2: Absolument.
3: Parce que, justement, c'est... ça fait de lui quelqu'un de plus dangereux.
2: Ça fait sortir le méchant.
3: Ouais.
2: Ben, le signalité. vengo aquí que nos hace una escala.
3: Say no more.
1: Exactement, exactement. Écoute, donne pas tous les détails parce que cette entrevue-là, nous autres, on va la passer peut-être la semaine prochaine. On va pouvoir faire l'entrevue la semaine prochaine.
3: Je garde quelques détails pour que vous voyez la vidéo.
2: Moi, j'ai une question pour Freddy J. Freddy J, j'ai vu sur les réseaux sociaux que tu avais pris une photo, puis tu avais pris une photo dans le ring d'entraînement.
3: Ouais.
2: Est-ce que c'est des grandeurs que sur le ring que tu es allé, c'est des grandeurs réelles du ring?
3: Oui, oui, oui.
2: Ben, puis c'est quoi tes impressions de rentrer dans un ring comme ça? Il doit pas avoir beaucoup d'espace.
3: C'était pas... ben, c'était pas la première fois que je rentrais dans un octogone, okay. Mais les autres, ils ont... un bon entraîneur va choisir un bon size pour que ces fighters aient les bonnes données.
2: Bon feeling,
3: mais en tout cas, mais comme je vous dis, je vous laisse tout ça sur la table.
1: Tout à fait, tout à fait. Donc, merci beaucoup. Nous, on va continuer en musique parce qu'on a reçu notre invité ici, Stardy. Donc, on continue avec sa chanson et on revient avec une entrevue avec elle. 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

0: Bienvenue, mesdames et messieurs. Nous sommes de retour. Vous écoutez Dimension Latine en ce 29 mai 2026. Je suis tellement contente parce que c'est le dernier vendredi du mois de mai. C'est le mois de juin. C'est mon mois, là. C'est la saison des Gémeaux, là, présentement. Là.
1: Des
0: c'est
1: Gémeaux!
0: Notre saison, c'est notre saison. C'est ma saison, là. Donc, j'adore ça. Et écoute, on vient juste d'écouter la chanson de Mykonos Stardy, un artiste qui est présentement avec nous dans les studios parce qu'on l'a ici en entrevue. Bienvenue, ma chère. Comment
1: Bienvenue.
0: Ça va?
1: Yeah.
2: Bienvenue, merci de m'avoir.
0: Oui.
1: Donc, dites-moi, comment tu te sens?
2: Ben, je suis contente d'être ici.
1: Ça fait longtemps que tu es arrivée à Montréal parce que là, on parlait un peu et tu nous disais que tu viens de Vancouver, c'est ça?
2: Oui.
1: Puis... est-ce que tu t'acclimates maintenant que j'ai appris ce nouveau mot-là?
2: ben oui, je viens d'arriver il y a deux jours. Fait que c'est sûr que je commence à connaître la ville.
1: OK, nice.
0: Donc, parle-nous un peu de toi pour le monde qui ne te connaît pas. Stardy, parle-nous de toi. Tu es qui? Tu chantes en anglais, en espagnol, en plusieurs langues. Donc, qui es-tu?
2: Oui, ben moi, je suis une chanteuse qui vient originellement de Vancouver. Originalement, je viens de Victoria, de l'île, de Vancouver, mais présentement, je vis à Vancouver et je fais de la musique en espagnol et en anglais et je fais du reggaeton et du pop.
0: Nice. OK, donc tu fais du reggaeton, du pop, mais moi, je pensais que toi, tu étais latina.
1: Moi aussi.
0: Donc, quand t'es rentrée, je t'ai demandé ton background, puis tu me dis, ah non, ma mère est québécoise et mon papa est vietnamien, puis j'ai fait comme pardon, puis c'est comme tout le monde. Donc, tu nous as parlé de ton background, puis c'est ce qui m'a surpris. Donc, ton père est vietnamien, ta mère, elle est québécoise. De où vient l'amour pour la musique latine? Pourquoi, en tant qu'artiste, t'as décidé de chanter en espagnol?
2: Bien, je veux dire, j'ai commencé à écouter de la musique en espagnol quand j'avais environ 13-14 ans. Puis, je veux dire, je me suis fait beaucoup d'amis qui étaient élèves d'échange du Mexique, de l'Espagne. Alors, j'ai commencé à parler beaucoup avec un espagnol. Et puis, bien, c'est ça, j'ai commencé à aimer écouter de la musique espagnole et parler en espagnol. Et de là, c'est tout venu.
1: En passant, ton espagnol, il est wow.
0: Ouais.
1: I was like, wow.
3: Impressionnant, aussi.
1: Yeah, exactly.
0: Pour de vrai, moi, j'étais sûre qu'elle était latina, en fait. Là, quand
1: Homie lui parlait tout le temps en espagnol.
0: Il lui parlait en espagnol, puis tout. Puis là, après ça, quand moi, je lui ai demandé, c'est quoi ton background? Quand elle m'a dit ça, elle a fait comme, ouais. Mais écoute, parle-nous un peu aussi de ton amour pour la musique, pour l'art de la musique, simplement. De où, en quel moment t'as commencé à faire de la musique? Comment ta carrière a débuté, en fait?
2: Ouais, fait que dans le fond, j'ai commencé l'année passée. Ma première chanson, dans le fond, c'est vraiment drôle comment c'est venu, mais dans le fond, c'est venu pour... parce que c'est une journée que j'étais vraiment comme frustrée. J'étais en train de déménager une maison et dans le fond, il faisait vraiment froid dehors et j'étais en train de tenir un sac de Subway. Mais tu sais, les sacs de Subway, ils sont pas vraiment forts, tu sais, ils sont faits en papier, ils brisent. Fait que de là a commencé à venir comme des paroles pour moi de ma chanson Mykonos. Et c'est là que c'est venu comme « Ando cargando cosas que no se debe ». Et ça veut dire comme « Je traîne des choses que je devrais pas traîner ». Fait que vraiment, puis de là, c'est venu toutes mes paroles vraiment de ça. Fait que dans le fond, c'est venu pour un sac de Subway.
0: La frustration, je comprends.
3: Les idées partent de petites choses.
0: Pour de vrai. Non, mais je comprends la frustration, un vieux sandwich là, quand il fait froid. Là. Tu veux juste quelque chose. Et puis, écoute, la musique latino. Toi, tu fais de la musique en espagnol. Est-ce que tu as déjà fait des collaborations avec des artistes latinos?
2: Pas encore, mais j'aimerais vraiment.
0: Et avec qui t'aimerais faire tes collaborations?
2: Comme si je pouvais choisir n'importe quel artiste, je dirais probablement Daddy Yankee.
0: Ah, la crème de la crème. Et pourquoi Daddy Yankee?
2: Parce que Daddy Yankee, j'aime vraiment sa musique latino et aussi parce qu'il est devenu chrétien. Et moi, je suis chrétienne, fait que je suis vraiment inspirée par ce qu'il fait, mettre la musique chrétienne en espagnol out there. Fait que pour moi, c'est vraiment important.
3: Il représente un peu les valeurs que tu dégages dans ton, dans ton personnage puis dans ta vie d'artiste, en fait.
2: Exactement.
0: En parlant d'Ali Yankee, est-ce que tu peux nous parler un peu de tes influences musicales, tes artistes qui ont influencé ton style de musique?
2: Karol G. J'adore Karol G. J'aime aussi Ella Tower. Elle est une artiste qui commence de la Colombie, mais vraiment bonne aussi pour son style pop. Pas autant pour le style de musique, mais plus comme son style vestimentaire, son style de comment elle se maquille, quand elle fait ses music videos et tout ça. Et ça m'inspire beaucoup pour moi, comment je me maquille et quand je fais des présentations.
0: Mm-hmm. Ah, d'accord. Et la prochaine chanson que nous, on va écouter, c'est Chico de Sábado. Donc, est-ce que tu peux nous parler un peu de cette chanson-là, de quoi elle a été inspirée?
2: Honnêtement, mes inspirations sont vraiment étranges, mais ça a commencé quand je travaillais dans un bureau. Dans le fond, c'était juste mon bureau, puis j'avais rien à faire. Puis les paroles, mon chorus, m'est juste venu à moi comme ça. Et j'ai commencé à écrire le chorus. Et après ça, pour le reste, la chanson, ben, j'ai un ami qui est DJ et producteur à Vancouver. Mm-hmm. Il s'appelle EVM. Et dans le fond, quand j'étais à son studio, il m'a montré une app. Puis dans le fond, j'ai écouté la musique de cette app. Puis ça m'a vraiment inspiré pour le rythme de la musique et un peu pour le restant des paroles.
1: That's good.
0: Oh, d'accord, OK. Mm-hmm. Puis quel autre... Est-ce que tu as déjà fait un album, en fait, jusqu'à date, ou tu as juste release des singles jusqu'à maintenant?
2: Ouais, j'ai juste fait des singles jusqu'à maintenant. J'ai pas encore fait d'album parce que je sens que, dans le fond, mes chansons ont été vraiment différentes, comme la reggaeton, après ça le pop. Fait que, tu sais, c'est comme... Je me sens pas vraiment que je peux le faire dans un album. Mm-hmm. À cause de ça, à cause que c'est trop un peu varié.
3: C'est un peu un mélange de quelques...
2: Exactement.
1: Ça donnerait quand même une belle diversité, je veux dire.
2: Yeah!
3: faut y penser, absolument.
0: Donc, toi, quand tu fais de la musique, t'es très influencé par la musique urbaine latino, en fait.
2: Oui.
0: Ah, c'est ce que t'aimes. Mais écoute, je te propose d'aller écouter, parce que la musique latino est très variée. Hein. On a autant de la cumbia, de la punta, salsa, merengue, tout ça. Donc, je vais t'inviter à explorer tous ces genres de musique-là. Puis, je suis sûre que tu vas pouvoir, parce que ta carrière est toute nouvelle. Là. Tu dis que ça fait un an.
2: Ouais.
0: Donc, je vais t'inviter à écouter tout ce genre de musique-là pour que tu puisses faire de la musique encore beaucoup plus variée. Mais j'ai vraiment aimé ça. Ta chanson. Et dis-moi, merci. Ton nom, Stardy, ça vient de où?
2: Ah, c'est un nom que j'ai inventé quand j'étais enfant. Puis ça m'est juste venu comme ça, là, à la tête. Je suis mis avec ce nom-là dans ma tête, puis j'ai dit, waouh, j'aime vraiment ce nom-là, Starry. Je vais faire quelque chose avec ce nom-là. Fait que pour moi, ça a été comme un no-brainer que quand j'ai commencé à écrire la musique, j'ai dit, OK, mon nom d'artiste, ça va être Starry.
1: Starry, that's super cute.
3: Ah ouais, non, ça sonne bien, là, ça sonne un nom d'artiste, ça sonne super bien, puis je pense que ça va te représenter pour le reste de ta vie, apparemment.
1: Et là, dis-moi, tu restes en ville un certain temps, quelques jours?
2: Ouais, je reste pour deux autres semaines. Dans le fond, parce que aussi, je vais ouvrir pour le show de Jay Alvarez, ici.
3: Ah, OK, oui. Ça, c'est dans le mois qui s'en vient, je pense, non?
2: C'est le 6 juin.
3: 6 juin, OK, ben c'est la semaine prochaine.
1: C'est la semaine prochaine,
2: ça. Exactement.
3: Ah, ben félicitations, c'est cool. Ça va être une belle expérience.
2: Ah, merci beaucoup.
0: Oui, tout à fait. Et présentement, on a pu te voir dans quel événement à Montréal ou au Canada, en fait?
2: Ben, OK, fait qu'aujourd'hui, je vais chanter au Club Tical. Et nice. Aussi ben, à J. Alvarez. Et le 20 juin, je vais chanter à Toronto pour un festival latino comme Latin Heritage. Mm-hmm. Et après ça, je vais chanter à Vancouver probablement pour Carnaval de Sol.
3: Le festival latino en Colombie-Britannique. Okay. Cool.
2: Exactement.
0: Nice. OK. Fait que quand même, Jay Alvarez, c'est pas n'importe qui. Là, tu vas faire l'ouverture de son show. C'est quand même quelque chose. Donc, écoute, nous, on s'en va dans un bloc publicitaire. On revient avec toi puis on va écouter ta prochaine chanson. Donc, merci beaucoup d'être avec nous. 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
0: Et oui, mesdames et messieurs, nous sommes de retour. Vous écoutez Dimension Latine. Nous sommes au coin de Saint-Laurent et Sainte-Catherine. Et nous avons avec nous une artiste qui vient de loin, de Vancouver, mesdames et messieurs, Stardy. Et merci beaucoup d'être avec nous dans les studios aujourd'hui. Écoute, dis-moi comment tu te sens là, de savoir que tu vas performer pour Jay Alvarez.
2: Mais j'ai vraiment hâte, honnêtement. C'est quelque chose de gros pour moi. Fait que je suis vraiment contente.
0: Jay comment Alvarez. Ce contact s'est fait?
2: Fait que dans le fond, j'ai un ami à Toronto qui s'appelle Nathan Jay. Il m'a donné le contact de MC Evo et tout ça. Fait que dans le fond, c'est comme ça.
0: C'est comme ça que ça s'est fait. Donc, on va pouvoir te voir. Mais imagine, on va pouvoir la voir au début du show de Jay Alvarez. Puis Jay Alvarez, vous le connaissez.
1: Moi, je trippais sur Jay Alvarez en temps.
0: Hasta
1: la manesse, je l'ai écouté un million de fois. You know what I mean? Hasta la manesse, l'escuché hasta la manesse.
0: T'es trop drôle. Donc, écoute, Stardy, dis-moi, si on veut savoir plus de toi, écouter ta musique et pouvoir te suivre sur les réseaux sociaux, est-ce que tu peux nous partager cette information-là, s'il vous plaît?
2: Oui, bien sûr. Alors, mes réseaux sociaux sur Instagram et sur TikTok, c'est Stardy, S-T-A-R-D-Y. .v. C'est sur Instagram et TikTok. Et sur Spotify, Apple Music, YouTube Music, c'est juste Stardy, S-T-A-R-D-Y.
1: Magnifique, magnifique.
0: Et comme tu disais un petit peu plus tôt, on va pouvoir te voir aujourd'hui même dans quelle place, dans quel endroit?
2: Club Tical.
1: Tical.
0: Club Tical, à partir de quelle heure?
2: Environ comme minuit, une heure, c'est un peu tard.
0: Ah, d'accord. Et l'adresse du Club Tical?
2: Oh my

0: Et oui, mesdames et messieurs, vous écoutez la chanson de Stardy, Dimension Latine, à tous les vendredis. Merci beaucoup d'avoir été des nôtres, mesdames et messieurs.
1: Gracias, gracias.
0: Guys, j'espère que vous avez apprécié l'entrevue d'aujourd'hui avec Stardy. Merci beaucoup pour avoir été ici. Nous, c'est la fin de notre émission.
2: Oui,
0: on vous dit au revoir. Merci, si. Steve Agudelo, pour
2: pas le match ce soir, match
0: la mise à jour. Exactement, pour la mise à jour des sports. Freddy J, thank you very much. Bego, merci pour vos informations. Et nous, on va vous quitter. Vous allez écouter l'entrevue qu'on a pu faire, moi et Freddy, avec Los Hermanos Flores. Et par la suite, le mix, les nouveautés de notre DJ Funky. Donc, merci beaucoup à tous d'avoir été des nôtres. N'oubliez pas de nous suivre sur nos réseaux sociaux. On se retrouve la semaine prochaine au mois de juin, puis ça va toujours être la saison des Gémeaux. Merci beaucoup à tout le monde. Bye, ciao, bonne fin de semaine.

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3: Mesdames et messieurs, dames, bonjour ou bonsoir. Mon nom est votre animateur, Mathieu Ferland, et cette émission est Un peu sketch. C'est avec cette formulation que je vous ai souhaité d'être bienvenue depuis 38 semaines. Ça fait plus d'un an, ça. C'est ce soir la dernière émission de la saison de Un peu sketch, et oui. Puis tant qu'à y être, ben soyons donc le 29 mai. De toute façon, pas le choix, hein? Le saviez-vous?
4: Le saviez-vous?
3: Le 29 mai est une journée importante pour les rois Charles d'Angleterre, alors que le 29 mai 1648, Charles Ier tente de s'échapper de sa détention du château de Carisbrooke. Le 29 mai 1660, Charles II revient d'exil aux Pays-Bas pour réclamer son trône, pisser sa fête, 30 ans! Et le 29 mai 2025, le roi Charles III livre le discours du trône à Ottawa. Après une folle nuit de célébration, il était au lit à 21h. Une grosse soirée pour Ottawa. Le 29 mai 1658, au cours d'une lutte à la succession de l'Empire moghol, Aurangzeb et ses alliés défont leur frère Dara Shikoh dans la bataille de Samougar. Il y a plus de détails à donner sans doute, mais ça mougarde pas. Le 29 mai 1917, c'est la naissance de la coqueluche des présidents américains et de Marilyn Monroe, John F. Kennedy. Ne lui demandez pas ce que sa fête peut faire pour vous, demandez ce que vous pouvez faire pour sa fête. Le 29 mai 1953, le Néo-Zélandais Edmund Hillary et son Sherpa Tenzing Norgay, dont c'est l'anniversaire, deviennent les premiers à atteindre le sommet de l'Everest. Mon Everest à moi? Finir de lire mon livre sur le Mont Everest. Ça fait 3 ans que je tape page 40. Je suis pas capable. Le 29 mai 1956, la chanteuse LaToya Jackson naît de sa naissance. Parmi ses plus grands succès, être la sœur de Michael Jackson. Le 29